0: Il y a eu deux beaux hôtels tenus par un groupe français et il y a le lac, alors qui est pour moi pas un lac, ça reste un étang ni plus ni moins parce que c'est
1: pas très grand, voilà. Il y a plus grand, on est d'accord.
0: Voilà, et puis c'est mes premiers pas 12 ans après, parce que je suis revenu 12-13 ans après ma naissance pour aller voir un film au cinéma et manger mon premier fast-food.
1: C'est vrai, ouais. C'était Enghien-les-Bains.
0: Exactement.
1: Moi je trouve que c'est sympa, alors j'ai la chance de connaître un peu Enghien-les-Bains, c'est le week-end, la sortie sympa quand on vit à Paris par exemple, oui. Il y a quelque chose de champêtre. Quelque chose, voilà, c'est un peu un environnement qui est agréable.
0: C'est un moment, oui, c'est des petites villes agréables comme on peut retrouver l'Isle-Adam ou d'autres villes comme aussi Port-Cergy, ce qui donne à la banlieue cette nuance de dire que on n'est pas forcément obligé toujours de se diriger sur Paris pour vivre des moments, on va dire, élégants. Je trouve ça élégant, Enghien. Je trouve que c'est élégant.
1: Vrai, je suis d'accord.
0: C'est sympa, c'est apaisant.
1: Norbert, vous grandissez dans une famille d'artisans,
0: oui.
1: Métier de bouche,
0: oui.
1: Maman charcutière.
0: Oui.
1: Papa
0: poissonnier.
1: Dans le poisson.
0: Oui.
1: C'est génial. Enfin, votre destin, il était plié, quoi.
0: Même pas. Pas du tout, parce que je voulais faire du foot, moi.
1: Mais, on parlait, d'ailleurs.
0: Mais dans l'amour que j'avais pour mon père, que je portais à mon père, ouais, je voulais être poissonnier.
1: Bah, et cet amour, il va loin, parce que j'ai cru comprendre que vous cachiez parfois dans la camionnette ou dans la voiture.
0: Exactement.
1: Avec un doudou, c'est ça?
0: Exactement.
1: Votre couette?
0: Exactement. Mon père, il conduisait une marque allemande à W. C'était un LT35. La cabine réfrigérée, c'était de la Lambray. Donc, c'est qui est fait dans l'un. Non, vrai, voilà, je le dis, hein, ça existe toujours, mais ça a été racheté. Et en fait, je montais dans ce camion, et à minuit, et je dormais dans le camion, parce que je voulais être sûr de pouvoir partir avec mon père à Rungis. Alors, Rungis, ceux qui connaissent, je vais vous le dire, c'est Euro Disney, pour les enfants. Sauf que, Mickey et Minnie, Rungis, c'est une Dora des Air Macro, quoi.
1: À quel point Rungis est important pour l'assiette des Français, Norbert Tarrère?
0: Déjà, on parle, il n'y a pas que Paris qui compte, hein, mais Paris, Rungis, c'est le plus grand marché en Europe, déjà, à la base. On ferme Châtelet-Léal pour l'histoire et on vient ouvrir Rungis dans les années 70. On ouvre 10 pavillons entiers de poissons, donc un pavillon couvre à peu près 10 mandataires de poissons, 110 mandataires de poissons à l'époque, autant de légumes, autant de viande, autant de fleurs, autant de fromage. C'est une ville dans la ville, Rungis. C'est le ventre de Paris. Et c'est pour moi le ventre de l'Europe. C'est là où tout se niche. Et donc, quand vous grandissez dans cette ville, vous en prenez une culture incroyable.
1: Vous avez grandi dans les marchés.
0: Oui.
1: Marché, on pourrait peut-être parler celui de Saint-Flève-d'Hermont aussi.
0: Exactement.
1: C'est là où vous alliez avec
0: votre papa. Le portail, ils sont encore orangés. Je suis passé il n'y a pas si longtemps. À côté, avant, il y avait un commissariat de police. Non loin d'un collège, après que j'ai visité le collège Jules Ferry, il y a aussi le marché d'Aubonne. Un peu plus loin, en 78, on a le marché de Conflans, le marché de Sannois, marché de Saint-Prix. Vous avez le marché de Saint-Leu. Enfin, on faisait tous les marchés couverts qui existaient dans
1: le 94. Il y a des marchés en extérieur.
0: Exactement.
1: Aussi.
0: Oui, ils avaient celui de Rouet qui est magnifique.
1: Mais ça a forgé votre personnalité. Vous avez pris le temps, peut-être inconsciemment, gamin, d'observer, voilà, les gens, la vie, parce que c'est une ville dans la ville aussi.
0: Exactement.
1: Un marché. Hein.
0: Un marché, c'est vrai. C'est pour ceux qui s'imaginent, qui n'arrivent pas à s'imaginer, c'est vrai que vous rentrez dans une émulation où on est tous quelque part concurrents, d'accord, mais on vient tous additionner nos talents pour faire vivre le terroir et vivre aussi notre commerce. Donc tous les poissonniers se connaissent, même s'ils se tirent un peu la bourre, et tous les charcutiers, tous les marchands de légumes, les primeurs, les fleurs, les fromagers. En fait, c'est tout ça qui fait que, en étant dans une émulation de tirer les choses vers le haut, vous allez réussir. Ouais.
1: Alors Norbert Tarrère, vous passez une partie de votre scolarité, petite enfance du côté d'Enghien-les-Bains, et puis vos parents vont séparer, c'est des choses qui arrivent.
0: Oui.
1: Partez à Argenteuil, c'est pas très loin non plus.
0: Oui, c'est une
1: image. Vous avez d'Argenteuil là?
0: Je suis pas resté longtemps à Argenteuil parce que on a eu du mal parce qu'on habitait au-dessus d'un commissariat, donc vous imaginez, à l'époque ils s'en prenaient plein la tronche, donc on est parti, on est arrivé à Sannois.
1: Ouais.
0: Mais avant,
1: c'est dans l'Essonne.
0: Alors, pour ceux qui connaissent, ils vont me dire Argenteuil. Donc, j'étais à la ZUP. Après, je suis parti à la Cité Champagne. Après, je suis passé à la Cité Jaune. Et après, je suis arrivé à Sannois. Ouais, j'ai visité Argenteuil. Et à Sannois, je suis arrivé à l'église de Sannois. L'église, limitre centre-ville. Et là, j'ai découvert une vie incroyable. Vraiment. Les gens parlent de cette façon sociale de vivre. Mais je pense que ça a été une des plus. Ma vie, elle est faite que de rencontres. J'ai vécu dans l'opulence avec mes parents. J'ai vécu dans ce côté populaire où on avait le multiculturalisme, où on partageait toutes les religions, où on partageait toute la tolérance. On pouvait faire la marche du feu pour les Indiens, se retrouver à faire l'Aïd et faire Kippour comme c'est aujourd'hui en plus avec la communauté juive. Et après, on pouvait repartir avec les catholiques parce qu'il y avait aussi des catholiques. On pouvait se retrouver le dimanche devant la messe à sortir parce que nous, on voulait gratter un peu des hosties.
1: ça n'a pas de goût.
0: Voilà. Voilà, mais bien sûr, mais
1: vous voyez, pain, mais c'est...
0: Et en fait, c'est cette notion-là, en fait, qui est importante de savoir, c'est ouais. Quelle place on peut trouver au sein de n'importe quel statut social.
1: Dans un instant, on ira faire un tour à Saint-Gratien. On ira jusqu'à Clairefontaine, parce oui. que vous avez évoqué
0: oui.
1: le foot.
0: Oui.
1: C'est aussi des lieux qui vont compter pour vous, les lieux de la réussite, et surtout de la France de Norbert Harrer, qui s'invite sur ici. Alors, on s'intéresse aussi à la nature et à l'environnement, avec Benoît Prospero, qui chaque jour passe en revue les merveilles de la nature. Aujourd'hui, vous allez découvrir un lieu hors du commun qui pourra inspirer beaucoup de villes et de villages de France. On découvre.
2: Ah oui, c'est un lieu très inspirant. Nous sommes avec ici Alsace, dans le Haut-Rhin, à côté de Mulhouse, à Kemps. Et ce lieu, eh ben, c'est l'archipel. Et l'idée, c'est quoi? C'est de réunir habitants, associations, écoles et communes autour d'un même projet, à savoir agir localement pour le vivant. Bref, un véritable tiers-lieu. C'est quoi un tiers-lieu? Brice Lalois, coordinateur de l'archipel de Kemps, nous explique.
3: Un tiers-lieu, c'est un lieu dans lequel il va y avoir plein d'activités et plein d'acteurs. Et donc, typiquement, à Kemps, bah, on a une association qui s'appelle Grain de Sel, qui a été créée en 2006, qui a pour vocation à gérer toute la partie pédagogique, c'est-à-dire accueillir les enfants, les reconnecter à la terre, leur montrer l'importance de la biodiversité. On a une autre asso qui s'appelle Gasper, qui est une épicerie solidaire et sociale. Et puis, au milieu de tout ça, on a les écoles qui viennent régulièrement nous filer un coup de main, dont l'école alternative de Sama, et puis la mairie qui nous prête des parcelles sur tout le territoire qu'elle soit.
2: Ah oui, parce que petite précision, dans ce village, les enfants mangent ce qu'ils plantent eux-mêmes. Bref, un tiers-lieu, c'est donc un lieu dans lequel se passe tout ça. Et donc, si vous habitez une ville dans laquelle il n'y a pas ça et que vous vous demandez pourquoi ce tiers-lieu est né, l'histoire est simple. En fait, un soir, ils ont projeté, vous savez, le film Demain de Cyril Dion et Mélanie Laurent dans le village. Et après la projection, les habitants ont discuté et...
3: On avait envie de montrer aux enfants comment on plante des légumes. Et c'est là que le projet est né.
2: Ah bah oui, parce qu'en fait, le constat au départ, c'était que les enfants connaissaient mieux les rayons d'un supermarché que ce à quoi ressemblait un potager. Alors maintenant, à mon niveau, qu'est-ce que je peux faire?
3: Alors là, il y a plein de choses à faire. Il y a aider notre maraîcher qui travaille en maraîchage sur sol vivant pour l'aider à faire pousser des légumes, venir à des ateliers pédagogiques avec les enfants. Il y a filer un coup de main à l'épicerie, puisque aujourd'hui, on est tous bénévoles. On a un maraîcher employé, on a un épicier, et puis la mairie a embauché une animatrice nature. Donc on a 3 personnes embauchées, mais au milieu de tout ça, il y a toute une fourmilière de bénévoles, quoi.
2: Eh ben oui, et au fait, c'est quoi l'état d'esprit du village grâce à ce tiers-lieu?
3: On se respecte tous les uns les autres, dans nos différences, etc. Et aussi, c'est très convivial. On adore la convivialité, et c'est pour ça qu'on a régulièrement des événements. Cet été, on a fait un petit concert piano, flûte traversière, en pleine nature, c'était magnifique. Et tout ça, ça crée du lien, et ça permet d'amener du positif dans nos communes.
2: Le tiers-lieu s'appelle l'Archipel, c'est en Alsace, dans le village de Dems, et c'est une merveille. Merci, ici Alsace, et Brice Lalois, coordinateur de l'Archipel, et bravo à toutes et tous.
1: Merci beaucoup, Benoît Prospero. Une alimentation saine, vous êtes forcément concerné, Norbert Harrer.
0: Oui, oh là là, manger sain.
1: Oui, il y a rien à
0: manger sain, manger sain.
1: Mais
0: manger sain, ça peut être manger du beurre, de la bonne crème, ouais. Ça peut être manger de la bonne huile d'olive, ça peut être des produits qu'on pourrait considérer comme riches, mais c'est des produits sains quand c'est bien fait.
1: Norbert Harrer, votre invité ce soir sur ICI. Alors pour l'instant, on en est qu'au stade de cette enfance, de cette adolescence, dans Guingamp-les-Bains, Argenteuil, en passant par Saint-Gratien, mais vous allez voir qu'il va tenir plein de restaurants bien avant que vous l'ayez découvert, peut-être publiquement sur M6 dans Top Chef. Vous avez déjà fait énormément de choses, avec beaucoup d'audace d'ailleurs et de culot, jusqu'à gonfler parfois votre CV.
0: Oui.
1: On va le découvrir dans les prochaines vidéos sur ICI.

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2: C'est vrai, depuis 20h, vous découvrez le parcours aussi passionnant qu'inspirant de Norbert Tarrère. Vous le découvrez de la Petite Couronne à Enghien-les-Bains, à 11 km environ de Paris. Lui qui va déménager ensuite à Argenteuil, aux alentours de ses 10 ans, passionné de foot. Il grandit aux côtés de ses parents, artisans, je le rappelle, liés au métier de bouche. C'est donc l'itinéraire d'un homme devenu un cuisinier français à part et qui compte, il se raconte ce soir, sur ICI. Bon, alors c'est vrai que vous vouliez être footballeur, hein.
3: En fait, tout ce qui m'arrive, c'est juste par une phrase ou une attitude. C'est le football, c'est arrivé un mercredi. On m'a dit que j'étais nul, et en fait, ça a créé chez moi un déclic de dire « je serai jamais nul ». Et donc, j'ai travaillé, j'ai sacrifié mes études, je suis plus allé à l'école, et je me suis mis dans l'optique de devenir, d'arriver dans l'équipe numéro 1 à l'époque de l'Entente Saint-Vincent-Gratien. C'était la promotion d'honneur.
2: Promotion d'honneur.
3: En moins de 13 ans.
2: Mais vous la rejoignez très rapidement d'ailleurs. Hein.
3: Avant la fin de saison, c'était déjà au moins remplaçant dans cette équipe. Alors qu'au départ, j'ai même pas le niveau. Je crois qu'après, comme disait Alban Ivanov, après l'équipe 9, c'est le handball. Et voilà. Et j'ai eu ce déclic dans ma vie de plus jamais laisser croire aux gens ou laisser la possibilité de me dire que c'était pas possible pour moi.
2: Alors vous allez pousser le bouchon et vous avez raison parce que vous allez intégrer l'Institut National de Foot de Clairefontaine, l'INF.
3: Exactement.
2: Est-ce pas ? C'était une sélection. Ça se faisait comment? Comment on l'intégrait?
3: La sélection, elle se faisait de plusieurs façons, mais moi, je l'ai faite d'une sélection départementale, l'équipe du Val d'Oise.
2: Ouais.
3: Ensuite, vous aviez donc un championnat interdépartemental qui se faisait à l'INF, le temps d'un week-end. Et ensuite, dedans, forcément, qui dit championnat dit forcément recrutement, détection. Et donc, j'ai été retenu au centre pour une année, la première année. Ils font le tri. D'accord, vous êtes 140 et après, pour la deuxième année, ils vont en prendre 70, 75. Ouais. Bon, moi, j'allais pas à l'école, donc ça a été vite vu. Au revoir. Donc, on devait aller à l'école Notre-Dame, qui était en dehors du centre. Mmh. Et moi, je passais mon temps à être dans les réfectoires ou de rester dans ma piole à frotter mes pompes avec de la graisse à traire, vous savez, pour faire briller mes Beckenbauer, tout ça.
2: Bien sûr.
3: Voilà.
2: Bon, du coup, vous n'allez pas poursuivre en tous les cas dans cette voie-là.
3: Non.
2: Vous tournez vers un CAP BEP de charcutier.
3: Oui.
2: Vous n'avez même pas le validé.
3: Non.
2: Parce que vous sentez que vous êtes, il faut aller ailleurs, quoi.
3: Vous pouvez dire les choses, hein. Ce soir, on peut mettre aussi.

0: Bah, j'ai rencontré une copine. Alors, la veille de mon examen, j'ai joué le beau mal et tout. Et ben, le lendemain, je devais aller faire mon examen. Je me suis pas levé, voilà, tout court. Je suis resté au lit.
1: Ça se joue à ça.
0: Voilà, voilà. J'ai pas honte de le dire. Il y a des choses.
1: Vous pouvez la remercier. Grâce à elle, vous partez à Londres.
0: Exactement.
1: Avec elle.
0: Ah non, malheureusement, non.
1: Alors, changement de décor, vous partez à Londres, un peu sur un coup de tête, vous avez quel âge quoi,
0: À peine 18 ans.
1: Ouais. Vous avez trouvé un job chez Nico, qui a 3 étoiles.
0: Chez Nico Landelis, chef 3 étoiles Michelin, à Park Lane, le 99 Park Lane.
1: Exactement, alors ça vous forge un caractère, parce que c'est bas de l'échelle, évidemment. Hein. Vous allez être 2 ans à la plonge, vous allez être commis, je crois, quand même, à un moment donné.
0: Pour ceux qui ne connaissent pas et qui pensent que l'Angleterre, c'est que Big Ben et la visite de The Eyes. L'Angleterre, c'est le pays le plus proche pour vous montrer que le marche ou crève, c'est vraiment une mentalité, une philosophie de vie et qui vous donne cet instinct de dire que quand vous pouvez... Vous pouvez le faire quand vous voulez, vous pouvez le faire, mais qu'en plus, quand vous réussissez, vous êtes récompensé sans avoir à quémander quoi que ce soit. J'ai commencé plongeur dans un 3 étoiles Michelin, j'ai fait beaucoup de bêtises, j'ai pas payé mon loyer parce qu'on le payait à la semaine, donc je me suis retrouvé à la rue. Donc ils vous font payer vos erreurs, ils vous excusent pas. Par contre, je me suis mis à travailler, à un acharnement dingue, j'étais plongeur et 3 ans après, j'ai terminé. Donc, 3e sous-chef dans un restaurant du groupe de chez Nico. Et oui, j'ai commencé à 8200 francs à l'époque plongeur et j'ai fini à plus de 25000 francs par mois. Mmh. Et j'étais payé pour mes qualifications et ma façon de produire le travail.
1: Ça permet de comprendre une chose dans votre vie et d'asseoir ce que vous voulez faire. À partir de ce moment-là, vous savez que ce métier, il est pour vous.
0: Oui, exactement. Je sais que déjà, l'état d'esprit, c'est que ce métier est fait pour moi. Vous vivez pour faire plaisir aux autres, mais dans un milieu où c'est très dur, où il y a une compétition féroce. Tout le monde veut la place, tout le monde veut augmenter, tout le monde veut évoluer, tout le monde veut s'approcher de l'excellence. Donc forcément, il y a une forme de compète, mais qui vous tire vers le haut. Exactement ce que je vous disais sur les marchés. Tirez-vous vers le haut. N'allez pas vers le bas, ça sert à rien. Enfin, d'être nul, c'est trop facile. Par contre, de devenir meilleur, c'est compliqué, c'est difficile, c'est dur. Mais alors, putain, quand t'y arrives, moi, quand j'ai réussi à me hisser parmi ces 40 cuisiniers et arriver 3e sous-chef, une fierté pour moi, juste pour moi. Et puis, la reconnaissance aussi salariale, j'ai le salaire qui va avec.
1: Alors, à ce moment-là, vous avez une telle confiance en vous, vous gonflez un peu le CV.
0: Oui.
1: Vous allez voir Bernard Loiseau, je ne sais pas si c'est à Saulieu, son restaurant de Côte d'Or, vous le rencontrez.
0: La France m'a dégonflé, par contre. Moi, je me suis dit, je suis arrivé 3e second, bam. Mais je me suis arrivé en France, j'ai pas de diplôme.
1: Ouais, vous vous êtes pas reconnu en France, vous arrivez plein de convictions. Ouais. Et finalement, alors vous gonflez un peu le truc, vous allez voir Loiseau qui est adorable. Il y a quelques jours, Thierry Marx nous a aussi avoué avoir un peu raconté quelques petits mensonges à Bernard Loiseau. Il s'est présenté chez Taïwan après avoir déjeuné avec Loiseau. Taïwan lui a dit, rue du Faubourg-Saint-Honoré, quelles sont vos références? Ben, Loiseau, il avait juste déjeuné avec lui. Bon, vous rencontrez à ce moment-là Mauro Calogreco, qui est un immense cuisinier. Restaurant Mirazur à Menton, c'est du 3 étoiles, meilleur restaurant du monde en 2019. Enfin, toutes ces rencontres, ça monte, et vous allez vous lancer dans votre propre aventure.
0: Ah oui. Il faut. Là, c'est ce que je dis en ce moment, surtout en ce moment, je dis à tous les jeunes, lancez-vous, il y a des risques. On peut essayer de parer à tous ces risques-là, mais il y en a toujours un ou deux qui se cachent derrière. Donc, lancez-vous, je me lance.
1: À Nyons,
0: le duo délice, dans une petite rue. Hein. Tu vas voir le nom. Le nom est déjà. Alors, la première rue avant la mienne, c'est rue de la Résistance. La deuxième, la mienne, c'était rue des Déportés. Autant te dire que déjà. Ouais, bon voilà. Et je vais dans un fond de cave, voilà. Et je me dis, j'y suis. Mais en fait, la vraie histoire, c'est que j'ai aucune expérience. J'ai pas fait d'école. Je sais pas faire des costes. Je sais pas faire les prix. Je sais faire à manger. Mais j'ai pas les épaules d'un chef d'entreprise. Donc, je me casse la figure, dépôt de bilan.
1: Il y a Pierre Long. C'était à côté.
0: Et dans la foulée.
1: C'est Pierre Long.
0: Oui, j'ai un mécène qui vient me voir, Jean-Pierre Membrado, un mec formidable qui dit, je crois en ton talent.
1: Ouais.
0: Sauf qu'il avait pas vu aussi que j'avais toujours le même défaut, c'est que j'avais pas trop géré. Donc, on ouvre un énorme barnum en bois, biodynamique, récupération des zones. Ah, j'avais un truc full. Et d'ailleurs, je l'avais appelé Beautiful parce qu'il récupérait tout. Toute l'énergie, c'est
1: okay.
0: Mais là, c'est pareil, le même problème. Un bon cuisinier, j'ai pas à rougir de dire ça. Mais alors, au niveau gestion, quand tu fais rentrer de la Saint-Jacques de Herky qui te coûte un œil et que tu le vends prix coûtant, forcément, faut pas t'étonner qu'à un moment, le restaurant, il marche pas. C'est pas qu'il marche pas, il était complet, mais c'est que les finances, ça sont pas au beau fixe.
1: Et alors, quand vous avez la bougeotte de la Mégève,
0: Oui, Megève.
1: Megève, ouais, ça dépend de l'école.
0: Megève, j'ai eu de l'histoire, parce qu'après Monsieur Loiseau, j'ai travaillé chez Monsieur Marc Vera.
1: Ça, c'était la Sauvageonne.
0: Et ouais, c'est ça. J'ai travaillé chez Marc Vera, qui après m'a présenté Nano à la Sauvageonne, le refuge, avec Franck Soyer. J'ai travaillé dans tout cet univers pendant très longtemps. Marc Vera, Emmanuel Renaud, j'ai travaillé dans tout ce microcosme de la cuisine montagnarde et savoyarde.
1: Quand, à ce moment-là, je tiens un peu.
0: Oh, mais Megève, c'est une ville incroyable qui vous tire vers le haut. En fait, j'ai toujours regardé les gens qui venaient manger chez moi, mes clients, comme des objectifs de réussite. Je sais pas comment vous expliquer. Quand je voyais toutes ces belles bagnoles, tous ces gens qui venaient, très gentils en plus, très respectueux, mais qui venaient manger une fondue savoyarde, qui venaient manger juste un carré d'agneau comme ça pendu à la broche. Je me suis dit, c'est peut-être ça, pour moi, peut-être la vraie cuisine, c'est peut-être ça. Mon essence même, c'est de faire des choses simples et que tout le monde veut manger.
1: On découvre comment vous entreprenez votre vie et les choses petit à petit. Je vous propose, Norbert, de s'arrêter un instant ailleurs qu'à Megève. Oui. En France, on jette plusieurs millions de parapluies par an. Il ne s'agit pas de ski, cette fois, mais de pluie. La plupart se cassent dès la première averse. Mais aujourd'hui, Catherine Quicandon est allée se balader en France et a trouvé une idée pour enrayer ce phénomène.
2: À Roubaix, dans le Nord, la pluie n'est pas un problème.
3: Vous désirez un parapluie.
4: Un parapluie.
2: Oui, mais un parapluie 1705, s'il vous plaît. Et pourquoi celui-ci en particulier, me demanderez-vous? Eh bien, tout simplement car il est particulier, comme nous l'explique Olivier Maigret, son inventeur.
5: Il est entièrement démontable pour être réparable. Nous, ce qui nous intéresse, c'est la réparabilité, la durabilité.
2: Toutes les parties du parapluie sont donc disponibles en pièces détachées, comme la toile, les baleines en fibre de verre, les aiguillettes, la dragonne, les clous, les vis, la sangle, etc. Et Olivier vous propose même une clé plate et un tournevis si besoin. Vous aurez l'air d'un vrai petit bricoleur. L'autre spécificité du parapluie 1705 est qu'il est 100% français.
5: Les pièces viennent des quatre coins de la France et on a un atelier de confection qui est Confectio à l'équin du groupe Vitamine T. Je leur livre le tissu et eux font la coupe et la confection.
2: La toile déperlante est fabriquée en région Auvergne-Rhône-Alpes et ne contient aucun polluant dit éternel. Quant aux manches et la poignée, ils sont en bois, de préférence du hêtre des forêts du Jura. Le tout est assemblé par Olivier lui-même dans une usine à Roubaix. Avec cette innovation brevetée, Olivier Maigret a gagné une médaille d'argent au concours Lépine 2025. Vous pouvez acheter un parapluie 1705 déjà monté, cela coûte 140 euros. Un peu cher, me direz-vous, mais c'est du haut de gamme et surtout, tout est réparable. Donc dans le temps, c'est rentable. Et si vous avez une âme de bricoleur ou que vous aimez bien bidouiller des choses...
5: On a un coffret à monter soi-même. Comme notre parapluie est démontable, remontable pour être réparable, on en a fait une version mécano Lego, entièrement à monter soi-même. Il est à 110 euros.
2: Dernière petite info, pourquoi 1705 à votre avis? Eh bien c'est la date de l'invention du premier parapluie pliant en France par un certain Jean Marius, que l'on remercie au passage d'ailleurs car c'est bien pratique. Plus d'infos et achats sur 1705.fr, 1705 en chiffres. Merci à Nicole Buise d'Issinor pour cette idée qui ne se démonte pas. Enfin si, mais c'est pour la bonne cause. Ici, ça entreprend à Roubaix avec Parapluie 1705 pour un parapluie qui nous réjouit.
1: Ah ouais, merci beaucoup Catherine Quicandon, dans le parapluie que vous avez utilisé à Londres, Norbert Herrera, parce qu'il pleut souvent en Angleterre, c'est ce qu'on dit, il y a tout le temps.
0: Ouais, mais l'énergie, elle est dingue à Londres. Elle est dingue.
1: À Megève aussi.
0: Oui, à Megève aussi, mais Londres. Franchement, je le dis aux jeunes, allez voir Londres. Allez y travailler, allez y vivre, allez y respirer. Oui, c'est dur, oui, c'est cher. Mais quand tu fais une formation à Londres, je pense qu'après, tu vois plus le monde de la même façon.
1: Il y aura Nyons, il y aura Pierre-Long, il y aura Megève.
0: Oui.
1: C'est pas fini. Il y a eu Clairefontaine, il y a eu Enghien-les-Bains.
0: Oui.
1: Oh, le voyage ne fait que commencer avec Norbert Tarrer, sur ici. Vous m'avez pas dit oui, là.
0: Oui.
1: Merci.
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3: Et en direction de Marseille, la 50 est fermée entre Cassis et Aubagne jusqu'à 6h. Vous devez obligatoirement quitter la 50 à l'échangeur de Cassis pour rejoindre Marseille. Ça passe par la 502 à l'échangeur d'Aubagne, donc sur la 52. En direction d'Aix, la 51 fermée entre Perruy et Manosque. Déviation par le réseau secondaire. Le tunnel de Toulon aussi, mais uniquement dans le sens Nice vers Marseille. Et puis l'échangeur du Muy, lui aussi fermé dans les deux sens jusqu'à 5h vers Nice. Vous devez emprunter l'échangeur de Puget-sur-Argens et vers Aix, privilégiez plutôt l'échangeur du Luc, le Canet des Morts sur la 57. 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
2: Et on vous le prouve, hein, de son enfance en Île-de-France à son désir d'être footballeur, de sa découverte du monde, de la haute gastronomie en Angleterre jusqu'à ses premiers restaurants dans la Drôme ou encore en Haute-Savoie, c'est la vie de Norbert Tarrère qui défile devant vous sur ICI à travers son parcours qui va le conduire naturellement à Paris et naturellement dans cette émission. Eh oui, en 2012, vous le découvrez dans Top Chef. Alors, pour ceux qui nous rejoignent, il a déjà une carrière derrière lui, il a déjà de très nombreuses expériences.
3: Oui.
2: Vous allez finir troisième, c'est en 2012, je l'ai dit. Mais vous devenez surtout une personnalité marquante de ce programme. Qu'est-ce que vous avez été faire dans Top Chef? Qu'est-ce que vous avez été chercher, Norbert Tarrère?
3: À l'époque, quand je fais Top Chef, j'ai fermé mon deuxième restaurant, à Pierre-Nong, justement.
2: Ouais, dans la Drôme.
3: Et je me suis dit, bon, c'est le moment de savoir si je suis un cuisinier ou.
2: Vous aviez encore besoin de ces réponses-là?
3: Oui, j'avais besoin. Plus parce qu'on a le syndrome de l'imposteur quand on n'a pas de diplôme. Et la moitié des gens le savent quand on est autodidacte. On a toujours, même si on est dans un poste à responsabilité, on se sent toujours un peu comme si on n'était pas légitime. Donc je fais Top Chef 1 parce que je kiffe Top Chef depuis la saison 1 où j'ai vu Pierre Auger s'affronter avec Romain Tinchenko. C'était la première, première finale. La deuxième, il y a Fanny Ray, Stéphanie Lequellec, Pierre Sangboyer.
2: Tu es allé aujourd'hui, Stéphanie.
3: Voilà, exactement, Fanny Ray aussi. Mmh. Et donc ça, c'est des moments incroyables qui se passent au Trianon. Et la troisième, c'est pour moi. Je suis face à Jean Humbert, Cyril Zen. On doit monter dans l'Ant Express, donc ce fabuleux train mythique. Et voilà, Norbert l'incroyable, on doit faire une salade avec du homard et du foie gras, et on doit faire un plat avec du bœuf et on doit faire un dessert, le crumble. Et forcément, Norbert, il ne sait pas qu'une balance électronique ne fera jamais la tarte dans un train qui bouge. Donc forcément, le crumble, il s'est terminé. C'était une poudre.
2: Ça a été un crime.
3: Ça a été un crime qui m'a fait partir de cette grande finale à 3.
2: Ouais, voilà. Mais vous en sortez une fois de plus grandi, parce que vous dégagez comme une personnalité qui n'est pas comme les autres. D'ailleurs, M6 ne se trompe pas, vous allez très vite animer des émissions culinaires. Il y aura Norbert commis d'office. 2016 à 2023, c'est quelques années plus tard.
3: Oui.
2: Vous êtes juré de la meilleure boulangerie pendant des années.
3: Oui.
2: Donc du coup, ça vous ouvre aussi une carrière auquel vous n'aviez peut-être pas réfléchi, de se retrouver animateur de télévision. Vous ne laissez pas les fourneaux de côté non plus. Mais
3: non, mais à l'époque, je devais des ronds à la banque. Et mon ex-femme, je lui dis, moi, la télé...
2: Oh, vous cassez le rêve.
3: Moi, je dis, moi, qu'est-ce que je vais faire à la télé? Je suis avec mes roues flaquettes, je suis le mec en claquettes chaussettes. Je me dis, mais je vais pas... Et mon ex-femme me dit, attends, on doit tellement de ronds à la banque, tu te tais, tu vas là-bas, et on doit rembourser. Plus vite on passera à la télé, plus vite on remboursera.
2: C'est pour ça que vous faites Pékin Express
3: J'essaie de tout faire. Je me suis dit, bon, peut-être que, comme disait Michel Blanc, avec une erreur, peut-être ça peut, dans un malentendu, ça peut fonctionner. Et ça a fonctionné, pourquoi? Parce qu'en fait, je me suis jamais pris la tête à vouloir être un animateur. J'ai voulu rester Norbert qui parle des autres. Et bien sûr qu'il a fallu s'adapter, parce que 46 ans aujourd'hui, quand j'ai commencé après Top Chef, j'avais 30 ans. Mais c'était juste de dire, je vais raconter ce que font les autres, je vais l'exprimer, je vais m'amuser, je vais rigoler, je me prends pas au sérieux, parce que c'est ça le principe de notre métier en cuisine. C'est pas de se prendre au sérieux, c'est de faire plaisir aux gens. Voilà, en définitive.
2: Oui, il va y avoir des choses qui sont très liées à la cuisine. Il y aura la petite cuistot, il y aura des gîtes pas comme les autres. Vous avez un gîte comme ça qui vous vient à l'esprit? Un gîte qui est pas comme les autres dans ce pays?
3: J'ai un gîte, c'était le gîte des Châteaux, Périgord pourpre. Et le monsieur, c'était un artisan menuisier. Il a reproduit tous les châteaux de France, mais perché dans les arbres.
2: Ouais.
3: Incroyable.
2: Ah, vraiment? Voilà une adresse.
3: Vraiment, j'ai même pu dormir dans des igloos vers, je crois que c'est Méribel ou je sais pas où. Oh là là, c'était. Il y a des choses en France. J'ai dormi dans un 747, je sais plus quoi, un avion. Oh, vraiment incroyable. Vraiment, quand on veut chercher en France, on a des très très belles adresses.
2: Vous devenez consultant pour les bistrots pas parisiens à l'époque.
3: Ah, même pas consultant, j'ai confondé avec Akin
2: Dawa. Vous avez confondé les bistrots pas parisiens. Alors, je trouve ça sympa qu'on en parle parce que l'idée, c'est d'emmener de la bistronomie.
3: Oui.
2: En petite couronne, des endroits un peu inaccessibles, où les gens n'ont pas forcément la possibilité de. Avoir accès à ce genre de...
3: Là, je vous parle de ça il y a 15 ans, plus de 15 ans, avec Hakim. Il a un petit restaurant, l'Escargot 1903, sur les hauteurs de Puteaux. Il me demande de venir et je trouve que son concept est très simple. Il y a un autre restaurant que j'adore qui s'appelle Le Père Lapin.
2: Elle s'appelle l'Hippopète, plutôt aussi.
3: Voilà. Et attendez, on s'est inspiré. On a fait ce fameux menu carte à 49 €, ou 39,90 € à l'époque. Et on a proposé une cuisine bourgeoise, ménagère, dans un écrin assez élégant, avec des prix cohérents, un service cohérent, une cuisine et une carte des vins cohérentes. Et aujourd'hui, on en est à 15 ans après. 49 €. On va arriver à notre 16e restaurant.
2: J'ai noté, sur Rennes, il y en a la Garenne-Colombes, Bagnères, Rueil-Malmaison.
3: À Meudon.
2: C'est génial, ça.
3: À Sèvres, oui.
0: Oui, oui. Vous travaillez toujours pour eux aujourd'hui ?
3: Je travaille toujours avec Hakim. Hakim, on a un lien très fort. Il le sait, il va rigoler s'il l'entend. Moi, je suis un peu le petit caillou dans la godasse avec tous mes clients, mes propriétaires. C'est que moi, je leur dis jamais ce qui va bien. Ça, on le sait déjà. Moi, je leur dis toujours ce qui va pas. Et donc, je pense que c'est hyper intéressant pour eux. Pour moi, et puis j'apprends toujours aux côtés des meilleurs. Hakim Gawawi est un exemple et un modèle pour moi, tout comme Olivier Bertrand dans la restauration, où réussir, c'est pas réservé qu'à une élite. On peut venir comme Hakim de Suresnes, on peut venir d'Olivier Bertrand de l'Auvergne ou de l'Aveyron, et on peut tous réussir.
0: Alors Norbert Tarrère, tout ça vous conduit aussi sur scène, parce que on l'entend, vous avez une énergie débordante, il faut bien l'exprimer quelque part. One Show Patate, j'aime beaucoup le nom.
3: Incroyable.
0: Il y a eu la nouvelle Ève à Paris, puis surtout il y a une tournée, puisque il n'y a pas que Paris dans la vie.
3: Oui.
0: Vous êtes allé un peu partout. Là,
3: ouais. Bah, je vous le dis, et ceux qui font du théâtre le savent, comédiens, on a un accueil très privilégié en province.
0: Où ça?
3: Bon, n'importe où, vous alliez en Bretagne, même à Tours, on a été à Tours, on a été à Lyon, on a été à Marseille, on a fait une matinée à Marseille.
0: Ouais.
3: Autant vous dire que j'ai jamais vu des cheveux aubergines devant moi.
0: Ok.
3: Et qu'on a voulu faire une vanne. On a voulu modifier le texte à un moment et puis ça a pas marché parce que les gens ne connaissaient pas Ayam. On s'était tombé un peu de génération, mais
0: surtout à Marseille.
3: Voilà. Mais écoutez, le public nous réserve toujours un accueil incroyable en banlieue, en province, Paris. On est vraiment dans l'essence même du théâtre où les gens ont une exigence, une attente. Et un jour, j'ai fait une vanne et mon producteur et même Marie Guibourg, qui était ma metteur en scène, a voulu me tuer. C'est que je vois les gens au premier rang, les bras croisés. Et là, je m'arrête et vraiment, je fais une parenthèse. Et je fais, vous savez, les gens, là, faut décroiser les bras parce que pour moi, je le prends comme si tu me disais, bon, j'ai payé mon billet, maintenant, pauvre con, fais-moi rire. Et en fait, tous les gens se sont détendus, ils ont ouvert les bras parce que j'ai fait là, c'était très fermé. Le public parisien, si t'arrives à le faire rire, à le faire une standing ovation, c'est que t'es bon, t'es très bon. Moi, personnellement, j'ai jamais réussi. en province, mais j'ai pas
0: réussi. Peut-être que vous avez réussi à Paris, à l'hôtel Prince de Galles.
3: Ah, ça c'est
0: diriger
3: un.
0: Diriger les cuisines du 19-20.
3: Je suis très, très fier. Vous savez, quand cet établissement s'est rapproché de moi, et j'y croyais pas, d'ailleurs, je dis à mon associé Jérémy, je fais, tu te moques de moi, tu me fais une blague. Moi qui suis un bistrotier populaire, il me dit non, c'est vrai. Donc on a eu rendez-vous et j'ai eu l'immense privilège de pouvoir y poser mes casseroles et de faire ce menu à 49 qu'on retrouve au Prince de Galles, de faire une saucisse purée au Prince de Galles, de faire des carottes râpées, des céleri rimoulades, de faire des mousses au chocolat.
0: Il est presque 21h là.
3: Et vous savez quoi, je vais vous dire une chose, j'en suis fier et je remercierai jamais le groupe Marriott et le Prince de Galles de m'avoir donné cette chance parce que ça a été pour moi une validation. Vous voyez, je parlais du syndrome de l'imposteur.
0: Ouais.
3: Pour moi, c'est quelque part un diplôme.
0: On va continuer de parler de gastronomie. Je vais faire un clin d'œil dans quelques minutes à la grande vadrouille de Norbert Tarrère qui a été une des émissions et qui vous a permis de rencontrer des gens mais aussi d'associer des régions à des plats, à un terroir.
3: Ouais.
0: Voilà, c'est le menu avant 21h avec Norbert Tarrère sur ICI. Ça marche aussi avec vous, mais pas qu'avec vous. Lorsqu'on est nouveau dans une ville et qu'on souhaite démarrer un sport collectif que personne ne pratique autour de nous, il n'est pas toujours très facile de trouver des coéquipiers. Je ne sais pas pourquoi ça vous fait.
3: Si tu fais du curling, ça va être compliqué. Hein.
0: Vrai, évidemment. Et un homme a une idée, non pas pour le curling, vous allez l'entendre. Romain Bernou et Sébastien Bretenou nous emmènent à sa rencontre en Haute-Garonne.
1: C'est à Toulouse que Martin Pasquier a créé l'application Uniten.
4: C'est une application qui permet à tous les joueurs et joueuses de tennis de jouer plus facilement et donc de trouver des partenaires. Le but, c'est d'unir les passionnés de tennis.
1: Uniten, UNITEN, une application mobile gratuite qui permet de mettre facilement en relation des joueurs de tennis en fonction de leur niveau et de leur disponibilité parce que trouver la bonne personne au bon moment avec à peu près le même niveau, ce n'est pas toujours si simple. Martin Pasquier, le créateur de l'application, l'explique à notre reporter Sébastien Bretenou.
4: Exactement, il y a énormément de critères. En fait, c'est pas seulement trouver quelqu'un, c'est aussi trouver quelqu'un déjà disponible en même temps que soi. Après, ça va être du même niveau mais aussi qui a les mêmes envies. Parce que justement, il faut trouver quelqu'un qui n'a pas forcément envie de faire un match très sérieux. Ou alors si. On peut même, on renseigne son niveau et on peut même l'estimer avec un questionnaire si on ne le connaît pas forcément. Et ensuite, on propose en fait une session dans l'application, un peu comme Blablacar. N'importe qui peut demander à rejoindre et c'est nous qui gérons, qui on accepte sur notre session.
1: Alors ici en Haute-Garonne, ça marche, mais vous, qu'en pensez-vous ? En me baladant pas très loin de la gare, je croise d'abord un homme avec justement une raquette de tennis, mais lui refuse de me répondre. Bon, c'est pas très grave, quelques mètres mètres plus loin, je rencontre
5: Mathéo.
1: Et je lui montre l'application. Première réaction.
5: Je trouve que c'est cool pour les gens qui n'ont pas forcément, qui sont pas très socialement intégrés, qui sont timides ou qui sont un petit peu nouveaux dans certaines villes, quoi.
1: Je demande également à Mathéo s'il trouve ça compliqué aujourd'hui de rencontrer d'autres sportifs lorsque l'on commence par exemple le tennis.
5: Non, je trouve pas que c'est si dur que ça. Faut essayer de sortir de sa zone de confort pour rencontrer des gens.
1: Quelques instants plus tard, c'est à Léane que je présente l'application. Elle aussi se montre plutôt séduite par l'initiative.
6: Bah, je trouve que c'est plutôt pas mal. Ça permet de rencontrer de nouvelles personnes, de se faire un cercle plus développé, donc c'est bien.
7: Est-ce que c'est dur de se mettre au sport quand autour de nous, on n'a pas forcément de gens qui font du sport ?
6: Oui, des fois ça peut être compliqué pour des gens. Parce que ils connaissent personne et d'arriver dans un club où tu connais personne, c'est pas forcément très amusant. Genre, c'est mieux d'avoir des gens qu'on connaît.
1: Aujourd'hui, l'application Uniten, UNITEN, réunit plus de 3500 inscrits et fonctionne dans toute la France. Et avec près d'1,3 million de licenciés, le tennis est aujourd'hui le deuxième sport en France le plus pratiqué, juste derrière le football.
0: Merci beaucoup, Robin Bernon. On parlait de football tout à l'heure avec Norbert Tarrer, notre invité, et ses essais du côté de Clairefontaine. On va continuer de se promener, Norbert. Hein. On a encore des choses à se dire d'ici 21h.
3: Promenons-nous.
0: Surtout, on aimerait bien savoir où vous vivez aujourd'hui, puis quels sont les endroits que vous appréciez dans ce pays que vous connaissez bien. Il est avec vous sur ici, donc il n'y a pas que Paris dans la vie.

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2: Ouais, avec un parcours très inspirant, mais au final magnifique, c'est celui de Norbert Tarrer, cuisinier français de référence. C'est un homme attaché au terroir, un homme facétieux, on l'entend, un homme plein d'humour. C'est le top chef de la meilleure boulangerie, il est avec nous jusqu'à 21h. Je sais plus, voilà, c'est top chef de la meilleure. Je mélange.
3: C'est très bien. Tôt. Après, on peut rajouter le meilleur pâtissier.
2: Oui. Avec le grand vadrouilleur aussi. Alors, ça me plaît. Parce que j'aimerais bien qu'on se parle de ça. Parce que nous, on se balade dans toute la France. Vous avez fait une émission qui s'appelait la grande vadrouille de Norbert Tarrer. Oui. Et vous êtes allé, plus que de faire la cuisine, faire des plats ou mijoter, vous êtes allé rencontrer vraiment des gens.
3: Oui. On a rencontré des experts dans des plats régionaux et pour le comprendre et pour pouvoir aussi s'affronter à la fin, on est parti à la rencontre. Enfin, je suis parti à la rencontre d'éleveurs, de producteurs, de tout et on s'est retrouvé à faire avec et aussi les confréries. Faut pas oublier. Bonjour à toutes les confréries de France.
2: Elles sont nombreuses.
3: Et je me suis retrouvé à Caen faire donc la confrérie des tripes à la mode de Caen. Je leur ai fait ça en version asiatique. Ils ont halluciné au wok. Voilà. Et j'ai été découvrir des bouchers. Tout est incroyable.
2: Ah, attendez, je vous donne des régions. Oui. Où vous êtes passé. Oui. Allez, juste un lieu comme ça qui vous vient à l'esprit, la Provence.
3: Tout m'inspire, mais c'est vrai qu'on est tous allés dans l'arrière-pays niçois, par exemple.
2: Ouais.
3: L'arrière-pays de Marseille, où j'ai mangé les amourettes sans tête.
2: Je sais.
3: Les amourettes sans tête, c'est une sorte de crépinette. Voilà. Et c'est fait, et c'était très bon. Sinon, il y avait les animels. J'ai mangé ça avec un ami, un chroniqueur de foot là, qui râlait tout le temps. Et c'était les coucougnettes de mouton.
2: Alors attendez, pareil, vous avez mangé des choses assez hallucinantes, notamment en Auvergne.
3: Oui.
2: J'ai noté des testicules de coq en Auvergne.
3: Oui. Et oui, on était dans un village qui est.
2: Alors vous n'allez pas l'air vous en souvenir, mais moi je m'en souviens aussi, j'avais mangé ça.
3: On a fait la fête. Oh, j'étais déguisé. Bah oui. Si, j'étais déguisé en noble Louis XIV, tout ça. Et à un moment, grosse fricassée, donc des centaines de coucougnettes dans des plats.
2: Oui, j'entends bien. Ouais.
3: Et en fait, très bon. Très
2: c'est
3: bon
2: délicieux une fois que c'est cuisiné. Quoi.
3: Oui, c'est vrai qu'au naturel, c'est très viril. Mais dès que c'est cuisiné, c'est pour ceux qui connaissent, c'est les knacks. Vous voyez, ça n'a pas de goût. Voilà. Après, je me suis retrouvé avec des confréries, justement, des rognons blancs. J'avais donc une grosse, un gros bonnet en forme de coucougnette. Ça, c'était pareil. J'ai fait tout m'a régalé, en fait. Les gens, les confréries, enfin tout.
2: L'Alsace,
3: magnifique. J'ai même fait de la schlitz dans les Vosges. Qu'est-ce avec que c'est la tofa et la schlitz. C'était le moyen de descendre le bois dans les forêts vallonnées où les chevaux pouvaient pas passer. Donc c'était des grosses luges où ils mettaient des tonnes et des tonnes de bois et ils descendaient ça. Donc ils avaient ça derrière eux. Comme ça, ils descendaient ça dans les vallées. Et après, il y a les jeux du bois. Et j'ai fait quoi? On a fait du Saint-Nectaire. Qu'ils ont lavé. On avait tout. Oh là là.
2: Si vous commencez à me parler de Saint-Nectaire, c'est que je suis auvergnat.
3: Ah bah oui.
2: Si on se parle fromage, c'est quoi votre fromage à vous? On va où pour manger un bon fromage?
3: On va où?
2: Si on va à Saint-Nectaire, pour moi, j'ai jamais mangé meilleur Saint-Nectaire qu'à Saint-Nectaire.
3: On l'a fait cette année, hein, d'ailleurs, je vous le dis, cette année, avec Johan. J'ai mangé de l'abondance, incroyable. J'étais voir justement cette vache qui est obligée. On est obligé de faire de l'abondance avec la vache d'abondance. J'étais voir ça. J'étais voir le Munster. J'étais voir le musée du Munster grâce à ses émissions. Mm-hmm. J'étais voir la brousse du Rove, pardon pour l'accent. J'étais voir un monsieur qui nous a fait ça, c'était incroyable. Qu'est-ce que je peux vous parler des agriculteurs? J'étais ramasser les carottes du Tilk, carottes des sables. J'étais voir des champignonnières d'ici à 2h, 2h30, 3h de Paris.
2: Il tombe la taussette.
3: Voilà, et des gens qui ça à faire de l'agriculture magnifique. Qu'est-ce qu'on a rencontré? On a eu des gens qui faisaient de l'alcool, mais ça bon avec modération.
2: Et vous visitez des caves, par exemple? Les caves en fond, vous aimez bien, vous arrêtez, c'est connu, c'est un truc très touristique, mais il me regarde avec un sourire.
3: Non, mais
2: t'aurais pas dû me poser la question, mec. Non,
3: on revient d'une région où, le vin est roi.
2: Eh ben, on a un dossier.
3: Vous avez pas ce dossier-là de la Coupe d'Europe en 2012, 2013.
2: Ouais, vous avez encore mal à la tête, il paraît.
3: Ah ouais, cette interview. Mais en fait, c'est parce que Vincent Coueffé me demande de faire un duplex. C'était Allemagne-Italie, je crois. Et en fait, une heure avant, on me dit, il n'y a plus de duplex. Donc moi, je regarde le match. Il y a les Italiens, les Allemands. Mmh. Et à l'époque, c'était avant que je pichais. Et donc là, tout va bien. J'allais pour partir, rentrer chez moi. Et là, on me dit, attends, il y a un invité qui n'a pas pu venir sur le plateau. Vincent Coueffé te demande de faire un duplex. J'avais jamais fait de duplex de ma vie. Mmh. Et en plus, normalement, on a deux oreillettes pour le retour. Là, il m'en manque une parce que le cadreur n'a pas le retour de la régie. Donc je suis prêt. Et là, j'ai un Italien qui fait avec un Allemand qui crie, moi je suis pompette. Et là, je pars. Alors là, aujourd'hui, je serais sanctionné. Et là, je commence à dire, alors le macaroni avec le schleu, c'est génial. Et là, le lendemain, ça, c'est parti dans la presse. Norbert, ivre mort sur un duplex. Bon, voilà.
2: L'alcool avec modération.
3: Oui, bien
2: c'est
3: sûr.
2: C'est important de
3: sûr.
2: Le rappeler. Et ce fameux mafé sénégalais, alors. Ça, c'est le plat de votre enfance, hein, Norbert.
3: Ouais, oui, parce que, vous voyez, ça, c'est toute mon enfance. Et comme je disais, c'est truculent, ma vie.
2: L'odeur, vous l'avez là?
3: Ouais, je l'adore. Le cacahuète, c'est cette pâte d'arachide. Je vous expliquais que ça, quand vous êtes enfant de commerçant, vous allez. Moi, j'arrive à Sannois, ma mère doit travailler pour développer le réseau téléphonique. J'étais avec ma soeur, mais on se prenait la tête et je décide d'aller squatter une famille de Sénégalais en face, juste en face. Et je rentre et là, je découvre quelque chose d'incroyable. Manger assis par terre sur un tapis, se laver les mains, manger dans un grand bol. Et mon premier plat que j'ai, c'est ce mafé. Mafé poulet et le riz cassé une fois, le riz cassé même deux fois. C'est des riz cassés. Et ces effluves-là, et vous mangez avec les doigts. Alors là, les gens peut-être vont s'intéresser, mais c'est la meilleure façon de manger pour manger d'une manière pas trop rapide. Parce que le temps que vous préparez votre bouchée, vous prenez tout, le poulet, la sauce avec le riz, bah, ça vous demande plus de 8 secondes. Donc forcément, vous avez le temps de digérer, le temps de prendre le temps. Et je passe des moments incroyables, des beignets, les bœufs aux oignons. Après, j'ai pu goûter le saka-saka, alors que c'est pas sénégalais, hein, mais j'ai goûté le foutou sauce graine, le tchep, djiboudjian. J'ai adoré le combo.
2: Ça, c'est votre mafé de Proust.
3: Ouais.
2: Mais il y a aussi le filet de sol de votre maman.
3: Ah, ça.
2: Sauce corail.
3: Exactement. Alors, à l'époque, il y avait une marque qui s'appelle SEB qui avait fait des saucières. Et ma mère a préparé une sorte de beurre blanc avec du corail d'oursin qui était très iodé. Et elle nous enroulait donc des beaux filets de sol et qu'elle piquait comme ça avec un piquant bois qu'elle cuisait vapeur. Et on mangeait ça avec un riz pilaf. Et c'était incroyable. Et je pense qu'il y a des souvenirs. Comme mon tout premier petit gâteau, c'était sur les marchés. C'était un boulanger qui faisait des financiers. Et je mangeais ça.
2: Mais s'il y avait un plat que vous aimeriez retenir issu de nos régions, vous qui avez vadrouillé, chaque région m'avait dit un plat, un terroir, une entité particulière, un ancrage.
3: Oui, vous avez la tofaille pour les Vosges. Vous avez le farcement. Vous avez la potée auvergnate, mais aussi le punti en Auvergne qui est incroyable. Vous avez le bekof. Vous avez le potchvelèche dans le Nord. Vous avez d'innombrables recettes paysannes, culturelles. Vous avez tout ce qui est à base de fromage. Vous avez les criques. Vous avez, enfin, il y a un paysage incroyable en France de cette mixité, de cette origine, de ces voyages, de tout. On est inspiré par tous les continents en France. On s'en rend même pas compte. On s'en rend même plus compte. Et c'est incroyable. Mon produit de prédilection, moi, j'adore le piment d'Espelette. Mais
2: Pays basque, là. Hein.
3: Voilà, mais vous allez me chercher. J'adore la moutarde, pas de Dijon, mais de Beaune. Je peux pas dire la marque.
2: C'est le Charmeux. Vous parlez de l'Auvergne. Moi, je vous aurais des Charmeux.
3: Voilà, mais il y en a aussi. Vous voyez, j'adore le Réfort en Alsace. Il y a du foie gras. J'ai mangé du foie gras. Doigt en Alsace, c'est incroyable, c'est un pays où on fait du foie gras là-bas en Alsace. On parle toujours du Nord-Ouest, mais en Alsace c'est fabuleux. Vous avez le centre aussi de la France. Moi j'ai découvert ça, j'ai découvert que tout est magnifique et il faut être fier de nos régions. Et je suis fier de tous les gens qui font vivre les petits hameaux, les petits villages, tout.
2: On parlait des champignons tout à l'heure. Je crois que la forêt, ça c'est aussi un univers que vous aimez bien. L'odeur des pins,
3: le humus comme ça. Bah quand je travaillais chez Marc Vera, on allait chercher les herbes. Je vais vous dire que je m'en souviens. J'ai un odorat. C'est un Labrador. Moi, je suis un épagnol. Tu me mets quelque part. Mais oui, j'ai même plein d'aventures chez Monsieur Loiseau. On est parti avec Mauro Colagreco. Je vous assure que c'est vrai. M'en veux pas, Mauro. Je balance un gros dossier ici avec Eric et sur ici. On part dans ces forêts bourguignonnes. On est à Saulieu, on part et on se fait une grosse journée cueillette de cèpes. Et Mauro a cette présence d'esprit de dire, mais attends, on va quand même aller vérifier chez le pharmacien si tout ce qu'on a ramassé, c'est quand même bon. Et on pensait avoir ramassé 10 kilos de cèpes. Non, c'était des bolets. On a ramassé 2 cèpes.
2: C'est drôle, ça.
3: Et ouais, ça, c'est la jeunesse des cuisiniers, la fougue. Mais oui, la forêt, la montagne, même la mer, le côté marin, enfin, c'est incroyable. Moi, je vous le dis honnêtement, c'est fabuleux, la France.
2: Vous allez vous marier, c'est vrai ou pas?
3: Me marier?
2: Oui.
3: Oui, bien sûr.
2: Attendez, je n'avance rien. J'ai vu ça comme tout le monde dans la presse. Vous allez vous marier?
3: Oui. Ah, je peux pas le dire.
2: Ah mince.
3: Ah non, là je vais.
2: Non, parce que l'idée c'était de se balader. Vous savez, il n'y a pas que Paris dans la ville.
3: Oui.
2: Ah, c'est quoi le département? Vous marier dans le sud, marier en Méditerranée, au bord de l'océan.
3: On a pensé à tout. J'avais pensé à tout, et puis en pensant à tout, on se met des contraintes. Le mariage, des fois, c'est pour ça que je dis à ma femme, faisons un barbecue.
2: C'est vous qui établi. Vous faites le menu du coup.
3: Oui, bien sûr.
2: Vous faites le menu de votre mariage.
3: Moi, j'aime les choses simples en fait, parce que les gens, Des fois, ils se mettent la pression pour avoir une jolie table, quelque chose. Je pense que les gens, ils ont envie d'être décontractés. Je pense qu'il y a le côté mairie, le côté un peu officiel. Donc là, on s'habille, c'est normal. Et puis après, la teuf, moi, des fois, je vois des gens en fin de soirée, ils sont habillés en costard, ils sont pris la tête à se mettre bien. Puis à un moment, tu mets de la musique, années 80, même du, ce que tu veux, de l'électro. Et tu vois des mecs, quand même, où ça va pas. La musique ne correspond pas au mec et son accoutrement, même la jolie. Donc je me dis, faisons un truc simple. Peut-être en Bermuda, en claquettes chaussettes.
2: Ça m'a toujours pas donné lieu. Mais c'est pas grave.
3: Je peux pas vous le dire. Je peux pas vous le dire.
2: Merci beaucoup. Merci. Norbert, on aurait pu encore ouvrir quelques chapitres, voilà, de ce parcours, de ce voyage qu'on a survolé. Si on devait garder qu'un seul lieu, je pose souvent cette question à la fin. Il y en a plein, là, qu'on a évoqué. Peut-être 40, 50 lieux. Oui. On en garde un.
3: Moi, le début de ma vie en France, ça a été Saulieu. Ouais, chez Monsieur Loiseau.
2: Chez Bernard Loiseau. Côte d'Or, le restaurant de Bernard.
3: Et vous voyez, c'est pas une région extraordinaire. Sur le papier, ça fait pas rêver. Mais quand vous allez là-bas, quand vous voyez les hommes et les femmes qui se lèvent tous les matins et qui vous donnent tous ces beaux produits et ces chefs qui représentent leur région, je salue tous les chefs qui sont dans les régions, qui sont peut-être pas dans Paris, mais qui font briller leur région avec leur terroir, leur savoir-faire et tout l'entrain qu'ils mettent en œuvre pour faire vivre ce terroir. Voilà. Mon premier souvenir, c'est Saulieu.
2: On gardera ça. Merci beaucoup, Norbert Tarrer, d'avoir été avec nous sur ICI. Vous retrouvez Norbert Tarrer sur ICI.fr pour podcaster l'émission. Et puis, bon appétit, parce que là, si ça vous a pas donné faim, je ne comprends pas. Rendez-vous demain. Salut, merci Norbert.
3: Et prenez soin de vous.

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2: Salut à toutes, salut à tous et bienvenue dans votre Décibel du jeudi. Ce soir, on célébrera un anniversaire autour d'Elvis Presley. On jouera au Blind Test. Blind Test pour lequel vous pouvez d'ores et déjà vous inscrire en appelant Oumaïma au standard 0810 055 056. À gagner ce soir au Blind Test, c'est le nouvel album de notre invité, l'excellent Grand Corps Malade.
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2: Après avoir passé un an en famille au Québec, il est de retour, Grand Corps Malade, en France et aussi dans l'actualité discographique. Son 9e album, Voir la mer, vient de sortir. Et on en parlera avec lui ce soir, Grand Corps Malade et dans Décibel. On va commencer la soirée avec l'actu musique du jour. Elle est pas très réjouissante, je vous préviens. 213 concerts annulés et près de 22 millions d'euros de pertes. C'est le bilan des catastrophes de cet été. Canicule, incendie, orage sur le spectacle vivant en France. C'est le Centre National de la Musique qui a fait les comptes. Et là, on ne parle que des musiques actuelles et voilà des festivals, on va dire, de musique moderne. On parle même pas de la musique classique. Je sais pas comment ça s'est passé pour eux, mais ça m'étonnerait qu'on puisse jouer du Chopin en plein air quand il y a un orage. Donc, en ce qui concerne les festivals que l'on connaît, que l'on aime beaucoup, comme Garo Rock, le Chambord Live, le Son Continu, etc., des annulations vraiment terribles. Il va falloir, si vous aimez votre festival près de chez vous, acheter très très tôt vos billets pour les éditions 2027, sinon ils vont vraiment avoir de gros problèmes d'argent. On envoie évidemment tout notre amour à Solidays, parce que c'est le festival de solidarité SIDA, c'est un festival qui finance l'aide aux malades et la recherche contre le sida. Ils avaient en tête d'affiche Elena, Big Flo et Oli ou encore Aurel San. Ils étaient complets, Solidays. Toute l'édition 2026 a été annulée. Si vous voulez savoir comment les aider, rendez-vous sur leur site solidays.org. Et nous, on écoute Aurel San en envoyant toutes nos bonnes ondes pour qu'il se présente évidemment sur la scène de Solidays pour l'édition 2027. Aurel San et la rappeuse Juste Chani qui nous font une scène de ménage absolument réjouissante.
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1: C'est pas Orelsan le boss, non, sur ce morceau. C'est clairement juste Shani qu'il a eu le bon goût d'inviter. Et on envoie plein d'amour aux Solidays 2027. Ça sera votre année, les gars.
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1: Un inédit de Julien Clerc, produit par Benjamin Biolay. Mais oui, on y court. Ça s'appelle C'est un soleil. Ça vient de sortir, c'est magnifique. Et ça fait partie de la réédition de Une vie, le dernier album de Julien Clerc. Alors qu'il s'apprête à partir en tournée, cette grande tournée 2027. On en parlait en 2025 en se disant c'est dans longtemps. Et ben maintenant, c'est dans 5 minutes. Voici le nouveau Julien Clerc.
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1: Une vie, c'est le nom du dernier album de Julien Clerc qui va donc sortir dans une version augmentée, notamment de cette chanson « C'est un soleil ». Notre cher Julien Clerc en tournée, il sera dimanche soir à Montluçon et puis ensuite au mois d'octobre, vous le verrez à Poissy, à Gap, à Versailles, à Châteauneuf-sur-Isère ou encore à Avignon ou Narbonne. Et puis passera donc aussi une bonne partie de l'année 2027 et notamment son anniversaire, ses 80 ans, sur scène. Allez, lui aussi sera en tournée en 2027, c'est notre invité de ce soir, l'excellent Grand Corps Malade. Il arrive dans Décibel pour nous parler de son 9e album, Voir la mer, un album qu'il a fabriqué, en tout cas en partie, très très loin d'ici, à des milliers de kilomètres. Grand Corps Malade rentre d'une année en famille au Québec. On va prendre de ses nouvelles et écouter ses nouvelles chansons. À tout de suite.

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1: Je vous l'avais promis, ça y est, il est là. On passe notre jeudi soir avec Grand Corps Malade. Bienvenue.
2: Merci.
1: On célèbre ensemble la sortie de votre 9e album qui s'appelle Voir la mer, qui est sorti il y a quelques jours. Quand ça a commencé, il y a 20 ans, Midi 20 en 2006, vous imaginiez 10 albums plus loin ou pas?
2: Non. Pas du tout,
1: pas du tout. Alors,
2: vraiment pas.
1: C'est vrai, il n'y avait pas de plan de carrière.
2: Non, pas du tout. Je me demandais déjà un peu ce que je faisais là, même si j'étais très content de voir que l'album marchait et que tout de suite une tournée s'enchaînait derrière. Bah tout de suite, j'imaginais un deuxième album en disant bon, va falloir prouver aux gens qu'on n'est pas là par hasard. Ouais. Mais je voyais pas plus loin que ça.
1: Et voilà. Et là, Voir la mer, donc qui vient de sortir, qui est un album vraiment incroyable et par lequel il y a plein de portes pour entrer. Mais ça a souvent été ça, la musique de Grand Corps Malade. On peut rentrer par un duo, on peut rentrer parce qu'on est intéressé par le slam à l'époque, on peut rentrer... Enfin voilà, il y a plein de façons différentes. Et dans cet album-là, il y a une porte très intéressante, c'est celle du Québec, du froid et de l'hiver.
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0: passé un an au Québec en famille.
1: Oui, c'est ça.
0: Pour préparer cet album.
1: Bah, ouais. Pour faire plein de choses.
0: Oui.
1: Et j'en ai profité pour commencer à préparer l'album. Mais c'était vraiment avant tout un projet familial de vivre autre chose. Pour nous, les parents, pour les enfants, de connaître cette richesse absolue de vivre un an ailleurs,
0: ouais.
1: De découvrir une autre culture, de couper un peu le rythme. Je sortais de 3-4 ans très très dense en France. Donc voilà, c'était un projet familial qui s'est très très bien passé. On a adoré notre année à Montréal.
0: Bon, mais là vous êtes rentré, on vous garde un peu. Hein.
1: Je suis là, je suis rentré, plein d'envie d'être ici aussi.
0: Bon, alors, je le disais tout à l'heure, 20 ans de carrière, Grand Corps Malade, donc 9 albums, 2,5 millions de disques vendus, 800 concerts, 3 victoires de la musique. Et puis comme vous n'aviez pas assez de choses dans votre agenda, vous êtes rajouté le cinéma et vous avez bien fait. 9 nominations au César pour vos 3 films, 2 bouquins aussi. Enfin voilà, tout ça, ça donne le vertige. Et il y a cette chanson qui m'y fait penser dans votre nouvel album qui s'appelle « On m'appelle artiste ».
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0: Alors oui, c'est un mot mystérieux, mais en même temps, j'aimerais bien avoir votre définition. Grand Corps Malade, après tout ce qu'on a dit sur votre parcours, les concerts, la musique, le cinéma, les bouquins, etc. C'est quoi votre définition d'artiste ?
1: Et j'en ai pas, justement, j'ai toujours pas compris ce qu'il y avait derrière ce mot-là. C'est pour ça que j'ai essayé d'écrire une chanson qui s'appelle On m'appelle artiste, où je m'amuse à essayer de trouver des définitions, évidemment. En plus, surtout quand ça arrive un peu par hasard, c'est pas comme si depuis l'âge de 8 ans, je voulais être artiste. Moi, j'ai découvert le slam à 27, 28 ans. Moi, je voulais être sportif. C'était surtout ça, mon truc. Et du coup, j'ai découvert un peu ce mot-là. Et déjà dans le slam, avant même de faire un disque, on disait, ouais, c'est des artistes, tout ça. J'ai dit, ah bon, je mérite déjà ce mot-là. J'étais pas sûr, tu vois.
0: Ouais.
1: Et puis à force, je commence à l'accepter, à l'apprivoiser. Et c'est un mot que j'aime bien finalement et dont je suis assez fier d'être artiste. Mais j'ai l'impression qu'il cache 1000 définitions. C'est pour ça que j'ai écrit ce morceau-là. Et puis être artiste, c'est aller chercher des choses un peu en soi, un truc un peu introspectif pour livrer ses pensées et puis aussi pour avoir un regard sur le monde. Et puis la fonction d'artiste a aussi, j'ai l'impression, une espèce de responsabilité. Bon voilà, ça renferme beaucoup de choses, quoi.
0: Alors, c'est un artiste que l'on accueille ce soir dans Décibel, Grand Corps Malade, ce 9e album, Voir la mer. Dessus, il y a une chanson qui s'appelle 20 ans plus tard, parce qu'il fallait quand même marquer le coup.
1: Ouais, 20 ans, c'est quand même un chiffre rond, c'est un chiffre intéressant.
0: Ouais.
1: C'était l'occasion de faire quand même un petit bilan, de jeter un œil dans le rétro, et en même temps, cette chanson 20 ans plus tard, c'est pas juste pour faire un bilan, c'est aussi pour me demander où j'en suis aujourd'hui.
0: Ouais.
1: Vous allez vite comprendre, je ne spoil pas, qu'en fait, c'est le Fabien de 2006 qui parle et qui interpelle le Fabien de 2026 pour savoir un peu où il en est.
0: Ah, écoutez ça, Grand Corps Malade. 20 ans plus tard.
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Est-ce que tu tâtonnes? Est-ce que t'écris pour laisser une trace ou habiter l'instant? 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

0: Alors, Grand Corps Malade, est-ce que 20 ans plus tard, la question est posée dans la chanson, vous écrivez encore pour les bonnes raisons?
1: Eh bien, je me suis posé la question sur ce morceau. Ouais. Est-ce que j'ai 100% la réponse? Je ne sais pas. Ouais. C'est difficile de faire complètement abstraction de ce qui se passe par la suite. En gros, cette question-là, c'est un peu, quand je dis, est-ce que 20 ans plus tard, tu crois que t'es plus fort que moi?
0: Oui.
1: C'est un peu le combat de l'innocence contre l'expérience.
0: Ouais.
1: C'est quoi le plus important pour écrire? Est-ce que c'est connaître un peu le métier, avoir des petites habitudes d'écriture, ou est-ce que c'est juste l'inexpérience, la fraîcheur et l'innocence du début? Et c'est vrai que quand j'écris aujourd'hui, j'essaye de faire abstraction de tout ce qui se passe par la suite.
0: Ouais.
1: C'est-à-dire de pas dire, tiens, tel journaliste va sûrement me poser la question, ou tiens, le public va plus aimer cette chanson que l'autre, etc. Et ça, je me posais pas ces questions au début. Donc l'idée, c'est est-ce que j'arrive aujourd'hui à faire abstraction de tout ça et d'être juste avec mon texte? Et je pense que oui, de temps en temps, voilà, c'est la magie de l'inspiration.
0: C'est
1: de,
0: ça.
1: D'un seul coup, je ne fais qu'un avec mon texte et j'oublie tout le reste. Est-ce que je l'oublie tout le temps? Je ne sais pas exactement.
0: L'avantage quand même de l'expérience, pour ne pas dire prendre de l'âge. Ça, c'était sur l'album d'avant, on en avait parlé.
1: Mais ça va mieux. J'ai perdu un peu d'âge là.
0: Oui, un vrai gamin. Est-ce que l'avantage, c'est quand même aussi de ne pas connaître quelques petites techniques, pas tellement les esbroufes pour parce qu'on sait comment écrire, mais plus pour convoquer l'inspiration. C'est-à-dire que avant, quand on démarre, ben finalement on est inspiré, on sait pas quand, on sait pas pourquoi. Est-ce que vous maintenant vous savez, est-ce que par exemple le fait de partir un an à l'étranger, etc., vous vous êtes dit, tiens, là j'installe les bonnes conditions pour que la muse arrive?
1: Franchement, je crois pas.
0: Non.
1: C'est ça, enfin, en tout cas, pour ma part, hein, c'est ce qui est complètement magique avec l'inspiration, c'est que je ne sais pas comment
0: toujours
1: on
0: pas
1: la convoque.
0: Génial, au bout de 9 albums.
1: Je me dis, il n'y a pas de conditions pour écrire, j'ai pas une routine pour essayer de convoquer l'idée, le concept ou l'inspiration. Non, ça reste assez aléatoire, ça reste au feeling. Tiens, j'ai une idée qui vient, bah, pourtant c'était pas le bon moment, je me gare et j'écris 2-3 trucs sur mon téléphone.
0: Ouais.
1: Voilà, ça reste un peu, je ne sais pas comment ça vient.
0: Alors les duos, ça c'est quelque chose évidemment de très important dans votre carrière depuis 2020, le carton de l'album Mesdames, où on vous entendait avec Louane, avec Laura Smet, avec Camille Lelouch, évidemment chanson de l'année Mais je t'aime aux Victoires de la Musique. Il y a des invités aussi sur ce nouvel album, il y a Stilto.
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0: On en avait parlé quand vous étiez venu nous voir avant les grandes vacances. Invité aussi, donc Cœur de Pirate, on en a entendu quelques mesures tout à l'heure. Et puis Mentissa ou encore SDM. Comment vous fabriquez votre liste d'invités?
1: Là, c'est pareil, hein, c'est vraiment au feeling de rencontres, d'envie. Mentissa, on s'est croisé plusieurs fois. Et puis, la première fois que je l'ai vue, j'avais chanté à The Voice avec elle. Elle était encore toute débutante.
0: Elle était candidate.
1: C'était il y a 5 ans. Je crois que c'est la première fois qu'elle chantait en duo avec quelqu'un.
0: Oh,
1: et puis,
0: on
1: s'est recroisé après. Deux, trois fois, et j'ai eu envie d'un duo vraiment avec elle, là, pour le coup, pour mettre en valeur sa voix. Elle a une voix incroyable, et on a écrit une chanson vraiment pour mettre en valeur sa voix, elle est incroyable. C'est un morceau qui s'appelle Ça ira.
0: Vous dites on a écrit, ça veut dire que vous partagez la plume aussi, vous déléguez ça
1: au... Non, quand je dis on, c'est plutôt parole et musique, moi, le texte c'est moi.
0: Oui, voilà.
1: Mais après, il y a Nicolas, le grand artisan musical de l'album, N-I-K-O-L-A, parce que c'est aussi un chanteur, auteur-compositeur, pour aller écouter ce qu'il fait, et il est très très fort, et quand je dis on, c'est qu'on a beaucoup bossé ensemble. Ouais. Des fois, on crée musique et paroles en même temps dans le même studio. Et puis, pour finir sur les duos, donc il y a un duo avec SDM. J'avais envie d'un morceau un peu plus hip-hop avec un rappeur plus jeune que moi. J'avais déjà fait Oxmo, Kerry James, ça, j'avais envie d'une autre génération. Et là, pour le coup, Nicolas et ses potes Achille et Noé m'ont fait une prod musicale exceptionnelle qui a donné le morceau Trace.
0: Et ils vous ont mis aussi à la disco.
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2: On adore cette rythmique disco à la Nile Rodgers, à la Chic, avec ses guitares, etc. C'est un goût musical que vous avez depuis longtemps ou c'est une envie récente ?
3: Non, le funk, c'est vraiment quelque chose qui fait partie aussi de mon passé. Ouais. Alors, je n'avais jamais posé un texte sur une musique aussi funk.
2: J'ai dit disco, c'est disco funk.
3: Parce qu'il y a un morceau aussi sur l'album qui s'appelle Je sais pas faire sans toi, qui est carrément disco. Ouais. Mais en tout cas, c'est peut-être surtout la scène qui me donne envie de ce genre de morceau.
2: Évidemment.
3: Parce que sur scène, on imagine bien qu'on va finir le concert très festif avec ça. Et en plus, c'est un morceau, les failles, ça parle de nos failles, de nos faiblesses, de nos fragilités qui finalement peut-être sont des forces, puisque c'est à travers nos failles qu'on voit le talent, la lumière.
2: Ouais.
3: Et du coup, c'est un vrai texte. C'est pas juste parce qu'on fait un morceau rythmé qu'on met pas de texte dessus. C'est un texte important pour moi qui parle de plein de choses, mais ça n'empêche pas de le faire sur une musique funk.
2: Et on dansera donc sur la tournée de Grand Corps Malade qui commence au mois de janvier, grande tournée des Zéniths. Rendez-vous le 21 janvier à Toulouse, puis Bordeaux, Orléans, Brest, Rennes, Caen. Ensuite au mois de février, Saint-Étienne, Poitiers, Nantes et puis Montbéliard. Et puis Paris, deux fois l'Adidas Arena les 12 et 13 mars prochains. En gros, toute l'année 2027, Grand Corps Malade la passera sur scène. Et puis un bon bout de la soirée aussi avec nous. Alors à tout de suite.

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4: Et en direction de Marseille, la 50 est fermée entre Cassis et Aubagne jusqu'à 6h. Vous devez obligatoirement quitter la 50 à l'échangeur de Cassis pour rejoindre Marseille. Ça passe par la 502 à l'échangeur d'Aubagne, donc sur la 52. En direction d'Aix, la 51 fermée entre Péruy et Manosque. Déviation par le réseau secondaire. Le tunnel de Toulon aussi, mais uniquement dans le sens Nice vers Marseille. Et puis l'échangeur du Muy, lui aussi fermé dans les deux sens jusqu'à 5h vers Nice. Vous devez emprunter l'échangeur de Puget-sur-Argens et vers Aix, privilégiez plutôt l'échangeur du Luc, le Canet des Morts sur la 57. 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
5: Grand corps malade et ce soir l'invité de Décibel, son 9e album s'appelle Voir la mer.
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0: c'était important pour vous qu'il y ait une grande diversité musicale, diversité de styles même. Parfois vous chantez, parfois vous murmurez, parfois vous slamez fort. C'était important que ce soit aussi différent.
1: Ouais, moi j'aime vraiment passer d'une ambiance à une autre. Ouais. Alors déjà au niveau des thèmes, j'aime bien avoir des thèmes variés, des textes plus durs, plus sérieux, plus doux, plus festifs. J'aime bien varier les thèmes et du coup, bah la musique suit ces thèmes-là. Et moi j'aime bien sur l'ensemble d'un album justement qu'on passe par ce genre de moment, voir la mer, c'est un morceau très planant, très doux où on peut fermer les yeux, et d'autres juste avant les failles où on a envie de danser. Voilà, j'aime bien vraiment varier ces humeurs-là. C'est la même chose sur scène, j'aime bien qu'on passe vraiment d'une ambiance à une autre, cette espèce d'ascenseur émotionnel comme on dit. Ouais, j'aime bien ça. Et puis ça reflète la vie, quoi.
0: Oui, c'est
1: la
0: ça.
1: Vie, tu te réveilles le matin, t'es fatigué, t'es pas de bonne humeur, t'as un coup de fil, hop, t'es joyeux, ça passe d'une humeur à une autre, et bon voilà, bah, le disque, c'est un peu ça.
0: Et puis aussi entre réalité et fiction. Ça aussi, c'est un truc important. Inventer parfois des histoires, raconter l'histoire de quelqu'un, réel ou pas, on ne sait pas.
1: Ouais,
0: parfois, on parlait de vous.
1: Ouais, souvent, je parle de moi quand même.
0: Ouais.
1: Et après, même quand je parle des autres, je parle un peu de moi, ou vice-versa. Quand je parle de moi, je parle des gens. Mais oui, c'est souvent quand même très lié à des choses existantes.
0: Allez, c'est l'heure du questionnaire des choix cornéliens. Mon cher grand corps malade, il faut choisir accent québécois ou accent parisien.
1: Accent québécois. J'adore leur accent. Je ne leur ferai pas l'affront.
0: Vous n'arrivez pas à le faire.
1: Je suis nul en accent québécois. Mais par contre, je l'adore, vraiment.
0: Bon, si vous deviez manger un seul plat tous les soirs pendant un an à partir de ce soir, ce serait quoi?
1: Pâte gruyère.
0: Ouais, c'est pas
1: si
0: mal,
1: vraiment c'est tous les soirs, bah, un truc pâte gruyère. Je pense qu'il y a une époque où je mangeais ça tous les
0: pour
1: soirs.
0: Pour de vrai.
1: Je sais que j'y arrive.
0: C'est ça. C'est que vous pouvez survivre.
1: Ouais, je sais.
0: Votre prochain déménagement alors après le Canada, c'est la Belgique ou la Suisse?
1: Je sais pas. Là, pour l'instant, c'était très bien ce déménagement, mais là, on va rester un petit peu à Paris.
0: Question élégance maintenant pour la tournée à venir. Vous préférez ne jamais jouer devant plus de 100 personnes ou alors ne faire que des zéniths, mais vous êtes en legging?
1: Oui.
0: C'est
1: ça, c'est un choix cornélien.
0: Mais bah oui.
1: Ouais, je pense que tant pis, on va refaire des petites salles.
0: Le style avant tout, ouais. Je comprends. Même moi, je ne sais pas si je sors en legging en vrai. C'est compliqué. Si vous pouviez devenir virtuose d'un instrument, là, dans l'instant, c'est quel instrument qui vous fait rêver?
1: Oh, la guitare. Le piano, c'est classe, mais tu l'emmènes pas sur ton dos, le piano.
0: Non.
1: Donc, pour briller autour du feu ou sur la plage, c'est une galère. Alors que la guitare, voilà, ça serait bien.
0: Ok. Et puis, dernière question qui va nous amener lentement, mais sûrement, vers la prochaine chanson, un extrait incroyable du nouvel album. Grand corps malade, qu'est-ce qui est le plus choquant pour vous? Ne pas trier ses déchets ou ne pas voter?
1: Bon, les deux sont chiants, hein.
0: Ouais.
1: Mais je pense que le plus choquant, c'est ne pas voter. Voilà. Il se prépare des élections importantes et je pense que c'est important. Il faut rappeler toujours aux gens que les gens qui vont être élus vont utiliser nos impôts. Voilà, je disais souvent ça aux jeunes qui votaient pas, etc. Je disais, attends, mais tes parents, ils payent des impôts. Et donc, qui va utiliser cet argent-là? Bah, c'est les gens qui nous dirigent. Donc, il vaut mieux les choisir.
0: Exactement. Et comme grand corps malade n'a jamais fait grand mystère de son implication, oui, dans la vie citoyenne, et qu'effectivement une élection importante présidentielle approche dans quelques mois, il y a une chanson qui regarde tout ça en face sur le nouvel album. Elle s'appelle Pas de fatalité. On l'écoute puis on en parle après. Grand corps malade et dans Décibels.

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0: Fatalité, Grand Corps Malade, sur l'album Voir la mer. C'est c'est fou parce qu'il y a encore quelques années, il y aurait eu peut-être un chœur d'artistes avec vous sur ce morceau. Là, c'est pas le cas, vous êtes tout seul, vous n'avez pas peur, hein, vous y allez. Est-ce que c'est une question que vous vous êtes posée, de savoir si vous alliez être tout seul à avoir ce discours-là ou pas ?
1: Non, pas trop. Au moment d'écrire ça, c'est venu assez naturellement, sans me poser de questions. On parlait tout à l'heure est-ce qu'on garde un peu d'innocence et de spontanéité, ouais. Là, voilà.
0: Spontané.
1: Là, c'était très spontané. Après, la question est de se dire, est-ce qu'on le met sur l'album ou pas. Donc oui, je me suis dit que c'était important de le mettre sur l'album. Et c'est vrai que plusieurs fois cette phrase est revenue de me dire, bah c'est courageux de faire ça. Et c'est là où on voit justement la dérive, c'est qu'il y a 10 ou 15 ans. Personne n'aurait trouvé ça courageux de faire une chanson qui s'inquiète de la montée du racisme. Et 15 ans plus tard, c'est presque courageux. On se dit, mais on n'entend pas beaucoup ce genre de choses. Donc ça c'est très révélateur de notre époque.
0: Il y a aussi quelques mois, en interview, de manière très innocente, Souchon avait dit, oh mais non, les Français sont pas assez cons, ça n'arrivera pas. Et il y a eu une volée de bois vert contre Alain Souchon, qui est quand même l'équivalent de la Tour Eiffel en chanson. Et donc oui, ça a changé, ça. C'est vrai que... alors peut-être c'est l'ère des réseaux sociaux.
1: Oui, sûrement.
0: Pas,
1: c'est sûr,
0: mais...
1: On peut tellement s'exprimer, se lâcher un peu de manière anonyme sur les réseaux sociaux que forcément, il y aura des réactions, certainement. Je m'y attends, ça ne m'inquiète pas trop. Déjà, je ne lis pas trop les commentaires sur les réseaux sociaux.
0: Oui.
1: Mais en tout cas, voilà, je ne me suis pas posé plus de questions que ça. Voilà, je l'ai fait, j'ai fait ce texte avec mes pensées et mes valeurs.
0: Ouais, et du coup, on en revient à une des toutes premières questions que je vous ai posées quand vous êtes arrivé sur la définition d'artiste. Et vous m'avez dit que vous ne l'aviez pas là, sous la main, mais qu'il y avait tout un tas d'éléments, et notamment une certaine responsabilité. Et donc, j'imagine aussi que c'est votre sens de la responsabilité qui vous a poussé.
1: Ouais, c'est ça. Pour moi, un artiste, évidemment, il doit exprimer ses sentiments, et souvent, ses propres sentiments sont des sentiments universels, et c'est cela que quand tu parles de paternité, d'amour, de deuil, ça parle à tout le monde. Et puis, il y a aussi un versant où les artistes, je pense, doivent être concernés par le monde qui les entoure et avoir un regard sur ce monde-là. Et notre monde, aujourd'hui, c'est celui-là. Et notre pays, en ce moment, il est très tendu sur ces questions-là, donc je peux pas faire comme si ça n'existait pas.
0: Après, Grand Corps Malade, il est vrai, a regardé la France depuis le Québec. Pour ceux qui prennent l'émission en route, vous êtes parti vivre un an là-bas, au Québec. Et donc, sur votre album, il y a votre lettre à France. Nous, on connaissait celle de Paul Naref. Paul Naref qui écrivait « Depuis que je suis loin de toi, je suis comme loin de moi ». Grand Corps Malade écrit une drôle de lettre à la France.
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0: Drôle de lettre, comme à une ex, hein.
1: Ouais, c'est ça.
0: Tu me manques pas.
1: Là, on a spoilé tout de suite, mais c'est vrai que la chanson démarre comme ça, comme si j'écrivais à une ex qui ne me manque pas, où je lui en mets comme un peu plein la gueule. Je lui parle de tous ses défauts, et c'est important de le dire parce que je vois déjà, on parlait des commentateurs qui disent, alors si t'aimes pas la France, pourquoi t'es revenu, hein, reste là-bas, etc. Non, justement, dans le troisième couplet, je dis à quel point j'aime mon pays, j'aime la France, et c'est pour ça que je suis exigeant et que je lui fais des reproches. Mais voilà, c'est mon pays et je suis revenu parce que je l'aime. Mais c'est vrai que il y a beaucoup de choses qui m'agacent.
0: Voilà, mais il est revenu.
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0: Et non seulement il est revenu, mais il a sorti un album magistral, Voir la mer, le nouvel album de Grand Corps Malade. Et cette grande tournée 2027, en quelques mots, à quoi on peut s'attendre? Alors, on a compris le côté festif, disco, dansant, mais pas que. Et puis, un corpus de 9 albums, va falloir faire des choix.
1: Ouais,
0: là, hein.
1: C'est ça, ça va être ça la galère. Là, je vais me pencher sur la fameuse setlist.
0: Ouais, c'est pas fait là, c'est en ce moment.
1: Non, c'est en ce moment, voilà. Là, je laisse sortir l'album et puis je vais commencer à travailler sur ce concert. Évidemment, je vais faire la part belle à Voir la mer.
0: Ouais.
1: avec tous les derniers petits morceaux chouchous qu'on a en date. Et puis après, oui, je vais me pencher sur les 8 albums précédents. On va évidemment ressortir les classiques, ceux que les gens attendent. On parlait de Mais je t'aime, de Derrière le brouillard, de Nos plus belles années, ceux que certainement les gens ont envie d'entendre et de chanter avec moi. Et puis après, je vais peut-être ressortir quelques anciens, quelques inédits, quelques nouveautés. Je ne sais pas encore, je vais me pencher là-dessus bientôt.
0: Eh ben bon travail et par avance, très bonne tournée. Qu'encore malade, merci beaucoup d'être venu.
1: Un grand merci à vous.
0: À très bientôt.
1: À bientôt.

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1: Il est temps de jouer au blind test pour gagner l'album de Grand Corps Malade, le fameux Voir la mer. Et pour jouer avec nous et remporter ces albums dédicacés par l'artiste. Oui, il vient de les signer en quittant le studio. Il y a Thierry et il y a Didier. Bonsoir à tous les deux.
2: Bonsoir Émilie, oui. Bonsoir Thierry.
1: Bienvenue.
3: Oui, bonsoir Didier, bonsoir Émilie.
1: Bonsoir, très très contente de jouer avec vous messieurs. Je n'ai pas encore donné le thème du blind test, je le révèle immédiatement. Il s'agit de la danse. Oui, il faut danser, même Grand Corps Malade l'a dit, il a choisi des instrumentaux plutôt rythmés, certains même disco ou funk pour ce nouvel album, en pensant à la scène, au fait que ça fait du bien de danser. Alors il y a des chansons qui parlent de danse, et mes chers Thierry et Didier, on va tenter de vous les faire deviner. Mais avant, je voulais vous annoncer que, quoi qu'il arrive, vous avez chacun gagné un exemplaire de l'album de Grand Corps Malade dédicacé.
2: Merci.
1: Oui,
2: oui. Eh bien, merci beaucoup.
1: Ça avance. Oui, c'est gagner d'abord, jouer ensuite. Je vous rappelle les règles du blind test. On vous passe donc de la musique et il faut retrouver le plus rapidement possible le nom des interprètes, des chansons qui arrivent. Il vous faudra donner votre prénom avant de donner votre réponse pour que je sache lequel de vous deux a été le plus rapide. Ok, messieurs ?
2: Ok, madame.
1: C'est bien. Alors c'est parti, cher Didier, cher Thierry. Première chanson qui fait danser. Dites-moi, mais qui chante ça?
3: Ah ben, Tiki, ah ben.
1: Oui!

0: réveille cette chanson qui vous a fait démarrer tous les deux à toute vitesse. Didier et Thierry, je pense que tout le monde a donné son prénom, la réponse en même temps, donc je mets un point partout.
1: Merci.
0: Voilà, parce que je sens bien que le... c'était trop facile aussi. Il faut que, j'augmente le niveau. Hein, je vois bien, vous êtes imbattables. Thierry, Didier, on continue à danser. Une chanson qui propose même de danser sur plusieurs rythmes et dans plusieurs positions. Allez, dans 5 secondes, vous aurez sa voix. Ça va vous aider, je pense.
1: Didier. Charles Aznavour.
0: Oui, bravo.
1: Bravo, Didier. Jour contre jour. C'est pas sur ma génération.
0: Ah, Thierry, c'est vrai. Aznavour, c'est intergénérationnel, non?
1: Ah oui, quand même. J'écoute pas trop.
0: C'était bien les plaisirs démodés où l'on danse joue contre joue. Charles Aznavour. Allez, on danse encore. Dites-moi, qui nous donne envie de danser comme ça?
1: Didier.
0: Oh là là, Didier.
1: David Bowie.
0: Oui.
1: Bravo Didier, plus fort que moi.
0: Let's dance, David Bowie. Bon, Didier, c'est un peu notre DJ ce soir. Bravo.
1: Il est très fort.
0: Mais alors Thierry, parce que je suis quand même intrigué par cette histoire de Charles Aznavour qui est pas de votre génération.
1: Ouais, j'ai reconnu quand même la voix après.
0: Mais c'est qui alors vos références?
1: Moi, c'est plutôt Daniel Balavoine.
0: Ah magnifique.
1: C'est Starmania forcément.
0: Ouais.
1: Michel Berger, France Gall.
0: Ah c'est bien, c'est un peu tout la même famille musicale.
1: 80,
0: ouais, les années 80. 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
0: 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Bon, en tout cas Thierry et Didier, je suis bien contente d'avoir joué avec vous. Je vous envoie l'album de Grand Corps Malade.
1: Merci beaucoup Amélie, merci,
0: je vous embrasse Thierry et Didier. N'oubliez pas les amis, le blind test c'est tous les soirs du lundi au vendredi, et puis les auditrices et les auditeurs sont aussi non seulement les bienvenus mais sont recherchés comme une denrée rare et précieuse pour notre émission du dimanche. Les auditrices et les auditeurs d'ici ont leur émission, ont leur décibel, c'est le dimanche à 19h et c'est le soir où on ne passe que des chansons que vous avez choisies et c'est vous qui les présentez. Voilà, vous êtes au téléphone, bah comme à l'instant Didier et Thierry, vous présentez les chansons que vous avez choisies, on les écoute tous ensemble, décibels du dimanche soir. Donc si vous avez envie de participer, vous pouvez dès maintenant nous envoyer un email. Notre adresse c'est décibels avec un S @radiofrance.com. Dans le mail vous mettez votre numéro de téléphone pour qu'on puisse vous rappeler, et aussi le nom de la chanson que vous avez envie de partager. Pour le moment, puisque le thème du blind test était la danse, eh bien dansons. Pas joue contre joue avec Charles Aznavour, non, comme des petits fous avec Justice.

0: Je viens de réaliser, et je vous avoue que je ne me sens pas très bien. Cette chanson aura 20 ans l'année prochaine. Ça veut dire vraiment que, voilà, si vous avez dansé là-dessus en étant majeur, eh ben vous êtes officiellement vieux. Mais c'est pas très grave, écoutez. D-A-N-C-E, Dance, tiré du premier album de Justice. C'est l'album avec la croix dorée sur le fond noir qui a lancé le phénomène Justice d'abord en France et puis partout dans le monde. Eh ben il était sorti en 2007. Et donc, oui, j'ai bien compté deux fois tous mes doigts. Et ça fera bien 20 ans l'année prochaine. Actualité aussi autour de Justice. Ils ont participé au troisième album d'Angèle. L'excellent Instinct. Oui, moi je peux dire qu'il est excellent parce que j'ai déjà écouté. Il est vraiment bien. Il y a Justice, notamment sur le titre What You Want. Et l'album d'Angèle sort le 16 octobre. Ne le ratez pas.
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0: Et allez, on termine l'émission dans les années 50, 1957, très exactement. Elvis Presley est évidemment une immense star aux États-Unis. Et en plus d'être une star de la chanson et du rock'n'roll, on fait de lui une star de cinéma. Il joue dans le film musical Le Rock du Bagne, sorti lui aussi en 1957. Et la bonne nouvelle, c'est que les chansons qui accompagnent le film sont à la hauteur du talent du King, talent rock'n'roll. En ce qui concerne son jeu d'acteur, vous vous ferez une idée, c'est de toute façon assez mignon de revoir les films des années 50, hein, parce qu'il y a une certaine naïveté, une certaine façon de faire du cinéma qu'il n'y a plus évidemment aujourd'hui. Mais voilà, on écoute ce Jailhouse Rock sorti le 24 septembre 1957, il y a pile 69 ans.

0: Kiss Rock, Elvis Presley dans vos petites oreilles, les amis. Et Décibel, c'est déjà fini. Merci à l'équipe de l'émission. Il y avait Emma Quenardel, Oumaïma Abbas, Iris Guitoni, Thomas Demol et Mélodie Chaïb. Demain, notre invité sera le chanteur Kali.
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0: Bonjour à tous, il est midi 5. Bienvenue sur votre radio Ici. J'embrasse tout le réseau local partout en France, hein, tous les collègues des 44 merveilleuses locales. Bienvenue dans votre nouveau rendez-vous. Ici, on parle bon plan, les amis, vie quotidienne, arnaque à éviter, santé. Nous sommes là pour vous rendre service parce qu'on vous doit bien ça. C'est le titre, hein, de ce nouveau rendez-vous quotidien. Nous sommes ensemble jusqu'à 13h. Moi, je m'appelle Enora Malagré et voici la joyeuse bande qui m'accompagne. Aude Razo, madame anti-arnaque. Coucou Aude.
2: Coucou tout le monde.
0: Valère Coréard et ses bons plans. Bonjour Valère.
3: Salut Enora, bonjour à toutes et tous.
0: Gérald Kierzek, le grand médecin. Coucou
4: bonjour,
0: Gérald.
4: Bonjour à tout le monde.
0: Et notre chère et tendre Elsa Wolinski. Bonjour Elsa.
5: Bonjour à tout le monde.
0: Alors aujourd'hui, très gros dossier, très sérieux. Comment soutenir, chers amis, nos producteurs locaux? Vous avez des questions, vous avez envie de témoigner, appelez-nous ou laissez-nous un vocal au 0810 055 056. C'est un numéro WhatsApp gratuit. Nous sommes là pour vous. Et puis laissez-nous aussi des messages vocaux. Ça aussi, c'est possible, comme l'a fait aujourd'hui Marie-Agnès.
6: Un monsieur m'a demandé de l'aider hier à la station-service parce qu'il n'avait pas sa carte bleue. Il voulait que je mette un peu de diesel dans sa voiture et j'ai un peu paniqué. J'ai dit non. Est-ce que j'ai bien fait?
0: Oh là là, c'est une question pour Aude Razo. Merci Marie-Agnès.
2: Alors, Marie-Agnès, j'ai envie de dire, malheureusement, vous avez bien fait que rendre service à la station-service, ce n'est pas très conseillé par les temps qui courent, malheureusement.
0: On va y répondre dans une trentaine de minutes. 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Chères auditrices, chers auditeurs, on est ensemble jusqu'à 13h. Aujourd'hui, on va parler de nos producteurs locaux, comment les soutenir, notamment après la sécheresse, malgré la crise économique sans précédent que nous traversons toutes et tous ensemble. On leur doit bien ça. Et nous avons... Alors déjà, on va faire un petit constat, Aude Razo.
2: Oui, un petit point sécheresse pour commencer, parce qu'on en parle un peu moins de cette sécheresse là au mois de septembre, vu que les canicules sont derrière nous. Mais sachez que quasiment aucune pluie n'est tombée sur la France depuis début septembre. C'est pas moi qui le dis, c'est Météo France. Mmh. Les chiffres sont sortis. Depuis le 1er septembre, les pluies ont été quasi absentes sur le pays. C'est ce qui est écrit. Dans certains territoires, on atteint des niveaux de sécheresse jamais observé, toutes saisons confondues. Je pense au Languedoc-Roussillon, je pense à la Dordogne, je pense à la Corrèze, je pense au Bas-Rhin. Donc évidemment, tout ça, ça continue de nous impacter. Les cultures les plus impactées, on a le maïs très gourmand en eau, on a le tournesol, on a les pommes de terre, on a la betterave. Les cultures fourragères aussi, ça c'est pour les éleveurs qui risquent de manquer de nourriture pour leurs animaux cet hiver. Et donc, qui dit raréfaction, dit aussi montée des prix. Et ça, forcément, on le constate, nous, tous les jours, et on va continuer à le constater au fil des mois. Par exemple, on a une auditrice l'autre jour qui nous a appelé sur le prix de la tomate. Ça a bondi, on a les chiffres de l'INSEE en août, c'était un bond spectaculaire de 22% du prix du kilo de tomate. Donc évidemment, pas facile pour nous, les acheteurs, et pas facile non plus du tout pour nos producteurs, pour nos agriculteurs.
0: Nos producteurs, nos éleveurs, d'ailleurs, qui sont même en train de piocher dans les réserves d'hiver, hein, pour certains et certaines d'entre eux. On va accueillir tout de suite un auditeur qui écoute, hein, on vous doit bien ça régulièrement. Il s'appelle Cyril. Bonjour Cyril, bienvenue.
7: Bonjour.
0: On est ravis de vous accueillir dans l'émission. Vous êtes agriculteur dans le Gers et commerçant en circuit court à Toulouse, me semble-t-il, c'est ça, hein ?
7: C'est bien ça.
0: Alors, quelle est votre réalité, Cyril ? On vous écoute avec attention.
7: Je peux rebondir sur les propos de votre consoeur, mais une sécheresse jamais vue. La nature, clairement, est en train de se dessécher, ça continue. Hein. Mmh. Au niveau agricole, mais les bois, les forêts, etc., c'est une catastrophe à regarder. C'est très concrètement, c'est des prairies qu'on n'a même pas pu faucher. Dans notre cas, par exemple, les semis de septembre, pour le renouvellement des prairies, c'est pour rien, quoi. C'est pour zéro, c'est du travail qui a été gaspillé. Mmh. On n'a jamais pu faucher ce trèfle, en fait, qui n'a pas survécu à la sécheresse. On n'a pas pu l'irriguer non plus sur cet endroit-là. Puis c'est des rendements très bas. On a moissonné hier le colza, le soja, pardon. On a 20 quintaux, voilà, en bio, alors qu'on l'a irrigué. Ouais. Donc c'est voilà, il en manque presque 15, en fait. Donc on est quasiment à la moitié moins de récolte que prévu.
0: C'est énorme.
7: Donc c'est vraiment très très très compliqué. Ouais.
0: Alors comment on peut concrètement vous aider, cher Cyril? Qu'est-ce qu'on pourrait faire, nous?
7: Alors moi, ce que j'ai envie de demander à nos concitoyens, c'est d'acheter français, de lire les étiquettes. Ouais. Ça fait longtemps qu'on en parle. Beaucoup de gens avec de grandes notoriétés le clament, mais c'est vraiment précieux de choisir l'origine France pour continuer d'encourager les producteurs. Alors il y a bien sûr l'aspect économique qui est vital aujourd'hui, parce que si on ne fait rien, dans 6 mois, ça sera l'hécatombe et des faillites dans les fermes en cascade. Mm-hmm. Mais c'est aussi soutenir moralement et oser lire les étiquettes, passer du temps à lire les étiquettes et choisir cette origine France. C'est absolument crucial de choisir du français. Et ça, ça va impliquer aussi de cuisiner un petit peu. Parce qu'en fait, on peut s'en tenir à budget constant. Ça, je le crois profondément. On l'a eu prouvé dans mon commerce, on peut manger des choses produites durablement, qui font vivre les agriculteurs du coin, sans dépenser beaucoup plus. Et ça implique peut-être effectivement de cuisiner un petit peu plus et d'acheter des produits moins transformés. Et la cuisine, ça va être clé dans cette étape-là pour les années à venir.
0: Absolument, Cyril. Si vous êtes comme Cyril, vous êtes agriculteur, agricultrice, éleveur, éleveuse, appelez-nous 0810 055 056. Vos témoignages sont précieux, c'est votre antenne. Vous êtes chez vous ici. Valère.
3: Cyril, je crois que les Françaises et les Français sont attachés aux producteurs, à l'agriculture. Et vous avez raison, il faut lire les étiquettes. Alors parfois avec des prix au-dessus des voisins. Et ça, c'est une réalité que vous connaissez. Vous venez de dire il faut faire à manger. Est-ce que vous ne pensez pas aussi qu'il faut changer notre rapport à l'alimentation ? C'est-à-dire, on sait que ça baisse dans le budget de plus en plus. On fait des choix sur l'alimentation, peut-être au bénéfice d'autres options. Qu'est-ce que vous pensez de ça ?
7: C'est clair. On dépense à peine 13% aujourd'hui du budget d'un ménage, alors que c'était encore le double 40 ans en arrière. Donc là, il s'est passé quelque chose. Donc on s'est détaché de notre alimentation et de l'agriculture. On est très attaché aux agriculteurs. Tout le monde le dit, il n'y a pas de souci, mais c'est fini, Martine, avec le pot au lait à la ferme, etc. Il y a une image encore qui subsiste là, qui n'est plus la réalité. Donc, ce qu'on peut dire aussi c'est aux consommateurs, c'est qu'ils aillent, qu'ils reviennent dans une ferme, qu'ils fassent l'effort d'aller discuter sur les marchés avec des producteurs, d'aller passer un samedi après-midi avec ses enfants, accueillir je ne sais pas quoi dans une cueillette du coin. Il faut absolument renouer ce lien, et c'est vital, mais aujourd'hui, on a l'impression de les connaître, mais on les connaît plus.
0: Non, je suis complètement d'accord avec vous. On boit vos paroles, si je puis me permettre.
4: Y compris sur un plan santé, parce qu'en fait, on dépense moins et on achète de la merde, en fait, et on mange de la merde. C'est Jean-Pierre Coff qui disait ça.
0: Mais
4: le problème, c'est que ça a des conséquences majeures, parce que manger de l'ultra transformé, par exemple, c'est-à-dire que tout ce qui est produit industriel, ça a des conséquences à court, moyen et long terme, l'impact sur la santé cardiovasculaire, les cancers, les maladies neurodégénératives. On va avoir une épidémie dans quelques années avec le vieillissement de la population. Et puis des gamins qui ont été mal nourris. Moi je suis encore d'une génération où on mangeait encore à peu près bien il y a 40 ans. C'est plus le cas maintenant du tout.
0: On continue de parler de ça avec vous sur cette antenne. Appelez-nous 0810 055 056. Et puis on embrasse tous les agriculteurs et les agricultrices qui nous écoutent. Vous êtes des héros, on vous a vu à l'œuvre encore pendant les incendies qui ont frappé la France. Vous êtes venus avec vos tracteurs, franchement.
8: Ils ont aidé.
0: Si on peut vraiment sur cette antenne, l'espace d'un court instant, vraiment vous ouvrir le micro, on le fait avec grand bonheur. On va s'écouter Kylie Minogue, chers amis, on se retrouve juste après The Locomotion sur votre radio ici.

0: Dog de Locomotion sur votre radio. Ici, on est ensemble jusqu'à 13h.
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0: Et on est en train de parler agriculture, comment soutenir nos producteurs locaux. Si vous nous écoutez hein, à la maison, dans votre tracteur, que sais-je, vous avez envie de témoigner, c'est votre antenne, on vous doit bien ça. 0810 055 056. Nous avons d'ailleurs Daniel qui vient de nous appeler. Bonjour Daniel.
3: Bonjour.
0: Oh, la jolie voix de radio.
3: Bah, moi, je... Comment ?
0: La très jolie voix de radio, si je puis me permettre, Daniel. Vous avez une très belle voix.
3: Ah bon, bien abîmée par le tabac. Hein.
0: Ah bon, voilà. Oh, bah, je dois... ouais, écoutez,
3: j'essaie d'arrêter. Voilà.
0: Eh bah, c'est bien d'essayer. Alors, vous nous appelez de Meurthe-et-Moselle. J'embrasse très fort ici Lorraine.
3: Oui, d'un charmant petit village, Blénol-et-Toul.
0: Super. Ouais. Alors, vous allez beaucoup au marché, je crois, hein, Daniel.
3: Ah, les marchés locaux. Sur Toul, puisque c'est juste à côté, sur ouais. Allan, dans les petits patelins, tout autour de chez moi, il n'y en a plus ici, à Blénaud, mais il y en a tout autour, à 5 minutes, et vous ne pouvez pas savoir le prix, les prix, mais défiant toute concurrence de la grande distrie, de la petite distrie, de tout ce que vous voulez, d'épicerie.
0: Ouais. Et vous payez beaucoup.
3: Et ils sont super bons.
0: Bah oui. Et vous payez moins cher, vos produits, surtout.
3: Non, beaucoup moins cher. Bon, c'est vosien. Je suis vosienne. oui, je paye pas cher du tout.
0: D'accord.
3: La charcuterie, quand je vais...
0: Circuit court.
3: Sur les marchés aussi. Hein, mais tout, les fleurs, les plantes, puisque moi j'ai un jardin et je plante et il est... Il a donné et il donne encore super bien.
0: Ouais. Alors, Valère.
4: Oui, bah, c'est connu. Hein. En fait, le circuit court, l'intérêt, c'est qu'on réduit les intermédiaires. Donc, ça va éviter qu'on prenne des marges à différents niveaux, que ce soit à un revendeur, à un distributeur. Mmh. Et donc, le fait qu'il y ait un contact direct entre le consommateur et le producteur, ça fait qu'il y a ce qu'on appelle vraiment le juste prix. Mmh. Il est juste pour le producteur parce qu'il va être rémunéré correctement. Mmh. Et ça, on apprécie. Et ensuite, le consommateur va payer un juste prix. Et puis, il y a aussi la question de la transparence. Tout à l'heure, Gérald parlait de...

0: D'accord.
1: Et ça, c'est important de savoir où trouver le producteur local. Et puis, un dernier mot sur les AMAP. Les AMAP, c'est génial. C'est les associations de maintien, pour le maintien d'une agriculture paysanne. En fait, vous vous engagez dans le cadre d'une association à payer, par exemple, chaque semaine 20 euros. Ça, pendant toute l'année, le producteur, il est sécurisé. Et en échange, bien sûr, chaque semaine, il vous livre un panier,
2: c'est le fameux panier.
1: De fruits et légumes. Ouais. Voilà. Alors, vous ne savez pas à l'avance, mais ce sera deux saisons. Et là, ça permet de soutenir utilement les producteurs et de payer moins cher.
0: Bah, comme quoi, Daniel, vous êtes une bonne élève, si je puis me permettre.
3: Ah bah, et moi, quand je me promène avec ma chienne Lolana, et ben, je ramasse. C'est des vergers, des vignes, on est dans les côtes de... Mais j'ai ramassé, je ramasse encore des mirabelles, des couettes, des pommes, des pois. Sortez de... Allez vous balader en dehors des champignons, il y a aussi tout ça.
0: Je suis d'accord, vous m'avez donné surtout l'eau à la bouche, cher Daniel. Je vous embrasse très fort, je vous souhaite une belle après-midi, cher Daniel. Merci d'avoir appelé. Faites comme Daniel, 0810 055 056. Je me tourne vers Aude Razo, parce que j'ai entendu le mot cagette, qui a déclenché chez moi... une petite peur de l'arnaque à la cagette, parce que j'ai eu des oui-dire comme quoi ça existait, ma bonne dame.
4: Oui, c'est vrai que depuis deux ans, j'ai beaucoup d'auditeurs qui me contactent pour me parler d'une arnaque aux fruits et légumes. Donc je fais juste un petit pas de côté. Mm-hmm. Ça me tient à cœur d'en parler. C'est pour ça que je voulais vraiment en parler.
0: Parce Elle a mis ses mains sur sa poitrine, carrément, chers amis.
4: En fait, les victimes qui me contactent sont souvent assez bouleversées. Bien c'est sûr. Une arnaque que je trouve particulièrement cruelle, qui vise beaucoup les personnes seules, les personnes âgées. En fait, vous avez des messieurs qui toquent à la porte, ils vous vendent des fruits et légumes avec les cagettes, effectivement. Ils vous disent, on est des maraîchers du coin, c'est du bio, ça se conserve longtemps. Vous dites ok, ils vous baratinent complètement sur les prix, ils parlent à toute vitesse, vous comprenez rien. Et là, ils se mettent à entasser chez vous des cagettes, encore une cagette, encore une cagette, encore. Et j'ai une auditrice qui me disait, elle était assez drôle, mais elle était un peu désespérée, elle me disait, j'ai de quoi faire des tartes aux pommes jusqu'à la fin de l'année. Et en fait, c'est un peu de la vente forcée, vous voyez. Donc faire très attention à ça, c'est pas des vrais maraîchers, il faut quand même le dire. 302 euros pour une auditrice qui s'appelle Claire à la fin. Il vous présente la facture, très insistant, vous êtes seul, vous osez pas,
1: ça, ils sont arrivé,
4: ça vous arrive,
0: ça arrive.
4: Et on peut aller jusqu'à 1000 euros. Il y a une auditrice qui m'a dit 1000 euros. Ils lui ont fait débourser. Elle a payé, mais en fait, elle a
0: mais
4: dit non,
0: comment,
4: non.
0: Du coup
4: et ben, on refuse de payer.
0: Ouais, voilà.
4: Il faut rester ferme sur ses positions.
0: D'accord,
4: c'est très, très important. Et il faut pas se laisser impressionner. La personne lui dit, bah non, je ne paye pas. J'avais pas prévu de payer autant. Je ne paye pas.
0: On continue de parler de nos producteurs locaux. Comment les soutenir? On accueillera dans un instant Raphaël, qui est agriculteur. Je crois qu'on va le dire clairement, qui a envie de pousser un petit coup de gueule. Et on le comprend. Et on pense très fort à nos agriculteurs, à nos agricultrices françaises. On s'écoute un petit peu de Florent Pagny. Le braquage des sentiments, on revient juste après. C'est votre antenne, on vous doit bien ça sur ICI.

0: Le braquage des sentiments sur ici. Jusqu'à 13h.
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0: Midi 25, on est ensemble jusqu'à 13h. On parlait de nos producteurs locaux, comment les soutenir. On embrasse une nouvelle fois nos agricultrices et nos agriculteurs. Si vous avez envie de témoigner, c'est votre antenne. On vous doit bien ça, 0810 055 056. Dans un court instant, Gérald Kierzek, notre médecin, nous parlera de maladie du souffle et Elsa Wolinski du pape. Eh oui. Mais pour l'heure, nous allons accueillir Raphaël. Raphaël qui est agriculteur, qui nous appelle de Charente. On embrasse ici La Rochelle. Bonjour et bienvenue, cher Raphaël.
2: Bonjour Enora et bonjour toute l'équipe.
0: Bonjour. Bonjour. Alors Raphaël, ça va pas fort.
2: Alors oui. Alors bon, ça va pas fort comme tous mes collègues. Ouais. Hein, moi, je suis un tout petit viticulteur et tout ça.
0: Ouais.
2: Enfin, parce que en fin de compte, j'ai 25 hectares, j'ai un peu de vignes qui production, pour production cognac.
0: Ouais.
2: Sachant que les vins et spiritueux sont chutés dans le monde entier, et nous, nos deux plus gros exportateurs, c'est les États-Unis et la Chine. Donc,
0: d'accord.
2: Avec le conflit politique, c'est pas ça. Et en deux, comme je disais à la standardiste, c'est que quand vous voyez que en France le prix du blé n'est même pas payé 200 euros la tonne, ça nous paye même pas la préparation du semis, enfin du préparation de la parcelle pour mettre le blé jusqu'à la récolte. Bon, je comprends bien qu'il faut après les coopératives, il y a le séchage, il y a le triage et tout ça. Moi, j'ai fait de l'orge de brasserie qui est bon pour faire de la bière.
0: Hein. Ouais.
2: Donc il y a pareil, alors en plus il y a la cuisson pour faire de l'orge cuite, enfin torréfié, ça fait le malt.
0: Oui.
2: Mais c'est payé 165 euros la tonne. Et ben là pour la première fois de l'exploitation, oui, qui date de
0: combien de temps,
2: générations,
0: oui,
2: et ben je mets tous mes champs en jachère pour minimum 4 ans.
0: Et vous avez combien d'hectares?
2: Ben, j'ai 15 hectares en jachère. Et il faut savoir que l'année dernière, j'ai dit, j'avais un hectare en jachère. J'ai dit, je vais la mettre en production orge. Et ben j'ai perdu la PAC m'a supprimé la prime éco-régime parce que j'avais trop cultivé. Parce que maintenant la PAC, il faut faire des bandes en herbe. Il y a 60-70 ans, on nous a payé, nos aïeux ont été payés pour tout détruire. Maintenant, on est repayé pour tout planter, ce qui est pas bête, hein. Entre parenthèses, ce qui est pas bête. Mais il y a des clics à faire.
0: Ouais.
2: Et quand vous voyez nos voisins italiens et espagnols,
0: ouais,
2: que le gouvernement détaxe au maximum les produits agricoles ou quoi que ce soit pour essayer de faire de l'autoconsommation. Alors je suis pas pro-américain ni pro-chinois, mais eux ils partent consommons national. Et ce qu'on peut pas faire, importons. Qui est beaucoup plus logique.
0: Oui.
2: Et que maintenant alors il y a des grandes marques de pâtes qui font importer du blé dur pour faire de la semoule.
0: D'accord.
2: Dans des pays qui a aucune traçabilité. Il faut savoir que la France,
0: alors malheureusement on n'a pas, j'entends votre colère, j'entends tout ce que vous avez envie de dire et vous avez bien raison, et on vous remercie infiniment de témoigner sur notre antenne. Faites comme Raphaël, 0810 055 056. Malheureusement on n'a pas assez de temps. Gérald Kierzek.
3: Ce que dit notre auditeur, il a raison, c'est qu'on marche sur la tête. Et nous, on le voit en tant que consommateur aussi, on le voit en tant que voisin d'agriculteur. La logique, ça serait de payer les gens pour faire leur travail. Or, ils ne peuvent plus vivre de leur travail.
0: C'est
3: à nous de jouer le rôle aussi de consommateur et de jouer vertueux et d'acheter du local. Aux agriculteurs aussi de ne pas tout de suite abandonner l'activité en disant c'est pas rentable, parce qu'on voit beaucoup d'agriculteurs qui disent finalement mes terres je vais déplanter et je vais aller faire autre chose comme activité, le louer pour mettre des éoliennes ou autre chose, et ça c'est un vrai problème aussi. Ils doivent être rémunérés pour leur travail.
0: Très rapidement, un WhatsApp qu'on a reçu très intéressant, Aude.
4: Oui, c'est Serge effectivement qui demande pourquoi on ne regroupe pas les agriculteurs dans des lieux style grande surface mais uniquement producteurs locaux.

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3: Et bonjour, bienvenue à vous. Il est 12h32, hein, on est en plein cœur de cette nouvelle émission, votre nouveau rendez-vous. On est ensemble jusqu'à 13h, ça s'appelle On vous doit bien ça. Et ici, on parle bon plan, vie quotidienne, arnaque à éviter. On parle santé, on parle d'animaux, là on parlait agriculture. Nous sommes là pour vous rendre service, on vous doit bien ça. Alors moi je m'appelle Enora Malagré, je suis avec Aude Razo, Valère Coréard, Gérald Kirzek qui nous parlera maladie du souffle dans un instant. Et Elsa Wolinski qui nous parlera du pape. Mais pour l'heure, chère chers amis, nous allons répondre au vocal d'une auditrice, elle s'appelle Marie-Agnès, elle nous appelle de Nîmes.
4: Un monsieur m'a demandé de l'aider hier à la station-service parce qu'il n'avait pas sa carte bleue. Il voulait que je mette un peu de diesel dans sa voiture et j'ai un peu paniqué, j'ai dit non. Est-ce que j'ai bien fait ?
3: J'ai l'impression qu'elle a bien fait. Aude Razo, c'est pour vous.
5: Oui, malheureusement, j'ai envie de dire, vous avez bien fait. Peut-être que cette personne était de bonne foi, mais malheureusement, encore une fois, vous ne pouvez pas savoir.
6: Tant pis pour lui.
5: Voilà, c'est triste, en fait, c'est un peu triste, parce que souvent, les gens me disent, mais moi, j'ai voulu être généreux, j'ai voulu aider, etc. Et puis, en fait, on se fait arnaquer assez souvent. Le scénario de l'arnaque, c'est effectivement, j'ai oublié ma carte bleue. Est-ce que vous pouvez mettre, 20€ de carburant dans ma voiture et je vous donne un billet de 20?
3: Oui.
5: Voilà, c'est ça le scénario. Donc, plusieurs possibilités. Soit la personne est de bonne foi, vous filez un coup de main, c'est top. Il se peut que le billet de 20 qu'on vous donne soit un faux. C'est déjà vu. Il y a les gendarmes notamment qui ont alerté là-dessus.
3: D'accord.
5: On vous donne un faux billet. Voilà. Donc en fait, vous avez donné 20€ sans rien avoir en échange. Voilà. Autre scénario, et là, ça devient quand même plus lourd comme arnaque. J'ai un auditeur qui m'avait raconté ça. Il m'a envoyé un petit mail. Vous allez à la pompe de cette personne-là qui vous demande de l'aide, là où elle a mis sa voiture. Vous introduisez votre carte bancaire dans sa pompe. Elle met quelques euros. Vous repartez. Sauf que, la personne, elle reste. Et en fait, elle avait fait semblant de raccrocher le pistolet. Elle est mal raccrochée. Et donc, la transaction n'est pas terminée. Et elle peut faire
3: le plein. Et alors, vu le prix du carburant, les amis, bonjour.
5: Au lieu des 20 euros, ça donne du 60, ça donne du 100 euros, que sais-je. Et donc, évidemment, tout ça, c'est de votre poche. Donc, si vous voulez aider, parce que c'est quand même triste, je trouve, de se dire qu'on ne peut plus aider personne sans devenir complètement parano. Bon, c'est une réalité. Surveillez quand la pompe vous dit bien merci de votre visite et à bientôt, ou alors vous demandez un reçu.
7: Vérifiez. On donne 10 euros en cash comme ça, non? 20 euros en cash
5: si c'est le problème, c'est la carte bleue, souvent. Ils visent souvent les arnaqueurs des stations-service où on ne paye que en carte bleue.
3: Ouais.
5: Et donc, évidemment, là, il n'y a pas la solution, voilà. Donc, moi, je trouve, si vous voulez aider, faites-le, mais il faut quand même garder un petit œil sur la personne et vérifier que la transaction est bien faite.
3: Et si vous croisez Gérald Kirzek à la pompe, vous dites non, hein.
6: Non, mais je disais, puis pendant que vous allez l'aider à la pompe, quelqu'un d'autre vous pique la bagnole.
5: Exactement.
6: Ou vous pique le sac.
3: Non, ne soyez pas paranoïaque.
6: Moi, je rends service à tout le monde.
3: C'est ça.
5: J'approuve ce que dit Gérald, je peux aussi en parler, il y a des arnaques comme ça.
3: Ah non, mais vous nous cassez le moral. Allez, pour se remonter un peu le moral, justement, vous le savez, je vous booste votre pouvoir d'achat. C'est 200 euros à dépenser dans une grande enseigne pour vous. Et nous avons une gagnante. Elle s'appelle Stéphanie. Elle nous appelle du Nord. Coucou, ici Nord, chers collègues, chers amis. Bonjour Stéphanie, bienvenue.
8: Bonjour Enora, bonjour toute l'équipe.
3: Comment
8: bonjour.
3: Allez-vous, chère Stéphanie?
8: Bah écoutez, dans ce monde morose, vous avez fait mon bonheur aujourd'hui.
3: Ah, c'est gentil. Et en plus, je vois que vous êtes une merveilleuse personne, que vous travaillez à la SPA depuis 15 ans.
8: C'est ce que je dis. J'ai travaillé. Je ne travaille plus.
3: Bon, mais en tout cas, donc merci pour tout ce que vous avez fait. C'est très important. Hein. On retrouvera d'ailleurs notre vétérinaire Pierre Fabin demain. On parlera arnaque et veto. Grand, vaste débat. Ouais. Mais pour l'heure, c'est gagné, Stéphanie.
8: Bravo, Stéphanie. Merci, c'est super.
3: Oh,
8: merci beaucoup.
3: On est ravis pour vous.
8: C'est
3: formidable.
8: Et mes animaux vont être ravis.
3: Ah bah, ça va payer un peu les croquettes, parce que ça.
8: C'est ça. Et
3: ça
8: puis
3: coûte
8: le soin,
3: une tonne. Voilà.
8: Ah ouais, non, mais j'ai toute espèce.
3: Bon, ah oui, je vois. Ouh là là, chien, chat, poney, chèvre. Ouh là là, la ménagerie. Eh ben, on est ravis pour vous. On vous embrasse très fort, Stéphanie. Passez une jolie après-midi.
8: Merci beaucoup. À vous également. Merci. Au revoir.
3: C'est votre antenne, hein, vous l'avez compris, c'est votre émission. On vous doit bien ça. 0810 055 056. On va écouter Gérald Kirzek qui nous parlera maladie du souffle, mais pour l'heure, on va s'écouter Marc Lavoine, les tournesols sur Ici.

0: Marc Lavoine, les tournesols sur votre radio. Ici, on est ensemble jusqu'à 13h, les amis.
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0: 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Et il est midi 39, je vous le rappelle, c'est votre antenne. Exprimez-vous, chères auditrices, chers auditeurs, 0810 055 056, parce qu'on vous doit bien ça. Notre cher et éminent médecin Gérald Kierzek a un melon de la taille de la France, je plaisante, et qu'on aime infiniment. Non, va nous parler de quelque chose de fort intéressant, ça s'appelle Itinéraire, me semble-t-il, ça parle des maladies du souffle.
2: Exactement, alors c'est un labo qui s'appelle Labo Kiesi, qui est d'ailleurs une entreprise qu'on appelle à mission sociale, mais qui s'occupe de patients avec des pathologies respiratoires et qui fait un tour de France. Et aujourd'hui, à Bayonne, et si vous avez la chance d'habiter Bayonne ou dans la région de Bayonne, Esplanade Roland Barthès, de 10h à 18h, donc il reste encore un petit peu de temps, vous pouvez aller vous faire mesurer le souffle, contrôler votre souffle.
0: Formidable.
2: Qui autour de la table a déjà soufflé dans une spirométrie?
3: Moi.
0: Oui, ah, je l'ai fait également parce que j'étais anciennement asthmatique et donc je soufflais souvent dans le bazar.
2: Et ben, c'est bien de le faire parce que très peu de Français, les maladies respiratoires, c'est 7 millions de personnes.
0: Là, c'est énorme.
2: La bronchite chronique, c'est énorme. Mais ce qui est surtout énorme, c'est que la moitié n'est pas diagnostiquée. On monte même dans la BPCO, cette fameuse bronchopneumopathie chronique obstructive, qui est liée au tabac. Quand on fume, on a du mucus qui s'accumule et on a du mal à respirer. Mais l'asthme, c'est pareil. Ça peut monter jusqu'à 90% non diagnostiqué. Et en fait, ce qu'on sous-estime, c'est notre souffle. C'est l'essoufflement. C'est vrai qu'on se dit, j'ai monté 3-4 étages, je suis essoufflé. Puis après, c'est à 2 étages qu'on est essoufflé. Puis après, c'est à 1 étage qu'on est essoufflé. Et en fait, on banalise ce symptôme.
0: Un petit symptôme, voilà.
2: Bien sûr, c'est un symptôme et on le banalise. Et personne va vous proposer une spirométrie. Personne va vous proposer de souffler dans le bazar, comme vous dites.
0: Moi, mon généraliste, il me le propose pas.
2: Le médecin, qu'est-ce qu'il fait? Il prend la tension artérielle, il prend éventuellement la saturation en oxygène. Vous savez, on met une petite pince au bout du doigt et on regarde le taux d'oxygène. On va mesurer le taux de sucre. Enfin, il y a plein de choses qui sont faites, mais le souffle, c'est largement sous-diagnostiqué et sous-évalué. Donc, d'où cette initiative à Bayonne et Itinéraire, qui est très bien. Donc, pour les gens vraiment, j'engage les gens autour de Bayonne. Alors, si vous êtes fumeur, bien sûr, mais si vous pensez être un peu plus essoufflé que d'habitude, allez vous faire contrôler. Il y aura des professionnels de santé, il y a des médecins, des infirmières. Il y a maintenant de la technologie connectée. C'est complètement non-invasif. Donc, vous soufflez dans un petit appareil et hop, vous avez sur l'écran, on vous donne votre valeur du souffle. Ça continue partout en France. 30 septembre, ça sera à Marseille. Le 15 octobre, ça sera à Reims. Et ça sera, je ne vais pas tous les dire, mais à Rouen le 3 décembre. Et puis après, on en reparlera parce que c'est vraiment un sujet important. Il y a des confs de sensibilisation, mais ne banalisez pas ce symptôme. Pourquoi? Parce qu'on peut faire quelque chose. On peut prendre en compte votre souffle, vous orienter, essayer de comprendre si c'est l'asthme, si c'est le tabac, si c'est une bronchite chronique. Il y a des médicaments qui ralentissent l'inflammation, il y a des médicaments qui vont ouvrir les bronches, et puis on va vous conseiller en activité physique adaptée aussi, parce que l'objectif, c'est que ça soit réversible. Parce que si vous continuez comme ça à avoir cet essoufflement, il va forcément s'aggraver, et c'est comme ça qu'on se retrouve malheureusement avec, vous savez, les patients qui ont un petit extracteur d'oxygène, on les voit avec les petites lunettes sous le nez, puis ils se baladent avec l'extracteur. C'est difficile, oui, parce que c'est au stade d'insuffisance respiratoire chronique. Donc l'objectif, c'est vraiment de dépister, de prévenir en arrêtant le tabac. Allez, je vous refais mon petit couplet.
0: Non, mais vous avez raison, pensez à Daniel qui nous a appelé tout à l'heure, qui essaye d'arrêter de fumer. Bon courage, force à tous les fumeurs qui essayent d'arrêter, on sait à quel point c'est dur.
2: Il y a plein de solutions pour arrêter. Là, ça peut être le déclic aussi, vous voyez, mesurer le souffle et voir qu'il y a quelque chose qui ne va pas. Ça peut être un facteur de motivation, on en reparlera, il y a Novembre sans tabac qui arrive aussi. Et vraiment, il y a aussi des médicaments et des prises en charge adaptées. Donc le souffle, on dit le souffle c'est la vie, mais en fait la tension artérielle c'est la vie, le souffle c'est la vie, sauf qu'il y en a qu'on mesure et l'autre qu'on mesure pas. Donc voilà, Bayonne jusqu'à 18h, allez-y.
0: Et Gérald Kierzek, c'est la vie, je crois qu'on peut le dire. Merci beaucoup docteur, on continue, on est ensemble jusqu'à 13h, 0810 055 056. On va recevoir un apiculteur dans un court instant qui va aussi témoigner. Pour l'heure, c'est Jeannette Porquetevas sur Ici. Dans On vous doit bien ça, bien sûr.

0: Folke Devas sur votre radio ici.
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0: On vous doit bien ça. Midi 46, c'est votre nouveau rendez-vous quotidien entre 12h et 13h. On vous doit bien ça sur ICI. C'est votre antenne. Hein. Vous êtes très nombreux à réagir et on vous en remercie au 0810 055 056. Puisqu'il me bouleverse, c'est que vous vous écrivez aussi entre vous. Vous donnez des conseils, des bons plans et voilà, c'est exactement ce qu'on avait envie de créer avec cette émission. Voilà, une forme de communauté, dit-on. On va accueillir Pierre qui est avec nous. Bonjour Pierre, qui nous appelle via ICI Maine, qu'on embrasse très fort. Bonjour Pierre, vous allez bien?
2: J'ai Nora Malagré en ligne. Comment ça peut ne pas aller mieux?
0: Mais vous allez me faire rougir, Pierre. Extraordinaire. Je veux rougir vraiment. Alors, je vais reprendre un peu mes esprits. Pierre, vous êtes apiculteur dans la Sarthe. Alors, racontez-nous un peu.
2: Alors, moi, globalement, contrairement à beaucoup de mes collègues, j'ai plutôt fait une bonne saison.
0: D'accord. Tant mieux pour vous.
2: C'était assez dur pendant la canicule. Hein, je veux dire, derrière, comme tout le monde, on a souffert. Hein.
0: Bien sûr.
2: On s'est adapté. Ces canicules, j'ai eu de la chance de pouvoir les anticiper en créant justement une ruche en réflexion au mois de novembre et que j'ai déployé dès le printemps. On a nommé la Marianne, où on travaille avec des filières d'insertion et du bois recyclé depuis 3 ans. C'est notre savoir-faire. Notre business plan, c'est surtout sur de la ruche en entreprise à échelle locale.
0: D'accord.
2: C'est vrai qu'actuellement, on évolue plutôt dans un contexte, nous, agricole, où on a des collègues qui sont dans le déni, il y en a qui sont vraiment dans la panade.
0: Ouais.
2: Après, les syndicats, malheureusement, nous portent plutôt à aller nous plaindre. Et moi, à un moment donné, j'ai plutôt envie de me dire, j'ai eu la chance de faire une belle saison. J'ai eu peu de pertes, on a peu de casse par rapport au frelon. On a des copains dans le sud de la France, notamment en Gironde, qui ont eu des incendies.
0: Bien sûr.
2: Leur priorité, ça a été de sauver leur vie avant de sauver leur ruche, leurs animaux. Mmh. Moi, j'ai même vu des chenilles qui n'ont pas été ouvertes et ils ont juste eu le temps d'arrêter l'incendie avant que les chiens meurent brûlés. Donc je me dis les ruches, j'ose même pas imaginer.
0: Ouais.
2: Donc on s'est dit avec un de mes clients, qui est devenu un copain, qui est aussi président d'une asso, et en plus celui qui est originaire de là-bas, pourquoi est-ce qu'on ne fabriquerait pas justement nos ruches, hein, une trentaine, enfin on est parti sur 30, mais ça peut être plus, ça peut être moins, et puis en fait qu'on en renvoie là-bas pour les apiculteurs qui ont envie de redémarrer.
0: C'est génial. Vous avez envoyé vos ruches en Gironde pour aider les copains.
2: On va le faire.
0: Vous allez le faire, c'est super.
2: En fait, on va faire une levée de fonds jusqu'à la fin de l'année. Et l'objectif, c'est qu'en avril 27, on ait trouvé.
0: C'est extraordinaire. C'est extraordinaire, Pierre. On reconnaît bien là, on reconnaît bien là la solidarité des agriculteurs entre eux. C'est quand même. Vous êtes nos héros. On le répète. On vous embrasse. On vous serre dans nos bras. Vraiment, merci d'être là, chers amis. Merci beaucoup, Pierre, pour cette merveilleuse initiative. Je vous embrasse très fort, d'ailleurs. Pardon, ça va très très vite cette émission. Vous êtes très très nombreuses et très nombreux à réagir. On a beaucoup de messages aussi sur le WhatsApp.
3: Et on a les auditeurs solidaires avec Claude qui nous dit qu'il consomme beaucoup de miel justement. Il dit c'est toujours du miel acheté en circuit court. Il nous dit que c'est très important pour lui. Et puis on a aussi ce message de Serge que j'ai cité tout à l'heure. On a une réponse pour Serge. Il nous demandait pourquoi ne pas regrouper les agriculteurs dans des lieux du style grande surface, mais uniquement les producteurs locaux.
0: Et comme on est là pour vous, on a une réponse, Valère Coréard.
4: Ça existe. Alors déjà dans les supermarchés, même si là on a des intermédiaires, mais il y a des espaces producteurs locaux, donc vérifier, parce qu'on sait que les Français vont beaucoup au supermarché faire leurs courses, c'est une réalité. Je vous parlais tout à l'heure du site Bienvenue à la ferme, et il y a aussi le site frais-et-local.fr. Dans les deux cas, vous pouvez trouver là des regroupements de producteurs. J'en ai par exemple trouvé un à Narbonne, on peut y acheter des fruits, des légumes, du fromage de chèvre, des yaourts, du miel, du pain, mais aussi de la charcuterie ou de la viande. Donc ça, c'est des producteurs qui se réunissent. Il y en a bien sûr moins que des producteurs locaux, directs, mais enfin, il y en a quand même un certain nombre. Et puis, j'ai vu passer un message de Stéphanie qui nous recommande poiscaille.fr. C'est génial, vous faites livrer du poisson en direct producteur chez vous.
0: Merci, c'est Stéphanie qui nous a envoyé ce plan.
4: Oui, c'est ça.
0: Vous voyez, c'est ça qui est génial. On se donne des bons plans entre nous. On vous rend service, on essaye. En tout cas, au maximum. Merci encore à Pierre qui vient de nous appeler. C'est votre antenne 0810 055 056. À tout de suite, chers amis, avec Elsa Wolinski.
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0: On est ensemble encore pour quelques minutes. Ça passe à une vitesse folle pour ICI. Puis si j'articule, c'est pas plus mal. Alors, on a parlé agriculture. Hein, continuez à réagir au 0810 055 056. Elsa Wolinski, on vous attend avec impatience.
6: Mais oui,
0: elle a son petit œil qui frise. Elle a la joie dans la gorge.
6: Est-ce que vous êtes prêts? Non, mais est-ce que vraiment vous êtes prêts? Est-ce que vous avez préparé votre banderole, s'il vous plaît? Hein? Parce que moi, j'y ai banderole? Passé la nuit, personnellement. Oui, une banderole.
7: Quelle banderole?
6: Ben, enfin, on attend 60 000 personnes. Non, 600 000 personnes. 600 000. Attendez, 60 000, c'est à mettre. 600 000 personnes. Les réservations dans les hôtels ont bondi. Les restaurants sont pris d'assaut. Les réservations grimpent partout. Le préfet de Paris compare même le dispositif à celui des Jeux Olympiques. Vous vous rendez compte de ce qui nous attend? Vous vous rendez compte de qui on attend? Là, on n'est pas sur du Céline Dion. Là, on est sur un level, mais au-dessus.
3: Moi, j'allais dire
6: bien
3: Céline.
6: Au-dessus.
3: J'allais dire Céline.
6: Mais
3: moi.
6: Non, pas Céline. Enfin, personnellement, mais j'adore sa robe.
8: Le pape.
6: Mais, mais pourquoi vous me gâchez?
7: Enfin, il gâche sa surprise.
6: Évidemment que dans ma chronique, il y a toute une histoire. Vous pensez bien, Gérald. Moi, j'aime sa robe. D'abord, c'est pas sa robe. C'est une soutane blanche.
7: Oui.
6: Son petit chapeau, c'est pas un petit chapeau, c'est une calotte. Comme l'a dit Gérald, évidemment, vous avez compris de qui je parle. Et oui, je parle de mon Léon, bien sûr. Le pape arrive à Paris demain matin. Alors, ils lui ont programmé un...
7: Il est busy, le pape.
6: Ils vont me le fatiguer, mon Léon. Un truc de dingue. À peine arrivé, l'Élysée, l'UNESCO, Notre-Dame, le Stade de France et une heure de papa mobile dans Paris. Non, mais laissez-le respirer deux minutes, s'il vous plaît. Samedi matin, grande messe, place de la Concorde et sur les Champs-Élysées. Alors, évidemment... Il va y avoir du monde. Des barrières, des rues fermées. Les Parisiens vont râler, on le sait.
7: Comme d'habitude.
6: Comme d'habitude. Mais moi, je trouve qu'il y a quelque chose de joli dans ces moments-là. Parce que pendant quelques heures, des centaines de milliers de personnes vont regarder dans la même direction. Alors, il y aura ceux qui vont prier, il y aura ceux qui seront juste curieux, et ceux qui passeront par hasard se retrouver au milieu de tout ça. Les cloches vont sonner, les gens vont attendre dans les rues, et pendant un instant... On va être ensemble. Oui, Valère, vous ne m'écoutez pas du tout, mais on va être ensemble.
4: Mais main dans la main. Avec main dans la main.
6: Et si jamais, Valère, vous loupez Léon à Paris, il part à Lourdes. Et si vous loupez Léon à Lourdes, il sera à Metz le lundi 28. Et là, alors l'engouement est à son comble à Metz. Vous vous rendez pas compte, 60 000 personnes sont attendues. Une banderole XXL, bienvenue au pape! Bouche quasiment l'entrée de la cathédrale Saint-Étienne. Une immense photo de mon Léon. Ah, j'aurais pas forcément pris celle-là, je vous le dis, mais j'ai laissé faire Philippe. Non, mais j'ai laissé faire Philippe, l'archevêque de Metz, Philippe Balleroux. Bon, c'est aussi son moment, hein. Il faut savoir se laisser, c'est d'être toute petite. Je suis toute petite sur cette histoire. Je vous préviens tout de suite, pour les retardataires, il y a plus de chambre d'hôtel de disponible. Le site en ligne booking.fr a explosé. Mais comme l'évêque est bon et grand, oh oui, l'évêque est grand, il a mis une plateforme de mise en relation entre particuliers pour un hébergement gratuit pour une ou deux nuits. Pour l'heure, la demande est bien évidemment supérieure à l'offre, mais quand même, ça existe. Et les cadeaux souvenirs, mais alors là, on est même bien mieux que Céline Dion, ma Aude. Vous pensiez que c'est Céline Dion, mais là, ah les oui, cadeaux, c'est... Mais non, c'est bien haut. On est au-dessus. Là, pour Céline Dion, on trouve que des t-shirts. Mais là, on a des chapelets collector, des médailles, des bouteilles de vin, mon Gégé. Mais oui, des bouteilles de vin.
7: Pour L'abus Gérald. D'alcool est dangereux pour la santé.
6: Moi, je vais vous dire, à une époque où on passe quand même beaucoup de temps à se diviser, mon Enora, à s'opposer, l'idée que des centaines de milliers de personnes puissent se retrouver au même endroit, ça me fait quelque chose. D'ailleurs, je ne suis pas la seule. La Grande Mosquée de Paris consacrera son prêche du vendredi à mon Léon, pour souligner la responsabilité des religions et faire grandir ce qui unit
4: ça,
6: les
4: super.
6: Humains. Mais oui, c'est super. Alors demain, si vous croisez un monsieur en soutane blanche avec cette petite calotte debout dans une papa mobile, prenez-en soin, ne criez pas trop fort, parce que moi, même si je ne suis pas croyante, eh bien j'y tiens. À notre Léon, je tiens à tout le monde d'ailleurs.
7: Oh, merci Elsa Wolinski. Un joli message de rassemblement. Merci beaucoup. On va rester dans la joie, on va accueillir notre auditeur, parce que tous les jours, deux fois par jour, attention, ça se termine fin septembre, c'est deux fois par jour, après ça sera une fois par jour. Eh bien, je booste votre pouvoir d'achat, c'est 200 euros à dépenser dans une grande enseigne, et on accueille Jérôme. Bonjour Jérôme.
9: Bonjour.
6: Bonjour.
7: Vous appelez de Seine-Maritime, vous êtes conducteur d'engin, vous avez un garçon de 3 ans, c'est ça me semble-t-il?
9: Oui, c'est ça.
7: Eh bien, ça tombe bien, ça va peut-être vous aider un peu quand même cette histoire. C'est gagné Jérôme.
9: Ah bon.
7: Bravo Jérôme. Bah oui, on est comme ça nous sur ici.
9: Merci.
7: Bah de rien, mon cher Jérôme. C'est pour vous, c'est cadeau, comme on dit. Vous inscrivez sur le site ici.fr. Vous allez voir, il y a une page dédiée à cet effet. Vous repartez avec 200 euros. On vous embrasse très, très fort. On a encore quelques messages, me semble-t-il, sur le WhatsApp 0810 055 056. Un tout dernier rapidement, ma chère Aude.
3: Oui, alors attendez, je me remets dessus. C'est Bernadette qui nous dit que, bon, les horaires de distribution chez les agriculteurs, on parlait de la vente directe, elle dit des fois, ça ne nous convient pas, mais on fait tout ce qu'on peut pour faire de la vente directe. Elle dit, on a des bons yaourts de la ferme, on a des bons légumes, on a des bons œufs, on a de la bonne viande. Et elle est très heureuse comme ça.
7: On vous embrasse, merci beaucoup. Hein, vous l'avez compris, c'est votre émission. Demain, on parlera arnaque et veto, entre autres. Merci à Céline à la Réal, à Diana pour la technique, à Alexandra au standard, Gwen à la préparation. J'avais envie de faire un petit accent espagnol pour conclure cette émission.
4: Espagnol, hein.
7: Merci à toute ma merveilleuse équipe. Quant à moi, je vous dis à demain, chers amis.

0: Toto, Africa, sur ici. Il a fallu batailler un petit peu pour que cette chanson sorte et qu'elle fasse l'unanimité. Elle est parue d'abord en 82 sur l'album Toto 4, qui sera ensuite, après longue bataille, eh bien devenu l'un des plus gros succès du groupe de Los Angeles. 4h58, bonjour à tous, soyez les bienvenus. C'est jeudi sur ici. Toute l'équipe, bien entendu, d'ici les 5h, est là pour commencer ce joli mois d'octobre avec vous.
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0: Bonjour Valentine.
2: Bonjour Louis, bonjour à tous.
0: Tous les matins, avec vous Valentine, on recherche un auditeur qui a un talent, une passion, une histoire à nous raconter en direct juste avant 6h. Et ce matin, on recherche un auditeur qui boit son café tous les jours dans la même tasse.
2: C'est la journée internationale du café. Vous ne changez jamais de tasse parce que vous l'adorez, vos enfants vous l'ont offerte, vous l'avez rapportée de vacances. Bref, elle veut dire quelque chose pour vous.
0: Je pense particulièrement à celle que vous m'avez offerte à l'effigie de la baie de Somme. Valentine, vous partagez la même d'ailleurs. Alors vous, quelle est votre tasse à café? On attend tout ça au 0810 055 056.
2: On est aussi à vos côtés ce matin, dès les infos de 5h, sur les conséquences de cet épisode cévenol exceptionnel dans le sud de la France. Des lycéens ont même vu le toit de leur cantine s'effondrer sous le poids de la pluie. C'est l'info du jour dans une demi-heure.
0: Et pour vous accompagner jusqu'à 6h, Saveria au standard, Sarah à la technique, Emmanuel à la rédaction en chef. Ici, dès 5h, ça commence maintenant.
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0: C'est un nouveau mois qui commence jeudi 1er octobre. Bon réveil, il est 5h. Le tour de l'actualité à vos côtés. Valentine, à la une, le budget de la France pour l'an prochain, enfin dévoilé.
2: À 7 mois de la présidentielle, au moment où la dette de la France atteint de nouveaux records, la pression sur le Premier ministre est très très forte. Son projet d'économie offensif, Sébastien Lecornu en parle désormais comme un budget de redressement, Mathilde Dehémy.
3: Le gouvernement va surtout bouger des taquets, baisser des plafonds, augmenter des seuils. Les mots-clés cette année, c'est gel, désindexation, sous-indexation de l'inflation pour éviter que cette hausse des prix importante ne plombe les finances publiques. Les ministères, surtout celui du travail, vont se serrer très fortement la ceinture. La prime d'activité, les APL, devraient être gelées comme le point d'indice des fonctionnaires. Les petites retraites augmenteront de l'inflation. Pour les autres, le Parlement devra trancher. L'abattement de 10% des retraités sera réduit pour les plus aisés. Les entreprises pourraient payer un peu plus de charges. Les plus grandes resteront encore cette année assujettie à la surtaxe bénéfice. Autoroutes et aéroports devront aussi fortement contribuer. On attend aussi une nouvelle taxe sur les produits trop sucrés. Cette copie initiale du gouvernement sera retravaillée par les députés et les sénateurs, mais elle est importante car si le Parlement n'arrive pas jusqu'au vote final, c'est cette version qui pourrait s'appliquer.
2: Pour un effort de 54 milliards d'euros, dont 45 milliards d'économies pour l'année 2027. Et ce, dans un contexte de flambée des prix de l'énergie. Le prix repère du gaz augmente de plus de 6% aujourd'hui. Aux fournisseurs de choisir comment ils répercuteront cette hausse sur leurs tarifs.
0: Réouverture des écoles, collèges et lycées ce matin dans le Gard et l'Hérault.
2: Sauf exception, bien sûr, tout dépend des dégâts provoqués par cet épisode méditerranéen exceptionnel. Jusqu'à 3 mois de pluie sont tombés sur la seule journée d'hier, selon les communes. Dans le Gard à Sommières, le fleuve de la Vidourle est même monté, Antoine Liffaut, jusqu'à 4,47 m de haut.
4: Dans une des rues de cette cité médiévale, l'eau touche les portes, à même passer celle de Charlotte.
5: Tout flotte, donc voilà, notamment le scooter qui est dans la cave et qu'on a essayé de surélever, mais je vois qu'il flotte là. Donc, on a quand même des objets de valeur quand même aller en bas, notamment la cave à vin, ce genre de choses. Je pense que tout ce qu'il y a dans le sous-sol et dans l'entrée, ce sera perdu, c'est sûr.
4: Si elle a tenté hier de protéger ses affaires, cette nouvelle sommiéroise dit avoir été surprise par la montée du fleuve.
5: Et c'est monté hyper rapidement en fait, on n'a pas eu trop le temps de se retourner. Ouais, je vais appeler l'assurance, j'en ai aucune idée de comment ça va être pris en charge. Je sais pas du tout.
4: Devant chez elle, l'un de ses voisins, Tristan, tente d'avancer, les pieds dans l'eau.
6: J'ai de l'eau, je bloque les genoux.
4: Il déambule là, anxieux, dit-il.
6: J'ai l'entrée de la cave qui est remplie. Les cartons, ils flottent, il y a tout qui flotte dans la cave. J'ai mes enfants, ils sont stressés comme... Je sais même pas quoi leur dire. Ils sont à la fenêtre, ils me demandent qu'est-ce qui se passe, mais bon. Le problème, c'est qu'on peut pas sortir, quoi. Surtout avec des enfants.
4: Quand on lève la tête. Bonjour madame.
7: Bonjour.
4: Sur son balcon, Odette, 85 ans, se désole de vivre de nouvelles inondations après l'hiver dernier.
7: Au mois de décembre, c'était inondé aussi. Moi, ma cave a inondé, je ne peux même pas descendre. Et comme je suis toute seule, je n'ai pas envie de tomber ou des trucs comme ça, c'est pas la peine.
4: Mais Odette en a vécu des crues ici à Sommières, alors elle plaisante et dit qu'en ce moment, sa ville ressemble à Venise.
2: Et le centre-ville médiéval est toujours sous les eaux ce matin, mais le Gard et l'Hérault passent de la vigilance rouge à l'orange pour risque de pluie inondation. Une plateforme de concertation pour partager son inquiétude et ses revendications. C'est la réponse du gouvernement à la mobilisation lycéenne de plus en plus violente. 625 interpellations hier en France, 119 élèves et personnels blessés, dont un jeune homme touché à la tête à Tours. Ces blessures sont compatibles avec un tir de LBD, selon le parquet. L'IGPN, la police des polices, est saisie et sur deux autres enquêtes également.
0: Et puis une nouveauté en ce 1er octobre.
2: Les protections menstruelles réutilisables comme les coupes et les culottes de règles sont désormais en partie ou totalement remboursées pour les Françaises de moins de 26 ans et les plus précaires.
0: Au cours de sa vie, une femme dépense jusqu'à 3000 euros en protection jetable.
2: Et parfois les étudiantes notamment sont forcées de choisir, Pauline Boudier, entre manger et leur hygiène.
3: Voir arriver ces règles en se demandant si on va pouvoir s'acheter des serviettes ou des tampons, ça arrive très souvent à rachat, étudiante infirmière de 19 ans.
8: Ah bah, des fois, c'est compliqué. Quand on est étudiant, on n'a pas assez les moyens. On regarde, on veut dépenser l'argent où vraiment il faut le dépenser.
3: Malgré l'appui financier de ses parents, elle n'aurait jamais pensé acheter une coupe ou une culotte menstruelle, les deux protections remboursées, car c'est un investissement entre 15 et 45 euros l'unité.
8: Ça ouvre à plein de choses et c'est grave utile pour les femmes. Avant, on n'était pas assez renseignés. Ça a évolué. Je trouve que c'est déjà bien. On commence lentement, mais sûrement, comment dire.
3: Même ressenti pour Candice, 20 ans, l'étudiante en gestion de projet recommande fortement les protections menstruelles réutilisables.
9: Ça permet un peu de le populariser, parce qu'on va pas se mentir, les serviettes c'est quand même pas très agréable, etc. C'est aussi plus écologique alors, d'avoir des trucs réutilisables. Je pense qu'il y a beaucoup moins de produits chimiques aussi dans une culotte menstruelle en coton que dans une serviette qui est faite en espèce de papier un peu chelou.
3: En revanche, deux culottes ou deux coupes menstruelles par an, ce n'est clairement pas assez si la promesse est tenue.
9: J'espère qu'ils auront du stock, parce que si au final en fait c'est en rupture de stock toute l'année, que déjà que c'est pas beaucoup, mais en plus que personne n'y a accès finalement. J'espère sincèrement qu'il y aura les moyens de mettre derrière.
3: Seuls les produits vendus en pharmacie sont concernés par ce remboursement.
2: Un remboursement à 60% pour les moins de 26 ans, à 100% pour les bénéficiaires de la complémentaire santé solidaire sans condition d'âge. La météo, Louis.
0: Vigilance rouge levée, vous l'avez dit Valentine, ce jeudi matin, mais toujours des précipitations attendues, notamment sur la moitié est du pays, de l'Hérault aux Ardennes, avec de la pluie tout au long de la matinée. Trois départements sont encore placés en vigilance orange, pluie, inondation, crue, l'Hérault, le Gard et les Bouches-du-Rhône. Pour les températures au petit matin, nous avons 17,5 degrés à Mulhouse, nous dit Kevin sur notre page Facebook, 15 degrés du côté de Limoges, nous dit Lionel. Et chez vous, quel temps fait-il? Dites-le nous en nous écrivant sur notre page Facebook. Ici officiel. En milieu de matinée, les températures, elles, continuent de grimper progressivement. À Lille et Rouen, 20 degrés. Pour Nantes, 21 degrés. À Toulouse et Perpignan, 22 degrés ce matin. Cet après-midi, du soleil à l'ouest, des pluies qui perdent de l'intensité à l'est pour laisser passer quelques éclaircies. Pour les maximales, 21 dans le nord à Rennes et jusqu'à 24 degrés attendus cet après-midi à Nice.
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0: Jeudi 1er octobre, on est ravis d'être avec vous pour commencer ce joli mois. En fait, les Thérèses, donc bonne fête à toutes les Thérèses qui se réveillent avec nous ce matin. Et joyeux anniversaire à l'inoubliable Mary Poppins, Julie Andrews, qui fête aujourd'hui ses 91 ans.
11: C'est vrai que ce mot trop long est parfaitement atroce.
2: Je ne sais pas si vous le savez, mais Mary Poppins, c'était son tout premier rôle au cinéma. Un coup d'essai récompensé par l'Oscar de la meilleure actrice en 1965.
0: Eh bien, c'est une belle icône à qui on rend hommage ce matin. C'est un bel anniversaire, un petit clin d'œil amical. Et on en a une autre qui vient vous réveiller, c'est Mylène Farmer. À l'écoute d'ici, en vous souhaitant à tous un excellent réveil. On est avec vous jusqu'à 6h et vous profitez bien entendu de vos chansons préférées. Voici Libertine.

0: Nous sommes là tous les matins à vos côtés avec Valentine pour vous réveiller avec vos chansons préférées. C'était Mylène Farmer à l'instant avec Libertine à 5h11.
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0: Ce matin avec Stéphane Bern, on passe à table direction Lyon sur les traces de cuisinières qui ont marqué la gastronomie française.
3: Comme Eugénie Brasier, l'ancienne domestique 6 fois étoilée au guide Michelin. Son histoire avec Stéphane Bern, c'est à 5h25 sur Ici.
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0: C'est votre rendez-vous quotidien, aux côtés de Catherine Quicandon. Ici, ça entreprend. Et on s'intéresse aujourd'hui à l'alimentation de nos poules.
3: Un Français sur 10 a au moins une poule à la maison, c'est complètement fou. Alors ce matin, on part en Lorraine, dans une entreprise d'alimentation céréalière 100% locale, Catherine.
5: À Courbesseau et à Haut-et-Ville, à quelques kilomètres à l'est de Nancy, les céréales coulent à flot. Grâce à Marin Barbier et Alcanagri, son entreprise d'alimentation céréalière pour les poules, les oiseaux et les lapins. Il vend des produits bruts comme l'avoine, le blé, les brisures de maïs, l'orge ou les graines de tournesol, mais aussi des mélanges avec des noms sympas comme Roule ma poule à destination des poules, Fier comme un coq pour le reste de la basse-cour et Tête de linotte pour égaler les oiseaux. Les céréales sont triées, nettoyées, broyées, mélangées et tamisées. Marin utilise sa propre production ainsi que celle de 5 agriculteurs voisins dans un rayon de 30 km, une production 100% locale, 100% naturelle, sans OGM, ce qui permet de la valoriser correctement.
6: Chez nous, on arrive vraiment à redonner de la valeur aux céréales, entre 20 et 40 euros de plus que le marché mondial, pour arriver à ce que l'agriculteur s'en sorte au mieux. D'autant plus qu'on connaît les difficultés du monde agricole actuel, notamment céréalier. Et donc on s'est dit qu'il fallait vraiment qu'on arrive à dynamiser ce secteur au niveau local.
5: Et si sa démarche aide les agriculteurs, elle est aussi idéologique.
6: C'est clair qu'avoir des poules chez soi, encore une fois, comme c'est un geste écologique, ça va de soi que d'acheter local, et bah, c'est dans la même lignée. Donc c'est vraiment, en tout cas pour nos clients, quelque chose qui est important. Et tant mieux pour nous, et tant mieux pour l'économie locale.
5: Et tant mieux pour les animaux aussi, qui ont l'air d'en redemander. Oui, oui, madame, ça arrive. Ce jeune agriculteur de 29 ans a repris l'affaire en 2019 et depuis, il a multiplié le chiffre d'affaires par 10. Il a même installé des distributeurs automatiques. Oui, comme ceux que vous avez au travail pour acheter un paquet de chips, sauf que là, ce sont des sacs de graines de plusieurs kilos. Les 3 premiers ont été mis en place pendant le Covid à Frouard, Courbesseau et Dieuzin.
6: Pour les plus performants, on les réapprovisionne entre 2 et 3 fois par semaine et on a 40 sacs par distributeur, voilà, de 1000 dedans.
5: Cette année, il en installe 15 autres comme à Chanteux, Landres, Morange, Omécourt ou encore Lunéville. Plus d'infos sur alcanagri.fr. Merci à Isabelle Baudrier d'Ici Lorraine pour cette idée qui a du grain à revendre. Ici, ça entreprend en Meurthe-et-Moselle avec Alcanagri parce que les poules, les lapins et les oiseaux ont eux aussi le droit de manger sainement.

0: Vous devez obligatoirement quitter la 50 à l'échangeur de Cassis, rejoindre Marseille par la 502, l'échangeur d'Aubagne. Soyez prudents sur la route.
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3: Bon réveil, soyez les bienvenus. Ce jeudi matin, 5h15, nous sommes le 1er octobre et c'est le lancement d'Octobre Rose.
4: Un mois consacré à la lutte contre le cancer du sein, le plus meurtrier toujours aujourd'hui chez les femmes. Les conséquences, même chez les survivantes, sont parfois dévastatrices. Alors certaines trouvent le salut dans le sport. C'est l'histoire, Anne Bonnemazou, carrière de Catherine. L'ancienne lieutenant-colonel de l'armée de l'air apprend son cancer il y a 3 ans. Et ce qui l'a sauvé, c'est le bowling.
5: S'il n'y avait pas eu le bowling, je pense que le côté dépression, il se sera installé.
6: Parce que ce sport, son sport, a empêché Catherine de s'isoler.
5: Passez votre temps dans les hôpitaux, quoi. Ce qu'il faut comprendre avec la maladie du cancer, c'est que même si on a des amis, même si on a des proches, du jour au lendemain, vous êtes toute seule avec votre corps. Si vous n'avez pas d'activité, ben vous êtes chez vous. Mais l'intérêt du bowling, c'est que quand le cancer s'est développé, ça a été mon rendez-vous toutes les semaines, le jeudi soir, à Moneto, à aller jouer, même si j'avançais. Mais j'avançais. Et je lançais des boules à l'époque de 4 kilos grand maxi.
6: Bien plus légère que celle qu'elle lance depuis 2013, mais qu'importe. L'objectif, c'est de se retrouver, se sentir de nouveau en mouvement, quitte à prendre des décisions définitives, comme la mastectomie.
5: Sans reconstruction. Lors de la chimio, j'ai rencontré une prof de judo. Elle me disait que l'objectif pour un ancien sportif, une ancienne sportive, c'est de vite retrouver une certaine condition physique. Parce que le cancer, il vous met à plat. Moi, je pouvais plus marcher. Donc, c'est vrai que quand elle m'a dit si vous faites une reconstruction, ça veut dire que vous allez refaire des opérations. Je voulais pas. Je voulais sortir de ce parcours.
6: Alors, l'opération a lieu. Les traitements, la bataille contre la maladie continue, mais les entraînements aussi.
5: Depuis mai, je peux dire que j'ai retrouvé 60% de qui j'étais avant. J'ai toujours des problèmes d'articulation. Et donc, mentalement, ça vous amène à un parcours d'introspection pour relativiser les objectifs, arriver à faire des choses qui vous donnent de la satisfaction.
6: Jusqu'à passer son diplôme d'animatrice au sein de la fédération.
5: Et alors ça, c'est l'étape grandiose. Donc ça, c'était l'an dernier. J'ai pu avoir 2 dames qui ont pris des cours. C'était intéressant.
4: Reportage d'Anne Bonnemazou Carrère à retrouver sur ici.fr. Alors, comme Catherine, une femme sur 8 sera touchée au cours de sa vie par un cancer du sein. Pour financer la recherche à l'occasion d'Octobre Rose, vous pouvez donner à la Fondation Arc.
3: Merci Valentine. Dans 3 minutes, c'est la télé avec Patrice Gascoigne qui ce matin nous propose de pousser la porte de recherche appartement ou maison. De retour ce soir sur M6, Thibaut Chanel, ancien agent immobilier, s'apprête à vous raconter les coulisses à 5h18 sur ICI. Quelques notes. Un groupe forcément mythique, Earth, Wind & Fire. C'est sur ICI pour commencer cette journée. September, c'est passé il y a quelques heures. On ouvre maintenant October, c'est parti.
4: C'est passé à une vitesse folle ce mois.
3: Ça passe très vite. On est ravis d'être avec vous. Bon réveil avec vos chansons préférées.

0: accompagner le premier café, pour vous accompagner déjà sur le trajet, pour aller au boulot. C'était Earth, Wind & Fire sur ICI. 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Et le plus proche de la bonne réponse remporte la radio ICI, Valentine.
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0: Et c'est Saveria qui attend vos appels ce matin au 0810 055 056. Bonne chance à tous.
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0: Avec Patrice Gascoin et ses coulisses TV. Ce jeudi, Patrice, vous nous parlez du retour sur M6 de l'émission qui nous a fait aimer l'immobilier à la télé. Ce soir, place à Recherche appartement ou maison.
3: C'est l'émission qui nous fait rêver d'immobilier, même si on n'a pas un centime sur le plan épargne-logement.
4: On recherche un appartement à acheter à Annecy.
5: Le projet, c'est 50 mètres carrés dans le sentier.
6: C'est mission impossible.
7: Moi, je vois surtout du potentiel.
8: Ils ont un super dossier.
9: On attend un bébé.
10: C'est une énorme pression que vous me mettez.
11: Waouh, la vue.
3: Recherche appartement ou maison est donc de retour sur M6, émission inédite ce soir. Alors, ne recherchez pas Stéphane Plaza, celui qui a historiquement incarné le programme. Ses déboires avec la justice ont conduit la chaîne à l'écarter de l'antenne. Mais M6 a joué la carte d'une relative stabilité. Maintenant, ils sont quatre à incarner Recherche appartement ou maison. Deux que vous connaissez déjà si vous suiviez l'émission, Sandra Viricel et Thibaut Chanel. Et deux nouveaux confrères agents immobiliers qui rejoignent l'aventure, Étienne Claude et Camille Duquesnoy. J'ai demandé à Thibaut Chanel, l'un des anciens qui était déjà là dans l'ancienne version de Recherche Appartement. Qu'est-ce qui change dans cette version 2026? Thibaut Chanel.
12: Alors, on a réussi d'abord à conserver l'ADN de l'émission. Donc ça, c'est vraiment le point important, je pense, pour les téléspectateurs qui aimaient l'émission. Et puis, par ailleurs, après, le reste, beaucoup de choses ont changé, principalement, la dynamique d'équipe qui a changé, puisqu'on accueille de nouveaux arrivants avec Étienne et Camille. Et puis, beaucoup de choses ont changé. La manière de filmer a été modifiée, le rythme de l'émission est modifié. On fait nos propres voix-off. Et on est beaucoup plus axé sur les conseils, notamment des conseils d'experts qui sont au cours de l'émission diffusée. On est beaucoup plus avec un marché immobilier qui est beaucoup plus incertain et illisible. Aujourd'hui, on a vraiment recentré l'émission vers des solutions concrètes et des réponses qu'on peut apporter aux familles.
3: Thibaut Chanel qui a survécu à l'époque Stéphane Plaza. Thibaut Chanel toujours présent dans la nouvelle version de Recherche appartement ou maison sur M6 avec ses trois collègues agents immobiliers. Leur mission n'a pas changé. Dénicher la perle rare pour des particuliers, les accompagner dans leur projet immobilier. Recherche appartement ou maison dès 21h10 ce soir sur M6.
0: Merci beaucoup, Patrice.
1: Vous allez regarder, Louis?
0: Je pense que oui. J'ai peut-être quelques conseils à prendre, notamment sur les recherches. Vous savez quoi en ce moment? 5h.
1: L'annonce 24. Est passée.
0: C'est passé les recherches?
1: Louis recherche un appartement. L'annonce est passée.
0: Vous pouvez y aller à 100%. Soyez les bienvenus si vous nous rejoignez à l'instant. Tout de suite, c'est l'heure d'une nouveauté musicale et on accueille un duo ce matin. C'est Marc Lavoine et Patrick Fiori. Avec une chanson écrite et composée par Marc Lavoine, sortie cet été, voici Occupé, c'est sur ICI. En vous souhaitant à tous un excellent réveil avec nous.

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1: Occupé, Marc Lavoine et Patrick Fiori, c'est jeudi 1er octobre, vous êtes bien sur ICI. Et comme d'habitude, avant les infos de 5h30, un petit peu d'histoire avant l'actu aux côtés de Stéphane Bern qui nous fait voyager ce matin au temps de la grande cuisine.
2: Quand les chefs les plus admirés ne sont pas des chefs, mais des cuisinières. L'histoire avait choisi un autre menu et certaines de ces chefs vont devenir de véritables célébrités. Allez, à table! Lyon 1921. Eugénie Brasier a 26 ans. Fille de paysan du Bugey, ancienne domestique, elle a appris le métier dans les cuisines de la célèbre mère Filiou. Et chez Filiou, on ne filoutait pas avec le boulot. À cette époque, les grandes familles lyonnaises font un peu attention à leurs dépenses. Les domestiques coûtent cher, les cuisinières aussi. Les premières coupes budgétaires se font derrière les fourneaux. Alors certaines saisissent leur chance, ouvrir leur propre établissement. Eugénie Brasier ouvre donc un petit restaurant rue Royale. Le succès est fulgurant.
3: Refoutez-vous le nez dans ce bouquin et retrouvez ma réservation.
2: On vient pour sa poularde demi-deuil glissée sous une peau truffée, ses gratins d'écrevisses et sa cuisine du terroir.
4: Allons vieux, même dans les grands restaurants, on crache dans les plats, alors dans ce taudis.
2: À l'époque, la haute gastronomie aime les sauces compliquées et les intitulés à rallonge. Les mères lyonnaises ont une autre philosophie. Moins de discours, plus de beurre. Et pour le Nutri-Score, on verra plus tard. Alors, beaucoup plus tard. La réputation d'Eugénie Brasier dépasse bientôt Lyon. En 1933, le guide Michelin lui attribue 3 étoiles, puis 3 autres à son second établissement au col de la Luère. 6 étoiles. Là, on quitte la gastronomie pour l'astronomie.
5: J'ai quand même pas foutu les étoiles, là.
6: Oui, il paraît qu'il y en a des mille, des mille.
2: Avant les chefs stars, les émissions culinaires et les photos d'assiettes sur les réseaux sociaux, une génération de femmes a transformé la cuisine familiale en grande cuisine. Leur secret ? Beaucoup de talent et une profonde tendresse pour le gras.
1: Une chronique 5 étoiles. Merci Stéphane. Stéphane qui a lui aussi laissé un message hier à notre futur président ou à notre future présidente dans l'isoloir. Dites-le ici, 50 isoloirs sont installés partout en France pour recueillir vos préoccupations, vos envies, vos espoirs, afin de les partager et de les faire entendre. Alors si vous souhaitez vous aussi partager vos envies, retrouvez l'isoloir le plus proche de chez vous sur ici.fr. Il est à 5h30, tout de suite, l'actualité en France et dans le monde en 90 secondes. C'est avec vous, Valentine Letès.
7: L'acte 2 de la mobilisation lycéenne annoncée pour ce matin, les étudiants sont appelés à rejoindre le mouvement pour réclamer de vrais moyens dans l'éducation. 625 interpellations hier en France, 83 policiers et gendarmes blessés, 119 élèves et membres du personnel également, dont un lycéen de Tours, probablement touché par un tir de LBD à la tête. Quel budget pour la France l'an prochain ? Le gouvernement dévoile son projet ce jeudi, alors que la dette bat des records, pas de grandes mesures, mais plein d'ajustements, de changements de seuil et de plafond, avec un même mantra, des efforts pour tout le monde. Pour avoir violé son fils de ses 7 à 14 ans et l'avoir prostitué sur le site coco.fr, un homme est jugé à partir d'aujourd'hui dans le Jura. La justice l'a poursuivi jusqu'au Chili, où cet homme de 53 ans s'est enfui lorsqu'il a appris le dépôt de plainte du garçon. Contre les violences sexistes et sexuelles, justement, l'examen de la proposition de loi intégrale commence à l'Assemblée. De la prévention au repérage des victimes jusqu'à leur accompagnement et leur prise en charge, le texte entend agir sur l'ensemble de la chaîne des violences. Ça fond à toute vitesse en Suisse. En 5 ans, les glaciers ont perdu 20% de leur volume sous l'effet du réchauffement climatique et après un nouvel été brûlant. Une femme sur 8 sera touchée au cours de sa vie par un cancer du sein. Octobre rose commence. Un mois pour sensibiliser, lutter contre ce cancer le plus fréquent et toujours le plus meurtrier chez les femmes.
1: L'info du jour, c'est le bilan des dégâts de ces pluies diluviennes dans le sud de la France.
7: L'équivalent de 2 mois de pluie est tombé en une seule journée dans le Gard. Comme dans l'Hérault, les toits de plusieurs bâtiments ont cédé hier sous le poids de l'eau, comme celui du lycée de Saint-Clément-de-Rivière au nord de Montpellier, Sébastien Berriot.
8: Des précipitations très fortes et de l'eau qui s'infiltre en quantité dans le bâtiment. Une partie de la structure du lycée a fini par céder à la mi-journée alors que les élèves déjeunaient dans le réfectoire.
9: On était en train de manger et la cantine, il y a tout qui s'est effondré d'un coup. Tout le plafond s'est effondré et déjà avant il y avait de l'eau qui sortait dans la cantine. Surtout les chambres des premières, en fait ça a pété le plafond et tout est tombé dans les chambres. Et nous les chambres des secondes, même dans les dressings et tout, il y a... plein d'eau qui ont coulé et plein de stores qui sont cassés. Il y a toute l'eau qui rentre.
0: Oui, moi j'étais à 5 cm du toit qui est tombé. Et en fait, je m'attendais pas à ce que l'infrastructure du plafond en elle-même tombe d'un coup. Alors oui, j'avoue, ça fait un petit peu un choc.
8: Heureusement, pas de blessés. Le lycée est évacué et fermé. Les internes relogés à quelques dizaines de mètres de là dans un gymnase prêté par la communauté de communes. Une première nuit sur des lits de camp. Avant le passage des experts aujourd'hui, Kamel Chibli est le vice-président de la région Occitanie en charge des bâtiments.
10: On a prévu des équipes ce matin. Hein, on attend de voir que la vigilance rouge soit levée pour que les équipes puissent venir travailler, pour que dès lundi matin, à minima, les internes puissent revenir à l'internat.
8: Les fortes pluies ont aussi provoqué des dégâts dans l'école maternelle de la commune qui a été envahi par les eaux.
7: Les écoles, collèges et lycées en état rouvrent ce matin. Les transports scolaires également sont assurés dans le Gard et l'Hérault, pour lesquels la vigilance météo, pluie, inondation est passée cette nuit du rouge à l'orange, Louis.
1: Exactement, merci Valentine. 3 départements sont encore placés en vigilance orange, pluie, inondation, crue, l'Hérault, le Gard et les Bouches-du-Rhône. Les températures, elles, en revanche, qui restent autour des 20 degrés, 17 degrés 5 à Mulhouse, nous dit Kevin au petit matin, 15 à Limoges, nous dit Lionel. En milieu de matinée à Lille et Rouen, on aura 20 degrés pour Nantes, 21 degrés à Toulouse et Perpignan, 22 degrés dans le ciel. Toujours des perturbations, notamment sur la moitié est du pays, de l'Hérault aux Ardennes ce matin, avec de la pluie avant de retrouver un ciel plus calme et dégagé cet après-midi à l'ouest et des pluies, elles, qui vont perdre en intensité. Pour les maximales, ce jeudi, 21 dans le nord à Rennes, 24 dans le sud à Nice.
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1: Soyez les bienvenus si vous nous rejoignez à l'instant. Excellent réveil. Dans 3 minutes, c'est le duel des auditeurs autour de l'actualité. Inscription au 0810 055 056. Ce matin, une question sur l'arrivée de la télévision en couleur en France. C'est l'éphéméride du jour. À vous d'être le plus proche de la bonne réponse pour emporter votre radio ici.
7: Un poste multifonction pour nous écouter partout, même en voyage, puisqu'elle fonctionne à pile, se recharge en USB et à l'énergie solaire.
1: Bonne chance à tous. C'est votre rendez-vous dans 3 minutes, juste après Vanessa Paradis. Be My Baby, sur ici, pour commencer la journée. C'est jeudi et nous sommes le 1er octobre. On commence ce mois avec vous.

0: Émilie.
1: C'est sûr ici, excellent réveil avec Vanessa Paradis. Dans quelques instants, c'est pas vrai, c'est votre rendez-vous anti-arnaque avec Aude Razo. Et ce matin, une alerte aux agriculteurs, Valentine, de faux vendeurs de paille et de foin sévissent sur Internet.
2: Ils profitent des difficultés d'approvisionnement en fourrage, mais la livraison n'arrive jamais. Aude Razo vous explique comment repérer leur piège dans 5 minutes sur ici.
1: Puisqu'il est 5h39 et tout de suite, c'est l'heure du duel des auditeurs.
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2: Un poste radio multifonction, vraiment multifonction, il est même équipé d'une lampe torche pour vous suivre le soir dans vos insomnies.
1: Valentine, on dit tout de suite bonjour à Patricia qui est avec nous.
2: Bonjour Patricia.
5: Bonjour Valentine.
1: Et moi, j'ai pas le droit à mon petit bonjour.
2: Non, c'est que pour moi.
5: Ah, pardon, bonjour.
1: Vous voulez que je me fâche dès le matin, de bonne heure, comme ça,
2: Patricia. Je vote pour Patricia.
1: Qu'est-ce qui se passe? Je sais que vous partez bosser, là, tout de suite.
5: Oui, je pars travailler.
1: Ok, restez avec nous, puisqu'avant, on va dire bonjour à Vincent, qui est là. Bonjour,
2: bonjour Vincent.
6: Oui, bonjour à vous, bonjour à toute l'équipe.
1: Vincent, nettement plus tranquille, vous êtes au petit déjeuner.
6: Voilà, je suis en train de prendre mon petit café, ouais.
1: Eh bien, vous avez bien raison. Je demande votre attention à tous les deux. C'est la question du jour dans l'éphéméride. Ce jeudi 1er octobre, on fête un anniversaire qui a changé nos habitudes devant la télévision. Il y a 59 ans, jour pour jour, la deuxième chaîne de l'ORTF passait officiellement du noir et blanc à la couleur. Après un compte à rebours, le ministre de l'Information prononçait cette phrase devenue célèbre.
7: Et voici la couleur, au jour fixé et à l'heure dite. Mesdames, mesdemoiselles, messieurs, vous qui maintenant nous voyez tels que nous sommes.
1: Et la question que je vous pose ce matin, selon vous, à quelle heure précise la télévision française est officiellement passée à la couleur? Il me faut une horaire pour vous, Patricia. On vous écoute, selon vous.
5: Moi, je dirais
1: 11h55. 11h55 pour Patricia. Vous en pensez quoi, Vincent?
6: Voilà, moi je dirais, si c'est le soir, peut-être le soir, non?
1: Ah,
6: je dirais, je sais pas, 18h, je vois le truc.
1: 18h, du côté de Vincent, Valentine, vous avez la réponse.
2: Et c'est 14h15.
1: C'est donc Patricia qui est la plus proche ce matin.
5: Oui!
2: Bravo Patricia!
5: Merci.
2: Alors à l'époque, seuls 1500 téléviseurs couleur étaient en service en France contre environ 8 millions de postes en noir et blanc. Autant dire que très peu de Français ont réellement assisté à ce moment d'histoire en couleur.
1: Bravo Patricia, on vous envoie votre poste ici à la maison. Là, vous partez à bosser, vous embauchez dans combien de temps?
5: Je commence à 6h.
1: Dans quelques instants.
5: Donc je suis pratiquement arrivée à Cabrol.
1: Ok, vous bossez à l'hôpital, c'est ça?
5: Oui, au bloc opératoire, je suis agent de service hospitalier.
1: Eh ben, on embrasse tous ceux qui travaillent justement dans les services hospitaliers pour le travail que vous faites au quotidien. Patricia, encore félicitations. Merci
2: et bon
1: beaucoup.
2: Courage pour cette journée de travail. Vincent, vous retenterez votre chance?
6: Oui, une prochaine fois. Ok, bonne journée à tous.
1: Bonne journée à vous, Vincent, à bientôt.
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1: Avant les infos de 6h, une info assez surprenante, Valentine.
2: Un café, un thé ou une glace, mais servi par un robot, ça vous dit?
1: Ah non, ça me fait peur, moi je sais pas si je serais...
2: Pourtant, dans le Vaucluse, c'est déjà une réalité. On découvre ce drôle de bar avec Robin Bernot, c'est tout à l'heure, à 6h05.
1: On fait quand même des choses surprenantes maintenant. En revanche, lui, ce n'est pas un robot, c'est bien un humain. C'est Jean-Patrick Capdeville qui est avec nous avec cette chanson, sortie en 79, quand t'es dans le désert, sur ICI.

0: Jean-Patrick Capdeville, quand t'es dans le désert, 5h46 sur ICI, tout de suite au Drazo et votre rendez-vous anti-arnaque.
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0: Bonjour, ce jeudi matin, malheureusement, les agriculteurs sont aussi la cible des escrocs. Vous nous alertez sur les arnaques à la vente de fourrage.
3: Oui, le piège est particulièrement cruel. On parle là de malfaiteurs qui profitent de la détresse de certains agriculteurs. Les éleveurs sont à court de paille, à court de foin à cause de la sécheresse. Ils en cherchent, ils en ont besoin pour nourrir les bêtes. Et c'est là que les escrocs entrent en jeu, malheureusement. Les signalements, on en a beaucoup en ce moment. Mais on en a eu dès le début de l'année, en fait. Avec cette éleveuse de l'Orne, par exemple, elle avait témoigné. Son fournisseur habituel était à court de fourrage. Elle cherche sur Internet et elle tombe sur un site qui en propose. Elle passe commande, 600 euros, sauf que le site est complètement bidon, elle ne recevra rien.
0: Mais Aude, premier conseil, déjà on se méfie toujours des offres qui sont trop alléchantes.
3: Voilà, que ce soit le fourrage ou autre chose d'ailleurs, ne vous précipitez pas sur une annonce, un site qui vous met des jolies photos de produits à prix cassé, surtout si ce produit est touché par une pénurie ou qu'il est très recherché. Bon, je caricature un peu, mais c'est comme si les chocolatiers faisaient d'énormes ristournes juste avant Noël ou que les fleuristes faisaient des promos pile le jour de la Saint-Valentin. Ce n'est pas logique. Deuxième conseil, quand vous passez une grosse commande, fourrage, boîte de chauffage ou autre, ne payez jamais à 100% avant la livraison, surtout si c'est une première livraison, et même si le vendeur vous met la pression, ça c'est suspect. Faites une recherche sur Internet pour voir si les photos qui sont dans l'annonce n'apparaissent pas ailleurs. Pourquoi je vous dis ça ? Parce que souvent l'escroc pique les photos sur d'autres sites. Et puis si vous avez un doute, demandez un appel en visio, que le vendeur vous montre ses stocks en direct, c'est plus sûr.
0: Merci Aude. Juste avant vos infos locales à 6h, votre rendez-vous quotidien, je recherche un auditeur qui, avec Valentine. Et ce matin, on recherche un auditeur qui...
4: qui boit toujours son café dans la même tasse, et surtout pas dans une autre.
0: Alors si votre tasse a une histoire, si elle vous était offerte par quelqu'un en particulier, racontez-le nous au 0810 055 056, puisque figurez-vous qu'aujourd'hui, c'est la journée internationale du café. Et la musique d'ici, avec vos chansons préférées, bien entendu, qui vous réveillent jusqu'à 6h avec vous. Voici Florent Pagny, la dernière chanson du monde.

0: Florent Pagny avec la dernière chanson du monde sur ICI. On va vous partager une scène qu'on n'a pas l'habitude de voir tous les jours. Imaginez, au petit déjeuner, même ça peut fonctionner, vous entrez dans un café ou un restaurant, Valentine, et bien tous les serveurs que vous voyez autour de vous, là, bien ce sont des robots.
1: Ce n'est plus de la science-fiction dans le Vaucluse, mais déjà une réalité, Robin Bernot.
2: À Avignon, les serveurs d'un bar sont remplacés par des robots.
3: C'est un peu triste de remplacer l'humain par des machines.
2: C'est un nouveau concept importé de Chine qui vient tout juste d'ouvrir. Imaginez à l'intérieur de cette boutique trois grosses machines qui vous servent votre café, votre thé, des glaces grâce à l'intelligence artificielle. C'est une première dans le département du Vaucluse. Notre reporter Adèle Bossard s'est rendue sur place et a rencontré Noémie, la fille du patron qui aide les clients à passer leurs commandes.
4: En fait, tout est robotisé. Par exemple, pour la machine à café, là, regardez, vous avez une machine à café intégrée dans la machine, en fait. Après, le lait aussi, vous avez deux petits frigos, là. C'est pas des produits en poudre ou quoi. Après, comme c'est des machines, des fois, on fait pas trop confiance non plus. Voilà, je comprends totalement.
2: Depuis l'ouverture, il y a quelques jours, le bouche à oreille et les réseaux sociaux ont plutôt bien fonctionné, puisque les curieux se pressent dans la boutique pour observer les robots qui font à peu près tout, à l'image de Malika, plutôt conquise par le concept.
5: Ben, je suis un peu intriguée, parce que c'est vrai que pour nous, c'est une première. Hein. Ben oui, mais pourquoi pas, faut faire travailler un peu tout le monde. Hein. Enfin, moi, ça me dérange pas, parce qu'il faut avancer, c'est l'avenir.
2: Alors, à Avignon, ça marche, mais vu d'ici, qu'en pensez-vous ?
3: Moi, je trouve pas ça terrible, quoi, en fait.
2: Ouais, Sébastien n'est pas vraiment conquis.
3: Bah, ça enlève de l'emploi, ça enlève le contact aussi humain qu'on peut avoir quand on va dans ce genre de truc. Ouais, ça fait peur, franchement, ça fait peur.
2: Et vous, tiens, est-ce que vous pourriez tenter l'expérience ? Écoutez la réponse de Sébastien.
3: Honnêtement, moi, ça me dit rien. Je préfère le contact avec une personne, se regarder dans les yeux.
6: Est-ce que c'est quelque chose qu'on perd de plus en plus aujourd'hui, le contact avec les autres ?
3: Je pense que oui. Je trouve qu'on est de plus en plus et il y a de moins en moins de contact. C'est le constat que je fais. Les gens, ils sont tous sur leur portable, sur leur machin et personne ne se regarde, personne ne se parle.
2: Ce fameux bar à Avignon a quant à lui déjà prévu de se développer puisque le patron a déjà commandé une nouvelle machine qui rejoindra bientôt la boutique. Tenez-vous prêt, une machine à crêpes entièrement automatique. Je vous sens assez dubitatif.
1: Un tout petit peu.
0: Oui, moi aussi.
1: Reportage de Robin Bernot avec Adèle Bossard d'ici Vaucluse.
0: Dans 3 minutes, c'est votre rendez-vous quotidien. Je recherche un auditeur qui, c'est la journée internationale du café ce jeudi. Nous recherchons un auditeur qui boit toujours son café dans la même tasse et qui a une histoire à nous partager. C'est ce que nous allons découvrir juste après France Gall. Voici la chanson d'Azima sur ICI. Quand le

0: France Gall avec la chanson d'Azima sur ICI. Tous les matins, nous recherchons avant vos infos locales de 6h un auditeur qui, avec Valentine, aujourd'hui, c'est la journée internationale du café, figurez-vous. Alors on cherche un auditeur qui a une histoire particulière à nous raconter autour de sa tasse à café. Lui, il ne s'en sépare jamais, Valentine. C'est Steve qui est avec nous au téléphone. Bonjour Steve.
1: Bonjour Steve.
2: Bonjour Louis, bonjour Valentine.
0: Steve, votre histoire, elle n'est pas commune. Ça fait 17 ans que vous buvez dans la même tasse à café tous les matins.
2: Tout à fait.
1: Faut dire bravo, vous ne l'avez pas cassée en 17 ans.
2: Bah, j'aurais du mal à la casser, je vous avouerai quand même. Hein.
1: Elle est en pierre ?
2: Elle est en pierre volcanique. Ouais.
1: C'est pas vrai.
2: Et si.
1: Et moi qui disais ça pour rire.
0: Ben, vous voyez, tout s'explique. Et alors, 17 ans, Steve, racontez-nous cette histoire. Qu'est-ce qui vous a offert cette tasse ?
2: Ben, c'est mon mari, je me suis marié le 10 décembre 2009. Et du coup, on a décollé pour notre voyage de noces sur les îles Canaries, donc à Tenerife. Et en fait, le matin du 11, je m'avais commandé une tasse du volcan TID, faite en pierre volcanique. Ouais. Et en fait, lors du petit déjeuner du room service, et ben, il y avait mon café dans ma tasse avec un mot gravé dessus avec la date. Et depuis, j'ai toujours cette tasse.
1: Ça veut dire que c'est toujours, tous les jours la lune de miel, Steve.
0: Ah, et ben, vous voyez, Steve, il ne voulait pas vous répondre.
1: Je suis passée dans un tunnel. C'est ce qu'on dit à son époux quand ça va mal, en général.
0: C'est pas mal comme technique,
2: oui,
0: Steve.
2: Oui, je vous entends très bien, moi.
1: Ah, c'est revenu. Je disais, c'est tous les jours la lune de miel, alors, Steve.
2: Exactement, depuis 17 ans.
0: Eh bien, on vous souhaite que ça dure. Steve, merci de nous avoir appelés ce matin pour nous partager votre belle histoire. Merci à tous d'avoir été là ce jeudi 1er octobre. On a commencé ce mois avec vous. Et dans quelques instants, vous avez rendez-vous avec l'actualité de vos régions, bien entendu. À 6h30, vous retrouvez Valentine Lettès.
1: Pour l'info en France et dans le monde, en 90 secondes.
0: Et tout de suite, voici les équipes d'ICI Matin qui sont là ce jeudi. Je vous souhaite à tous une belle journée qui commence sur ICI.
3: Merci Louis, belle journée également. On est ravis de démarrer ce nouveau mois effectivement avec vous. C'est votre radio ICI Provence, votre radio locale, et on va surveiller de très près ces orages toujours d'actualité dans notre région. Bonjour Camille Payan.
4: Bonjour Philippe Richard, bonjour à tous.
3: Pas de gros dégâts en vue pour l'instant.
4: Hein. Non, mais quand même des interventions des sapeurs-pompiers cette nuit.
3: Hein. On va faire le point avec vous. Bonjour Éric Maron.
5: Bonjour Philippe Richard, bonjour à tous.
3: Et puis vous nous dites chez vous également si c'est bien tombé cette nuit, s'il pleut actuellement.
5: Oui, sur la page Facebook ICI Provence, un petit coup d'œil sur les cartes, les averses se décale vers le Var et la Côte d'Azur. Aujourd'hui, il va encore pleuvoir, en tout cas, en ce 1er octobre.
3: Allez, message WhatsApp dès maintenant, 04 42 38 08 08, si vous avez eu de gros orages ou subi des dégâts. Et puis, nous avons Nordine qui nous a laissé un message circuit cette fois-ci. Attention sur la L2 ce matin.
6: Un camion vient de tomber en panne à la sortie de la L2, au niveau des Arnavaux.
3: C'est clair, c'est net et c'est précis. Merci Nordine pour l'info. Donc si vous êtes sur la L2, que vous quittez Marseille, direction Aix-en-Provence, on vous invite bien sûr à lever le pied. Bonjour à Stéphane ce matin qui réalise cette émission, et c'est Elodie qui vous accueille au téléphone.
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3: Belle journée, bon réveil, ICI Provence, il est 6h.
7: Matin. Philippe Richard.
3: Les infos donc à Marseille en Provence, et à la une, Camille Payan, de fortes précipitations cette nuit en Provence.
4: Les Bouches-du-Rhône sont toujours en vigilance orange ce matin jusqu'à midi. Vous avez peut-être été réveillé par des coups de tonnerre ressentis un peu partout. Arles, Fos-sur-Mer, Bouc-Bel-Air, Gardanne, Salon de Provence et Marseille, avec même un puissant impact de foudre qui s'est abattu près du parc Borély. Comme prévu, c'est donc l'ouest du département qui a été principalement touché, avec d'importants cumuls, Florent Lesseau.
8: Oui, des pluies continues hier soir et cette nuit en Camargue, avec des orages parfois stationnaires. On relève déjà plus de 100 mm d'eau tout de même dans le secteur d'Arles, des Sainte-Marie-de-la-Mer, Saint-Angiro et jusqu'à Port-Saint-Louis-du-Rhône. Et plus on va vers l'est des Bouches-du-Rhône, eh bien moins il a plu. On relève quand même plus de 50 mm de pluie sur la Côte Bleue et à Marseille. Marseille, vous l'avez dit, un puissant impact de foudre s'est abattu non loin du parc Borély. Un coup de tonnerre de 40 40 000 ampères qui a fait trembler les murs, précise la météo du 13 sur sa page Facebook. Ailleurs, les cumuls sont plus faibles, entre 30 et 40 mm dans le pays salonnais et dans le pays aixois, et encore moins dans le nord des Bouches-du-Rhône, vers le Puy, Saint-Réparade ou Jouques. C'est surtout dans l'ouest des Bouches-du-Rhône que les pompiers sont intervenus. Une soixantaine d'opérations au total pour des rues inondées, des personnes bloquées dans leurs véhicules, quelques commerces et caves inondées également. 45 interventions pour la seule ville d'Arles, mais seulement 2 à Martigues, 2 au Sainte-Marie-de-la-Mer ou à Saint-Martin-de-Crault. Les pompiers, à l'instant, se veulent rassurants. Aucune intervention notable hier soir et cette nuit.
4: Voilà pour le point complet concernant ces intempéries. De son côté, le Var est en vigilance jaune. Aujourd'hui, moins d'inquiétude, même si après le terrible incendie du Gros Bessillon cet été, on craint des coulées de boue car les sols sont à nu depuis le passage des flammes. Mais les arbres aussi se brûlent, peuvent tomber. Avant cet automne qui s'annonce donc bien pluvieux, il faut en urgence sécuriser les secteurs les plus fragiles, notamment à Cotignac, Sandy Dauphin.
9: Dans la forêt communale de Cotignac, les tronçonneuses sont entrées en action pour couper les arbres noircis par les flammes qui menacent de s'effondrer. L'urgence est de sécuriser les sites fréquentés comme le sanctuaire Notre-Dame de Grâce avant les prochaines fortes pluies. Lucas Galvez est le responsable local de l'Office national des forêts qui mène ce chantier.
10: En fait, un arbre brûlé est dévitalisé et il va finir par tomber, surtout avec les phénomènes de pluie que nous avons. Et donc là, nous sommes aux abords d'une piste et donc il est urgent d'intervenir pour la sécurité des 140 000 pèlerins qui vont sur le site de Notre-Dame de Grâce et du Saint-Joseph du Bessillon.
9: Autre risque, en cas de fortes averses, les coulées de boue dans les vallons. La végétation brûlée ne retient plus les sols, explique la sous-préfète de Brignoles, Anne-Cécile Vial.
11: Là, nous sommes en train de jouer la montre avec ces pluies qui vont bien arriver. Et nous sécurisons les accès, les voiries, les bas de pente pour éviter ces coulées de boue de cendre.
9: Pour sécuriser les zones brûlées, il faut aller vite. Or, le feu du Gros Bessillon a surtout touché la forêt privée, des centaines de propriétaires concernés, avec un défi, organiser et financer les chantiers.
4: Sandy Dauphin à Cotignac pour Ici Provence. Ici Provence à vos côtés en cette matinée donc de vigilance orange dans les Bouches-du-Rhône. Si vous avez eu des dégâts ou encore des intempéries, laissez-nous votre message sur WhatsApp au 04 42 38 08 08 et sur la page Facebook de Ici Provence. Le mouvement des lycéens s'amplifie un peu partout. Des établissements bloqués hier en Provence, ils le seront sans doute encore aujourd'hui. Lycée Saint-Charles à Marseille, Don Bosco à Castellane, dans le Var aussi, les grilles sont restées fermées à Sifour devant le lycée de la Coudoulière, où encore 2 élèves ont été interpellés pour avoir mis le feu à des cônes de chantier et empêché la circulation. Au total en France, plus de 350 établissements touchés, 625 interpellations et plus de 119 élèves et personnels blessés. Les lycéens dénoncent leurs conditions d'enseignement. Les étudiants sont désormais appelés maintenant à les rejoindre.
3: C'est un des dangers sur la route, hein, la consommation de protoxyde d'azote, ce gaz hilarant très en vogue.
4: Combien de bouteilles retrouvées dans un coffre d'une voiture accidentée? Combien de victimes reconnaissent en avoir consommé avant de prendre le volant quand ce n'est pas en conduisant? D'après une enquête Ipsos pour Vinci Autoroute, un jeune de moins de 35 ans sur 10 a déjà consommé ce gaz. Et parmi ces jeunes, un sur deux en a déjà pris au volant. Alors pour sensibiliser au danger, des conducteurs ont pu tester le gaz sur l'aire d'autoroute de Lançon-Provence sur la 7, opération immersion pour réaliser dans quel état plonge le protoxyde. C'est essentiel pour prendre conscience de la réalité, dit Julie Lecomte, déléguée générale de la Fondation Vinci Autoroute.
12: Avec ce clip, on veut que ce soit immersif, que les jeunes aient vraiment l'impression de vivre ce que c'est que la conduite en ayant consommé du protoxyde et se rendre compte des dangers et des risques. Puisque le film, en fait, retrace deux scénarios. Soit vous rentrez d'une soirée entre amis en vélo et vous vous faites percuter par quelqu'un qui a consommé du protoxyde d'azote, soit vous rentrez en voiture et le conducteur ayant consommé du protoxyde d'azote, ça se termine mal. Et donc, dans tous les cas, on voit vraiment les effets du protoxyde sur la conduite et on montre que c'est clairement incompatible. On peut ne plus sentir ses pieds, on peut avoir un trou trous noirs, on peut avoir la vision qui se floute ou qui se pixelise complètement. Ce qu'on veut, c'est toucher les jeunes le plus possible.
4: La déléguée générale de la Fondation Vinci Autoroute avec Philippe Bocara pour ICI Provence. Plus de 2 tonnes de bonbonnes de gaz retrouvées sur l'A7 dans la région en bordure de chaussée cette année. Information à retrouver sur ICI.fr.
3: C'est pour certains le combat d'une vie, hein, une décision historique après la rafle du Vieux-Port à Marseille.
4: 83 ans après les faits des 23 et 24 janvier 1943, la rafle du Vieux-Port, 20 000 expulsés du quartier Saint-Jean, 2 000 déportés. La justice française qualifie la rafle de crime contre l'humanité. Annonce du parquet antiterroriste depuis le tribunal de Marseille dans une salle comble. Les survivants et descendants de victimes de l'opération ordonnée par les nazis avec l'aide de Vichy. Mathilde Vinceneux, cette reconnaissance est une forme d'apaisement pour toutes ces personnes que vous avez pu rencontrer.
13: Cette décision de justice, c'est un immense soulagement pour Antoine Minemi. Il avait 5 ans quand il a été expulsé avec sa mère. On parlait alors d'évacuation. Depuis, il attendait cette reconnaissance d'une rafle.
14: Extraordinaire, je l'ai dit, je n'ai pas dormi dans la nuit. Il savait ce qu'il faisait, il nous raflait en fait.
13: Le quartier Saint-Jean, au nord du Vieux-Port, un quartier pauvre d'immigrés, a été rayé de la carte, dynamité. On en a très peu parlé, regrette Suzanne Fritz, une autre survivante.
15: Ça a été une vie de misère, je me suis senti condamnée au silence. On l'appelle la rafle oubliée. Moi, je dis étouffée volontairement.
13: 7 ans après le dépôt d'une plainte d'un collectif de survivants, l'enquête a montré que 12 000 policiers et gendarmes français ont participé à cette rafle. Mais il n'y aura pas de procès, explique le procureur national antiterroriste Olivier Christen.
16: Il n'y a plus aucune personne qui soit encore vivante, qui pourrait être traduite devant les juridictions pour répondre de ces crimes.
13: Ce qu'attendent désormais les victimes, c'est la reconnaissance de la responsabilité de l'État, explique Guy Nassy, un survivant âgé de 90 ans.
17: Chirac a reconnu la responsabilité de l'État français dans l'affaire du Veldiv. Il n'y a aucune raison de refuser au Vieux-Port ce qui a été accordé à Paris.
13: La rafle du Vieux-Port doit aussi apparaître dans les manuels scolaires d'histoire, réclament les victimes.
4: Mathilde Vinceneux pour ICI Provence et l'info d'ici à retrouver sur ICI Provence à 7h30. Nous sommes le 1er octobre, début du mois de sensibilisation au cancer du sein. 61 000 nouveaux cas recensés chaque année. Le gouvernement veut faciliter l'accès au dépistage partout en France. En Provence, en ce moment, le Mamobile sillonne les routes pour un dépistage gratuit dans un bus rose.
3: Et vous avez le défi rose de l'Institut Paoli Calmette à Marseille, hein, évidemment. Si vous pouvez vous aider à la recherche, hein, selon vos moyens, on compte sur vous. Il est 6h09.
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3: La météo, Eric Maron, oui. On a eu beaucoup de pluie hier, des orages également cette nuit, mais à 6h09, on peut dire que le gros est derrière nous.
5: Oui, on le voit effectivement sur l'animation radar avec cette cellule orageuse qui se décale vers le Var et la Côte d'Azur. Elle est localisée également plus au large.
3: C'est vraiment en Méditerranée.
5: Le ciel va rester chargé aujourd'hui avec des pluies et peut-être encore quelques orages possibles. On attend vos messages sur la page Facebook ICI Provence. Denise est à la garde avec 20 degrés et de la pluie. Michel est à Manosque. Elle nous a écrit qu'elle a eu de la pluie toute la nuit, encore un petit peu ce matin. Mm-hmm. Chantal est au Luc avec 17 degrés et quelques gouttes de pluie. Concernant les températures, les minimales pour ce matin, Marseille 22 degrés comme à Toulon, Aix 19 degrés, Digne et Gap 16 degrés. Et puis pour les maximales, ça chute, hein. C'est normal, hein, ça se rafraîchit. Bon. Marseille 23 degrés, Toulon au meilleur de la journée 22 degrés et Aix 21 degrés.
3: Ça s'arrange.
5: Et ça va s'arranger, nuages et éclaircies de retour demain et même pour notre week-end avec des maxis comprises entre 25 et 27 degrés.
3: Eh bien très bien, si vous êtes sur la route, Nandine nous le disait avant les infos avec son message WhatsApp, ce poids lourd en panne, c'est à la sortie de la L2 avant d'arriver aux Arnavaux, c'est en direction d'Aix-en-Provence, attention, vous risquez d'être surpris. Merci Nandine, vous aussi WhatsApp 04 42 38 08 pour partager vos infos route et météo, donc ce matin on vous le rappelle. Et puis faites attention puisque par endroit localement il y a eu beaucoup d'eau. Il peut y avoir, et on pense parfois, certaines portions d'autoroute, alors des routes secondaires, des endroits où il y a encore de l'eau et des flaques.
5: L'aquaplanning.
3: Donc attention à l'aquaplanning. Là aussi, on attend vos messages ce matin. Vous êtes prioritaire.
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3: L'œil du tigre, Survivor, tout de suite sur votre radio, ICI Provence. Belle journée, bon réveil, encore une fois, restez prudents sur la route ce matin.

0: L'horoscope qui arrive avant les infos de 6h30, puis en musique ce matin, on se réveille également avec Oria.
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0: Une soirée mondaine, juste après l'éphéméride qui arrive dans une minute.
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0: Il est 6h16, nous sommes le jeudi 1er octobre et c'est le coup d'envoi. On en parlait tout à l'heure avec Camille d'Octobre Rose, un mois pour nous sensibiliser donc au cancer du sein, puis faire avancer la recherche. Si vous pouvez faire un don et selon vos moyens, il est bienvenu, notamment à l'Institut Paoli Calmette à Marseille avec le défi rose. Et puis on vous parlera tout à l'heure à 6h40 d'une belle exposition à voir au Casino Joie, par exemple, à la Seine-sur-Mer. Et puis ce jeudi, c'est aussi la journée mondiale du chocolat.
6: Ah ouais. Taille-moi les hanches, à la hache, j'ai trop mangé de...
0: Est-ce qu'on mange trop de chocolat?
7: Non. C'est bon, chocolat.
0: C'est bon. Mais oui, c'est bon, bon pour le moral. Il faut manger un son carré de chocolat. Et il paraît. J'ai remangé alors. Bon, le chocolat aujourd'hui, peut-être que vous êtes en train de boire un chocolat à l'heure du petit déjeuner. Eric Maron, les anniversaires du jour.
7: Youssou N'Dour aujourd'hui. 67 ans avec ce tube avec Néné Chéri, 75 ans.
0: Et oui, j'adore.
7: Anniversaire également aujourd'hui de Jane Manson. Oui, mais pas tout de suite alors.
0: Ah oui, encore une fois.
7: Et elle insiste en fait plus.
0: Elle a dansé quand même.
7: Pour son anniversaire, je vais faire un effort.
0: Je garde son sac à main.
7: Ouais. 76 ans aujourd'hui.
0: Bon anniversaire bon également anniversaire. Si c'est le vôtre. Donc oui, c'est jeudi. Dans l'actu.
7: Alors, à l'occasion du coup d'envoi d'Octobre Rose, le Garlaban va s'illuminer grâce au Club Alpin Français d'Aubagne. Une randonnée nocturne au départ de la Font de Mai est organisée samedi. Rendez-vous pour un départ à 16h30. Il faut prévoir de l'eau, des vêtements un petit peu chauds, des chaussures adaptées, puis surtout une lampe frontale chargée. Et puis, côté tenue, une seule consigne, une petite touche de rose.
0: Et oui, on l'a mis d'ailleurs ce matin, le petit ruban rose. Et, voilà.
7: Et puis, bravo à Christian Lopez. Alors,
0: pourquoi?
7: Vous direz qui est Christian Lopez?
0: Oui, c'est qui?
7: C'est un pizzaïolo de Saint-Cyr-sur-Mer. Il vient de décrocher deux titres de champion du monde au Pizza World Cup 2026. Il avait déjà été sacré l'année dernière. Il est donc revenu de Rome avec deux nouvelles récompenses. La première pour sa Margherita Napolitaine.
0: Ah, qu'est-ce que c'est bon ça.
7: Allez, bonne celle-là.
0: Oh là là.
7: Et puis une deuxième victoire pour la rapidité, la précision et la maîtrise technique. Donc bravo à Christian Lopez de Saint-Cyr.
0: Mais c'est de la fierté alors.
7: Mais bien
0: un Provençal qui va à Rome, sur la terre des Italiens, le pays de la pizza et qui
7: et
0: revient avec
7: deux titres. Bravo.
0: Si elle n'est pas belle la
7: champion du monde.
0: Champion du monde, on est d'accord. Allez, 6h19, comme promis, une soirée mondaine. On va peut-être manger des pizzas. C'est Auréa tout de suite sur votre radio ici Provence et c'est un coup de cœur ici Provence. Belle journée, bon réveil, vous restez à notre écoute en vous accompagnant en musique toute la journée.

0: Florian avec sa soirée mondaine sur votre radio locale ici Provence. Il est 6h22. Si vous prenez la route et si vous empruntez la L2 ce matin, je vous rappelle ce poids lourd en panne à la sortie de la L2. C'est avant les Arnavaux et c'est en direction d'Aix-en-Provence. Et puis partagez aussi sur WhatsApp vos inforoutes ce matin. Si vous avez repéré une route où il y a encore de l'eau, peut-être un peu inondée, ou alors une chute d'arbres suite aux orages de cette nuit ou d'hier, n'hésitez pas, vous êtes prioritaire. 04 42 38 08 08. D'ailleurs, Corinne à Gardanne nous a laissé un message sur WhatsApp. Elle nous dit, voilà, il fait 20 degrés à l'abri, donc sur ma terrasse à Gardanne, et un clin d'œil particulier ce matin, Éric Marronne, que je suis depuis longtemps et j'adore le rire.
1: Eh ben, c'est gentil.
0: Vous connaissez Corinne ?
1: C'est possible.
0: On veut tout savoir, Corinne, racontez-nous.
1: Envoyez-moi une photo.
0: WhatsApp. Et on vous attend. Bon coup d'œil en parlant de photos sur Facebook, la météo.
1: Oui, Véro nous a posté une photo d'ailleurs sur la page Facebook ici Provence de la peine avec de la pluie sans interruption depuis 5h ce matin. Nicole est à Marseille dans le 4e avec 19 degrés. Vous continuez, page Facebook ici Provence.
0: Voilà, dites-nous si vous avez subi les orages de cette nuit, si vous en avez encore ce matin. N'hésitez pas, on vous écoute. Il est 6h23. Il est temps de retrouver les gens d'ici comme tous les matins à cette heure-ci, des femmes, des hommes passionnés au micro ici Provence de Laurent Menel. Et Laurent, vous m'avez l'air, comment dire, sur vos gardes ce matin. Hein.
2: Oui, je suis avec Joker. Alors Joker, c'est un berger malinois et son maître à ses côtés, il s'appelle Anthony.
3: Bonjour, je m'appelle Anthony de la Seyne-sur-Mer et je suis maître chien.
2: Un métier, comment devient-on maître chien dans la vie ?
3: Alors, tout d'abord, faire un CQP, agent cynophile de sécurité, que j'ai passé moi à Gardanne, même si je suis du Var, c'est un des meilleurs sites d'ailleurs là-bas. Le matin, c'est souvent les cris, l'après-midi, c'est l'entraînement du chien. Et à la fin, on passe des tests. Donc on a des tests de nuit, des tests de jour, de détection, de mordant et de dressage.
2: Quelle est la mission aujourd'hui d'un maître chien comme vous ?
3: Alors, ça peut être partout. On travaille de nuit et de jour. On fait beaucoup d'événements, nous, du gardiennage, beaucoup aussi. C'est très polyvalent.
2: Plusieurs atouts et un joker, votre chien, votre plus fidèle compagnon.
3: C'est ça, Joker, berger belge malinois. Surtout que nous, c'est pas comme à l'armée. Donc nous, c'est notre chien à nous, il est chez nous. Il va pas au chenil, il va nulle part, il va que chez nous. Donc c'est à nous aussi de l'entraîner tous les mois ou tous les trois mois, de lui faire du mordant, de la détection, de jouer avec, c'est très important, pour qu'il reste à jour lui aussi comme nous. Hein. On n'est pas obligé de faire de sport de combat ou de... Bon, c'est conseillé d'être bien en forme. Parce que le chien, mine de rien, il tire et il faut être quand même actif. Mais sinon, non, nous, on n'a aucune forme à avoir spécialement. Mais le chien, oui, par contre, lui, il faut qu'il s'entraîne.
2: Et vous travaillez au sein d'une entreprise pour effectuer vos missions qui s'appelle Sécurie France.
3: Exactement. Le siège est à La Farlède. Donc nous, c'est spécialement dans le Var qu'on travaille. Le plus loin, c'était Brignoles, de la Seine. Et de l'autre côté, c'est plus vers Saint-Cyr-sur-Mer, La Ciotat, tout ça.
2: C'est quoi qui vous faisait rêver quand vous étiez petit, vous ?
3: Alors rien à voir, je voulais être pilote de Formule 1 de base. C'est venu vers les 17-18 ans, parce que je savais vraiment pas quoi faire. J'ai travaillé beaucoup en sécurité, mais plus côté bassin, c'est-à-dire aqualand, tout ça. Et puis la sécurité, ça, je suis un peu rentré là-dedans comme ça, ça m'a plu. Et il faut savoir qu'en maître chien, on a aussi le CQP normal, donc on peut travailler aussi en sécurité sans le chien. Donc c'est l'avantage, on est plus polyvalent.
2: Vous vous amusez encore avec lui, avec votre chien, avec Joker ?
3: Bien sûr. Je fais toujours du mordant, j'ai même des amis qui font mordre. Puis il y a beaucoup d'endroits où on peut faire mordre le chien et c'est super intéressant. Puis surtout les bergers belges malinois, ils sont inépuisables. Même à 12 ans, ils me fatiguent.
2: Il vous regarde avec son air attendrissant, il vient de lever la patte et ça veut dire « Allez, on s'en va ?»
3: À notre tour, on y va.
2: Merci Anthony.
3: Merci à vous.
0: Allez, on y va, il est impatient d'aller se balader. Donc Joker, merci Laurent Menel, donc les gens d'ici tous les matins sur votre radio ici Provence. Et puis tout à l'heure, 6h45, puisqu'on parle de toutou, on vous présentera l'adoption Bougnette. Voilà, j'adore le nom,
1: Bougnette. Oui, c'est rigolo comme tout. Ouais.
0: Ça me fait penser à ma chemise, il faut que j'ai mangé des lasagnes. Donc elle est à l'adoption au refuge SPA de Flyos, qu'on vous la présente tout à l'heure, 6h45. L'horoscope qui arrive dans un instant et toute l'actu dans 4 minutes à 6h30.
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0: Il est 6h27, comme promis, l'horoscope Catherine Viguier, les natifs des Gémeaux évoluent. Hein.
11: Et pour certains, il s'agit de tout changer. Bélier, agréable journée. Ce qui sera marquant, ce sont vos échanges, voire un déplacement. Taureau, une question d'argent occupe votre esprit. Vous hésitez entre économiser et dépenser. Gémeaux, vous paraissez insaisissable. Vous voulez tout changer à votre vie, vous sentir libre. Cancer, ce qui est essentiel aujourd'hui, c'est de prendre soin de vous et des vôtres. Lion, un jeudi divertissant, chantant, festif, comme vous les aimez. Vierge, vous avez besoin de réfléchir, ça concerne votre sphère professionnelle comme votre foyer. Balance, d'une manière ou d'une autre, vous vous changez les idées, quitte à voyager. Scorpion, il faut vous ressourcer et vous trouverez un moyen de le faire avec une méthode zen. Sagittaire, la conjoncture vous oblige à être attentif aux désirs des autres et vous aurez de bonnes surprises. Capricorne, vous êtes très occupé, gare à ne pas trop en faire, attention à votre santé. Verseau, une histoire d'amour vous tient le corps et le cœur, mais rien n'est simple. Poisson, la famille est au centre de vos préoccupations, ce qui concerne votre maisonnée aussi. Et pour nous tous, eh bien, on trouve un coin refuge, un coin ou quelqu'un.
0: C'est noté, merci Catherine. Hein, l'horoscope complet sur ici.fr et l'application ici. Je vous rappelle que si vous prenez la L2 en direction d'Aix-en-Provence, sans Aubagne, Aix, hein, à la sortie avant les Arnavaux, un poids lourd en panne, on vous invite à ralentir évidemment dans le secteur.
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0: Et bienvenue, ravi de vous retrouver en ce jeudi matin. C'est ici Provence, votre radio locale. Et ici matin, on est ensemble jusqu'à 9h sur le canal 3 de la TNT également. Bonjour Camille Payan.
12: Bonjour Philippe Richard, bonjour à tous.
0: Et bonjour Eric Marron.
1: Bonjour Philippe et bonjour à tous.
0: Je vois que vous avez mis le petit ruban rose ce matin.
12: Oui. Octobre rose.
0: Ça démarre aujourd'hui.
12: Voilà, sensibilisation au cancer du sein.
0: Et on rappelle donc cette cause et on va vous en parler ce matin avec nos invités. Et n'oubliez pas l'IPC, l'Institut Paolmi Calmette à Marseille, qui attend vos dons pour son défi rose. Faites-le si vous le pouvez, bien sûr. Dans l'actu, on va surveiller les orages qui ont eu lieu cette nuit notamment et qui se poursuivent. En tout cas, la pluie traverse notre région ce matin. Eric,
1: oui, les orages se décalent du Rhône vers le Var et la Côte d'Azur. Le ciel va rester bien chargé aujourd'hui avec encore quelques gouttes de pluie et peut-être encore des orages ce matin.
0: Donc attention, vigilance, WhatsApp, vos messages à partager au 04 42 38 08 08. 6h30, Camille Payan, l'actu donc à Marseille en Provence.
12: Et justement, concernant les orages, les Bouches-du-Rhône ne sont plus en vigilance. Orange pluie, inondation, c'est la partie ouest du département qui a été pour l'instant la plus touchée. Plus de 100 mm d'eau tombée dans le secteur d'Arles, les Saintes-Maries de la Mer, Salins-de-Giraud jusqu'à Port-Saint-Louis-du-Rhône. Intervention des pompiers qui se sont concentrés à une soixantaine hier soir liée à la pluie. Pluie et coup de tonnerre, la foudre s'est tout de même abattue à Marseille près du parc Borély. Les murs ont tremblé, précise la météo du 13 sur sa page Facebook. De son côté, le Var est en vigilance jaune. Des lycées encore bloqués aujourd'hui en Provence, parfois des débordements. Les élèves demandent de meilleures conditions d'enseignement. On y revient dans 2 minutes sur Ici Provence. Et puis une décision historique, 83 ans après, la justice française qualifie la rafle du Vieux-Port à Marseille du 22 au 24 janvier 43 de crimes contre l'humanité.
0: Et puis dans l'actu, en France et dans le monde, en 90 secondes, Valentine Lottès, il est question du budget aujourd'hui.
13: Pas de hausse d'impôt général, mais un vrai coup de frein sur les dépenses de l'État. Le budget 2027 est présenté ce jeudi par le gouvernement, avec pour principale mesure 5,5 milliards d'euros d'économies sur les retraites, le point d'indice des fonctionnaires gelés et une hausse de taxes sur les aéroports et sociétés d'autoroutes. Une nouvelle journée de mobilisation s'annonce devant les lycées et les étudiants sont appelés à rejoindre un mouvement de plus en plus tendu. Plus de 600 interpellations hier et la police police des polices chargée d'enquêter sur les blessures de 3 lycéens. Le pire est passé dans le sud de la France. Les vigilances rouges et maintenant oranges sont levées dans l'Hérault, le Gard et les Bouches-du-Rhône, où l'équivalent de plusieurs mois de pluie sont tombés sur la seule journée d'hier. Des inondations impressionnantes en vidéo sur nos réseaux sociaux. À 7 mois de l'élection présidentielle, deuxième débat ce soir entre les 5 candidats à la primaire de la gauche. 2 heures de discussion à partir de 20h45 sur France 2 et France Inter. Que s'est-il passé à bord de cet avion entre Dubaï et Tel Aviv, 24 heures après un atterrissage en urgence de ce vol Fly Dubaï en Arabie Saoudite? Des images postées par des passagers font le tour du monde. Israël parle d'une attaque menée par l'un des pilotes. Chaque année, près de 20 000 cancers du sein sont évitables selon la Ligue contre le cancer. Octobre rose commence aujourd'hui, un mois pour encourager le dépistage du cancer le plus meurtrier chez les femmes.
12: L'info d'ici, c'est donc la mobilisation des lycéens qui se durcit un peu partout. Plusieurs centaines d'élèves mobilisés devant le lycée Saint-Charles de Marseille, le lycée international de Luynes, dans le Var aussi, des grilles bloquées, des élèves remontés également à la Seyne-sur-Mer ou encore à Sifour. Des élèves qui demandent des meilleures conditions d'enseignement, comme l'expliquent ces deux jeunes en pleine mobilisation.
8: Les horaires sont surchargés.
14: On est 36 dans des classes de 20 mètres carrés, on est 36.
15: Il y a zéro PC qui marche. Franchement, c'est une honte.
8: C'est une honte. En filière technologique, on n'a pas le droit à notre téléphone. Donc, pour travailler, on peut juste pas. Donc, il y a des cours où même les profs nous disent, vous vous débrouillez. Il n'y a jamais de remplaçant. Et puis, nous, on subit, quoi. Enfin, les profs, ils sont pas, ils tiennent pas leur rôle, quoi.
16: Ça manque de personnel, il n'y a plus d'argent. On a tout, hein.
12: Voilà, la colère des lycéens, ces lycéens qui reçoivent maintenant le soutien des étudiants qui eux aussi appellent à se mobiliser. 2 journées sont particulièrement identifiées, aujourd'hui et mardi prochain. Le mouvement pourrait donc prendre de l'ampleur, Christelle Marquès.
17: D'autant que la Fédération des associations générales étudiantes réclame, comme leurs camarades plus jeunes, des conditions dignes d'apprentissage. Sauf que dans le Var, pour l'instant, les plus grands semblent moins déterminés que les plus jeunes. Pas d'appel, en effet, au niveau local du côté des étudiants. En revanche, les lycéens devraient être au moins autant mobilisés, avec de nouveaux blocages prévus à Toulon ou du côté du lycée Claret, du Mont-d'Urville ou de Sisson, et à la Seyne devant le lycée Langevin, pour ne citer que ces établissements. Avec un risque aussi pour les élèves qui ne participent pas à ces blocages, d'être pris à partie par leurs camarades manifestants. Sur les réseaux sociaux, en effet, les appels se multiplient en ce sens. Le procureur de la République rappelle que le droit de manifester n'autorise en aucun cas de commettre des délits.
12: Et on a vu effectivement des violences, parfois des échanges houleux avec les forces de l'ordre. Plus de 350 établissements bloqués en France. Des débordements, 625 interpellations depuis le début des manifestations. Une violence dénoncée par le président de la République, Emmanuel Macron, depuis l'Espagne, où il est en voyage. Alors la question que l'on vous pose ce matin sur Ici Provence, est-ce que vous comprenez que les lycéens se mobilisent? Ont-ils raison de le faire? Est-ce que vous comprenez leurs revendications? Ne vont-ils pas trop loin selon vous? Est-ce vraiment à eux de se mobiliser? On attend vos témoignages et vos messages dès maintenant sur le WhatsApp au 04 42 38 08 08.
0: Et la page Facebook Ici Provence avec Laurence qui écrit ce matin: je comprends la colère des lycéens, mais rien ne justifie la violence envers le personnel, la police, etc. On peut manifester son mécontentement sans violence. Véronique qui ajoute: toute cette violence génère des dégâts qui vont se chiffrer en millions. Du coup, les millions qui auraient pu être négociés pour les établissements vont passer dans les réparations. Votre avis également sur la page Facebook Ici Provence. On regarde le ciel avec attention ce matin, Eric Maronne.
1: Et on suit l'animation radar. Alors on voit bien que cette dépression maintenant est localisée plus au large. Elle rentre un tout petit peu dans les terres sur Marseille, sur Aix-en-Provence et se décale du côté du Var. Ça va nous donner encore pour ce matin de la pluie et quelques orages possibles selon Météo France. Du côté des températures, il y a un petit peu de fraîcheur ce matin. Marseille et Toulon, 22 degrés. Aix-en-Provence, 19 degrés. Vous avez actuellement sur Digne et Gap, 16 degrés. Les températures sur la page Facebook que vous continuez bien sûr à nous laisser, avec Marina qui nous a annoncé de fortes pluies sur Serrest aux alentours de 5h, 5h30, avec 19 degrés ce matin sur Serrest. Nathalie est dans dans le Var, à la Seyne-sur-Mer, avec 19 degrés, de la pluie, mais pas d'orage. Vous continuez, on attend vos messages et bien sûr vos photos si vous en avez. Dites-nous ce qui s'est passé chez vous cette nuit et ce qui se passe ce matin au lever du jour. Concernant les maximales pour aujourd'hui, Marseille 23 degrés, on perd quelques degrés sur Toulon, également 22 degrés prévus aujourd'hui. Aix-en-Provence, 21 degrés.
0: Et faites attention également sur la route ce matin avec les pluies de cette nuit et les orages notamment.
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0: L'info à retenir, c'est ce poil en panne à la fin de la L2 avant d'arriver sur les Arnavaux sur la 7 en direction d'Aix-en-Provence. Pas de souci de circulation dans le secteur, mais on vous invite à lever le pied et vous partagez là aussi vos infos par WhatsApp au 04 42 38 08 08.
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0: Et un jerk aussi pour démarrer la journée. 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

0: le moral et ça permet de bien démarrer la journée avec Ici Provence. Tiré hasard, le Gerc, il est 6h40.
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0: Ce matin, nous lançons un SOS adoption pour Bougnette. On va vous la présenter dans quelques instants. C'est une femelle malinois de 8 ans. Elle vous attend au refuge SPA de Flayos. Elle recherche un foyer chaleureux pour lui apporter enfin de l'amour à Bougnette. Son histoire à découvrir dans 5 minutes. D'ici 7h, les conseils du veto. On va parler des croquettes sans céréales, bon ou pas. L'humour en tube avant les infos. Mais tout de suite, un mois en rose.
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0: Ce jeudi, c'est le coup d'envoi d'Octobre Rose, un mois pour nous sensibiliser au cancer du sein, mais aussi pour récolter des fonds, pour faire avancer la recherche. Ça fait partie des objectifs d'une belle expo et d'une soirée de gala. Ça sera demain vendredi au Casino Joie, c'est à la Seyne-sur-Mer. Bonjour, Kate Alvarez.
4: Bonjour, comment allez-vous ?
0: Très bien, je vous remercie. Bienvenue, vous êtes l'organisatrice de cette expo intitulée donc Toujours Belle, qui met en avant des femmes qui ont eu un cancer du sein. Quelle est l'idée de départ ?
4: Alors, on s'est rendu compte que les femmes qui ont été touchées par un cancer du sein ont eu accès à très peu de photos pour pouvoir se projeter. Et on s'est dit qu'il y avait peut-être quelque chose à faire avec, bien sûr, un angle artistique. Et donc, on a, avec mon ami donc Marc Bravo, qui est photographe, c'est dit que l'art pouvait aider ces femmes à se réconcilier avec leur image.
0: Et on imagine avec un message positif à l'arrivée ?
4: Exactement. Le message qu'on veut faire passer, c'est que malgré la maladie, eh bien, on reste toujours belle. La féminité, c'est pas seulement justement le sein, c'est plein d'autres choses. Et donc, vraiment, on veut vraiment qu'elles retrouvent leur féminité, passer ce message-là que malgré les épreuves, eh bien, on reste belle, quoi.
0: Et ces photos, on pourra les voir, les découvrir demain lors d'une belle soirée que vous proposez au Casino Joie. C'est à la Seyne-sur-Mer.
4: Exactement, c'est une soirée de gala. Donc, outre l'exposition qui sera au cœur de la soirée, puisque la révélation des photos, personne n'a vu les photos, et autour de cette exposition, donc cette révélation du vernissage, il va avoir les Guerrières en Guêpière, c'est une association de danseuses cabaret qui seront là pour faire deux shows. Il y aura des chanteuses, c'est le groupe Bessot qui sera là. Il y aura une DJ qui s'appelle DJ Lavecki. Voilà, c'est vraiment une soirée de gala. On a envie que les photos soient au cœur de la soirée, mais que ce soit aussi un moment festif et qu'on partage tout ça dans la joie.
0: Eh ben merci en tout cas pour cette belle idée. Belle journée, Kate Alvarez.
4: Merci à vous.
0: Merci, organisatrice de cette soirée, de cette expo. Donc, Toujours Belle, soirée de gala. Donc, ce vendredi, demain soir, à partir de 18h30, au Casino Joie, c'est à la Seyne-sur-Mer. Le billet d'entrée fixé à 5 euros. Vous pouvez aussi donner plus selon vos moyens pour la recherche. Et cette expo sera à voir, en tout cas, pendant tout ce mois d'octobre au Casino Joie, à la Seyne-sur-Mer. On vous met toutes les infos sur ici.fr. 6h43, en musique ce matin, il y a Soprano qui arrive. On va bouger, jouer avec les platines. Elle est dans moins de 5 minutes.
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0: 6h45. Le coup de patte, comme tous les matins, une aide au refuge de Provence. Bonjour Laurence.
8: Bonjour Philippe.
0: Chef d'équipe, je le rappelle, au refuge SPA de Flayosque. Alors ce matin, on le disait tout à l'heure, on lance un SOS adoption pour une chienne dont le nom me rappelle l'état de ma chemise après avoir mangé des lasagnes.
8: Oui, Bougnette. C'est vrai que c'est un nom sympathique. Alors, ouais. La petite Bougnette, elle est chez nous depuis longtemps. Bougnette, c'est un petit peu particulier. C'est une gentille chienne quand elle connaît, vraiment très affectueuse. Elle adore jouer. C'est une petite malinoise de 8 ans. Par contre, au fil du temps, elle est devenue aveugle et récemment, elle a été amputée de la patte avant. Donc, elle aura besoin vraiment d'une famille qui n'a pas d'autres animaux.
0: Oui.
8: Pas de chien, pas de chat, pas de jeunes enfants. On cherchera une famille qui viendra dans un premier temps échanger avec nous, voir si ça peut correspondre, qui viendra la voir plusieurs fois pour faire connaissance. C'est une chienne qui a déjà mordu, donc il faudra être très vigilant. Comme elle voit pas, en fait, de peur, elle pourrait mordre. Et je tiens aussi à rajouter qu'elle bénéficie aussi du dispositif FAD, donc c'est famille d'accueil définitive. Mm-hmm. Et la SPA prend en charge l'alimentation et les frais vétérinaires.
0: Voilà, donc Bougnette, qui a un parcours bien particulier, vous l'avez entendu, voilà, elle est aveugle, récemment amputée d'une patte, mais ça l'empêche pas de bouger. Hein. Les chiens sont très résilients, contrairement à l'humain. Alors, vous avez entendu qu'une fois elle a mordu, mais parce que c'est par peur, quand on ne voit pas, quand on est aveugle, il faut arriver avec le chien en ayant des gestes calmes, tendres, et pas être brusque. Sinon, effectivement, il peut y avoir ce genre de réaction. Donc, on cherche une famille vraiment pour Bougnette, où il n'y aurait pas d'enfants en bas âge, perturbant, une famille plutôt calme et qui serait prêt, donc, cette famille à l'accueillir. Ce SOS adoption pour Bougnette et la photo sur ici.fr et la page Facebook. Ici Provence, on espère qu'elle va trouver son bonheur, puisque elle aussi, elle le mérite. Et puis ce matin, on s'intéresse également à la gamelle de votre chien. On voit souvent la mention sans céréales qui envahit les paquets de croquettes en ce moment. Alors c'est l'argument de vente numéro 1. Docteur Pierre Fabin, vous êtes notre veto. Est-ce que c'est vraiment indispensable pour nos animaux ?
9: Alors en fait, beaucoup de propriétaires achètent du sans céréales en pensant faire du bien à leur animal. Mais en fait, c'est un énorme coup de marketing. Pour comprendre, on va regarder comment on fabrique une croquette. C'est comme un gâteau sans liant, ça s'émiette. Pour faire tenir une croquette, on a obligatoirement besoin d'amidon. L'idée que le chien ou le chat est allergique au blé ou au maïs est totalement fausse. L'allergie au gluten chez le chien concerne moins de 1% de la population. En réalité, il digère très bien l'amidon s'il est bien cuit. Le vrai problème des céréales, ce n'est pas leur toxicité, c'est que les industriels en mettent beaucoup trop pour faire des économies au détriment de la vraie viande.
0: D'accord, alors s'ils enlèvent les céréales, par quoi remplacent-ils cet amidon obligatoire pour fabriquer la croquette ?
9: Eh bien, c'est là le grand piège. Ils remplacent le blé par d'autres sources d'amidon, pomme de terre, le pois ou les lentilles. Et au final, la croquette sans céréales contient parfois autant de glucides qu'une croquette classique. Vous n'avez pas acheté plus de viande, vous avez juste acheté du féculent différent. Et ça peut être dangereux. On a des études vétérinaires qui ont montré qu'une alimentation pleine de pois ou de lentilles bloque souvent l'absorption d'un acide aminé vital, la taurine. Et résultat, on voit apparaître chez certains animaux des maladies cardiaques graves directement liées à ces recettes à la mode. Et en plus, souvent, ces sources d'amidon sont moins digestes et entraînent beaucoup de gaz.
0: Eh ben, on met l'effet de mode de côté, puis on achète les croquettes traditionnelles, ça sera moins cher. Merci, docteur. Allez, comme promis, voici Soprano.
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0: Soprano, le Marseillais avec DJ, les 6h52. Il est temps de retrouver vos 3 plus, les infos pratiques et utiles comme chaque matin, Eric Maron.
1: Oui.
0: Et si bien vivre ensemble, commencer par un déjeuner.
1: Alors, à l'occasion de la Journée internationale des personnes âgées, Marseille se met à table pour Déj Aîné. Sympa le petit jeûne.
0: Ah oui. Ouais,
1: le temps d'un déjeuner, plus de 800 participants sont attendus dans une quarantaine de lieux marseillais, des restaurants, des EHPAD, des résidences seniors, des écoles aussi, des entreprises, des associations ou même des tiers-lieux. L'objectif étant de rapprocher les générations, remettre les aînés au cœur de notre quotidien, puis lutter contre l'isolement. Alors pour trouver un déjeuner près de chez vous, vous vous connectez sur le site Dejeunes, alors c'est Dejeunes.fr.
0: Très bien, le comité, c'est une belle idée. Ouais. Ça. Le comité communal et forêt de Sanary recherche des bénévoles.
1: Oui, après plusieurs mois consacrés à la surveillance et à la prévention des incendies, le comité souhaite désormais accueillir de tout nouveaux membres, alors des femmes et des hommes de plus de 18 ans, ça peut être des actifs, des retraités, qui désirent s'engager dans la prévention des incendies et la protection du territoire. Pour davantage de précisions ou pour déposer votre candidature, vous contactez le service environnement en mairie de Sanary-sur-Mer.
0: Et puis comme chaque jeudi, Cédric Frémy, on retrouve désormais donc un nouvel épisode de votre podcast Cédric Randonne. 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
0: Eh ben ça marche, merci Cédric. Voilà, Cédric Randonne tous les jeudis, des randonnées pour le week-end qui va arriver très très vite. Les Communards tout de suite en musique, 6h54. Restez prudents sur les routes de Provence avec la pluie qu'on a eue cette nuit bien sûr. We'll be right back.

0: Quentin. Les communards sur votre radio ici Provence, 6h57. L'humour en tube, c'est dans un instant. On démarre bien la journée en riant. Et l'actu à Marseille en Provence qui revient dans 3 minutes 7h. C'est avec Florent Lesseau.
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0: 6h58, dans l'humour en tube ce matin, même quand l'heure est grave, on préfère en rire parfois, y compris pendant une mamo. Et ce n'est pas Michel Bernier qui nous dira le contraire ce matin.
7: C'est un refrain que les femmes ne retrouvent pas avec un bonheur infini. C'est le refrain de la mammo de dépistage. Un incontournable qui sauve des vies et qui régale les radiologues spécialisés.
8: 100 nichons par jour, il se fait le mammologue. Des petits, des gros, des vrais, des faux. Dès qu'ils sont contents de prendre l'air. Dès qu'ils sont heureux de voir enfin un mec. Me voilà donc dans une des 5 cabines, genre vestiaire de piscine. Debout dans un demi-mètre carré, les seins à l'air, grelottante, à attendre que les nichons qui me précèdent soient libérés.
7: Alors c'est vrai que c'est pas le moment le plus glorieux de la vie des femmes, hein. Michel Bernier n'échappe pas à la règle. On ne bombe pas le torse en général dans la cabine, alors qu'on devrait être fier de nos poitrines, qu'elles soient généreuses ou pas. Quoique trop généreuse, Sophia Bellabès a quand même quelques réserves.
9: Je crois que le sport, en fait, je crois que c'est dur pour moi parce que j'ai une forte poitrine. Je sais pas s'il y a des femmes ici qui connaissent ce concept. Dès que tu cours, t'es à deux doigts de te faire gifler par ton ins. Et c'est fou parce que tout le monde pense que c'est un avantage dans la vie. Mais tu sais ce que c'est, toi, que toute ta vie, tu devras creuser 2-3 à la plage pour pouvoir t'allonger sur le ventre.
7: Voilà, bah maintenant, tout le monde sait que les trous sur la plage l'été ne sont pas toujours creusés par des enfants pour faire des pâtés. Ils ont une vraie utilité pour les nénés. C'est comme Octobre Rose. Respirez, ne respirez plus. Mais riez, hein, malgré tout, et le plus souvent possible.
0: Merci Fred Ballard, et c'est bon pour la santé de rire, hein, évidemment.
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0: C'est votre radio locale, Ici Provence. Belle journée, il est 7h.
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0: Les infos ici à Marseille en Provence. Bonjour Florent Lesseau.
10: Bonjour.
0: Comme prévu, l'ouest des Bouches-du-Rhône a été copieusement arrosé hier soir et cette nuit.
10: Au bout d'un mois de septembre, anormalement chaud avec une mer encore à 24-25 degrés, Arles et la Camargue ont donc subi le premier épisode méditerranéen de l'automne. Des trombes d'eau, mais pas de dégâts notables signalés par les pompiers, Camille Payan.
11: Les pompiers des Bouches-du-Rhône qui recensent une soixantaine d'interventions dans le secteur d'Arles principalement, où il est tombé plus de 100 millimètres. En l'espace de quelques heures. Sur des vidéos postées sur les réseaux sociaux, on peut voir ces routes et trottoirs inondés. Pas de gros dégâts signalés pour l'instant, même si tout le secteur a pris l'eau. Sainte-Marie-de-la-Mer, Salins-Giraud jusqu'à Port-Saint-Louis-du-Rhône. Moins de pluie vers l'est des Bouches-du-Rhône, 50 mm sur la Côte-Bleue et à Marseille. Marseille et les communes alentours secouées, en revanche, par des coups de tonnerre parfois violents. À Marseille, la foudre s'est abattue près du parc Borély d'une puissance de 40 000 ampères, précise la météo du 13 sur sa page Facebook. C'était peu après minuit et vous êtes nombreux à l'avoir ressenti. Les murs ont tremblé. Nuit plus calme autour d'Aix et Salon de Provence. Il est tombé entre 30 et 40 mm, des cumuls moins importants aussi après dans le nord des Bouches-du-Rhône.
10: Et bonne nouvelle, les Bouches-du-Rhône repassent en vigilance jaune, pluie, inondation, jaune aussi dans le Var. Les prévisions météo, bien sûr, à la fin de ce journal avec Éric Maronne.
0: Mais où s'arrêtera le mouvement lycéen?
10: Mouvement qui prend chaque jour de l'ampleur. Plus de 350 établissements touchés hier, notamment à Marseille, Toulon, Aix, Martigues, la Seyne-sur-Mer. Des blocages de lycées parfois violents avec ces trois derniers jours en France. 85 élèves blessés, tout comme 34 personnels de l'éducation nationale. Blessés aussi 83 policiers et gendarmes. Alors les revendications varient selon les établissements. Les élèves protestent notamment contre les profs non remplacés. Certains déplorent des locaux en mauvais état. À Aix, les élèves du lycée international de Luynes ont manifesté hier matin dans le calme. Maëlys, par exemple, élève en terminale.
12: on a beaucoup plus au lycée, on a essayé de faire en sorte qu'il n'y ait pas de violence, car la violence n'était pas la réponse à quoi que ce soit. En revanche, on cherchait à plutôt créer une image choc, une image assez forte pour qu'on puisse se faire entendre. Et comme nous l'a dit le président, la revendication est bien évidemment légitime. Et on veut avoir une voix en tant que lycéen et mineur. On a l'impression que c'est la seule manière dont on peut se faire entendre. On a notre voix à dire, c'est notre futur, notre éducation. Donc je pense qu'on va continuer, peut-être pas avec les mêmes ampleurs, mais on va continuer jusqu'à ce qu'il y ait au minima quelqu'un qui nous prête en compte.
10: Maëlys, élève du lycée d'Aix, lui, un témoignage ici Provence recueilli par Rémi Inc.
0: Et de votre côté ce matin, dites-nous si vous comprenez la colère des lycéens.
10: Leurs revendications sont-elles légitimes selon vous, mais est-ce qu'elles justifient la violence? Vous laissez un message vocal dès à présent sur WhatsApp 04 42 38 08 08.
0: Inhaler du protoxyde d'azote, qu'est-ce que ça fait?
10: Hier, sur l'autoroute A7, sur l'aire de Lançon, des automobilistes ont pu tester les effets de ce gaz dangereux pour la santé, mais respirée par beaucoup de jeunes, malgré l'interdiction, des jeunes attirés par les effets euphorisants de ce gaz. Consommer du protoxyde d'azote avant de prendre le volant, c'est mettre sa vie en danger, celle des autres aussi. Alors pour le faire bien comprendre aux conducteurs, Vinci Autoroute propose donc ce casque de réalité virtuelle, Philippe Bocara.
13: Romain, 16 ans, étant en pause déjeuner avec son père, il met le casque de réalité virtuelle qui le plonge dans une soirée avec des jeunes. Ils vont avoir un accident très grave après cette fiesta bien arrosée, complétée par la consommation au volant de protoxyde d'azote. Sa réaction.
14: Ça fait peur parce que c'est la réalité, malheureusement.
13: Vous consommez ce type de produit?
14: Absolument pas.
13: Ça vous tente pas?
14: Non, absolument pas.
13: C'est maintenant au tour de Jean-Louis, jeune conducteur de poids lourd sur des longues distances, de tenter l'expérience. Au bout de 5 minutes, il affirme.
15: Quand j'étais jeune, en soirée, ça m'est arrivé de faire 2-3 ballons. Ça fait très mal à la tête. Sur le moment, on a envie de rigoler, mais il y a le sang qui s'afflue énormément dans le cerveau. Et du coup, ça gonfle, ça gonfle, ça gonfle. L'effet dure 2 minutes, quoi. Et tant qu'on refait pas un autre ballon, l'effet disparaît très rapidement.
13: Là, aujourd'hui, c'est terminé.
15: Ah oui, terminé.
13: Une enquête Ipsos a révélé qu'un jeune de moins de 35 ans sur 10 a déjà consommé ce gaz. Parmi eux, 1 sur 2 en a pris au volant. Julie Lecomte est la déléguée générale de la Fondation Vinci Autoroute.
16: Le problème, c'est que c'est un défi de rouler en ayant consommé du protoxyde d'azote. Et nous, ce qu'on veut montrer, c'est que c'est complètement incompatible, dangereux et qu'on risque de mourir.
13: La conduite sous l'effet de protoxyde d'azote est un délit. Il est puni par 3 ans de prison et 9000 euros d'amende.
10: Et ce gaz peut provoquer des troubles neurologiques, cardiovasculaires ou psychiatriques, pouvant même provoquer la mort.
0: C'est une décision historique.
10: 83 ans après, la justice française qualifie la rafle du Vieux-Port de Marseille de crime contre l'humanité. C'est le parquet antiterroriste qui l'a annoncé hier depuis le tribunal de la ville, dans une salle comble, devant les survivants et les descendants des victimes de cette opération de janvier 43, ordonnée par les nazis avec l'aide de Vichy. 20 000 personnes déplacées, 1600 déportés, dont des juifs qui seront tués dans les camps de concentration. À 7h30 sur Ici Provence, le témoignage d'Antoine Minemi, l'un des Marseillais qui attendait la reconnaissance de cette rafle. Aujourd'hui âgé de 88 ans, il avait 5 ans quand il a été expulsé de son logement avec sa mère. On parlait alors d'évacuation. Témoignage donc à 7h30.
0: Si vous prévoyez de prendre le train à Noël, vous avez peut-être eu une mauvaise surprise.
10: Alors la vente des billets a démarré dès hier et même en s'y prenant tôt, eh bien certaines destinations sont déjà hors de prix. Le 23 décembre par exemple, pour un Paris-Marseille, entre 138 et 168 euros l'aller simple. Le reste de l'année, c'est environ 100 euros. Et c'est vraiment abusé, nous dit Michel Kidor, le président de la Fédération des associations d'usagers de transport.
17: Paris-Marseille en seconde, 150 euros. Si on est une famille de 4, ça va vite. On est facilement à 1200 euros l'aller-retour. Ce sont des prix qu'on peut qualifier de délirants. Surtout que la SNCF présente cela comme des achats à bon marché compte tenu du fait qu'on est à 3 mois de l'événement. Sauf que à 3 mois de l'événement, on a déjà des prix qui risquent d'être inaccessibles pour pas mal de voyageurs. Et donc là, on se demande si la volonté est vraiment de favoriser le train, parce qu'évidemment, il est peu difficile de trouver des billets d'avion inférieurs à ce tarif-là, ce qu'on peut regretter.
10: Ah oui, avec des tarifs pareils à Noël, hein, pas sûr que la SNCF nous fasse préférer le train, comme le disait le slogan vieux de 50 ans, un slogan déjà détourné par les guignols, souvenez-vous.
18: Cette année, les vacanciers se sont surtout concentrés sur la gare de Lyon, la gare de la Part-Dieu, la gare Saint-Charles à Marseille.
19: SNCF, à nous de vous faire préférer l'avion, la voiture, le vélo, les scooters, les rollers, les trottinettes, la luge, le moonwalk, enfin, tout sauf le train, quoi.
10: Voilà, je vous laisse la trottinette.
0: Ça va faire plaisir.
10: Philippe et Eric, moi je vais partir en vacances à vélo. Ça me coûtera moins cher que le train. C'est vrai que c'est hors de prix à Noël.
0: Merci Florent pour les infos à Marseille en Provence 7h07.
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0: Bon, Eric Maron, si on attend son train ou son bus, c'est sous la pluie ou pas?
21: Sous
0: là,
21: la
0: ce matin
21: pluie, oui, il faut penser quand même à prendre un petit parapluie ce matin. Les précipitations vont un petit peu se raréfier dans les Bouches-du-Rhône et les éclaircies seront de retour en milieu et en fin de journée, selon Météo France. Camille nous parlait d'un impact de foudre sur Marseille avec 40 000 ampères. Le double a été enregistré cette nuit, c'est ce qu'on a relevé sur le site de la Météo du 13. Ouais. Plus de 80 000 ampères à 12h10, au large de la Côte Bleue cette nuit.
0: D'accord.
21: Quand même, hein. Côté température pour aujourd'hui, Marseille, 22 degrés avec la fête de la science. Ce sera samedi de 10h à 17h à la mairie de Bagatelle. Toulon, 22 degrés. Aix, 19 degrés. Sur la page Facebook, vous relevez de température. Caroline nous annonce de la pluie au Pradé, mais de la douceur. Gisèle est à Carnoug avec 19 degrés. Quelques gouttes de pluie encore ce matin. Corinne est à Saint-Cyr. Il pleut depuis 3 heures ce matin. C'est ce que nous précise Corinne sur la page Facebook ici Provence. Et puis pour les maximales, nous aurons au meilleur de la journée à Marseille 23 degrés, Toulon 22 degrés et jusqu'à 21 degrés sur Aix-en-Provence.
0: Attention sur la route aussi, hein, ce matin par endroit, notamment certaines portions d'autoroute ou alors les routes secondaires, peut y avoir des flaques d'eau. Attention au phénomène d'aquaplaning. C'est déjà chargé sur la 50 ce matin, la 500 à Aubagne et ensuite sur la 50 en direction de Marseille jusqu'à quasiment l'arrivée sur la L2. Vous avez 15 minutes de retard, ça se charge au fil des minutes, tout comme la 7 dans les deux sens entre plan de campagne et l'entrée de Marseille ce matin. Sur Aix-en-Provence, au niveau des Platanes jusqu'à Célonie, là aussi ça se charge, 5 minutes de retard en direction d'Aix-Centre. Et sur le secteur de l'aire toulonnaise, voici toujours la 57, sortie Cuers jusqu'à la Farlette en direction de Toulon, 5 à 10 minutes de retard.
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0: Et vos chansons préférées, voici Emmanuel Moire.
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0: Cœur, Emmanuel Moire, et ça fait partie, on le disait à l'instant, de nos chansons préférées. Et vous l'avez, ces cadeaux pour vous sur votre radio Ici Provence, il est 7h13.
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0: Et il y en a d'autres qui arrivent de chansons préférées, mais laissez-moi vous présenter David Oussiou avant. Bonjour David.
3: Bonjour Philippe.
0: Bonjour à tous. Dans mon œil ce matin.
3: Alors, sucré salé, des prix plus salés si vous achetez des produits trop sucrés.
0: Vous nous direz pourquoi dans une minute.
3: Ah oui,
0: sinon c'est pas drôle. Ici ça vogue depuis Saint-Tropez,
4: qui organise chaque année la plus grande régate de voiliers classiques et modernes de Méditerranée. C'est dans le golfe d'ailleurs qu'un skipper se ressource avant de se lancer sur la route du Rhum. Il est varois.
0: Bon,
4: c'est un guérois pour être plus précis.
0: J'espère que ça va marcher pour lui. Ça sera à 7h25. On l'écoutera évidemment au micro Ici Provence. Et la musique, je vous lisais, Paul Young qui arrive. Belle journée avec Ici Provence.
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0: Il est 7h15, mon œil, David Oussiou, le Premier ministre, présente ce jeudi donc le budget 2027. Et parmi les mesures envisagées, une nouvelle taxe sur les produits sucrés.
3: Pour nous faire passer ça, le ministre du Commerce est allé chercher son papy. Oui, papy Papin.
0: Ah bon ?
3: Serge Papin affirme qu'un gamin de 9 ans, aujourd'hui, a déjà mangé autant de sucre que son grand-père pendant toute une vie. C'est possible, mais sans aller si loin, vous vous souvenez peut-être à la télé dans les années 80 de la pub pour le sucre, et rien que pour le sucre, la pub des Dominos, vous aviez 150 000 morceaux de sucre qui se renversaient les uns après les autres jusqu'au dernier qui tombait dans la tasse à café. Et le slogan,
7: le sucre

0: par jour, un gramme pour toute la famille. Hein.
1: Ah oui.
0: Voilà pourquoi l'État a changé cette année la recette. Pour saler le prix des boissons trop sucrées, on a rajouté de la taxe. Au-dessus de 8 grammes pour 100 millilitres, le prix d'une bouteille d'un litre et demi grimpe de 53 centimes. Alors vous voyez l'idée. À Bercy, on adore ça, les taxes qui rapportent. Mais si vous êtes ministre de la Santé, vous voyez les choses autrement. À l'envers, vous vous disiez que la taxe sera efficace, c'est si la personne finalement ne finit par pas la payer, si c'est suffisamment dissuasif. Les industriels vont préférer du sucre, enlever du sucre, plutôt que de payer la taxe. C'est ce qui s'est passé en Grande-Bretagne avec les sodas, parce que les fabricants là avaient frappé fort. La quantité moyenne de sucre dans les boissons concernées a baissé de 46%. Alors souvenez-vous du grand-père Papin. Si cette taxe fonctionne vraiment, l'objectif simple, que son petit-fils n'ait pas fini à 9 ans, toute sa ration de sucre de toute une vie.
2: Je vous ai apporté des bonbons, parce que les fleurs, c'est périssable.
1: Bon, on va finir par manger des fleurs, alors.
3: Ça se mange, là, il se mange.
1: Il paraît, ouais. Oui, mais c'est pas sucré.
3: Ah, c'est une fille de sucre.
1: Il a réponse à tout. Après sa chronique, il nous dit ça. Merci David Oussiou. Mon œil tous les matins, c'est à 7h15. Allez, la route ce matin. Dans l'ensemble, vous avez les ralentissements habituels sur nos routes et autoroutes. Attention en ce moment, pluie violente sur la 54 entre Nîmes et Arles. Voilà ce que nous disent nos partenaires de la route. Donc, soyez vigilants. Si vous avez des infos concernant cette pluie actuellement sur la 54, message WhatsApp ou alors Elodie qui vous accueille au 04 42 38 08 08. Et sinon, les ralentissements habituels pour entrer sur Marseille, Toulon et Aix-en-Provence.
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1: Alors, le sucre. Ça peut aider quand on est sportif, hein, pour courir. Il y a le sucre lent, il y a le sucre rapide. Ça, c'est à vous de voir. En tout cas, j'espère que ça vous donnera assez d'énergie, une belle énergie pour participer au Marseille-Cassis, l'un des 20 kilomètres les plus célèbres au monde. La prochaine édition, ça sera le 25 octobre avec votre radio Ici Provence. Et si ce matin, vous avez vous aussi envie de relever ce joli défi, de faire partie de cette course, de cette fête, de cette belle aventure qui est le Marseille-Cassis, on vous offre votre dossard. 04 42 38 08 08 et dites-nous tout simplement ce matin pourquoi ce dossard qu'on a gardé, qu'on a mis de côté, est pour vous et rien que pour vous. Pas pour David Oussiou, pas pour Éric Marotte.
3: Ah bon ?
1: J'ai bien une idée pourquoi ils ne mettront pas le dossard.
3: Pourquoi ?
1: Parce qu'ils n'aiment pas courir.
3: C'est faux. Mais c'est faux, Philippe Richard.
1: Attends, mais les escrocs, je vous jure. Allez, 04 42 38 08 08. Je ne vous crois pas, Éric. David, je vous crois. Allez, bonne matinée.

0: Young sur votre radio locale, ici Provence, il est 7h22. Bonjour Marc.
1: Oui, bonjour.
0: Et bienvenue, vous êtes à Allo, hein?
1: Oui, c'est ça, tout à fait.
0: Sportif, coureur dans la vie, Marc?
1: Ah oui, très sportif depuis mon plus jeune âge.
0: Ouais.
1: Qu'est-ce que vous faites? Vélo, course à pied. Et là, depuis quelques années, je me suis mis à la course à pied avec ma fille.
0: Ouais.
1: Et donc, on s'était préparé pour Cassis et au niveau de notre club, on n'a pas pu avoir nos places. Donc, bon, ben, je tente ma chance auprès de ici Provence.
0: Eh ben voilà, je pense que c'est la bonne journée, Marc. La bonne journée.
1: Oui, super.
0: Donc,
1: oui.
0: Marseille-Cassis, je crois que c'est pour offrir à votre fille, hein, c'est ça?
1: C'est ça, tout à fait.
0: Donc, ça sera la première fois qu'elle le fera, alors?
1: Voilà, moi, je l'ai fait il y a très, très longtemps. Bon, j'avais 1h40 alors que je faisais du vélo à l'époque.
0: Ouais.
1: Et bon, avec elle, bon, on s'est entraîné déjà depuis un petit moment. Elle va être très contente.
0: Ah bah, je pense, là, parce que c'est vraiment une belle course, hein, vous le confirmez, il y a une ambiance extraordinaire. Ah. C'est festif,
1: ah oui,
0: et sportif.
1: Oui, tout à fait.
0: Et bah, cadeau pour votre fille,
1: quelle est son... Elle va être très surprise, elle va être contente, c'est gentil, je vous remercie beaucoup.
0: Quel est son prénom, Marc?
1: Aurélie.
0: Et elle est sur Allo, là, en ce moment?
1: Elle est sur Allo, oui, elle habite à Allo aussi.
0: Vous pensez qu'elle écoute la radio le matin?
1: Ben peut-être, parce qu'on lui avait parlé qu'il y avait possibilité de gagner des places. Donc bon, ben si voilà. Elle m'écoute, je lui fais un gros bisou et je vais l'appeler dans la foulée.
0: Eh ben ça marche. Allez, belle journée Marc, merci en tout cas pour votre fidélité en famille. Et bon Marseille-Cassis pour votre fille. À bientôt Marc.
1: Je vous remercie.
0: Merci à vous.
1: J'ai un petit au revoir.
0: Et on s'occupe de vous en antenne.
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0: 7h24, Eric Maron, chaque matin, un coup de projecteur sur ce qui marche en Provence avec de belles réussites locales comme les voiles de Saint-Tropez.
4: Oui, c'est la plus grande régate de voiliers avec un formidable spectacle dans les eaux du Golfe. Et pour le skipper varois, Michael Mergui, c'est un moment de détente avant qu'il ne prenne le départ de la route du Rhum.
5: Bonjour à tous, bonjour à toutes.
6: Que faites-vous ici, Michael Mergui, dans votre univers? Certes, la voile, mais ici, pour les voiles de Saint-Tropez?
5: Bah, je viens prendre du plaisir avec des amis voilà, de longue date, avec qui je navigue depuis très longtemps. Et cette régate ici, les voiles de Saint-Tropez, moi ça me faisait rêver gamin. On venait sur les quais avec mes parents voir les beaux bateaux, tout ça. Donc aujourd'hui d'être un petit peu acteur de tout ça avant le grand départ, ça fait du bien voilà, de renaviguer sur ma mer.
6: Mais aujourd'hui vous l'avez prêté avec bon nombre de participants, hein.
5: Ouais, on est vraiment très nombreux parce qu'il y a plusieurs catégories. Il y a des grands bateaux, des bateaux classiques et des plus petits bateaux, il y a un peu de tout. Et c'est vraiment un très très beau spectacle. C'est toujours un plaisir de venir ici sur cette course.
6: Et vous êtes monté à bord de quel bateau aujourd'hui?
5: Alors aujourd'hui je suis avec Bambo. C'est un bateau justement qui est basé à Hyères. Et c'est voilà, des copains de très longue date avec qui ils m'ont proposé de venir sur 2 jours. Donc j'ai dit ok, ça me permet un petit peu de changer les idées, de voir ce beau spectacle aussi quoi. C'est toujours sympa.
6: Et de régater comme à la bonne vieille époque quoi.
5: Exactement, de pas perdre ses repères, de renaviguer à bon niveau, même si les bateaux sont un petit peu différents. Ils sont beaucoup plus gros que celui sur lequel je vais faire la route du Rhum. Mais c'est quand même sur l'eau, et puis c'est voilà, une chance privilégiée d'être sur ce beau spectacle.
6: Et toujours un plaisir, on peut le dire, de se ressourcer, donc c'est le but, ici, avant de partir pour la route du Rhum, le 1er novembre, notre skipper qui se prépare aussi mentalement hein, pour ce départ de course. Hein.
5: Ouais, cette saison, on a fait le choix, quoi. En tout cas j'ai fait le choix avec mon équipe, de mettre un petit peu plus de l'accent voilà, sur la préparation mentale, parce qu'on part en solitaire, donc forcément cette part-là, elle est quand même un peu plus prépondérante sur une course en solitaire. Donc voilà, j'ai fait un petit peu de préparation mentale, comment se ressourcer, comment se reposer rapidement, comment arriver à débrancher un petit peu le cerveau de la course pour arriver à s'endormir vite. Donc on va voir ce que ça va donner. Mais en tout cas, je suis voilà, vraiment très enthousiaste de retourner une deuxième fois sur cette route du Rhum. Je suis vraiment très heureux que mes partenaires Hirsch et Centracor m'aient donné leur confiance pour cette deuxième participation.
6: Michael, comment expliquer cet engouement que l'on a aujourd'hui pour la voile, qui a une tendance à se démocratiser un petit peu plus à l'égard du grand public?
5: Ouais, c'est, je pense, un sport qui fascine un petit peu le grand public. Et puis, aujourd'hui, la technologie permet de montrer des images, des vidéos, des photos, d'avoir du live pour certains cas de nos courses. Donc, du coup, ça attire un petit peu plus le grand public. On a des budgets aussi qui sont vachement plus raisonnables que certains sports. On véhicule une autre image, on véhicule autre chose. Et c'est sûr que dans un moment où c'est pas facile, on va dire, hein, le contexte mondial est pas réjouissant, eh ben de voir autre chose, de voir des hommes et des femmes qui partent en solitaire, libres sur la mer, ben ça fait un peu plus rêver. Moi, je suis, ouais, bien sûr, très heureux de faire ce métier-là, mais je pense que du coup, le grand public est peut-être un peu plus touché par ce qu'on fait, et voilà, pour ça qu'il y a de plus en plus de bateaux, de plus en plus de partenaires et de sponsors qui viennent dans la voile et dans la course au large en particulier.
6: Amusez-vous bien, détendez-vous, et on va vous suivre pour la route du Rhum, hein, Michael.
5: Ouais, ben merci Laurent. C'est toujours un plaisir de se revoir, et puis ben ouais, on va faire ça bien, on va essayer de bien profiter des quelques jours qui me restent dans le sud avant de monter en Bretagne pour la fin de préparation.
0: Voilà, donc les voiles, donc à Saint-Tropez, puis c'est pas Éric Maron un temps à mettre un voilier dehors aujourd'hui. Hein.
4: Non, pas vraiment. Surtout dans le Var, puisqu'en fait, les précipitations se décalent vers le département varois. Sur les Bouches-du-Rhône, petite accalmie ce matin, retour des éclaircies en fin de matinée, puis en fin de journée également. Donc ça s'arrange dans les Bouches-du-Rhône. Et ça se confirme également avec vos relevés de température sur Facebook, avec Gisou qui nous dit que surtout, voilà, de la pluie. Nathalie, de la pluie sur Saint-Maximin avec 15 degrés. Suzanne à Solliès-Touca, toujours de la pluie avec 19 degrés. Lucienne est à 13, retour dans les Bouches-du-Rhône, 18 degrés et quelques gouttes de pluie ce matin encore.
0: Et attention sur la 54, puisqu'il y avait une rincée, pas mal de pluie, encore quelques minutes entre Nîmes et Arles. Vous restez avec nous, l'actu qui revient dans une minute.
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0: Il est 7h30, Florent Lesseau, l'actu à Marseille en Provence.
17: Le déluge hier soir et cette nuit à Arles et en Camargue, jusqu'à 150 mm de pluie. Mais les pompiers des Bouches-du-Rhône ne signalent pas de gros dégâts. Une soixantaine d'interventions, surtout à Arles, pour des rues et des caves inondées. Dans le reste du département, la météo du 13 relève des cumuls de pluie beaucoup plus faibles. Le plus gros est passé car les Bouches-du-Rhône repassent en vigilance jaune. Il faut s'attendre à de nouveaux blocages de lycées aujourd'hui, notamment dans les Bouches-du-Rhône et le Var. Vous donnez votre avis ce matin. Les revendications des lycéens sont-elles légitimes? 04 42 38 08 08. La justice française qualifie la rafle du Vieux-Port de Marseille de crime contre l'humanité. Dans moins de deux minutes, la réaction d'un Marseillais qui n'avait que 5 ans en janvier 43 quand il a été expulsé.
0: L'actu en France et dans le monde en 90 secondes. Valentine Letès, on revient sur le blocage des lycéens.
18: Des ados et des profs blessés pendant le blocus des lycées. La police des polices est saisie de 3 enquêtes, notamment à Tours, où la blessure à la tête d'un jeune homme est compatible avec un tir de LBD, selon le parquet. Le mouvement reprend ce matin et les étudiants sont appelés à les rejoindre. 5,5 milliards d'euros d'économies sur les retraites, les aides au logement, comme la prime d'activité gelée, les entreprises mises aussi à contribution. Le budget 2027 du gouvernement est présenté ce matin, au moment où la dette de la France bat de nouveaux records. Réouverture des écoles, collèges et lycées dans le Gard et l'Hérault. Les vigilances rouges puis oranges pour risque de pluie, inondations sont toutes levées dans le sud, où l'équivalent de 2 mois de pluie sont tombés sur la seule journée d'hier. Une pollution hors norme cet été en Île-de-France, jamais vue même depuis 2003 selon Air Paris, l'organisme de surveillance de la qualité de l'air, avec 16 jours de pollution à l'ozone provoquée par la chaleur caniculaire et l'incendie de la forêt de Fontainebleau. Les images font le tour des réseaux sociaux. Celles prises à bord de cet avion en route pour Tel Aviv, forcé d'atterrir en catastrophe quand le copilote poignarde le commandant de bord. La compagnie Fly Dubai suspend sa liaison aérienne le temps de l'enquête. À partir de ce 1er octobre, les protections menstruelles réutilisables sont désormais remboursées à 60% pour les Françaises de moins de 26 ans et en totalité pour les bénéficiaires de la complémentaire santé solidaire.
17: Ici Provence, 7h32, 83 ans après, la justice française qualifie la rafle du Vieux-Port de Marseille de crime contre l'humanité. Décision historique. C'est le parquet national antiterroriste qui l'a annoncé hier depuis le tribunal de Marseille, dans une salle comble, avec les survivants et les descendants de victimes de cette opération ordonnée par les nazis et menée avec l'aide de Vichy du 22 au 24 janvier 1943. Mathilde Masneau, vous avez assisté à ce moment pour l'histoire.
12: Cette décision de justice est un immense soulagement pour Antoine Miniemi. Il avait 5 ans quand il a été expulsé de son logement avec sa mère. On parlait alors d'évacuation. Depuis, il attendait cette reconnaissance d'une rafle.
13: Extraordinaire, je l'ai dit, je n'ai pas dormi dans la nuit. J'ai pensé à ma famille, j'ai pensé aux 20 000 personnes qui ont été victimes. Ils savaient ce qu'ils faisaient, ils nous raflaient en fait.
12: 20 000 personnes déplacées de force sur ordre des nazis, 1600 déportés, dont des juifs exterminés dans des camps et un quartier de pauvres et d'immigrés dynamité, rappelle Pascal Luongo, l'avocat qui a saisi la justice aux côtés d'un collectif de survivants.
14: Les faits sont immenses, l'ampleur, la destruction d'un quartier entier, la zone nord du Vieux-Port, 1500 immeubles et 80 rues qui sont rayées de la carte.
12: On en a très peu parlé, regrette Suzanne Fritz, elle avait à peine plus d'un an quand elle a été transférée dans un camp de rétention à Fréjus avec sa grand-mère.
19: Ça a été une vie de misère comme tous les habitants du quartier Saint-Jean. Je me suis senti condamné au silence. On l'appelle la rafle oubliée. Moi, je dis étouffée volontairement.
12: 7 ans après le dépôt d'une plainte, l'enquête a montré que 12 000 policiers et gendarmes français ont participé à cette rafle. Mais il n'y aura pas de procès, explique le procureur national antiterroriste Olivier Christen.
20: Nous sommes 83 ans après les faits et donc il n'y a plus aucune personne qui soit encore vivante qui pourrait être traduite devant les juridictions pour répondre de ces crimes.
12: Ce qu'attendent désormais les victimes, c'est la reconnaissance de la responsabilité de l'État, explique Guinassi, un survivant âgé de 90 ans.
21: Chirac a reconnu la responsabilité de l'État français dans l'affaire du Veldiv. Les personnages sont les mêmes, les acteurs sont les mêmes, les collaborateurs étaient les mêmes. Il n'y a aucune raison de refuser au Vieux-Port ce qui a été accordé à Paris.
12: La rafle du Vieux-Port doit aussi apparaître dans les manuels scolaires d'histoire, réclament les victimes.
17: La reconnaissance de la rafle du Vieux-Port de Marseille comme crime contre l'humanité. Reportage signé Mathilde Vinceneuve.
0: Merci Florent Lesseau pour les infos à Marseille en Provence. Il est 7h35, Eric Maron. Le temps scrute le ciel ce matin.
4: Oui, et la dépression qui se décale vers le Var. Retour des éclaircies dans les Bouches-du-Rhône en fin de matinée et en milieu de journée. D'après les dernières prévisions de Météo France. Vous continuez avec vos températures sur la page Facebook et ici Provence. Merci une nouvelle fois de nous dire quel temps vous avez aujourd'hui. Irène est à Aubagne avec 18 degrés. Rose est à Montfort-sur-Argence avec 18 degrés également. Monique est à La Valette du Var, près de Toulon, avec 18,5 degrés et quand même 91% d'humidité près de Toulon aujourd'hui. Pour les minimales sur Marseille, 22 degrés. Toulon, 22 degrés. Aix-en-Provence, 19 degrés. Vous aurez 19 degrés aussi à Saint-Rémy-de-Provence avec une belle expo photo. Freddy Mercury ne dit jamais adieu. Ça se poursuit encore durant quelques jours, jusqu'au 11 octobre, à l'hôtel de Lagoa. Et puis, au meilleur moment de la journée, on perd quelques degrés quand même aujourd'hui. Marseille, 23 degrés. Toulon, 22 degrés. Et Aix-en-Provence, 21 degrés. La tendance, nuages et éclaircies, de retour demain. Et puis, pour le week-end également, c'est mitigé avec des maximales qui pourraient atteindre encore les 27 degrés.
0: Et puis, WhatsApp, si vous avez des dégâts chez vous suite aux orages, si vous avez des routes inondées en partie à nous signaler. Aller encore ce matin. N'hésitez pas à WhatsApp, un message au 04 42 38 08 08.
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0: Sur la route, vous avez une vingtaine de minutes de retard sur la 50 d'Aubagne à l'entrée de Marseille, avec un obstacle signalé avant d'arriver sur, au niveau de la L2 en direction de Marseille. Donc 20 minutes de retard ce matin dans ce sens-là. La même chose de QR, c'est jusqu'à la Farlède en direction de Toulon, par exemple. 5 à 10 minutes de retard sur la 55 au niveau du Rove, l'Estac en direction de Marseille. Puis sur Aix-en-Provence, c'est bien chargé sur la hauteur, hein, des Platanes jusqu'à Célony en direction d'Aix-Centre. 10 à 15 minutes de retard.
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0: Allez, bon courage sur la route et vous restez prudents. Ici Provence vous accompagne en musique. Vos chansons préférées avec le collectif Ensemble.

0: Le collectif Ensemble avec sa raison d'être. Ici Provence, 7h41.
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0: Allez, vous restez avec nous à suivre l'invité d'ici Provence dans un instant, David Doucillon. On va recevoir Anne Janel. Elle est directrice régionale Méditerranée des Petits Frères des Pauvres.
3: Elle a un rapport qui doit nous alerter. Plus de 3 millions de personnes âgées se sentent isolées, faute de pouvoir se déplacer. La bonne nouvelle, c'est qu'il y a des solutions.
0: Ça sera notre invité dans 5 minutes, mais tout de suite, on vous le dit en marseillais, comme tous les matins, avec notre linguiste Médéric Gasquet-Cyrus.
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0: Bonjour Médéric.
4: Bonjour Philippe.
0: Alors aujourd'hui, vous nous emmenez aux Acates.
4: Oui, car comme le chantait Paul Simon, Acates, my mind, c'est le livre. Bah oui, non, c'est pas ça. Bon alors non, plus sérieusement, j'ai souvent vu et prononcé ce nom sans jamais vraiment savoir d'où il venait. Mais ce mot acate était très suggestif. Je me disais que ça pouvait être une plante. Hein. Dans ma tête, j'imaginais volontiers une phrase de Pagnol dans les souvenirs d'enfance comme... Éric, vous voulez bien m'aider, s'il vous plaît ?
5: Oui, je veux bien. Monsieur.
4: Allez.
6: Avec ma mère, nous marchâmes un long moment le long du mur, au pied duquel poussaient parfois quelques bouquets d'acates.
4: Eh ouais, sauf que Pagnol n'a jamais écrit ça. Ou alors je me disais que les acates, ça pouvait être, je sais pas, des fruits, Éric.
6: Avec Lily, nous cueillions les grenades entrouvertes et croquions dans quelques agates sucrées qui nous...
4: Non, sauf que ça non plus, il ne l'a pas écrit. Et l'origine du nom acate est beaucoup moins poétique, je suis désolé. En effet, c'est au départ un terme juridique qui désigne une emphytéose. Non, non, c'est pas une maladie. Une emphytéose, on parle aussi de bail emphytéotique, c'est un bail de longue durée qui permet à un locataire de jouir d'un lieu comme s'il en était le propriétaire, puisqu'il peut l'occuper un très très très longtemps, notamment une métairie sur les terres d'un seigneur. Donc ça vient du latin acaptare ou ad acaptum, ad capitum, qui désigne donc ce droit qu'on devait payer à un seigneur pour bénéficier de ce bail. Il est ainsi fort probable que les acates ont la même étymologie que le verbe acheter. On trouve à la fin du XVIe siècle mention des acates de Forbin, puisque Jacques de Forbin, qui possédait une maison et des terres dans le coin, les avait cédées via un bail emphytéotique. Et donc voilà pour nos acates qui sont le fruit non pas d'un arbre, mais d'un contrat d'exploitation. Pourtant, il était bien question de fruits et d'arbres dans le nom précédent, puisqu'on appelait ce coin piquenose. Alors, pas un lieu où on piquait du nez, si l'on en croit le dictionnaire historique des rues de Marseille, non, un lieu où on tapait les noix accrochées au noyer pour les faire tomber.
0: Taper les noix.
4: Ah, c'est ça, ouais. Alors, en tout cas, les acates ont inspiré plusieurs chansons comme Acate Feeling, bien sûr, ou Acate You Babe. Vous les écouterez plus jamais de la même façon maintenant. Et parmi les personnages emblématiques de l'univers de Motus, il y a la fameuse et redoutable Mémé des Acates, étroitement associée au Motus du dimanche, autrement dit au mot du parler provençal et marseillais, très vieux, rare et archaïque, des mots que seule une vieille Mémé des Acates pourrait connaître. Et c'est le 1er mars 2022, donc 2 mois après la création de Motus, qu'elle a fait son apparition sous la plume de Blas dans un tweet ainsi rédigé. Un communiqué de Médéric Gasquet-Cyrus. Eu égard au contexte international, le Motus ne comportera pour le moment que des mots faciles. Sitôt la paix revenue, nous reviendrons aux mots qui ne sont plus parlés que par 3 grands-mères aux acates. Et c'est ainsi donc qu'est née la mémé des acates chez les motusiens et motusiennes qui parlent parfois, pour un mot difficile à trouver, de niveau mémé des acates. Alors, sera-t-elle avec nous sur scène vendredi soir pour le Motus en live à l'Odéon ?
7: Demande à ta grand-mère.
0: Voilà. Oui, parce que vous serez dans quel Odéon, on le rappelle.
4: Oui, il y a Motus en live en public avec Blab et toute l'équipe de Motus. Ce sera dans le cadre de la Nuit de la Science organisée par Aix-Marseille Université. Ça commence à 21h30 le Motus, mais venez dès 18h pour découvrir des scientifiques.
0: Merci Médéric, c'est que du bonheur chaque matin.
4: Et merci Eric Maron.
8: Avec plaisir, mon bébé.
0: Ce sont les
4: ça
0: gros
4: progresse
0: moyens
4: en anglais, sinon.
0: Ça progresse en anglais, ouais. Merci Médé. 7h45, vous restez avec nous. Dans un instant, notre invité, alerte lancée par les petits frères des pauvres. À tout de suite.
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0: Il est 7h46, David Ussiou, l'invité d'Ici Provence en cette journée internationale des personnes âgées.
3: Et un chiffre qui doit nous faire réfléchir, selon le rapport qui est publié ce matin par l'association des Petits Frères des Pauvres, près d'un million de personnes de plus de 60 ans en France est assignée à résidence. Ça veut dire qu'elles marchent moins de 15 minutes par jour, qu'elles ne conduisent pas et qu'elles n'utilisent pas de transport en commun. Plus de 2,5 millions ont renoncé au cours des 12 derniers mois à aller voir un proche, faute de moyens de locomotion, et plus de 3 millions disent se sentir isolés à cause de ces difficultés de se déplacer.
0: Et ce n'est pas seulement un problème de solitude.
3: Hein. Alors non, parce que les conséquences peuvent être beaucoup plus graves. Faute de moyens de transport, plus d'1,5 million de personnes âgées ont renoncé à des soins au cours des 12 derniers mois. Et là, le cercle vicieux commence. 43% des personnes âgées souffrent déjà de douleurs ou de maladies qui limitent leur déplacement. Et avant même de ne plus pouvoir sortir, il y a parfois la peur de tomber. Près d'une personne âgée sur trois redoute de perdre l'équilibre ou de tomber lorsqu'elle se déplace.
0: Bonjour Anne-Janelle.
5: Bonjour.
0: Bienvenue, vous êtes la directrice régionale Méditerranée des Petits Frères des Pauvres. Merci en tout cas de venir nous parler de ce sujet tellement préoccupant pour beaucoup de familles. Ça commence souvent comme ça, on a peur de tomber, alors du coup on ne bouge plus.
5: Oui, tout à fait, on perd l'équilibre. On est en insécurité. Alors, ça commence dès le lever le matin, en fait. Hein, je suis seule dans mon lit, il faut que je me lève, il faut que j'aille faire ma toilette. La douche n'est pas accessible parce que elle n'est pas adaptée pour mon déplacement. Je peux tomber dans ma douche et puis après, je peux avoir un logement qui n'est absolument pas adapté. Donc, la première des choses, c'est le logement. Voilà. Je me lève le matin.
3: Et Avant même la perte d'un moyen de locomotion, par exemple l'arrêt de la voiture ou l'absence de transport. Hein. C'est dans la maison que ça se passe.
5: Ça commence par la maison, puisque nous vivons tous dans notre lieu fermé. Sauf que pour les personnes âgées, ce lieu reste verrouillé. Donc l'assignation à résidence.
3: Alors, sur l'absence de moyens de transport, c'est une folie de dire qu'il faut un âge limite pour le permis de conduire, par exemple, parce que les conséquences sont dramatiques. Hein.
5: Ben, les conséquences sont dramatiques. Je vais prendre juste un exemple. Hein. Dans le Var, le Haut-Var, les Alpes de Haute-Provence, les Hautes-Alpes, la dépendance à la voiture et les distances accentuent le risque de rupture. Si ces gens n'ont pas effectivement de transport en commun, comment voulez-vous qu'elles fassent ? La seule solution, c'est effectivement de prendre une voiture. Nous sommes dans la précarité. Les personnes n'ont pas la possibilité de pouvoir se payer un taxi. Donc, on reste chez soi, on se soigne pas, on va faire de moins en moins ses courses et on reste enfermé. Ouais.
3: Vous citez le témoignage d'Eliane qui est à Manosque. Elle a 86 ans. Oui. Je suis enfermée chez moi. C'est les mots qu'elle prononce. Enfermée chez moi. Son médecin, son infirmière, son kiné viennent. Les courses sont livrées. Mais le mot enfermement, il est terrible.
5: Vous savez, ça me rappelle grandement ce que toute la population a vécu en 2019 avec l'assignation à résidence pendant le Covid. Ouais. Ben, on est dans la même situation. Sauf que là, effectivement, nous avions un timing, une durée. Eux, la durée est indéterminée.
3: C'est un confinement qui est éternel, en gros, c'est ça.
5: Tout à fait. Ouais. Alors, sans espoir de pouvoir en sortir, actuellement. Ouais.
3: Votre rapport, en le lisant, m'a rappelé un fait d'actualité d'il y a quelques jours. La métropole de Marseille qui annonce la fin de la gratuité des transports en commun pour les plus de 65 ans. Écoutez les réactions que Philippe Bocara avait recueillies la semaine dernière.
8: C'est pas intelligent, hein. On paye pas. On a travaillé une vie entière.
13: C'est une blague, je crois.
14: Non, c'est pas du tout une blague.
15: Je prendrai moins le bus, je marcherai un peu plus à pied. J'ai 84 ans, ça va être dur.
16: Je vais avoir des frayeurs en plus, hein, évidemment.
3: Des frayeurs en plus, Anne-Janelle. C'est vraiment pas ce qu'il fallait faire, renoncer à la gratuité des transports pour les plus de 65 ans?
5: À partir du moment où on cumule effectivement les handicaps, il est vrai que rajouter cette problématique financière sur les gens les plus précaires va les enfermer encore davantage. Après, c'est un fait de société. Il n'y a pas que sur Marseille, hein, puisqu'on vient aussi d'apprendre sur l'agglomération de Daubagne que la gratuité des bus est également, bien sûr,
3: ça va avec, c'est dans le même plan. Hein. Mais il y a un paradoxe quand même dans votre rapport, parce que 93% des personnes qui ont des difficultés à se déplacer n'utilisent aucune aide à la mobilité. Pourquoi ce paradoxe ?
5: Parce que, écoutez, effectivement, l'aide à la mobilité, il faut pouvoir effectivement y avoir accès aussi, hein, avoir les horaires de bus, pouvoir se déplacer jusqu'au bus. Il comprendre la situation de Cannes au niveau de la région méditerranée. En plein été, avec la canicule, oui. je peux sortir de la maison. Hein, j'arrive à passer ce cap. Il faut que j'aille jusqu'au bus ou jusqu'au métro. Hein. Les trottoirs ne sont pas forcément adaptés. Je suis en insécurité aussi par rapport à mon quartier. Je suis seule, je peux chuter. Il y a très peu de bancs pour pouvoir s'asseoir près des stations de bus. Il faut que j'attende le bus parce que je n'ai pas la maîtrise des horaires, puisque je n'ai pas forcément ma connexion à Internet et que je ne sais pas faire. Mmh. Et après, il faut que je monte dans le bus et il faut que je sache où aller. Vous voyez, ouais. Effectivement, on rajoute systématiquement une complexité à se déplacer.
3: Qu'est-ce que vous diriez ce matin à une personne âgée qui a renoncé à conduire, à prendre les transports en commun? Il y a des solutions, il y a toujours des solutions.
5: Il y a toujours des solutions et puis il y a des solutions de proximité dans un premier temps. Vous pouvez avoir des voisins si vous n'avez plus de famille. La problématique des personnes qui sont enfermées et assignées à résidence, plus elles sont enfermées à résidence, plus dans le temps, elles n'osent plus sortir. Donc, elles n'osent pas aller sonner chez leurs voisins quand elles ont la possibilité de le faire. Parce que les voisins, effectivement, bah, c'est une personne dans l'immeuble et on n'en fait pas forcément état. Puis à défaut, elle est tellement absente, c'est un fantôme aussi. Donc, il n'y a pas de préoccupation. Donc, c'est vrai que la mobilisation citoyenne est très importante et moi, j'y crois. Ouais. Regardez dans le quartier, regardez qui vit autour de vous. Préoccupez-vous de ces personnes-là, principalement des personnes âgées. Quand vous allez faire des courses, ben, demandez-lui si elle ne souhaite pas venir avec vous pour aller à la petite épicerie en bas, si elle en a la possibilité ou pas. Et puis, si effectivement cette personne a des soucis de déplacement, ben, de se dire, il y a des associations comme celle des Petits Frères des Pauvres, je peux les contacter et je peux signaler que cette personne est vraiment en isolement social.
3: Merci Anne-Janelle, vous êtes directrice régionale des Petits Frères des Pauvres. Si vous avez une voisine, un voisin âgé, posez-vous la question. La dernière fois qu'il s'est déplacé, qu'il est sorti, c'était quand?
0: Merci David. Il est 7h53, ici Provence en musique. Damiano David avec Next Summer tout de suite.
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0: Ici Provence, 7h56 sur la route. Attention, hein, ce matin, un accident signalé. On est sur la Nationale 7 entre Brignoles et Tourves. Accident donc entre les deux villes et sur la voie de droite. Donc attendez-vous à une circulation alternée avec des secours sur place. Pour l'instant, il y a un ralentissement de 5 à 10 minutes. Et puis les ralentissements habituels ce matin sur les autoroutes de Provence. Hein, vous qui partez travailler sur Marseille par exemple, vous quittez Aix-en-Provence pour Marseille. Entrée, sortie de plan de campagne jusqu'au Zégalade. On est à moins de 10 minutes de retard ce matin. Restez prudents sur la route. Le voyage dans le temps de Stéphane Bern qui arrive, on ira à Lyon avec lui dans un instant. Et l'actu qui revient dans 3 minutes, hein, les infos à Marseille en Provence avec Camille Payan.
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0: Il est 7h58. Bonjour Stéphane Bern.
7: Bonjour à tous.
0: Alors, votre voyage dans le temps, et aujourd'hui, on file au temps où la grande cuisine n'était pas qu'une affaire que d'hommes, hein, en fait.
7: Quand les chefs les plus admirés ne sont pas des chefs, mais des cuisinières, l'histoire avait choisi un autre menu, et certaines de ces chefs vont devenir de véritables célébrités. Allez, à table. Lyon 1921. Eugénie Brasier a 26 ans. Fille de paysan du Bugey, ancienne domestique, elle a appris le métier dans les cuisines de la célèbre mère Filiou. Et chez Filiou, on ne filoutait pas avec le boulot. À cette époque, les grandes familles lyonnaises font un peu attention à leurs dépenses. Les domestiques coûtent cher, les cuisinières aussi. Les premières coupes budgétaires se font derrière les fourneaux. Alors certaines saisissent leur chance, ouvrir leur propre établissement. Eugénie Brasier ouvre donc un petit restaurant rue Royale. Le succès est fulgurant.
8: Refoutez-vous le nez dans ce bouquin et retrouvez ma réservation.
7: On vient pour sa poularde demi-deuil glissée sous une peau truffée, ses gratins d'écrevisse et sa cuisine du terroir.
9: Allons vieux, même dans les grands restaurants, on crache dans les plats, alors dans ce tournille.
7: À l'époque, la haute gastronomie aime les sauces compliquées et les intitulés à rallonge. Les mères lyonnaises ont une autre philosophie. Moins de discours, plus de beurre. Et pour le Nutri-Score, bah on verra plus tard. Alors, beaucoup plus tard. La réputation d'Eugénie Brasier dépasse bientôt Lyon. En 1933, le guide Michelin lui attribue 3 étoiles, puis 3 autres à son second établissement au col de la Luère. 6 étoiles. Là, on quitte la gastronomie pour l'astronomie.
10: J'ai quand même pas foutu les étoiles, là.
11: Oh, il paraît qu'il y en a des mille, des mille.
7: Avant les chefs stars, les émissions culinaires et les photos d'assiettes sur les réseaux sociaux, une génération de femmes a transformé la cuisine familiale en grande cuisine. Leur secret ? Beaucoup de talent et une profonde tendresse pour le gras.
0: Merci Stéphane, belle journée. Le voyage dans le temps, retrouvé sur ici.fr.
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0: C'est votre radio locale, ici Provence, belle journée, il est 8h.
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0: Les infos ici à Marseille, en Provence, Camille Payan, la une ce matin, des lycéens qui poursuivent leur mouvement en France et en Provence.
13: Des mobilisations un peu partout avec parfois des débordements. Depuis 6h30, les élèves bloquent l'entrée du lycée Saint-Charles de Marseille. Et vous aussi, vous êtes devant les grilles. Philippe Bocara, bonjour.
14: Bonjour Camille, bonjour à toutes et bonjour à tous.
13: Philippe, des poubelles ont donc été poussées contre les grilles pour empêcher tout simplement d'entrer.
14: Oui, absolument. Des dizaines de poubelles, vous savez, ces gros containers roulants gris qui ont été disposés depuis très tôt ce matin, comme hier et d'ailleurs, et comme avant-hier, devant la grille principale de l'entrée de ce lycée régional de 1250 élèves, bloqués depuis mardi. Les élèves, les lycéens sont présents devant les trois entrées de ce lycée. Vous l'imaginez évidemment, il n'y a pas cours. Alors pour l'instant, tout se passe ici dans le calme. Tout à l'heure, un effectif de police nationale est arrivé. Trois hommes qui étaient là pour surveiller que tout se déroule bien. Les lycéens qui sont actuellement en train de préparer des banderoles, ils ont l'intention de rester ici tout au long de la journée. Ils nous disent pour la plupart eh bien, que ce sont des revendications. Comment les retrouve au niveau national avec plus de moyens matériels, plus de profs? Ils ne veulent plus être 35 à 40 élèves par classe. Ils ne veulent plus être dans des salles où il fait très chaud l'été et très froid l'hiver. En gros, plus de moyens pour l'éducation nationale. C'est ce qu'on lit sur un des murs à côté de ce lycée. Négliger l'école, c'est abandonner la jeunesse. Selon un des responsables du groupe des manifestants ici, la Cité internationale de Marseille avec son lycée, le lycée Thiers, le lycée Marseille Vert sont aussi bloqués, nous disent-ils.
13: Et on a vu également que le lycée Victor Hugo à Marseille est également bloqué. Philippe Bocara, en direct du lycée Saint-Charles à Marseille sur ICI Provence pour ce mouvement donc qui semble perdurer. Des blocages qui donnent lieu parfois à des débordements, des violences condamnées hier par Emmanuel Macron. À Sifour, au lycée professionnel de la Coudoulière, deux adolescents interpellés pour avoir mis le feu à des cônes de chantier et empêché la circulation. Trois interpellations du côté de la Seine-sur-Mer devant le lycée de Langevin. La mobilisation des lycéens, on en parle ce matin avec vous sur ICI Provence. Est-ce que vous la comprenez?
0: Oui, ont-ils raison de manifester? Est-ce que vous comprenez leur colère? Vont-ils trop loin selon vous? Vous nous le dites au 04 42 38 08 08.
13: Un réveil plus calme en Provence. Beaucoup de pluie ces dernières heures, mais pas de dégâts significatifs. Près de 150 mm tombés dans le pays d'Arles hier soir et cette nuit. Une soixantaine d'interventions des sapeurs-pompiers pour des routes ou des caves inondés. Entre 40 et 50 mm autour de Marseille, où la foudre aussi s'est abattue, un impact ressenti dans la nuit à plusieurs kilomètres. Les Bouches-du-Rhône et le Var qui sont ce matin finalement en vigilance jaune.
0: Dans le Var où l'on s'active en prévision des pluies de cet automne.
13: Après le terrible incendie du Gros Bessillon, on craint des coulées de boue, les sols sont à nu depuis le passage des flammes et les arbres brûlés peuvent tomber à tout moment. Avant cet automne qui s'annonce donc bien pluvieux, il faut en urgence sécuriser les secteurs les plus fragiles. C'est le cas à Cotignac, Sandy Dauphin, où les tronçonneuses sont indispensables.
3: Dans la forêt communale de Cotignac, les tronçonneuses sont entrées en action pour couper les arbres noircis par les flammes qui menacent de s'effondrer. L'urgence est de sécuriser les sites fréquentés comme le sanctuaire Notre-Dame de Grâce avant les prochaines fortes pluies. Lucas Galvez est le responsable local de l'Office national des forêts qui mène ce chantier.
15: En fait, un arbre brûlé est dévitalisé et il va finir par tomber, surtout avec les phénomènes de pluie que nous avons. Et donc là, nous sommes aux abords d'une piste et donc il est urgent d'intervenir pour la sécurité des 140 000 pèlerins qui vont sur le site de Notre-Dame de Grâce et du Saint-Joseph du Bessillon.
3: Autre risque en cas de fortes averses, les coulées de boue dans les vallons. La végétation brûlée ne retient plus les sols, explique la sous-préfète de Brignoles, Anne-Cécile Vial.
16: Là, nous sommes en train de jouer la montre avec ces pluies qui vont bien arriver. Et nous sécurisons les accès, les voiries, les bas de pente pour éviter ces coulées de boue de cendre.
3: Pour sécuriser les zones brûlées, il faut aller vite. Or, le feu du Gros Bessillon a surtout touché la forêt privée, des centaines de propriétaires concernés, avec un défi: organiser et financer les chantiers.
13: Un reportage Sandy Dauphin à Cotignac, donc après le passage du feu du Gros Bessillon. Benoît Payan refuse la démission d'Amine Kessassi à Marseille. Il y a deux semaines, le président du bailleur social Marseille Habitat avait annoncé avoir remis au maire de Marseille sa démission après un conseil d'administration houleux. D'après le journal La Provence, le maire de Marseille refuse cette démission. Un nouveau processus de recrutement d'un directeur général doit être lancé dans les prochains jours.
0: C'est l'un des vrais dangers au volant, la consommation de protoxyde d'azote.
13: Ce gaz, il a rentré en vogue, notamment chez les jeunes, pour ses effets euphorique. Combien de bouteilles retrouvées dans un coffre d'une voiture accidentée? Combien de victimes reconnaissent en avoir consommé? D'après une enquête Ipsos pour Vinci Autoroute, un jeune de moins de 35 ans sur 10 a déjà consommé ce gaz. Et parmi ces consommateurs, un sur deux en a déjà pris au volant. Alors, pour sensibiliser ces automobilistes, opération Immersion sur l'aire de Lançon de Provence, un court film visualisé à l'aire d'un casque qui permet de prendre conscience de l'état dans lequel le protoxyde nous plonge, explique Julie Lecomte, déléguée générale de la Fondation Vinci Autoroute.
17: Avec ce clip, on veut que ce soit immersif, que les jeunes aient vraiment l'impression de vivre ce que c'est que la conduite en ayant consommé du protoxyde et se rendre compte des dangers et des risques. Puisque le film, en fait, retrace deux scénarios. Soit vous rentrez d'une soirée entre amis en vélo et vous vous faites percuter par quelqu'un qui a consommé du protoxyde d'azote, soit vous rentrez en voiture et le conducteur ayant consommé du protoxyde d'azote, ça se termine mal. Et donc, dans tous les cas, on voit vraiment les effets du protoxyde sur la conduite et on montre que c'est clairement incompatible. On peut ne plus sentir ses pieds, on peut avoir un trou noir, on peut avoir la vision qui se floute ou qui se pixelise complètement. Ce qu'on veut, c'est toucher les jeunes le plus possible.
13: La conduite sous l'effet de protoxyde d'azote est un délit puni de 3 ans de prison, 9 000 euros d'amende. Nous sommes bien le 1er octobre, début du mois de sensibilisation au cancer du sein. 61 000 nouveaux cas recensés chaque année. Le gouvernement veut faciliter l'accès au dépistage partout en France. En Provence, déjà depuis quelques semaines, le Mamobile sillonne les routes pour un dépistage gratuit dans son bus rose. Et puis si vos adolescents rêvent de tourner dans un film, un casting est lancé à Marseille pour le tournage du film Monsieur Anour de Claire Fontcave. On cherche des collégiens de 13 et 14 ans. Tournage prévu à Marseille en février 2027. Vous avez jusqu'au 15 octobre pour postuler et les jeunes engagés seront rémunérés au tarif syndical en vigueur.
0: Merci Camille pour les infos à Marseille en Provence 8h08.
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0: Bon, le pire est derrière nous. Oui, hein, c'est les orages et tout ça, ça c'est encore humide, mais ça s'arrange, Eric Parron.
19: Oui, ça se décale. Avec encore quelques pluies ce matin, retour des éclaircies d'ici la fin de cette journée. Du côté de vos températures sur la page Facebook ici Provence, Daniel est à Flassan-sur-Issol avec 18 degrés. Pierre-Jean est à Marignane avec 22 degrés déjà ce matin. Sylvie est à Toulon-Ouest avec encore quelques gouttes de pluie pour les maximale. Vous aurez cet après-midi à Marseille 23 degrés, Toulon 22 degrés et Aix 21 degrés.
0: Sur la route ce matin, il y a toujours cet accident sur la Nationale 7 entre Brignoles et Tours. Hein, donc vous restez vigilants. Merci Hervé pour votre info partagée par WhatsApp. Sur la 50, toujours 20-25 minutes de retard d'Aubagne à l'entrée de Marseille. Je vous donne les plus gros ralentissements. Sur le Tour d'Aix, c'est toujours des platanes jusqu'au Jas de Bouffon. 25 minutes de retard là aussi. Et même temps de retard sur la 57 de Cuers à La Farlette en direction de Toulon.
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0: Blocage, violence, dégradation. David Dussillon vous pose la question. Comprenez-vous la colère des lycéens?
21: Dans cette histoire, en fait, il y a deux écoles. Celle du maire de Saint-Denis que vous avez certainement dû entendre ces derniers jours.
22: Mais la violence, à un moment donné, elle peut être légitime aussi. Elle peut être légitime. C'est quoi cette affaire? Bien sûr qu'elle peut être légitime.
21: Et puis il y a la position du président de la République. Ça, c'était hier.
23: Dans une démocratie, tous les débats sont légitimes, la violence, elle, ne l'est jamais.
21: Les lycéens donc continuent ce matin leur mouvement, on va les entendre. Mais je lis aussi sur nos réseaux ce que vous pensez de cette colère. Laurence dit comprendre la colère des lycéens, mais dit-elle, rien ne justifie la violence envers le personnel, envers la police. On peut manifester son mécontentement sans violence. Parce que Véronique, elle, fait les comptes, toute cette violence génère des dégâts qui vont se chiffrer en millions, écrit-elle. Du coup, les millions qui auraient pu être négociés pour les établissements vont passer dans les réparations. Bravo, beau travail, nous dit-elle avec beaucoup d'ironie. André, lui, s'interroge en rappelant que le budget de l'éducation nationale est le premier budget de France. Il fait la liste des mesures prises ces dernières années, dédoublement des classes en CP, en CE1, revalorisation des enseignants, Parcoursup, selon lui, une orientation plus juste, les aides renforcées pour les étudiants, la lutte contre le harcèlement scolaire. Sylvain est du côté des lycéens. Ils ont raison, dit-il, en ajoutant une date, mai 68.
0: Et vous, comprenez-vous cette jeunesse donc devant les lycées? Est-ce que vous comprenez ce qu'ils réclament, ce qu'ils dénoncent? Notamment des journées trop longues, des classes surchargées, la violence de certains également. Est-ce qu'elle est légitime ou insupportable? Vous nous le dites au 04 42 38 08 08.
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0: Et on en parle ensemble après Indochine. Mais

0: Martine sur votre radio locale, ici Provence. La colère des lycéens, vous la comprenez ou pas? On en parle dans une minute.
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0: Comme tous les matins entre 8h15 et 8h25, votre espace de libre expression, David Oussillou. Tiens, on va vous poser la question ce matin. Si vous aviez 17 ans aujourd'hui, qu'est-ce que vous feriez?
5: Voilà, vous iriez bloquer l'entrée de votre lycée. 356 établissements ont vécu ça hier. Ça recommence ce matin. On va écouter d'abord ce que disent les lycéens.
0: Bien sûr, et puis Jessica, qui est à Bouc-Bel-Air, auditrice ici Provence, sera avec nous dans un instant.
5: Bonjour Luc.
6: Bonjour.
5: Vous êtes un élève de terminale au lycée Saint-Charles à Marseille. Vous participez à ce blocus?
6: Oui, c'est ça. Je suis aujourd'hui sur le blocus du lycée Saint-Charles, donc ce matin. C'est notre troisième journée consécutive de blocus aujourd'hui pour lutter contre, enfin pour s'opposer à la saignée budgétaire dans l'éducation et dans les services publics qui nous impacte concrètement tous les jours. On s'était déjà mobilisé l'année dernière pour s'opposer à 50 heures donc de dotation horaire globale qui nous avait été retirée par le ministère de l'Éducation nationale. Cette année, on en ressent les effets très concrètement. C'est plus, on est plus de 35 par salle en groupe de spécialité, là où avant on était 25. En groupe de langue, on avait pareil des groupes réduits qui nous permettaient de prendre la parole, de s'exprimer et de travailler la langue. Ouais. Voilà, pareil, très concrètement, aujourd'hui, bah, on est plus, on est plutôt 30. Et donc ça dégrade considérablement nos conditions de travail. Donc voilà, et puis pareil, au niveau des profs,

0: répondez.
1: Ok. Moi, j'aimerais tout d'abord rappeler que dans 90% des cas, et c'est le cas sur le blocus du lycée Saint-Charles et dans la plupart des blocus à Marseille, les blocus, ça se passe bien.
0: Ouais.
1: On est en relation avec l'administration, les forces de police n'interviennent pas parce qu'il n'y a pas de débordement, il n'y a pas de feu de poubelle, tout ça. On a vu beaucoup d'images, notamment à Lille ou en Seine-Saint-Denis, où on a vu des NAS, des feux de poubelle, des fumigènes, enfin tout un tas de... Enfin, plutôt des tirs de mortier. Et... oui, il y a des comportements, que bon, on va pas forcément cautionner,
2: mais pas forcément ou pas cautionner du tout.
1: Ben moi personnellement, je les cautionne pas. Mais c'est vrai que ça exprime une colère. Enfin, genre, on peut pas le nier. Si ces gens ils font ça, c'est pas parce que ça leur fait plaisir, quoi. Et on remarque aussi que la répression policière, elle a lieu principalement dans les quartiers populaires. Je veux pas encore une fois faire cette critique de la police tout ça, mais nous à Saint-Charles, on a un lycée de centre-ville. Et ça se passe bien.
2: Bon, tant mieux.
1: Dans les lycées plus excentrés, voilà. Et je pense que c'est une question qu'on doit se poser.
2: Merci Luc pour ce témoignage, vos explications. Elles sont précieuses pour comprendre ce qui est en train de se passer.
3: Merci à vous. Nous sommes avec une maman qui a un ado, qui est lycéen, 16 ans, c'est ça, lycéenne d'ailleurs. Bonjour Jessica. Vous êtes à Bouc-Bel-Air.
4: Oui.
3: Votre fille est au lycée. Hein.
4: Tout à fait. Ma fille est en première générale. J'ai également un garçon qui est collégien. Et en effet, je pense que sur le fond, on ne peut que comprendre en fait le fond de ce qu'ils expriment. Et Luc l'a très très bien exprimé en résumant de manière vraiment bien bien précise les enjeux. Je pense qu'on ne peut que les questionner de la même manière qu'il manque des moyens au niveau de la santé, au niveau de l'enseignement. J'ai l'impression que toujours les mêmes choses sont redites. Mais sur le fond, on ne peut que questionner, à mon sens, ce qu'ils expriment. Si ils envisagent effectivement une manifestation, ça a complètement du sens. Après, effectivement, on peut discuter la forme, bien entendu. Et moi, quand j'en discute avec ma fille, il n'y a pas de sujet. Dès qu'elle sent qu'il peut y avoir des débordements, elle sait qu'elle doit se tenir à l'écart des gens un petit peu agités.
2: Ouais.
4: Ils sont marginaux, vraiment marginaux, dans mon ressenti, bien
2: mais
4: sûr.
2: Mais Jessica, est-ce que ça vous arrive pas parfois d'avoir peur, de vous inquiéter quand même?
4: Tout à fait, c'est pour ça que moi, avec ma fille qui est très mature et j'ai cette chance-là, on discute vraiment du fond et de la forme. Donc, s'il y a un mouvement, je discute avec elle de savoir comment elle va être organisée. Et si elle sent qu'à un moment donné, il y a un quelconque risque, elle sait qu'elle doit se mettre en retrait. Mais c'est vrai que ça lui tient à cœur de questionner le fond des revendications.
2: Ouais.
4: Et ensuite, personnellement, dans le lycée de ma fille, exactement comme le disait Luc, il y avait de la discussion avec l'administration, les manifestants étaient en contact avec l'administration, il y avait un blocus, mais ce blocus n'était pas total, c'est-à-dire que c'était plus une représentation d'une colère à l'extérieur de l'établissement, les élèves pouvaient quand même rentrer.
2: Je comprends ce que vous dites. Il y a ce qu'on voit donc sur les images, parce que quand c'est spectaculaire, évidemment, ce sont ces images-là qu'on nous montre le plus. Et puis, il y a aussi des manifestations qui se passent dans de bonnes conditions. C'est le cas, visiblement, au lycée Saint-Charles à Marseille.
3: Merci, Jessica, pour votre appel. Nous serons avec Marco et André et Audrey dans un instant. À 8h20, on va s'arrêter sur la route. Vous rappelez qu'il y a eu cet accident, c'est toujours en cours, sur la Nationale 7 entre Tours et Brignoles. Donc, gros ralentissement dans ce secteur, 7 minutes de retard. Un accrochage également avant d'arriver sur La Rose en venant de Plan-Cucalo. Donc c'est sur l'avenue Jean-Paul Sartre en direction de La Rose ce matin. Il y a une vingtaine de minutes de retard dans ce secteur. Et puis la route de la Ginesse, un accident en direction de Cassis juste avant le virage. La voiture est en travers de la route, une camionnette et un scooter impliqués. Voilà ce que nous dit Fabrice. C'est dangereux, on voit tout cela au dernier moment. Et lorsque Fabrice nous a appelé, les secours n'étaient pas arrivés sur place. Si vous avez des précisions à nous apporter, 04 42 38 08 08.
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3: Des lycéens en colère et qui manifestent. David Houssy, on se pose la question ce matin, est-ce que vous comprenez cette colère? Nous avons Marco qui nous rejoint depuis Marseille. Bonjour Marco.
2: Marco?
7: Oui, bonjour.
2: Bonjour.
7: Oui, bonjour.
2: Est-ce que vous êtes dans le camp des lycéens, vous?
7: Alors, oui, je suis dans le camp des lycéens, mais qu'on ne fasse rien. Moi, je suis pour faire des grèves, vous comprenez, manifester, et de là à tout casser, quand vous voyez, il y a des gamins de 13 ans qui envoient des pierres,
2: ouais.
7: Hein, ou des boules de fer sur la police, à quoi ça sert?
2: Marco, est-ce que je peux vous présenter quelqu'un?
7: Oui.
2: Sarah qui est avec nous au lycée Saint-Charles. Bonjour Sarah.
8: Bonjour.
2: Je vous donne 30 secondes pour essayer

0: convaincre Marco, qui s'inquiète de la violence?
1: Alors déjà, si on fait les blocus, c'est pas forcément pour ne pas faire cours, c'est juste pour un avenir meilleur du coup, qui va nous permettre d'apprendre mieux, de mieux gérer notre vie plus tard. L'année dernière, on était 25 dans les spécialités, ouais. Alors que cette année, on est 35. Donc en fait, ça nous permet, ça nous dérange personnellement, ça me dérange beaucoup parce que j'arrive pas à bien apprendre.
0: Et pas de violence, voilà. Sarah, pas de violence.
1: Non,
0: alors.
1: Bien sûr, il y a pas de violence devant notre lycée. Il y a pas du tout de violence, on fait rien du tout, on bloque juste pour que le gouvernement y voit
0: et vous entende. En fait, c'est ça, hein, Marco.
1: Ouais, voilà,
0: Marco, vous êtes d'accord avec Sarah dans ce cas-là, alors dans ces cas-là?
2: Oui. D'accord. Bonjour, madame. Je vous entends depuis tout à l'heure. Je vous dis. Je suis pour les manifestations. Moi, j'ai connu mai 68. Mais de là à tout, qui va payer tout ça, madame, les arrêts de, les choses de bus, les voitures qu'on met le feu, vous comprenez? Est-ce que c'est normal d'avoir cette violence? Il y en a de plus en plus. Et moi, je suis contre la violence.
0: Ouais. Merci Marco pour cette réaction. Merci aussi à Sarah au lycée Saint-Charles.
3: Et on va continuer et terminer avec vous, Audrey. Vous êtes une ancienne enseignante, c'est ça, vous êtes à Cogolin. Bonjour Audrey.
4: Oui, bonjour monsieur. Oui, je vous appelle parce que moi je suis tout à fait contre ce mouvement de petit con.
0: Pourquoi vous dites petit con, Audrey?
4: Comment?
0: Pourquoi vous dites petit con?
4: Que on n'a rien par la violence, et comme disait le monsieur précédemment, ils détruisent tout ce dont les gens qui travaillent, qui se lèvent tôt ont besoin, et qui va payer la note à la fin, c'est encore Bibi. Donc je suis contre, d'autant plus que comme j'expliquais à la réceptionniste tout à l'heure, j'ai 80 ans, j'étais d'un milieu modeste, j'allais à l'école à pied. Maintenant, il faut la voiture ou la petite voiture personnelle. J'allais à l'école à pied. On arrivait à l'école, on devait se déchausser et laisser des pantoufles à l'école parce qu'on arrivait détrempé. On avait le poêle qui fumait au milieu de la classe.
0: Mais vous voulez quand même pas qu'on revienne à ça, quand même?
4: Je ne veux pas qu'on en revienne à ça. Mais je veux dire qu'on est arrivé malgré tout avec ces conditions difficiles. J'ai eu le bac, j'ai eu l'école normale, j'ai été enseignante et on a réussi. Et ces petits-là, maintenant, veulent tout avoir sans rien faire. Ils veulent moins d'heures de cours, mais ils n'en ont déjà pratiquement pas. Et paradoxalement, ils réclament davantage de professeurs. Alors, ils ne savent plus ce qu'ils veulent. Ils font n'importe quoi pour se balader dans la rue, se faire du buzz, comme on dit maintenant. Et ce que je ne comprends pas, c'est que l'on remet toujours tout sur le dos de l'éducation nationale, alors que les parents, derrière, devraient dire à leurs enfants, il y a grève, tu restes à la maison et tu fais tes devoirs à la maison.
0: Bon, très bien.
4: Et c'est ce qu'on faisait de notre temps. J'ai eu 3 enfants qui ont des situations formidables parce qu'ils ont été élevés dans le bon sens et dans l'idée de travailler pour gagner sa vie.
0: Merci Audrey.
4: Ils ne veulent plus faire, ils veulent gagner de l'argent sans travailler.
3: Merci Audrey pour votre appel. Ce matin, on arrive au terme de ce rendez-vous tous les matins. Donc 8h15, 8h25, ici Provence vous donne la parole et on va revenir sur ce mouvement des lycéens dans l'actualité, bien sûr. À demain, David.
0: Et non pas à demain, à lundi.
3: À lundi, alors. Il sèche demain. Allez, Marine, tout de suite avec Tricheur.

0: Marine avec Tricheur sur votre radio locale ici Provence. Vous restez avec nous à suivre le retour de l'actu. Et puis on irait faire un petit tour sur le web avec vous, Camille.
1: Ah oui, on va faire du tennis à Marseille. Oui, il n'y a pas que le foot à Marseille.
0: Allez, je vais chercher ma raquette. À tout de suite.
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0: Belle journée avec votre radio locale ici Provence. Il est 8h30, l'actu à Marseille en Provence, Camille Payan.
1: Nouvelle journée de mobilisation des lycéens ce jeudi. Blocage de plusieurs établissements en ce moment à Marseille, notamment le lycée Saint-Charles où nous étions sur ici Provence il y a quelques minutes, ou encore le lycée Victor Hugo. Les élèves demandent de meilleures conditions d'enseignement. Dans le Var, les blocages ont donné lieu à quelques interpellations hier en raison des débordements. Les lycéens rejoints aussi désormais par les étudiants qui annoncent une grande journée de mobilisation le 6 octobre prochain. 150 mm de pluie tombée dans le pays d'Arles hier soir et cette nuit. C'est surtout la partie ouest des Bouches-du-Rhône qui a été touchée. Entre 40 et 50 mm sur la Côte Bleue et Marseille, où un impact de foudre a été ressenti à plusieurs kilomètres. Les Bouches-du-Rhône et le Var sont désormais en vigilance jaune. Et puis c'est une décision historique. 83 ans après, la justice française qualifie la rafle du Vieux-Port du 22 au 24 janvier 43 de crime contre l'humanité. 20 000 personnes avaient été déplacées du quartier Saint-Jean.
0: 8h30, l'actu en français dans le monde en 90 secondes, Valentine Letesse. On va parler budget aujourd'hui.
10: Des efforts pour tout le monde, les retraités, les fonctionnaires, les entreprises, l'État, mais aussi les plus modestes. Le gouvernement présente son projet de budget tout à l'heure, dans le détail, et dans l'objectif d'économiser 45 milliards d'euros l'année prochaine. Mais apprendre, ça n'a pas de prix. C'est le cri des lycéens, à nouveau mobilisés ce matin devant leur établissement. Plus de 600 interpellations hier et 80 policiers et gendarmes blessés. Les étudiants sont désormais appelés à rejoindre le mouvement. Des routes et des ponts toujours sous l'eau ce matin dans le sud de la France, où hier l'équivalent de 3 mois de pluie est tombé par endroits. Ici Gare-Lozère, inondé, aimé malgré tout ce matin depuis la préfecture pour vous accompagner. Les vigilances météo rouge et orange sont désormais levées. Deuxième round entre les 5 candidats à la primaire de gauche à 7 mois de la présidentielle. Ils débattent une deuxième fois ce soir à partir de 20h45 sur France 2 et France Inter. Un atterrissage en urgence, le commandant de bord d'un avion poignardé par son copilote et des passagers forcés d'intervenir pour empêcher un crash. Un attentat a-t-il été déjoué à bord d'un vol de la Fly Dubai hier? Des questions et des images dignes d'un film catastrophe font le tour du monde ce matin. C'est le début d'Octobre Rose, un mois consacré à la lutte contre le cancer du sein. Et pour encourager le dépistage, lorsqu'il détecte, le cancer du sein se guérit dans 9 cas sur 10.
1: L'info d'ici sur les réseaux sociaux. On tape dans la balle ce matin à Marseille. Et pas dans le ballon, non. Marseille, ville de foot, oui. Mais il n'y a pas que le ballon dans les quartiers. La petite balle jaune fait son chemin et attire de nombreux jeunes dans la cité, Félix Piat notamment. Ils portent bien un maillot de l'OM sur les épaules, mais tiennent une raquette à la main.
11: J'ai envie de jouer à Roland-Garros et gagner des tournois.
12: Souleymane, il est là. Mama, il est là. Fazid, il est là.
13: Là, il est pas là.
12: Ziad, il est là.
13: sans le vouloir, on a créé la première école de tennis de rue.
1: Oui. Et celui que vous entendez dans cette vidéo qui fait le tour des réseaux sociaux, c'est Guy Pina, ancien joueur de tennis qui a créé cette école de tennis de rue, donc la S Tennis. Un petit air de Yannick Noah avec sa casquette et son short jogging. Guy a dressé des filets au pied des tours. Les terrains sont à peine délimités, mais on se contente du peu. Alors on est loin des terrains feutrés de Roland-Garros, c'est vrai. Ce n'est pas grave, ici on apprend tout simplement à taper, à se déplacer. On apprend les règles aussi et surtout on découvre qu'il n'existe pas que le foot. Le tennis, sport habituellement plutôt réservé à l'élite, devient tout à coup accessible, explique Guy Pina.
13: Le tennis, ça coûte entre 300 et 400 euros l'année, si c'est pas plus. Après, il y a la raquette, après, il y a les cours, après, il y a les tournois, après, il y a l'accompagnement, après, il y a l'entraînement comme je fais ici. Et donc, c'est vrai, d'amener le tennis à des enfants comme ici à Félix Piat, pour moi, c'est un honneur.
1: Et ça ne s'arrête pas là, justement. On va au-delà de cette cité-là. Guy Pina a créé le circuit ATC ZEP. Tour, un tournoi dans les quartiers. C'est comme ça que donc les jeunes se frottent à la compétition et à l'entraînement. Bien sûr, il est là pour les encourager.
13: C'est pas mal, ça, hein? Et t'as fait ton premier tournoi FFT. Et bientôt, ce sera à Carré-le-Rouet.
14: Moi, je viens.
13: Ben oui, tu viens nous revoir. Ben oui, bien sûr. Et toi, c'est en octobre.
14: Ouais, le 10 octobre.
1: Et ça fait du bien de faire autre chose que rien faire, justement, dans ces cités où parfois les jeunes sont un peu abandonnés. Ils créent un lien fort avec ces jeunes motivés, attachés. De 6 à 15 ans, ils découvrent autre chose que le foot. Maintenant, ils aimeraient tous avoir d'ailleurs un vrai terrain. C'est l'objectif, un terrain de tennis permanent à Félix Piat. Un clin d'œil, Guy Pina dit qu'il n'est pas Yannick Noah, justement. Il n'a pas gagné Roland-Garros, c'est vrai. Mais comme Yannick Noah, en revanche, il a gagné en 95 le circuit tennis du Provençal. Et comme Yannick Noah, il veut aider les jeunes. À la fin de l'année, la S-Time doit organiser un mondial à Félix Piat avec des jeunes issus des quartiers d'autres pays qui rejoindront donc les Marseillais.
0: Voilà, belle philosophie, belle idée hein, sur les réseaux sociaux. Merci Camille, comme tous les matins, c'est juste après les infos de 6h30. Sur les réseaux aussi, vous partagez les températures relevées chez vous, les photos de Provence. On fait la météo ensemble, Eric Maron.
15: Et avec Carole qui nous annonce une petite pluie fine et continue sur Toulon, Elisabeth, un peu de pluie également, Luc en Provence, Patricia, petite pluie également sur les Issambres. Quant à Armande, quelques gouttes également du côté de la Ciotat. Sur l'animation radar, on voit bien que la dépression s'évacue du côté de la Méditerranée, donc ouais. En pleine mer. Ça rentre un tout petit peu dans les terres et ça nous annonce en tout cas le retour des éclaircies d'ici la fin de cette journée sur l'ensemble de notre Provence. Côté température pour les minimales, Marseille est à 22 degrés ce matin, Toulon également, Aix 19 degrés. Vous aurez 22 degrés à Souliès-Pont avec l'opération VAR en sport. C'est ce dimanche dans le centre-ville, une journée gratuite pour découvrir une dizaine de disciplines sportive. Pour les maximales, Marseille, 23 degrés aujourd'hui. On perd quand même quelques degrés. Hein. Toulon, 22 degrés. Aix, 21 degrés. Pour demain, alternance d'éclaircies et de passages nuageux. Et puis pour les températures maximales pour votre week-end, elles seront comprises entre 25 et 27 degrés.
0: Oh, ça va, c'est supportable.
15: C'est encore supportable.
0: Bah oui, c'est pas mal. Allez, on va regarder la route hein, également, puisque les conditions météo, forcément, ça a des répercussions sur le trafic en Provence.
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0: Deux accidents ce matin, la 50, une voiture, un poids lourd, c'est à Toulon, c'est à l'entrée de l'autoroute de Toulon et c'est en direction de Marseille. Donc répercussions évidemment en arrivant sur Toulon via la 57 ce matin pour traverser Toulon, passer dans le tunnel et reprendre la 50. Donc de Cuers jusqu'à la sortie du tunnel, donc à Toulon on est sur la 57. Il y a 30-40 minutes de retard. Un accident également sur la route de la Ginesse, là on est à Marseille, dans le sens Marseille en direction de Cassis, après le Mini, une camionnette et un scooter accidenté, donc un ralentissement d'une douzaine de minutes ce matin. Et puis si vous êtes sur les autoroutes pour entrer sur Marseille, évidemment, très très très chargé, d'abord parce que c'est jeudi, ensuite parce qu'il y a eu de la pluie, il y a plus de monde ce matin. On a une demi-heure hein, de retard d'Aubagne à l'entrée de Marseille, par exemple, sur la 50, à 20 minutes de retard sur la 51 à 7 de Bouc-Bel-Air jusqu'aux Égalades en direction de Marseille, par exemple. Et puis un quart d'heure de retard également sur les hauteurs d'Aix-en-Provence, alors descente des Solenies à Jas de Bouffan en direction de Marseille.
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0: On a eu des coups de tonnerre hier et cette nuit dans notre région. Moi, je vous propose un coup de folie, ça vous dit ?
15: Oui !
0: Bah oui, allons-y. Allez, le meilleur de vos chansons préférées, c'est pour vous dire, c'est la crème de la crème. Voici Thierry Pastor tout de suite avec le coup de folie. Prenez le parapluie. Attention, ça va mouiller encore.

0: Son coup de folie sur votre radio locale, ici Provence, il est 8h41.
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0: Il a parfois des petits coups de folie, vous savez, comme le chat le soir qui se met à courir dans l'appartement, c'est Hervé Godard. Mais à cette heure-ci, il est plutôt calme. Bonjour Hervé.
3: Bonjour Philippe.
0: Notre spécialiste culture, spectacle et cinéma. Avec, vous allez nous proposer, Hervé, une belle soirée pour les fans de Céline Dion.
3: Oui, en allant voir le spectacle musical Génération Céline à l'affiche ce soir au Dôme de Marseille. Sur scène, pas moins de 4 chanteuses et puis le Marseillais Eric Benzi accompagné de ses fidèles musiciens. Il est notre invité dans quelques minutes.
0: Ce jeudi, c'est aussi la journée mondiale du café. Combien de cafés par jour?
3: 4.
0: 4?
4: Oui, 4
0: aussi, ouais. C'est pas mal. Au-delà de 5, il faut s'inquiéter quand même. Alors dans le café en général, on met du sucre, le fameux sucre malin pour certains, pas si malin, on parle, vous savez, des édulcorants. Alors est-ce que ce sont de bons faux sucre. On va en parler tout à l'heure avec le docteur Kierzek, ça sera dans l'espace santé à 8h55. Elle est aussi dynamique que la caféine, c'est Ziz du panier.
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0: Bonjour Ziz.
5: Bonjour Philippe. Bonjour les copains du matin. Coucou c'est Ziz.
0: Et coucou Ziz.
5: Alors Philippe, figurez-vous que hier, on est allé à la foire de Marseille avec Odette, ma copine Malou, et Madame Lulle. La ragougnasse, ma voisine du dessus, elle n'a pas voulu venir. 8 euros l'entrée, elle a dit non, c'est cher à ce prix-là, je préfère rester chez moi, ça ne me coûte rien. Ah, elle est tellement radine, je te jure, celle-là. Oh là là, même quand elle rêve en noir et blanc, de peur que la couleur se soit payante, je te jure.
0: Et quand même. Et vous, vous avez payé ou pas?
5: Nous, non. On avait les cartes handicapées, celle d'Odette et de Madame Lulle.
0: D'accord.
5: Et chacune, elles avaient droit à une accompagnatrice.
0: Ah.
5: Sortie sécu.
0: Eh ben voilà.
5: Donc, moi avec Odette et Malou avec Madame Lulle. Alors, dites, pour une fois qu'un dispositif facilite un peu la vie des handicapés, hein, on ne va pas s'en priver, pas vrai? Et moi, j'ai découvert plein de choses, notamment pour le stationnement.
0: Ouais.
5: Je leur ai dit, mais dites les filles, pourquoi vous ne m'avez pas expliqué tout ça plus tôt? Il y a un parking exprès pour les détenteurs de la carte stationnement handicapé, juste à côté de l'entrée de la foire. Oh, parce que moi, je vous dis pas, pour trouver une place à la foire de Marseille chaque année, Philippe, je tourne, et en ce moment, au prix de l'essence, à force de tourner et de faire tournevire, j'aurais eu le temps de faire un plein et de gaspiller toute l'essence pour garer la voiture.
0: Mais en même temps, il y a d'autres moyens pour aller à la foire, Ziz.
5: Je suis pas la reine du système en temps de crise, il faut trouver des astuces.
0: C'est vrai, ouais.
5: D'ailleurs, j'ai dit à mon mari en rentrant, si un jour je deviens veuve, comme les statistiques le disent, les hommes partent avant nous, tu vois, je vais mettre des critères très précis sur mon annonce pour le prochain que je veux rencontrer.
0: Du genre,
5: je marquerai recherche homme mûr, gentil, drôle, affectueux, et avec la carte CMI stationnement. Voilà, c'est parfait. S'il a ça, je l'épouse de suite. parce qu'à mon âge, Philippe, les tablettes de chocolat, ça vous. On préfère un homme qui trouve une place rapidement. Bon, allez, je vous laisse. Je file acheter mon pain parce que sinon, après, il y a un monde de fou.
0: Merci,
5: bonne journée. Ziz. Les bisous de Ziz.
0: Merci. Bah, ça nous arrange en même temps parce que les tablettes, il y a longtemps qu'on les a mangées. Ziz du panier tous les matins et Dai Dai Shakira qui arrive. Allez, c'est en musique d'ici 9h. Belle journée.
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0: 8h46, bien chargé hein, sur les autoroutes de Provence ce matin et les routes en général. Donc déjà le jeudi c'est bien chargé, mais avec les conditions météo, plus de monde sur la route. Donc ce matin on va pas faire toutes les routes et autoroutes. Sinon je pense qu'on termine ce point route demain matin vers 5h. Je vais vous donner les deux infos à retenir. C'est l'accident toujours en cours, montée de la Gineste. On est dans le sens Marseille vers Cassis, c'est juste après Lumini. Donc il y a une camionnette et un scooter qui ont eu un accident il y a une bonne demi-heure maintenant. Ça bouchonne dans les deux sens pour arriver sur place, surtout en arrivant de Cassis jusqu'à la Gineste. Il y a un quart d'heure de retard. C'est peut-être dû à une circulation alternée. Tenez-nous informés au 04 42 38 08 08. Puis l'autre accident a eu lieu donc à Toulon, au niveau de l'entrée de l'autoroute A50 Toulon en direction de Marseille. Ce qui veut dire que la répercussion se fait de l'autre côté de la ville, de la 57, donc de la Farlède jusqu'à la sortie du tunnel de Toulon et en direction de Marseille. Là, on est à 15-20 minutes de retard ce matin.
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0: Shakira avec Die Die, un souvenir de la Coupe du Monde. Il est 8h50.
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0: Ce matin, et pas que ce matin d'ailleurs, on est tous fans de Céline Dion.
2: Exactement. Alors, il y a les chanceux qui ont pu obtenir un billet pour l'un des 26 concerts parisiens, et d'autres qui ont la bonne idée de se rendre ce soir au Dôme de Marseille pour aller voir le spectacle musical Génération Céline. Et à l'origine du projet, on trouve le Marseillais Eric Benzi, auteur de plusieurs chansons pour Céline Dion, qui a déjà signé le spectacle à succès L'Héritage Goldman. Eric Benzi au micro. Ici Provence, d'Éric Thomas.
3: Encore une fois, l'idée, c'était de ne pas remplacer Céline parce qu'elle est irremplaçable, mais de se dire comment on peut rendre hommage à une voix comme ça. Et l'idée d'en prendre quatre, c'est un peu faire comme si c'était quatre fans qui se retrouvaient à faire une soirée autour des chansons de Céline. Donc du coup, ça permet que chacun garde sa personnalité quand même, mais qu'en même temps, on puisse avoir un lieu commun qui est toutes les chansons et la carrière de Céline. Et l'avantage aussi, il faut quand même quatre bonnes chanteuses. Donc il a fallu faire un casting assez soutenu pour trouver quelles seraient les quatre voix qui seraient capables de prendre la tessiture et tout le répertoire de Céline. Dans les chanteuses, il y a Magali Posada, avec qui j'avais travaillé avant, une extraordinaire chanteuse de gospel, enfin de tout, et puis vraiment qui a su porter la voix de Céline comme il fallait. Après, j'ai trouvé une chanteuse canadienne qui faisait déjà un spectacle là-bas, qui s'appelle Catherine Persson, qui a une voix qui est très proche de celle de Céline aussi, donc ça apporte vraiment aussi quelque chose. En troisième, j'ai trouvé Chiara Nova, qui est une chanteuse qui habite à Londres, d'origine italienne, qui est une grande fan de Céline, et puis qui a une voix vraiment très touchante, avec un grain de voix très particulier, qui s'adapte parfaitement. Et la dernière, c'est Virginie Roar, qui vient d'elle de Champagne, une baroudeuse qui a une voix aussi extraordinaire. Ça permet d'avoir quatre chanteuses vraiment solides. Évidemment qu'elles chantent des chansons en duo, en trio, tout ensemble, les quatre. Et puis, elles ont aussi des chansons en solo, qui sont un peu adaptées, vu leur tessiture de voix. Alors, les musiciens, évidemment, je les ai choisis aussi. Je me suis fait plaisir, j'ai dit, je vais prendre des potes de Marseille. Ça permet de faire les répétitions à Marseille, c'est ce qu'on a fait, et de se retrouver un peu tous en famille, quasiment, parce que c'est un peu ça qui se passe. Et le pari est super réussi parce que tout le monde s'entend à merveille. Ils jouent tous comme des monstres et c'est super. Et en tournée, la vie est facile. Alors, comme équipe, il y a Cyril Tarquini, qui est guitariste et chanteur. Il y a Fred Alfonsi, le batteur. Il y a François Gomez, qui est à la basse. Et au clavier, Jean-Marie Négozio. Et j'ai trouvé une petite dernière que je connaissais pas, mais qui est extraordinaire aussi, qui s'appelle Gaël Pérez, qui fait à la fois le piano et les flûtes. Et donc, c'est cinq musiciens, c'est cinq Marseillais. Bon, ils ont pas fait que ça. Ils ont beaucoup tourné aussi avant avec Sardou, avec Fury, avec Angoune. Donc, c'est les professionnels. Mais c'est bien d'avoir des professionnels du coin.
0: Voilà pour les fans de Céline Dion, belle soirée à Marseille, Hervé.
2: Voilà, avec les quatre chanteuses, celles qui chantent Génération Céline, quatre voix pour une légende, c'est ce soir à 20h au Dôme de Marseille.
0: Et puis c'est aussi l'ouverture de la saison du Théâtre des Saint-Lamartins.
2: Oui, l'un des plus beaux théâtres de la région, installé en bordure des canaux de la ville, accueille le public ce samedi pour présenter son programme et lancer sa saison. Temps fort de la soirée, un cabaret à partir de 19h avec paillettes, music hall, cancan et effeuillage.
0: Très bien, nous sommes le 1er octobre, Éric Maron, on va en parler après les infos de 9h avec vous. Aujourd'hui, on va prendre le temps de parler d'un sujet qui peut nous concerner.
4: Oui, le cancer du sein qui reste le cancer le plus fréquent chez la femme, mais les progrès médicaux, et c'est plutôt une bonne nouvelle, permettent désormais de très fortes chances de guérison. Mm-hmm. Une seule condition, se faire détecter rapidement. Et à l'occasion d'Octobre Rose, nous allons recevoir Ondine Dufour, elle est oncologue à l'Institut Paoli Calmette de Marseille, et puis Pauline Denis, qui elle est coach en activité physique adaptée. Avec elle, on va donc parler dépistage, prévention, traitement aussi, mais aussi activité physique et qualité de vie pendant et après la maladie. Alors, est-ce que vous avez déjà participé au dépistage du cancer du sein ? Qu'est-ce qui vous a décidé à le faire ou au contraire à le repousser parce que vous êtes encore nombreuses, peut-être trop nombreuses, à ne pas vous faire dépister ? Et on va en parler ensemble avec vos témoignages dès 9h au 04 42 38 08 08.
0: Et appelez dès maintenant, c'est Élodie qui vous accueille au téléphone, 8h55, votre espace santé.
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0: Avec vous, docteur Kierzek. Alors ce matin, petit déjeuner, c'est la journée mondiale du café. Vous nous dites qu'il faut se méfier de ce que l'on met dedans.
7: Bonjour à toutes et à tous. Le xylitol, c'est un polyol, c'est du sucre alcool finalement. C'est un édulcorant pour remplacer le sucre. qu'on met dans le café, parce qu'on se dit qu'un café sans sucre, ça a moins de goût, c'est moins intéressant. Et en fait, il y a beaucoup de produits comme ça, sans sucre entre guillemets, avec du xylitol, les chewing-gums, les bonbons, les dentifrices. Alors, on aime bien parce que ça a un pouvoir proche du sucre en termes gustatifs. Ça a un intérêt pour les dents aussi. Mais voilà qu'une étude présentée fin août au congrès de la Société européenne de cardiologie nous met en garde. Elle a analysé cette étude, plus de 17 000 patients. Il y avait deux grandes cohortes. Il y en avait une qui prenait du xylitol et l'autre qui ne prenait pas de xylitol. Eh bien, figurez-vous qu'il y a plus 57% sur 6 ans de risque de décès, d'infarctus ou d'AVC chez ceux qui prennent du xylitol. Et plus 18% sur 30 ans dans une autre cohorte britannique. Alors, le xylitol, ça semble rendre les plaquettes plus prêtes à former des cailloux. En fait, c'est nos petites plaquettes qui vont boucher nos artères à cause de ce faux sucre. Alors, soyons précis, c'est un travail présenté en congrès, c'est pas encore publié dans une revue scientifique, mais il faut quand même faire attention, surtout que c'est une association, c'est pas la première fois qu'on voit des associations comme ça négatives entre des édulcorants et notre santé. C'est pas une preuve de cause à effet, mais ça appelle à la prudence.
0: Alors, on fait le point global, hein, docteur. Qu'en est-il justement des édulcorants qu'on met aussi dans son café?
7: Les édulcorants, c'est une grande famille. Alors, côté autorité, l'Organisation mondiale de la santé a publié une recommandation claire. Ne pas utiliser d'édulcorants non sucrés pour contrôler son poids. Ça ne fait pas maigrir, ni pour réduire le risque de maladies chroniques. Il y a plusieurs études, plusieurs centaines, qui montrent qu'il y a un risque plus élevé de diabète de type 2, de maladies cardiovasculaires et de mortalité. Alors, évidemment, c'est une recommandation conditionnelle et elle ne concerne pas les personnes diabétiques. Et les polyols, dont ce fameux xylitol, sont un peu à part. Ils apportent des calories et ils ne sont pas visés par cette recommandation. Mais on voit bien que les nouvelles études pourraient faire changer les choses. Le mieux dans votre café, c'est de ne rien mettre, de prendre du bon café, d'apprécier ce goût et de déshabituer son cerveau à ce goût de faux sucre. Ce n'est jamais la solution miracle. Il faut rééduquer son palais, réduire progressivement. Alors, vous allez passer d'un sucre à un demi-sucre, etc., jusqu'à zéro. Et puis, attention, repérez aussi tout ce qui est les E967, etc. Tout ça, c'est pas très bon pour la santé. What else, comme dirait le collègue Georges Clounet? Allez, d'ici là, portez-vous bien.
0: Merci à docteur. Les conseils santé, vous les retrouvez évidemment sur ici.fr. Il y a toute la collection. Mon conseil, c'est prenez le parapluie si jamais vous sortez de la maison, Eric Aron. Hein.
4: Oui, encore quelques gouttes de pluie. Ça devrait s'arranger d'après Météo France d'ici la fin de cette journée. Les éclaircies qui pourraient réapparaître dans quelques heures. En tout cas, pour les dernières températures que vous nous laissez sur la page Facebook ici Provence, Josiane a un temps encore nuageux sur Taverne avec 17,7 degrés. Nicole nous indique quelques petites pluies dans le centre Var. Elle est à la Motte d'Aigues avec 19 degrés ce matin.
0: Ça va être compliqué de balader le chien aujourd'hui.
4: C'est un peu, oui. Je vais patienter un peu.
0: Allez, belle journée en Provence.
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0: Eric Maron, c'est un mois important qui démarre, c'est Octobre Rose.
4: Oui, en tout cas une opération qui nous rappelle une chose essentielle face au cancer du sein, le dépistage peut faire toute la différence. Et nous allons en parler ensemble avec nos deux spécialistes et vous au 04 42 38 08 08 pour tous vos témoignages jusqu'à 10h.
0: Alors bonne émission.
4: Merci, à demain.
0: Ciao, ciao.
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4: Une belle matinée avec votre radio locale. Ici Provence, il est 9h. Les infos à Marseille et en Provence. Florent Lesseau, et c'est reparti pour une journée de blocage de lycée.
16: C'est encore le cas ce matin au lycée Saint-Charles dans le premier à Marseille avec des poubelles contre les grilles. Même chose à Toulon au lycée Rouvière avec des poubelles en feu. Pas de violence signalée devant ces deux lycées, mais ces trois derniers jours en France, 85 élèves ont été blessés, tout comme 34 personnels de l'éducation et 83 policiers et gendarmes également blessés. À la Seyne-sur-Mer, hier, trois jeunes interpellés devant le lycée Langevin, deux parce qu'ils utilisaient des produits incendiaires et un troisième parce qu'il était en possession de feux d'artifice. Deux policiers ont été blessés devant ce lycée sénois. L'un d'eux a reçu une pierre au visage. Les revendications des lycéens varient selon les établissements. Les élèves protestent notamment contre les profs non remplacés. Certains déplorent des locaux délabrés avec une mauvaise isolation.
4: Comme prévu, l'ouest des Bouches-du-Rhône a été copieusement arrosé hier soir et cette nuit.
16: Au bout d'un mois de septembre anormalement chaud, Arles et la Camargue ont subi le premier épisode méditerranéen de l'automne. Jusqu'à 200 mm d'eau tombée au Sainte-Marie-de-la-Mer, soit l'équivalent de 2 mois et demi de précipitation pour un mois de septembre dans les Bouches-du-Rhône. Les pompiers du 13 sont intervenus une soixantaine de fois, essentiellement dans le secteur d'Arles, pour des rues et des caves inondées. Alors il a beaucoup moins plu à l'est des Bouches-du-Rhône, 50 mm sur la Côte Bleue et à Marseille, entre 30 et 40 dans le Pays Salonnais et le Pays Aixois. Les dernières pluies s'évacuent par l'est du département et par le Var. Et bonne nouvelle, les Bouches-du-Rhône sont repassées en vigilance jaune, pluie, inondation, jaune aussi pour le Var.
4: Inhaler du protoxyde d'azote, c'est mettre sa vie en danger.
16: Hier, sur l'aire d'autoroute de Lançon, sur l'A7, des automobilistes ont pu tester virtuellement les effets de ce gaz dangereux pour la santé, mais consommé par les jeunes, malgré l'interdiction, des jeunes attirés par les effets euphorisants de ce gaz. Inhaler du protoxyde d'azote avant de prendre le volant, c'est prendre des risques énormes. Pour bien le faire comprendre aux conducteurs, Vinci Autoroute propose donc un casque de réalité virtuelle, Philippe Bocara.
21: Romain, 16 ans, étant en pause déjeuner avec son père, il met le casque de réalité virtuelle qui le plonge dans une soirée avec des jeunes. Ils vont avoir un accident très grave après cette fiesta bien arrosée, complétée par la consommation au volant de protoxyde d'azote. Sa réaction.
22: Ça fait peur parce que c'est la réalité, malheureusement.
21: Vous consommez ce type de produit ?
22: Absolument pas.
21: Ça vous tente pas ?
22: Non, absolument pas.
21: C'est maintenant au tour de Jean-Louis, jeune conducteur de poids lourd sur des longues distances, de tenter l'expérience. Au bout de 5 minutes, il affirme.
22: Quand j'étais jeune, en soirée, ça m'est arrivé de faire 2-3 ballons. Ça fait très mal à la tête. Sur le moment, on a envie de rigoler, mais il y a le sang qui s'afflue énormément dans le cerveau. Et du coup, ça gonfle, ça gonfle, ça gonfle. L'effet dure 2 minutes, quoi. Et tant qu'on refait pas un autre ballon, l'effet disparaît très rapidement.
21: Là, aujourd'hui, c'est terminé.
22: Ah oui, terminé.
21: Une enquête Ipsos a révélé qu'un jeune de moins de 35 ans sur 10 a déjà consommé ce gaz. Parmi eux, 1 sur 2 en a pris au volant. Julie Lecomte est la déléguée générale de la Fondation Vinci Autoroute.
23: Le problème, c'est que c'est un défi de rouler en ayant consommé du protoxyde d'azote. Et nous, ce qu'on veut montrer, c'est que c'est complètement incompatible, dangereux et qu'on risque de mourir.
21: La conduite sous l'effet de protoxyde d'azote est un délit. Il est puni par 3 ans de prison et 9000 euros d'amende.
16: Et ce gaz peut provoquer des troubles neurologiques, cardiovasculaires, psychiatriques, pouvant même provoquer le décès.
4: C'est une décision historique.
16: 83 ans après, la justice française qualifie la rafle du Vieux-Port de Marseille de crime contre l'humanité. C'est le parquet national antiterroriste qui l'a annoncé hier depuis le tribunal de Marseille, dans une salle comble, devant les survivants et les descendants de victimes de cette opération ordonnée par les nazis et menée du 22 au 24 janvier 1943 avec l'aide du régime de Vichy. 20 000 personnes déplacées à ce moment-là, 1600 déportés, dont des juifs qui seront tués dans les camps de concentration.
4: Si vous prévoyez de prendre le train à Noël, attendez-vous à faire chauffer votre carte bancaire.
16: La vente des billets a démarré hier et même en s'y prenant très tôt, eh bien certaines destinations sont déjà hors de prix. Exemple, le 23 décembre pour un Paris-Marseille entre 138 et 168 euros l'aller simple. Le reste de l'année, c'est environ 100 euros. Et c'est vraiment abusé, nous dit Michel Kidor, le président de la Fédération nationale des associations d'usagers des transports.
1: Paris-Marseille en seconde, 150 euros. Si on est une famille de 4, ça va vite. On est facilement à 1200 euros l'aller-retour. Ce sont des prix qu'on peut qualifier de délirants. Surtout que la SNCF présente cela comme des achats à bon marché, compte tenu du fait qu'on est à 3 mois de l'événement. Sauf que, à 3 mois de l'événement, on a déjà des prix qui risquent d'être inaccessibles pour pas mal de voyageurs. Et donc là, on se demande si la volonté est vraiment de favoriser le train, parce qu'évidemment, il est peu difficile de trouver des billets d'avion inférieurs à ce tarif-là, ce qu'on peut regretter.
16: Le coup de gueule de Michel Kidor, le président de la Fédération nationale des associations d'usagers des transports. Le temps.
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16: Bon, Eric Maron, vous le confirmez, le plus gros des intempéries est passé.
4: Oui, c'est derrière nous. Encore quelques pluies ce matin dans les Bouches-du-Rhône, du côté du Var également. L'évolution est annoncée, évolution positive bien sûr, annoncée d'ici la fin de cette journée avec le retour de belles éclaircies. Les températures en matinée, Marseille 22 degrés comme à Toulon, Aix-en-Provence 19 degrés, Digne et Gap 17 degrés. Et puis au meilleur de l'après-midi, on perd quand même quelques degrés, hein, avec Marseille 23 degrés pour les maximales, Toulon 22 degrés, Aix 21 degrés comme à Aubagne avec la grande braderie du Secours Populaire. C'est samedi de 9h à 13h sur l'avenue Gabriel Péri. Vous aurez 17 degrés à Gap, 18 degrés sur Sisteron, 19 sur Digne, Manosque, Brignoles, 20 degrés pour Draguignan, jusqu'à 21 degrés dans le pays salonnais, 22 degrés sur Arles, Martigues et La Ciotat, 23 degrés dans le golfe de Saint-Tropez. La tendance pour demain avec encore une alternance d'éclaircies et de passage nuageux. L'infotrafic à 9h06 avec plusieurs accidents à vous signaler. Tout d'abord sur la nationale 569 à Fos-sur-Mer, un accident corporel. Deux véhicules sont impliqués dans le sens Salon-Fos. Sur l'A7, accident au Pen-Mirabeau en direction de Marseille. Autre accident également dont Philippe vous parlait un petit peu avant 9h sur la route de la Gineste dans le sens Marseille-Cassis après Lumini avec une camionnette et un scooter concernés donc par cet accident. Sur l'A50, accident entre un véhicule et un poids lourd à Toulon dans le sens Toulon-Marseille. Vous restez prudent dans ce secteur. Sur la nationale 296 en direction d'Aix-en-Provence, là aussi ça coince, vous perdez 10 minutes sur votre temps de parcours habituel. Attention également si vous circulez sur l'A55 avec un ralentissement signalé en direction des Pennes-Mirabeau. Il y a également une perturbation sur l'A50, je vous en parlais, avec ce gros bouchon en direction de Marseille si vous circulez autour d'Aubagne. Et puis sur le Var, pour l'instant sur l'A50, là aussi donc ce bouchon avec une bonne demi-heure avant d'arriver dans le centre-ville. Ça coince également sur l'A57. Vous avez d'autres infos à nous communiquer, vous avez constaté d'autres perturbations du trafic. Nous faisons la route ensemble comme chaque jour, 04 42 38 08 08. Prudence.
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4: Et nous allons parler d'Octobre Rose ce matin. Octobre Rose qui nous rappelle donc une chose essentielle face au cancer du sein. Le dépistage peut faire toute la différence. Et la bonne nouvelle, c'est qu'aujourd'hui, détecté tôt, ce cancer se guérit dans la grande majorité des cas. Alors, comment surmonter ces appréhensions? Pour certaines femmes, vous qui nous écoutez ce matin, est-ce que vous repoussez encore cette mammographie? Quels sont les progrès qui changent également la vie des patientes? Et surtout, comment mieux vivre les traitements grâce à l'activité physique adaptée? Pour en parler ce matin, deux témoins. Nous serons avec Ondine Dufour, oncologue spécialisée dans le cancer du sein, et Pauline Denis, qui est coach en activité physique adaptée. Et ensemble, eh bien, elles vont nous expliquer pourquoi l'information, le dépistage et le mouvement sont aujourd'hui de véritables alliés pour la santé. Vous nous écoutez ce matin, vous êtes peut-être concerné par Octobre Rose et le cancer du sein. Est-ce que vous avez déjà participé au dépistage? Qu'est-ce qui vous a convaincu? Est-ce qu'au contraire, vous freinez un tout petit peu pour prendre rendez-vous? Est-ce que vous avez été concerné de près ou de loin par cette maladie? Vos témoignages, vos conseils, vos messages jusqu'à 10h, 04 42 38 08 08. Vous nous appelez dès maintenant, c'est Élodie qui vous accueille ce matin. Parce qu'en parler, eh bien, c'est déjà agir.
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4: Et vos chansons préférées toute la journée pour vous accompagner malgré la pluie et une météo encore un petit peu pas folichonne, on va dire. Allez, pour vous redonner le sourire et le moral, on chante avec Marc Lavoine et Rue Fontaine. Belle matinée avec nous.

0: 9h13, ici Provence, nous parlons aujourd'hui d'Octobre Rose.
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0: Pourquoi le dépistage reste notre meilleur allié, votre meilleur allié, mesdames, si vous nous écoutez ce matin, avec près de 49 000 nouveaux cas chaque année en France. Le cancer du sein reste donc le cancer le plus fréquent chez la femme. Pourtant, lorsqu'il est détecté tôt, les chances de guérison sont aujourd'hui très élevées. Et nous allons en parler jusqu'à 10h avec vos témoignages. Vous avez la parole, prenez-la au 04 42 38 08 08. N'hésitez pas à témoigner. Nous accueillons Ondine Dufour, oncologue et chef de clinique à l'Institut Paoli Calmette à Marseille, spécialisée en sénologie, enseignante également à Aix-Marseille à l'université. Bonjour.
3: Bonjour.
0: Ça va bien ?
3: Oui, ça va, merci.
0: Bon, c'est un joli sourire en tout cas. Tout va bien. Nous sommes également, et vous avez aussi un joli sourire, Pauline Denis, qui est coach APA. Alors APA, c'est l'activité sportive adaptée, toujours à l'Institut Paoli Calmette. Donc on va parler prévention, on va parler sport également. Première question, Ondine, pourquoi Octobre Rose reste indispensable aujourd'hui?
3: Alors, Octobre Rose reste indispensable parce que le cancer du sein, comme vous l'avez dit, c'est la première cause de cancer chez la femme. Mm-hmm. Et c'est également la première cause de décès par cancer chez la femme. Et c'est un cancer qu'on guérit très bien quand mm-hmm. il est pris à... C'est le mois de sensibilisation qui permet aux femmes de penser un peu plus à elles et un peu plus au dépistage par la mammographie.
0: Oui. Quel message aimeriez-vous passer ce matin à toutes les femmes qui écoutent Ici Provence? Parce qu'il y avait encore un article dans la presse ce matin où les femmes sont encore nombreuses à ne pas aller vers ce dépistage.
3: Ce dont je vous parlais tout à l'heure, c'est que les femmes ont tendance à d'abord s'occuper des autres avant de s'occuper d'elles mmh. et à s'occuper des enfants, de la famille, etc. Mais que là, c'est primordial qu'elles puissent aussi prendre soin de leur propre santé et de participer au dépistage organisé quand il est ouvert, c'est-à-dire entre 50 et 75 ans, mmh. ou bien plutôt quand il y a des antécédents familiaux ou des facteurs de risque.
0: Est-ce qu'il y a également l'appréhension et peut-être même la peur de l'examen en lui-même ?
3: Maintenant, les techniques de mammographie sont quand même beaucoup plus douces, avec des personnels paramédicaux et médicaux qui sont plus conciliants. On prend un peu plus le temps. Ça dépend toujours des centres de radiologie. Mais la principale difficulté, c'est l'accessibilité au rendez-vous. Parfois, des délais très longs au rendez-vous. Et c'est pourquoi, d'ailleurs, il y a le Mammobile, oui. un bus qui tourne avec une mammographie intégrée, qui tourne dans la région en ce moment et qui permet aux patientes les plus qui habitent dans des endroits les plus reculés ou avec moins d'accessibilité au centre de radiologie d'avoir les examens.
0: Est-ce que le cancer du sein concerne uniquement des femmes âgées ou c'est une idée reçue ou pas?
3: Alors, comme la majorité des cancers, l'âge est un facteur de risque, mais ça touche également des femmes jeunes, parfois très jeunes, et ça peut également toucher des hommes.
0: Et est-ce qu'il y a des signaux d'alerte auxquels il faut être attentif à tous les âges
3: hein? À tous les âges, en cas de palpation, de perception d'une anomalie au niveau mammaire, d'une asymétrie, de voir un sein qui devient différent, qui change d'aspect, qui change de couleur, il faut en parler à son médecin, sa sage-femme, un soignant pour éventuellement réaliser une mammographie et peut-être une biopsie.
0: Coup d'envoi d'Octobre Rose avec le dépistage du cancer du sein. On en parle ensemble jusqu'à 10h avec vos témoignages, votre vécu également, 04 42 38 08 08. Est-ce que vous réalisez régulièrement les examens de dépistage? Qu'est-ce qui vous a décidé à franchir le pas? Et quels conseils vous pourriez donner à une proche qui hésite?

0: Le dernier titre de Charles Doré sur votre radio locale, ici Provence, hypersensible.
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0: Nous parlons d'Octobre Rose, c'est le coup d'envoi aujourd'hui. Il y aura pas mal de manifestations. D'ailleurs, on a quelques rendez-vous à vous préciser avant 10h. Nous sommes avec Ondine Dufour, oncologue et chef de clinique à l'Institut Paoli Calmette à Marseille. Et Pauline Denis, qui est coach en activité sportive adaptée. On parlera de l'importance du sport. D'ailleurs, Pauline, l'importance du sport dans sa vie quotidienne.
3: Bien sûr, même au-delà de la pathologie, de la maladie, c'est bien avant le diagnostic qu'il faut à tout prix avoir une activité physique quotidienne pour limiter des facteurs de risque et notamment le surpoids ou l'obésité et puis un bien-être au quotidien physique et mental.
0: 04 42 38 08 08 pour vos témoignages ce matin, le premier avec Chantal qui est à Marseille dans le 9e. Bonjour Chantal, bienvenue.
4: Bonjour.
0: Nous vous écoutons.
4: Alors moi je dois la vie au dépistage puisque j'ai eu au total 3 cancers du sein. J'en ai eu un il y a 23 ans, avec une chimio, une tumorectomie seulement, on enlève la tumeur, c'est tout, ça suffit. Mais j'ai eu une chimio qui a été très très dure, très difficile à supporter. Mmh. Et je peux dire que le chimio d'il y a 23 ans, enfin d'il y a 20 ans, était beaucoup plus dur et difficile à supporter que les chimios actuels, puisque j'en ai eu une très récemment. J'ai encore pas de cheveux sur la tête d'ailleurs. J'ai terminé ma deuxième chimio, donc très récente, au mois de juillet. Et j'ai beaucoup mieux supporté qu'il y a 20 ans. Donc les chimios ont changé. Mais je dois dire aussi que vraiment le dépistage, il faut pas le rater. Moi, j'étais facteur de risque, donc facteur à risque, je sais pas comment on dit. Et donc, tous les mois de septembre, je me faisais faire un dépistage, une mammographie, une échographie à l'hôpital européen. Et l'an dernier, au mois de septembre, j'avais d'autres préoccupations. Je vendais mon appartement, j'ai traîné. Et mon dernier dépistage, donc, je l'ai fait au mois de mars. Ce qui fait une différence de 6 mois. Mmh. Parce qu'en fait, tous les ans, j'avais rien du tout. On me disait, ça va, j'avais rien du tout. Donc, je me disais, bon, ben, ça peut attendre 6 mois, pourquoi pas.

0: Et c'est là qu'on me trouve une tumeur de 2 cm. Et là, sans me demander mon avis, eh ben, on m'a fait une mastectomie. Mais bon, je suis heureuse. Ça a été une bonne nouvelle de, qu'on me fasse une mastectomie parce que on nous fait un PET scan avant pour voir s'il y a eu des métastases. Mmh. Il n'y en avait pas. Donc, la nouvelle de la mastectomie, pour moi, ça a été super. Et depuis, j'ai vraiment le moral parce que je sais que j'ai tout réglé. Mmh.
1: Vous ne pouvez qu'encourager celles qui nous écoutent encore à aller se faire dépister, avec d'ailleurs ce dépistage régulier. Hein, c'est ce que nous dit Chantal, c'est important aussi, hein, ce suivi.
2: Tout à fait. Alors, dans la population générale, c'est-à-dire le dépistage organisé où chaque patiente reçoit un courrier par la poste, c'est entre 50 et 75 ans, tous les 2 ans. Mm-hmm. Mais dans une population à risque ou chez une patiente qui a eu un cancer du sein, la mammographie se fait au minimum tous les ans, voire parfois un peu plus souvent en cas d'anomalie mammaire qui nécessite d'avoir un petit peu plus de surveillance.
1: Oui, on en parlait avec Chantal à l'instant. Merci en tout cas pour votre témoignage. J'ai passé une belle journée. Merci pour ce témoignage positif. En tout cas, on parlait des progrès de la recherche qui permettent aujourd'hui donc des traitements de plus en plus personnalisés et souvent mieux supportés. Hein. C'est ce que nous disait notre précédente auditrice il y a un instant.
2: Tout à fait. Alors, les protocoles de chimiothérapie ont changé avec le temps, c'est vrai, mais ce qui a beaucoup changé aussi, ce sont les soins de support, en particulier l'activité physique adaptée, toutes les prises en charge annexes qu'on a à l'hôpital et ailleurs, avec la prise en charge psychologique, les onco-esthéticiennes, la prise en charge sociale, la prise en charge diététique. Tout ça, c'est quelque chose vraiment d'une prise en charge globale qui reste primordiale dans la prise en charge du cancer.
1: Oui, on peut dire que la qualité de vie est devenue un enjeu majeur aussi, hein, pour lutter contre le cancer du sein.
2: Maintenant, la majorité des études intègrent la notion de qualité de vie dans leur critère d'évaluation. Oui.
1: 04 42 38 08 08, vous continuez à témoigner. Nous parlons d'Octobre Rose et donc du dépistage du cancer du sein. Nous aurons le témoignage de Régine dans un instant depuis Allo.
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0: Et c'est Provence et Nathalie Imbruglia. Nous parlons du dépistage du cancer du sein à l'occasion du coup d'envoi d'Octobre Rose. Il est 9h30.
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0: Et attention à cette perturbation sur la départementale le 96 en direction de la Bouilladis. Il y a un accident signalé sur nos cartes. Si vous avez des infos, nous sommes preneurs. En tout cas, cette difficulté qui génère un ralentissement et 30 minutes pour effectuer le trajet et ça se fluidifie ensuite. Là aussi, c'est compliqué sur la 50 si vous arrivez de Toulon. Direction Aubagne, puis Marseille avec ce gros bouchon actuellement. A55 littoral, cette fois-ci avec cette perturbation pour arriver dans le centre-ville de Marseille. C'est encore un tout petit peu compliqué quand vous arrivez sur Septèmes-les-Vallons par l'A51 avec ce bouchon. Il y a un ralentissement ensuite sur l'A7 et cet accident toujours en cours à la hauteur des Pennes-Mirabeau. Dans le secteur d'Aix-en-Provence pour l'instant, rien de spécial à vous annoncer. Sur l'A7 depuis Vitrolles et en direction des Pennes-Mirabeau, il y a également un bouchon. Vous perdez 5 minutes sur votre temps de parcours habituel. Nous allons nous diriger vers le Var pour les difficultés que vous rencontrez actuellement sur les autoroutes. C'est toujours compliqué sur l'A7. Vous mettez 3 bons quarts d'heure avant d'arriver dans le centre-ville de Toulon, si vous arrivez d'Aubagne et de Marseille. Dans l'autre sens, et là nous sommes sur l'A57, il y a toujours ce ralentissement actuellement avant le tunnel de Toulon. C'est fluide sur l'A570 dans les deux sens de circulation. Comme d'habitude, vos infos routes, vous êtes prioritaire au 04 42 38 08 08.
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0: Et la mobilisation pour Octobre Rose qui commence aujourd'hui avec tout au long de ce mois différents événements organisés dans la métropole toulonnaise. L'objectif, c'est rappeler que le dépistage est primordial. Parmi les temps forts, le lancement officiel de la mobilisation à Sifour-les-Plages, c'est ce jeudi à 18h30, donc sur le parvis Colonel Arnaud Beltrame. Tâtez-vous, ça c'est un événement caritatif pour dimanche à Gémenos, au profit de la lutte contre le cancer du sein, avec un concept qui est très simple, une entrée à 20€ qui donne accès à une cinquantaine de prestations et animations sur place. Et tous les bénéfices seront ensuite reversés à l'Institut Paoli Calmette de Marseille pour la recherche. Vous avez également un rendez-vous, Ondine, je crois,
3: de signaler. Oui, je voulais vous informer, il y a une rencontre autour du cancer du sein qui est accessible au grand public demain, demain le 2 octobre, au centre des congrès du Vieux-Port, à partir de 17h30, organisé par l'Institut Paoli Calmette.
0: Merci pour l'info. On va parler sport.
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0: Bouger pour aller mieux. On accueillera Régine dans un instant pour un témoignage. Le sport comme partenaire des soins. Pendant longtemps, on pensait que il fallait surtout se reposer pendant les traitements. Et aujourd'hui, l'activité physique adaptée est reconnue comme un véritable atout. Et nous en parlons avec vous, Pauline Denis. C'est vrai qu'il faut faire du sport, faut pas hésiter.
4: Absolument, absolument. Aujourd'hui, vraiment, toutes les études le prouvent et le montrent. Que vraiment l'activité physique pendant les traitements, dès l'annonce, si on n'est pas déjà pratiquante, dès le début des traitements, donc c'est vraiment hyper important de maintenir une activité physique, de l'adapter si on avait tendance à être très très sportive, mais de tout de même la maintenir. Ça peut être simplement de la marche quotidienne, 20, 30, 40 minutes, mais ça peut être aussi des petits exercices de gym, des assouplissements, mais voilà, l'objectif, c'est vraiment de rester le plus active tout au long des traitements. Ça va permettre de lutter contre un effet indésirable qui est énormément retrouvé chez les patientes, la fatigue.
0: Oui, et je pense que les exercices sont aussi adaptés à chaque personne.
4: Bien entendu, on ne va pas aller essayer de faire le Marseille Cassis qui arrive bientôt en plein traitement, pas tout de suite, même si ça peut complètement être un objectif.
0: Oui, bien sûr.
4: On en parlera peut-être après. Mais voilà, de simplement être actif, bouger le plus possible.
0: On peut commencer par quoi lorsque l'on n'a jamais pratiqué d'activité sportive et physique ?
4: De la marche.
0: De la marche, tout simplement.
4: De la marche, c'est vraiment une des activités qui va être le plus efficace, qui est la moins coûteuse aussi. On met une paire de baskets et on descend de chez soi et on part marcher.
0: Nous sommes avec Régine depuis Allo pour un nouveau témoignage. Bonjour Régine.
5: Oui, bonjour. Bonjour.
0: Nous vous écoutons.
5: Oui, moi je voulais témoigner que le dépistage est très important parce qu'en 2018, j'avais 75 ans et demi. Je contrôlais par des mammographies tous les 2 ans. Et là, on m'a dit en 2018, vous avez quelque chose, il faut faire une biopsie. Et quand on a fait la biopsie, après les fêtes, on m'a dit, vous avez un cancer, une petite tumeur de 2 mm. Voilà, alors on m'a opéré, j'ai fait de la radiothérapie parce que ça a été pris à temps. Mmh. Mais voilà, c'est pour ça que je recommande le dépistage à toutes les femmes. Voilà.
0: Vous aviez une question également, c'était inscrit sur ma fiche.
5: Oui, pourquoi on met qu'on arrête à 74 ans la mammo, alors que moi j'en avais 75 et demi et j'ai eu un cancer. C'est ça ma question.
0: Ondine voilà. Dufour pour la réponse.
3: Alors, il s'agit en fait juste d'une considération médico-économique. En fait, le dépistage est organisé et intéresse les femmes entre 50 et 74 ans en France, parce que oui. Les études ont montré que ça permettait de dépister le plus de femmes possible et de traiter le plus précocement possible un plus grand nombre de cancers. Après, on passe à un dépistage individuel, c'est-à-dire que c'est votre médecin, votre gynécologue, votre sage-femme, qui doit vous proposer une mammographie par la suite, si elle pense qu'il peut y avoir des facteurs de risque et si elle pense que c'est nécessaire.
0: Donc Régine, tout va bien pour vous.
5: C'est de moi-même, mais je crois que j'ai bien eu raison. Voilà.
0: Vous avez eu raison, effectivement. Et je repose ma question, Régine, est-ce que tout va bien pour vous?
5: Ah oui, oui, oui.
0: Ah bah parfait.
5: Je suis en rémission, il n'y a plus de soucis.
0: Génial. Voilà. Très bien, merci Régine, passez une belle journée à Allo. Christiane pour un nouveau témoignage dans quelques minutes.
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0: Bon, faire du sport, c'est bon pour la santé, c'est bon pour le moral. Chanter aussi, pourquoi pas.
4: Pourquoi pas?
0: Oui, sur partenaire particulier aussi.

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0: Coup d'envoi aujourd'hui d'Octobre Rose. On part du dépistage du cancer du sein avec nos deux témoins. Ondine Dufour, oncologue et chef de clinique à l'Institut Paoli Calmette, et Pauline Denis, qui est coach en activité sportive adaptée. Et nous sommes avec Monique pour un nouveau témoignage depuis Marignane. Bonjour Monique.
3: Oui, bonjour. Moi, ça serait plutôt une question concernant les tests génétiques.
0: D'accord.
3: Que l'on peut faire parfois... lorsque dans la famille il y a eu des personnes qui ont eu un cancer, cancer du sein, et on propose une mammo de dépistage très tôt, souvent à partir de 40 ans. Et mon médecin m'a dit peut-être aussi faire des tests génétiques pour éviter de faire trop de mammo en sachant si vous êtes à risque ou pas. Et la question subsidiaire, qui doit les faire ? Est-ce que c'est la personne qui a eu le cancer au sein ou est-ce que c'est la personne dans la famille qui est suivie en prévention ?
0: Alors, test génétique, oui, non ?
4: Merci beaucoup, c'est une très bonne question. Alors, l'analyse génétique, en particulier les recherches de mutations de prédisposition au cancer du sein, peuvent se faire pour certaines patientes qui ont des facteurs de risque familiaux ou qui ont certains types de cancer du sein aussi, en particulier le cancer du sein qu'on appelle triple négatif. Et la deuxième question que vous avez posée, qui est très pertinente, c'est chez qui on fait ce test. Ce test, donc, il peut se faire soit sur la tumeur qu'on va opérer, soit il peut aussi se faire directement dans le sang, mais en général, on va le faire chez la personne qui est malade. Et si il est positif chez la personne malade, on pourra le rechercher chez les apparentés, c'est-à-dire les enfants, les parents, les frères et sœurs, alors que s'il est négatif, en général, on s'arrête là. Et tout ça, c'est régi par un médecin spécifique qui s'appelle un oncogénéticien et qui va... On peut pas faire de recherche comme ça génétique en France de façon arbitraire. Il faut vraiment que tout soit bien encadré avec toute une notion médico-légale de consentement qui est primordiale.
0: Voilà pour les réponses à ces questions très intéressantes. Merci Monique, belle journée à Marignane. Christiane est avec nous depuis Marseille. Bonjour Christiane.
5: Oui, bonjour à tous.
0: Bonjour, nous vous écoutons.
5: Bonjour à tous. Alors moi, je voulais témoigner, j'ai eu un cancer du sein il y a 10 ans, très exactement. Je faisais mes mammos toutes les années, depuis l'âge de 50 ans. Et il y a 10 ans, j'ai un peu loupé le rendez-vous. J'ai pris mon rendez-vous 6 mois après. Quand je me suis présentée pour la mammographie, je me suis fait un peu remonter les bretelles. Je faisais ça à Beauregard avec le docteur Serradour, qui m'a passé un petit savon quand même, et qui m'a dit, quand on vous donne une date, c'est pas avec certains décalages. Et en effet, elle me voit un petit truc, elle me dit, bon, on va pas s'affoler, mais par contre, je veux vous revoir dans 6 mois, on va pas attendre un an, pour voir si ça a évolué ou pas, parce que c'était encore pas suffisamment gros. J'avais pas de boule ni rien, vous savez, on parle qu'il faut toujours faire palpation, aucune grosseur. 6 mois après, ça avait un petit peu évolué. De là, on fait une biopsie. Biopsie, ok, c'était un cancer. Donc, le protocole qui a été, c'était opération plus radiothérapie. Mais ce que j'ai fait, c'est qu'autour de moi, j'en ai parlé. J'ai rien caché. Voilà, c'est pas une nouvelle réjouissante, mais j'en ai parlé calmement. Et ce que ça a provoqué, c'est une onde de choc, de rendez-vous. Parce que autour de moi, mais beaucoup, beaucoup, beaucoup de femmes n'étaient pas à jour des mammos. Elles avaient négligé, ça faisait 2 ans, 3 ans, 10 ans qu'elles ne faisaient pas de mammo. Et toutes ont pris des rendez-vous. En tout cas, voilà, en tout cas, ça a apporté ce positif, c'est que plus personne n'a négligé ces rendez-vous mammo.
0: Témoignage important, Christiane. Effectivement, il faut bien respecter les délais et éviter la négligence au niveau des prises de rendez-vous. Ondine.
4: Merci beaucoup pour ce très beau témoignage, en effet, et ça montre que c'est important aussi de parler de cette maladie qui était encore taboue il y a quelques années, qui peut encore l'être parfois dans certaines mentalités, mais le cancer, je pense qu'il faut en parler, et c'est que plus on en parle, plus on va pouvoir le diagnostiquer tôt, le dépister tôt, et mieux le traiter, et donc bravo à vous d'avoir convaincu toutes ces personnes de participer au dépistage.
0: L'importance également de libérer la parole, l'importance également de faire du sport pour de la confiance et une reconstruction. On en parlera dans un instant avec Pauline Denis et un dernier témoignage dans quelques minutes avec Hélène qui nous appelle de Saint-Zacharie. À tout de suite.

0: One République sur votre radio locale, ici Provence, avec Runaway. Nous allons terminer dans quelques minutes avec les derniers témoignages et les derniers conseils autour du dépistage du cancer du sein. Hélène est à Saint-Zachary et nous l'accueillons dans quelques minutes.
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0: Et nos deux témoins ce matin pour parler d'Octobre Rose et du dépistage du cancer du sein, Ondine Dufour et Pauline Denis. Et Hélène pour le dernier témoignage depuis Saint-Zachary. Bonjour Hélène, bienvenue.
24: Bonjour, merci de me prendre à l'antenne. Je vais m'arrêter dans 30 secondes. Voilà, bonjour, moi 38 ans, il y a 20 ans, 38 ans, ma petite avait 6 ans, cancer du sein, in situ, donc radiothérapie. Et c'est grâce à ma gynécologue. Grâce à ma gynécologue qui m'a dit qu'il faut faire une mammographie après ton accouchement. Donc c'est ce que j'ai fait. Et là, on m'a décelé un cancer du sein. Donc radiothérapie et récidive 2 ans après, ablation du sein. Mais moi, ce que je veux vous dire, c'est qu'on arrive toujours à s'en sortir. J'en ai parlé autour de moi. Autour de moi, tout le monde a fait des mammographies. J'en ai parlé, j'en parle beaucoup. Je suis très... et puis j'en parle sans tabou. Et je vous dis, il y a toujours un optimiste. Moi, j'ai eu mon autre fille 4 ans après.
0: Ouais.
24: Et tout va bien. Et c'est super. Et il faut vraiment se dépister à temps. Et puis garder le moral, c'est le plus important.
0: Voilà, un message encore hyper positif. Et l'important, et vous l'avez signalé, Hélène, c'est de continuer à en parler autour de vous. Merci pour ce joli témoignage, Hélène. Et belle journée sur Saint-Zachary. L'autopalpation, c'est important aussi, hein, il faut le préciser une nouvelle fois, Ondine.
25: Oui, et si je peux dire un petit mot, moi je vous raconte brièvement ce que je dis à mes patientes ou quand je fais des interventions, c'est que le plus facile pour l'autopalpation, c'est de le faire sous la douche avec du gel douche ou du savon, comme ça, ça glisse mieux.
2: D'accord.
25: Plus, idéalement, plutôt après la période de règles, parce que avant les règles, il peut y avoir des petites inflammations au niveau mammaire, donc c'est mieux après la période de règles. Et de faire cadran par cadran, c'est-à-dire qu'on divise le sein en quatre et on va palper avec le bout des doigts, tous les doigts, pour voir si on sent quelque chose d'anormal. L'idéal, c'est aussi de le faire éventuellement devant la glace, comme ça on voit si on voit une asymétrie, un sein qui est différent de l'autre et qui ne l'était pas avant, qui a changé, un aspect de la peau qui a changé, un mamelon qui a changé, qui a rentré, un écoulement, tout ça, ça peut être des signes d'inquiétude. Et surtout, ne pas oublier aussi la région axillaire, c'est-à-dire la région sous le bras, pour vérifier qu'il n'y ait pas de ganglion. Et donc ça, pareil, on le palpe sous la douche avec le gel douche pour vérifier qu'il n'y ait pas une petite boule qu'on puisse sentir.
0: Et on prend rendez-vous également pour se faire dépister. C'est important. Le sport l'est tout autant, parce que le sport, l'activité sportive ne permet pas seulement de travailler son physique. Le sport aide aussi à retrouver confiance en soi, à reprendre également le contrôle de son corps, et puis à se projeter dans l'avenir, parce que la notion de projet est importante, Pauline.
3: Absolument. Le fait de se réapproprier son corps qu'on a un petit peu oublié ou plus trop voulu regarder pendant la durée des traitements, l'activité physique, elle peut vraiment permettre de se mouvoir à nouveau en toute confiance, de planifier des marches, des courses. Il y a énormément d'événements, alors en tout cas dans Marseille, qui se passent, notamment pendant le mois d'octobre. Ce dimanche à Marseille, il y a la course qui s'appelle Marseille en rose, qui est une course ou une marche. Et nous, par exemple, à l'IPC, on a tout un tas de patients et de patientes qui participent à nos côtés. Mais voilà, le fait de se reprojeter et de se dire le week-end prochain, je vais marcher, même si c'est encore une fois très peu ou pas comme avant, mais en fait c'est pas grave, on le fait et on en sort de là content de soi et en pleine confiance.
0: Et puisque vous parliez de l'Institut, il y a plein d'infos sur le site de l'Institut Paoli Calmette, sur le dépistage et sur le cancer du sein d'une manière générale.
25: Tout à fait. Et si je peux rebondir sur le précédent témoignage qui était un très beau message d'espoir et qui était très beau, mais j'ajoute quand même une petite note, c'est que le cancer du sein métastatique reste une maladie mortelle. Et que pour éviter cette maladie mortelle dont on ne guérit pas, le dépistage est primordial pour pouvoir prendre la maladie à temps, c'est-à-dire tôt, avant qu'il y ait des métastases.
0: Dernière question, rapidement, en un mot, le conseil du jour. On commence avec vous, Ondine. Qu'est-ce que vous pouvez dire ce matin ?
25: Palpez-vous, consultez si vous avez un doute et participez au dépistage organisé, que ce soit pour le cancer du sein, mais aussi le cancer du côlon, le cancer du col utérin.
0: Pauline ?
3: On bouge.
0: Ben voilà, en deux mots, parfait. Exceptionnel. C'était votre première participation, je pense, la première fois que vous vous livrez à cet exercice radio.
3: Oui, oui, oui.
0: C'est bien passé ?
3: Très bien.
0: Oui, c'est indolore. Hein.
3: Oui, oui, c'est super. Bon.
0: Merci en tout cas d'avoir été beaucoup avec nous toutes les deux. Et encore une fois, allez vous faire dépister et ne négligez pas également les dates de rappel pour les examens et le suivi. C'est super important. Toutes les infos sur le site de l'Institut Paoli Calmette. Merci à toutes les deux.
3: Merci.
0: Et à bientôt.

0: c'est prononcé Mylène Farmer. Merci de nous rejoindre. Vous restez avec nous. C'est Thibaut Gaudry qui prend le relais dans un instant après les infos. Bonjour Thibaut.
1: Lui-même. Bonjour Eric. Bonjour à toutes et tous. Ici, ça marche. Bah oui, c'est juste après les infos. Ça va marcher. Notamment avec vous, on va parler de la banque alimentaire ce matin avec vous. C'est bien ça, Eric?
0: Oui, avec une grande collecte et surtout une structure dans les Hautes-Alpes qui a besoin de bénévoles.
1: Et puis Philippe Richard sera là avec son animal à adopter. Laurent Menel, lui, sera à Marseille, notre baladeur. Il est parti à votre rencontre.
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1: Ici Provence, il est 10h et je vous souhaite une excellente journée. Les infos à Marseille et en Provence avec Florent Lesseau. Florent, à Marseille, la situation est en train de dégénérer aux abords du lycée Saint-Charles.
3: Comme hier, des élèves se mobilisent pour bloquer cet établissement du premier arrondissement en brandissant notamment une banderole, plus de budget pour la jeunesse. Des lycéens qui, depuis quelques minutes, font face aux CRS qui ont lancé du gaz lacrymogène, Philippe Ocara.
4: Oui, absolument. Ça se déroule à la gare Saint-Charles, tout près de la gare Saint-Charles, du côté du lycée Victor Hugo et face à l'entrée de la faculté Robert Schuman, où il y a quelques instants, pour la troisième fois depuis 9h ce matin, les CRS, environ une compagnie, 70 hommes, sont intervenus pour déloger des manifestants à l'aide de gaz lacrymogène. Pour la plupart d'entre eux, visiblement, ce ne sont pas des lycéens, mais une tentative de récupération de la part de jeunes gens habillés en noir, casqués, masqués, qui jettent sur la chaussée aux abords de la gare Saint-Charles des trottinettes, des vélos. On a eu tout à l'heure une scène où un chauffeur de bus est descendu pour enlever ses trottinettes et il s'est fait violemment traiter par ces manifestants qui ne sont pas a priori des lycéens. Les CRS qui sont juste en face de moi, là, qui sont en train de récupérer, de dégager les chaussées aux abords de la gare Saint-Charles.
3: Philippe Ocara en direct du secteur de la gare Saint-Charles à Marseille pour ici Provence, en raison de cette manifestation devant le lycée Victor Hugo donc et devant le lycée Saint-Charles. Eh bien, la ligne 2 du tramway est interrompue jusqu'à nouvel ordre à la demande de la police. Toujours à Marseille, des lycéens également mobilisés devant le lycée professionnel Floride dans le 15e arrondissement. Et là, un bus a été brûlé à Toulon, blocage également du lycée Rouvière avec des poubelles en feu. Bref, ça se tend à Marseille comme à Toulon. Le bilan des violences de ces trois derniers jours en France, 85 élèves blessés, tout comme 34 personnels de l'éducation nationale et 83 policiers et gendarmes également blessés. Encore des averses ce matin en Provence, mais le gros des intempéries est derrière nous. Les Bouches-du-Rhône sont repassées en vigilance jaune, pluie, inondation, jaune aussi pour le Var. Et comme prévu, l'ouest des Bouches-du-Rhône a subi des pluies intenses hier soir et cette nuit, jusqu'à 200 mm d'eau au Sainte-Marie-de-la-Mer, soit l'équivalent de 2,5 mois de précipitation pour un mois de septembre dans les Bouches-du-Rhône. Pas de gros dégâts signalés, les pompiers du 13 sont intervenus une soixantaine de fois, essentiellement dans le secteur d'Arles, pour des rues et des caves inondées. Il a beaucoup moins plu à l'est des Bouches-du-Rhône, par exemple 50 mm sur la Côte Bleue et à Marseille, entre 30 et 40 mm dans le pays salonnais et le pays aixois. Et puis cette décision pour l'histoire, 83 ans après, la justice française qualifie la rafle du Vieux-Port de Marseille de crime contre l'humanité. C'est le parquet national antiterroriste qui l'a annoncé hier depuis le tribunal de Marseille dans une salle comble devant les survivants et les descendants de victimes de cette opération ordonnée par les nazis et menée du 22 au 24 janvier 1943 avec l'aide du régime de Vichy. 20 000 personnes déplacées à ce moment-là, 1 600 personnes déportées.
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3: Les toutes dernières nouvelles de la perturbation qui a copieusement arrosé l'ouest des Bouches-du-Rhône cette nuit.
1: Tout à fait. Après une petite parenthèse, à Aix-en-Provence aussi, ça bloque, notamment au lycée Vauvenargues.
3: Voilà. Un de plus.
1: Vous pouvez le rajouter sur la liste. C'est bloqué. A priori, il n'y aura pas de cours aujourd'hui au lycée Vauvenargues. Pour les autres lycées d'Aix, je ne sais pas, j'ai pas d'infos plus précises. Mais ça, c'est sourcé, hein, par contre.
3: Mais merci pour l'info.
1: Alors, ce qui est sourcé aussi, c'est la météo avec de la pluie partout encore ce matin, avec des pluies assez conséquentes sur Marseille d'ailleurs, mais ça va pleuvoir absolument partout. Cet après-midi, ce sera quasiment la même chose, avec peut-être un petit rayon de soleil ici ou là sur l'ouest des Bouches-du-Rhône, mais c'est pas garanti selon Météo France. Du côté du vent, pas grand-chose à vous dire, un petit peu de vent d'est sur le Var, notamment sur Toulon et sur le Golfe de Saint-Tropez avec des rafales jusqu'à 40 km/h. Et du côté des températures, les maximales cet après-midi, 25 degrés à Marseille, 23 à Toulon et 21 à Aix-en-Provence. Du côté de la route, quelques difficultés à vous signaler. Sur l'A50, c'est chargé dans les deux sens à Marseille. Alors, quand vous quittez Marseille en direction d'Aubagne, ça coince jusqu'à Saint-Menet. Et puis, dans l'autre sens, ça coince à partir d'Aubagne jusqu'à La Penne sur Yvonne en direction de Marseille. Un peu de monde également sur l'A7 au niveau des Égalades en direction de Marseille. Sur l'A52 au niveau de la Bouilladis, dans les deux sens, là aussi un bouchon sur le secteur. Et puis les entrées de Toulon, elles aussi bien chargées, que ce soit surtout sur l'A50 d'ailleurs. Quand vous arrivez sur Toulon, il y a l'A50, beaucoup de monde sur ce secteur. Et puis un petit peu de monde de l'autre côté au niveau de la Valette quand vous arrivez sur Toulon.
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1: 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Vous pouvez aussi les partager avec nous pour qu'on les relaie ensuite à l'antenne. 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Et l'équipe de chercheurs, je vous la présente. Truffaut-Vent, Philippe Richard et son coup de patte quotidien. Philippe qui aide les refuges de la région à trouver des familles aimantes pour adopter chats, chiens et autres gentilles petites bêtes. Cette semaine, nous sommes dans le Var, à la SPA de Flyosque. Dans 5 minutes, vous nous présentez Bougnette. C'est un chien à monter soi-même.
6: Oh,
3: à quoi,
6: alors ça, je le note.
1: Un chien à monter soi-même, en kit.
6: Oui. C'est pas très, très gentil. Enfin, moi, je dis ça, je dis rien, non. Mais...
7: Vous avez raison. Je le note.
1: Oui, alors dites-nous.
7: Bougnette.
1: Oui. Bougnette.
7: Bougnette, qui est une chienne particulière. Ouais. Et je vous dirai pourquoi tout à l'heure. Ouais. Non, c'est pas un chien en kit.
1: Ouais.
7: C'est une chienne qui mérite, comme les autres, d'avoir un foyer rempli d'amour.
1: Et on va s'y employer.
7: Et on va tout donner pour elle.
3: Et en parlant de Bougnette, vous en avez une sur la chemise, elle est rose.
7: Mais non, c'est le ruban.
1: Ah, et oui, le ruban rose.
8: N'empêche, Philippe, il est tout vert. Ça, c'est pour se dissimuler dans les refuges. Il observe. Et
7: c'est ça.
1: Les voir animaux. Ce
8: qui se passe. En mode kaki.
7: Ouais, on a connu.
3: Tenue de camouflage.
1: Éric Marron, 10h15, notre dénicheur en chef qui nous dévoile les plus belles initiatives de la région, notamment celles qui sont solidaires avec ce matin la Banque Alimentaire.
3: Oui, la Banque Alimentaire des Alpes du Sud avec une grande collecte et une recherche de bénévoles. Nous y revenons dans un instant.
1: Il marche à votre rencontre tous les matins entre 10h30 et 10h45. Laurent Menel qui retournait à l'école de la deuxième chance.
7: Ah,
1: et c'est tout le monde. Deuxième chance pour lui. Eh ben oui, mais bien sûr. Il est à Marseille. Laurent qu'on retrouve dans une demi-heure. Le chiffre qui fait du bien, Kevin.
8: 350 voitures de cartes vont se lancer pour la bonne cause ce week-end sur le circuit du Castellet. Paul Ricard vous explique pourquoi.
1: Ici, ça marche et ça roule même avec Kevin Colloc. Tout de suite.
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1: Et la musique, c'est Julien Clerc avec un classique. Ce n'est rien. Très belle matinée.

0: Ce n'est rien. Julien Clerc sur Ici Provence.
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0: Mais ici, ce n'est pas rien. Non, c'est un boulot formidable que fait Philippe chaque jour aux côtés des SPA de la région. Cette semaine, on est dans le Var.
3: Oui.
0: Et ce matin, et j'arrête de dire du mal sur Bougnette. Oui. Ouais. Parce qu'on l'aime, Bougnette, évidemment.
3: On l'adore, Bougnette. Elle est particulière, Bougnette. Elle a un parcours de vie assez compliqué. Alors, ce matin, avec le refuge SPA de Flayosque et Laurence, qu'on va entendre dans un instant, on a décidé de lancer vraiment un SOS adoption pour cette chienne, dont le nom me rappelle, on le disait tout à l'heure, l'état de ma chemise après avoir mangé des lasagnes. Mmh.
4: Oui, Bougnette, c'est vrai que c'est un nom sympathique. Ouais. La petite Bougnette, elle est chez nous depuis longtemps. Bougnette, c'est un petit peu particulier. C'est une gentille chienne quand elle connaît, vraiment très affectueuse. Elle adore jouer, c'est une petite malinoise de 8 ans. Par contre, au fil du temps, elle est devenue aveugle et récemment, elle a été amputée de la patte avant. Donc, elle aura besoin vraiment d'une famille qui n'a pas d'autres animaux.
3: Ouais.
4: Pas de chien, pas de chat, pas de jeunes enfants. On cherchera une famille qui viendra dans un premier temps échanger avec nous, voir si ça peut correspondre, qui viendra la voir plusieurs fois pour faire connaissance. C'est une chienne qui a déjà mordu, donc il faudra être très vigilant. Comme elle voit pas, en fait, de peur, elle pourrait mordre. Et je tiens aussi à rajouter qu'elle bénéficie aussi du dispositif FAD, donc c'est famille d'accueil définitive. Mmh. Et la SPA prend en charge l'alimentation et les frais vétérinaires.
3: Voilà, c'est vraiment un parcours particulier pour Bougnette. Hein, vous l'avez entendu, elle a perdu la vie. Ils ont dû l'amputer d'une patte. Pas la vie. Ils ont dû l'amputer d'une patte il n'y a pas très très longtemps, mais les animaux sont très résilients. Mmh. Nous, on se fait une écharpe dans le doigt, aux urgences.
5: Mmh. Eux, ils
3: se remettent très très vite.
5: Non, ouais.
3: C'est ça.
6: Les hommes en général,
3: ils sont aux urgences. Voilà, ils se remettent très vite, ils sont assez résilients. Alors, vous avez entendu, elle a mordu, ça ne veut pas dire qu'elle est dangereuse. Mais un chien qui ne voit pas, qui est aveugle, vous arrivez, vous avez un geste brusque, il se défend, c'est normal. Donc, il faudra une famille qui soit consciente de tout cela, qui soit calme, qui n'ait pas d'enfant en bas âge, qui puisse accueillir Bougnette et lui offrir un foyer chaleureux. Et donc, elle fait partie du dispositif FAD, Famille d'Accueil Définitive. Donc, il y a une aide.
0: Comme hier, il y a une aide
3: hein, du refuge pour les médicaments, s'il y en a besoin, ou pour la nourriture. Voilà. Elle est au refuge de Flayosque dans le Var, et vous avez la photo sur ici.fr et la page Facebook Ici
0: Provence. Et vous l'avez photo, la photo pour nous,
3: je l'ai là.
0: La Bougnette.
3: Elle est jolie. Allez voir Bougnette. Et puis, rapidement, tiens, dimanche, ça sera la journée mondiale des animaux. Mm-hmm. Il y aura donc une bénédiction des animaux.
0: Ça
3: se passera donc à la Seyne-sur-Mer, à la paroisse Notre-Dame de la Mer. Donc dimanche à 10h30, la messe pour les animaux. Allez à la messe avec votre toutou, votre chat, votre brebis, ce que vous voulez. Et à 10h30, sur le parvis, il y aura la bénédiction des animaux.
7: Mais le pape revient exprès ou...
3: Bien sûr. Je lui ai dit François.
0: Il va venir bénir Bougnette.
3: Léon, qu'est-ce que tu fais? Revient à la maison. Donc il revient, mais je vais bien les animaux.
0: Et samedi, je crois, c'est la journée du chien, la journée mondiale du chien, c'est ça?
3: C'est
0: dimanche aussi. D'accord, voilà. Ok, c'est tout.
7: Une autre question à Philippe Fichard?
0: Non, c'est bon, ça va aller comme ça. Merci.
6: Jeudi. Hein.
3: Allez en paix. Ouais. Demain,
6: avec un lapin.
3: Oui. Demain, c'est un lapin.
7: Lapin?
0: Ah oui! Ah oui,
3: Malabar.
0: Il porte bien son nom. Il porte bien son nom, ouais, c'est bien ça. Éric Marronne, lui, on l'appelle le géant de Pélissane. C'est Éric Marronne, il sera avec nous dans quelques minutes pour nous parler de la banque alimentaire.
3: Hein, mon lapin.

0: Jenny et Tame Impala sur Ici Provence avec Dracula.
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0: Éric Marron est avec nous, notre dénicheur en chef, comme je le disais tout à l'heure. Il a déniché une belle initiative aujourd'hui avec une association qu'on connaît bien, évidemment. C'est la Banque Alimentaire dont on parle ce matin. Et la Banque Alimentaire a besoin de vous.
3: Une grande collecte, 2 heures pour aider 10 000 personnes. Ça se passera les 6 et 7 novembre prochains. Pierre Sub, notre invité dans un instant, avec les équipes de la Banque Alimentaire des Alpes du Sud, vont donc organiser cette grande collecte dans les magasins des Alpes de Haute-Provence et des Hautes-Alpes. C'est une opération essentielle. Bonjour Pierre Sub, bienvenue.
4: Bonjour, merci beaucoup de me donner la parole.
3: Vous êtes le président de la Banque Alimentaire. Pourquoi cette collecte de novembre est un moment très important pour la Banque Alimentaire des Alpes du Sud ?
4: Ah ben, cette collecte est très importante et même primordiale toutes les années, effectivement, mais cette année encore plus compte tenu des besoins croissants de nos associations partenaires, que sont les CCAS, les Croix-Rouges, les épiceries sociales et solidaires, les centres d'insertion, et l'effet ciseau avec la baisse des donations européennes et nationales au niveau subventions et au niveau produits alimentaires ou d'hygiène. Donc, habituellement, c'est déjà quelque chose qui représente entre 12 et 15% de nos besoins annuels, c'est-à-dire entre 42 et 44 tonnes l'an dernier de produits récoltés sur ces 2 jours. Mmh. Donc, cette année, nous espérons, si nous avons la chance d'avoir assez de bénévoles pour collecter dans tous les magasins du 04 et du 05, ce que nous n'avons pas pu faire l'an dernier, faute de bras. Donc c'est pour ça que cet appel et votre soutien pour nous aider à mobiliser vos auditeurs est très important nous avons besoin de à peu près autour de 600 bénévoles pour collecter dans les 50 ou 55 points de vente de nos 2 départements.
3: Et combien de tonnes de denrées espérez-vous recueillir cette année ?
4: Ben, nous espérons arriver à faire au moins aussi bien que l'an dernier, mais c'est un espoir. Ouais. Ça, je pourrais vous donner la réponse le 7 novembre au soir. Par votre mobilisation, par les entreprises que nous essayons de mobiliser aussi avec le mécénat de compétences, s'ils veulent mettre à disposition des salariés et que nous faisons après un CERFA pour les déduire fiscalement, ben nous espérons sensibiliser beaucoup d'entreprises. Nous avons déjà des entreprises comme Terredoc, comme les établissements Doucet Horizon, comme le laboratoire Albade, comme Talbisman Charbonnier, enfin, et nous espérons à mobiliser encore plus. Avec le site aussi je veux aider.gouv, qui est sur lesquels les personnes désireuses de nous donner 2 heures de leur temps vendredi et ou samedi dans les magasins de leur choix ou proches de leur habitation, compte tenu des problèmes dus à l'énergie et à l'essence. Donc c'est pour ça que je précise proche de leur habitation. Donc on espère arriver à faire aussi bien que l'an dernier et on aimerait faire mieux parce que malheureusement nos besoins sont croissants, comme je vous l'ai dit, et on est de moins en moins aidé au niveau européen et national, bon, compte tenu, je vous apprendrai, de la conjoncture économique. Absolument. Et politique.
3: Pierre, est-ce que vous observez une augmentation des besoins ces dernières années ?
4: Oh oui, on observe une augmentation des besoins. C'est vrai que les gens, y a de plus en plus de précarité. Donc nos associations sont de plus en plus sollicitées. Ça, c'est une évidence. Et c'est vrai que si on n'arrive pas à réaliser

0: réaliser au moins le tonnage de l'an dernier, on va avoir des problèmes pour arriver à donner satisfaction aux 30 associations partenaires que nous avons sur les deux départements. Donc ça, c'est évident, parce que là, en ce moment, on fait même appel à des mécènes privés quand on arrive à les connaître, à les solliciter et à les sensibiliser pour nous aider à acheter des produits, parce qu'on nous manque de produits de base, quoi, actuellement.
1: Alors, vous recherchez des bénévoles, on va y revenir dans un instant, puis on va mettre l'accent une nouvelle fois sur l'importance de cette collecte alimentaire pour aider toutes les associations et surtout les personnes en difficulté. Vous restez en ligne avec nous, nous sommes avec le président de la Banque Alimentaire des Alpes du Sud ce matin.
2: Et on se retrouve dans deux minutes, Éric Maron.
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2: Ici, ça marche avec Éric Maron. On parle de la banque alimentaire qui a besoin d'un coup de main.
1: Oui, un petit coup de pouce à l'occasion de la prochaine collecte, les 6 et 7 novembre prochains. Nous sommes avec Pierre Sub, le président de la Banque alimentaire des Alpes du Sud. Donc, cette collecte est importante. Les besoins également sont importants puisque vous êtes toujours à la recherche de bénévoles. Est-ce qu'il faut avoir une expérience particulière pour rejoindre la banque alimentaire, Pierre ?
0: Non, Eric, pas du tout. Il faut avoir envie de donner 2 heures de son temps, puis accueillir les gens à l'entrée des magasins avec les sacs destinés à la collecte ou pas, parce que tous les dons sont les bienvenus. Un petit sachet de pâte, de riz, une boîte de pâté, 200 grammes de farine, de riz, une bouteille d'huile. Enfin, tout est bienvenu et c'est vrai. On est conscient que les temps sont durs actuellement, que beaucoup de gens sont dans la précarité et on est très bien placé pour le savoir. Mais je pense que, voilà, pour beaucoup de gens, donner, voilà, quelques, un ou deux ou trois produits, je pense que c'est à la portée de beaucoup de monde. Et donc, il n'y a pas besoin de qualification précise, si ce n'est d'avoir un sourire et de sensibiliser à donner 2 heures de son temps. Après, oui. Vous savez, c'est ce qu'on entend de temps en temps, 2 heures de son temps un vendredi et ou un samedi, c'est beaucoup, effectivement, mais la précarité, elle peut toucher tout le monde et les gens à qui nous venons en aide ne sont pas tous des feignants, ne sont pas tous des profiteurs.
1: Bien sûr.
0: Et ça peut malheureusement arriver à tout un chacun, un accident de la vie, une maladie, un chômage, un divorce.
1: Personne n'est à l'abri.
0: Malheureusement, personne n'est à l'abri, exactement.
1: Oui. L'année dernière, certains magasins n'ont pas pu être couverts faute de bénévoles, donc ça a eu un impact, bien sûr, sur la collecte. C'est pour ça que l'appel est lancé ce matin sur Ici Provence et rendez-vous les 6 et 7 novembre prochains dans toutes les grandes surfaces des Alpes du Sud pour cette collecte de la Banque Alimentaire Pierre Sub. Merci d'avoir été notre invité ce matin. Belle journée, bon courage.
0: Merci
1: pour la suite.
0: Merci beaucoup à vous Eric et à Ici Provence de votre accueil et de nous aider à sensibiliser vos auditeurs. Merci beaucoup.
1: Avec plaisir, nous sommes là pour ça. Au revoir Pierre.
2: Et on a toutes les infos sur le site de l'association. Absolument, j'imagine, de la pour pouvoir, si on veut participer, donner un coup de main.
1: Et devenir bénévole aussi.
2: Devenir bénévole. Merci Eric, et rendez-vous demain sur Ici Provence. Stéphane Escher, tout de suite, avant de retrouver Laurent Menel. Il est à Marseille, lui, à l'école de la deuxième chance. Très belle matinée avec Stéphane Escher.

0: tas d'amis comme toi avec Stéphane Escher sur Ici Provence.
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0: Mais dans l'ensemble, c'est assez tranquille sur la route à cette heure-ci. Soyez vigilants avec la pluie qui sévit toujours et qui va continuer de sévir d'ailleurs aujourd'hui. On a tout de même deux petites difficultés à Marseille. Une sur la 7 quand vous arrivez sur Saint-Charles, peut-être lié au mouvement des lycéens. C'est possible que ça coince sur ce secteur à cause de ça. Et puis sinon, on a un peu de monde sur la 50 quand vous arrivez au niveau de la Pomme. Là, on a 4 km de ralentissement tout de même sur ce secteur. La cause, je n'en sais rien. Si vous avez des infos, n'hésitez pas. 04 42 38 08 08.
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0: Et ici, ça marche avec notre baladeur du jour, c'est Laurent Manel. Il est à Marseille. Il est à l'école de la deuxième chance précisément. Bonjour Laurent.
4: Bonjour Thibault, bonjour à tous. Oui, sur les bancs de l'école, il n'y a qu'un critère qui ne colle pas, c'est l'âge. Parce que
0: ouais, vous êtes un petit peu daté. Hein,
4: mais c'est pas grave, ouais. Je voulais vous faire vivre ce moment un peu unique que je vis dans cette école à part. Nous sommes dans les anciens abattoirs de Marseille. C'est déjà chargé d'histoire ici avec des monuments combien impressionnants et beaucoup donc réhabilités à différentes structures, parmi lesquelles un véritable exemple, parce que tout est né ici à Marseille. L'école de la deuxième chance, qui est en fait, pour faire simple, un véritable tremplin pour les jeunes qui veulent repartir du bon pied, justement. On va rester positif en cette journée, même si ça gronde du côté des lycées. L'école de la deuxième chance, c'est un dispositif destiné à ces jeunes, justement, qui ont quitté l'école sans diplôme et qui vont découvrir ici différents métiers grâce à des stages en entreprise, reprendre confiance, construire un projet pour leur avenir. Je suis juste devant les bureaux des formateurs et dans un instant, on va revenir un petit peu sur cette nouvelle rentrée de l'école de la deuxième chance, ici, depuis Marseille. Il y a peut-être une formatrice qui est en train nous sommes en direct à la radio, pardonnez-moi votre prénom.
5: Sandrine, bonjour.
4: Vous enseignez quoi, vous?
5: L'anglais.
4: L'anglais, vous voyez, je vais prendre quelques notions linguistiques. Ah bah,
0: ça vous fera le plus grand bien, Laurent, certainement.
4: Yes, I can.
0: À tout de suite. Vous avez vu, il y a du boulot quand même.
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0: Et pour l'anglais, vous pouvez vous aussi vous entraîner tout de suite avec Paul McCartney. Très belle journée.

0: Paul McCartney sur Ici Provence.
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0: Il est à l'école de la deuxième chance à Marseille. On est du côté de Sainte-Marguerite, enfin pas très loin de Sainte-Marguerite. C'est Laurent Menel. Laurent, répétez après moi, live and let die.
3: Live and let die.
0: Ouais, c'est pas mal.
3: It's a great pleasure to talk with you.
0: Oui, vous êtes toujours avec Sandrine ou pas?
4: Notre non, prof d'anglais, elle est partie subitement. Elle a dit je pars tellement loin qu'elle m'a laissé tomber. Voilà, j'ai tenté de prendre des cours d'anglais. J'en profite aussi. C'est important aujourd'hui, vous savez. Alors là, je viens de taper. Écoutez, dans les bureaux là. Ouais. Et c'est Martine Donia qui m'accueille. Ça fait 25 ans qu'elle travaille ici. Nous sommes à l'école de la deuxième chance de Marseille, qui met en lumière toutes ces belles actions auprès de ces jeunes en difficulté d'insertion. Bonjour Martine Donia.
5: Bonjour.
4: L'établissement qui propose cet accompagnement personnalisé, on l'évoquait il y a quelques instants, ces remises à niveau, cette découverte du monde professionnel, c'est une fierté pour vous de travailler ici.
5: Tout à fait, ça fait exactement 28 ans que j'y suis. Et donc j'ai toujours compris, je suis toujours dans le sens de cette mission qui est d'accompagner des jeunes qui sont en difficulté, en manque de confiance, et c'est une jolie mission qui permet aux jeunes de prendre des forces, d'être un peu plus sûrs d'eux et de se lancer dans leur vie personnelle et professionnelle, de construire leur avenir et l'avenir de tout le monde.
4: Alors ça repose sur plusieurs piliers, j'imagine, les compétences, l'expérience en entreprise, l'accompagnement personnalisé. L'école de la deuxième chance, ça s'adresse à tous les jeunes.
5: Alors à tous les jeunes âgés de 16 à 25 ans qui sont en principe sans qualification. On a une toute petite proportion de jeunes qui ont un niveau, qui ont un bac, mais ça reste en minorité. Et on a une petite proportion de jeunes qui sont mineurs, qui ont donc de 16 à 18 ans, la majorité étant des jeunes de 18 à 25 ans.
4: Pourquoi est-il important de parler de deuxième chance ?
5: Eh bien parce qu'il est important de donner de l'espoir à cette jeunesse qui sera notre monde de demain. Et nous-mêmes qui sommes des anciens savons que nous n'avons pas forcément eu des parcours qui ont été linéaires et réussis, et qu'à un moment donné c'est avec uniquement la confiance en soi qu'on peut se relever, se mettre debout, et c'est aussi avec un accompagnement que l'on peut trouver ces forces-là d'aller de l'avant.
4: On parlait de tous les jeunes, mais ils viennent aussi de toutes les classes sociales, de tous les profils, on peut le dire. C'est un bel exemple ici dans les quartiers nord dits populaires de Marseille.
5: Oui, complètement. Ils arrivent à nous très souvent parce qu'ils ont été un petit peu en manque d'accompagnement dans le système classique et puis peut-être aussi dans leur environnement familial. Donc c'est quand même un accompagnement humain qui est nécessaire pour leur redonner cette confiance en eux. Et autour d'eux, ils ont trois métiers, trois profils de professionnels qui sont des formateurs, des chargés de relations entreprises et des conseillers en accompagnement social qui les aident, qui les guident et qui les amènent vers leur avenir.
4: Pouvez-vous nous citer quelques exemples de belles réussites, de filières qui fonctionnent très bien ici, de différents métiers, différentes corporations pour accompagner ces jeunes et souvent les aider à construire leur projet professionnel?
5: Alors, dans les spécialités que nous avons des filières qui sont la filière restauration, qui est un petit peu le fleuron de l'école de la deuxième chance, puisque l'école, la filière restauration, elle est en place depuis l'ouverture de l'école, enfin depuis son installation ici à Saint-Louis. Donc c'est vraiment une valeur ajoutée, une force. Et puis ensuite on a ouvert une filière transport et logistique il y a 3 ans pour répondre aussi aux besoins du territoire. Et puis on est en train d'expérimenter une filière des métiers de la mer, puisque c'est un secteur qui a beaucoup de mal à recruter. Et l'idée c'est d'arriver à faire en sorte que les mondes se rejoignent, les jeunes comprennent les métiers de ces secteurs-là et que les entreprises aussi comprennent ce que la jeunesse attend de leur avenir professionnel.
4: Alors ça gronde encore une fois dans les lycées, vous entendez aussi tout l'enthousiasme ici de cette école, mais qui est un véritable exemple pour terminer ce propos, cité souvent dans des ambitions politiques, disons-le, mais tout est né ici et on a reproduit l'école de la deuxième chance partout en France, l'authentique, la vraie, l'unique, elle est bien marseillaise.
5: Oui, effectivement, c'est la toute première, l'école de Marseille. Elle a ouvert en 98 et puis depuis elle s'est constituée en réseau avec 159 sites aujourd'hui sur tout le territoire national. Ce réseau donne un label qui est contre contrôler, vérifier tous les 3 ans. Donc nous aussi, on est la première. Donc on est aussi, on vérifie ce qu'on fait, comment on travaille. Et on a surtout la grande chance d'être dans des équipements qui sont mis à disposition par la ville de Marseille. Et on a peut-être une école qui, contrairement aux autres écoles de France, a aussi tout un parc d'installations, des installations sportives, cette restauration pédagogique qui permet aussi d'accueillir, de faire entrer le dehors dedans et d'accueillir des entreprises, des associations. Et tout ça permet de créer des passerelles, d'avoir des ressources qui permettent de nourrir les jeunes, leur parcours et leur avenir.
6: On va se nourrir justement, on va au restaurant tout de suite. Je vous assure, Thibaut, que le bâtiment, la construction, l'architecture de cette école est de toute beauté. Alors là, on va traverser, je vois, mur d'escalade. Ouais. Voilà, on est en train de marcher en ce moment. Un long couloir, comment s'appelle cet espace ?
5: Ça s'appelle la Grande Rue. Simplement, elle est couverte. Elle permet que les bâtiments se rejoignent. Ici, on est dans les anciens abattoirs de l'école. On a gardé cet esprit des grands murs anciens, des grands bâtiments. Et tout a été fait pour qu'on puisse aussi organiser dans ce grand rôle des forums avec des entrepreneurs qui viennent et qui permettent d'ouvrir leurs opportunités à nos jeunes.
6: Merci beaucoup. On se retrouve au restaurant pédagogique dans quelques instants, car il y a un double événement à fêter ici à Marseille. Je vous en reparle pour une autre opération.
0: Oui, dans quelques minutes, Laurent Menel. Et du côté de Saint-Louis, parce que tout à l'heure je parlais de Sainte-Marguerite, c'est le deuxième site de l'école de la deuxième chance à Marseille. Mais là, Laurent est du côté de Saint-Louis, sur ce site précisément, du côté des anciens abattoirs. Et on le retrouve dans 3 minutes, juste après Renaud. Allez, 4 minutes. Miss Maggie sur Ici Provence. Une nouvelle occasion pour Laurent de travailler son anglais, évidemment.

0: Miss Maggie avec Renaud sur Ici Provence.
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0: Et notre baladeur ce matin est à Marseille. C'est Mister Laurent Menel qui est à l'école de la deuxième chance sur le site de Saint-Louis, dans les anciens abattoirs.
3: Oui, que je viens de traverser à l'instant avec une immense verrière magnifique. Alors il ne manque que les rayons de soleil aujourd'hui à Marseille, car nous sommes en direct, mais c'est un plaisir de se retrouver dans un lieu où la convivialité est là de mise. D'ailleurs, il a toujours le sourire avec sa marinière. C'est Cyril Notariani que nous saluons. Bonjour.
4: Bonjour.
3: C'est vrai que vous êtes toujours souriant, vous.
4: Ah oui, c'est important. On travaille avec des jeunes, on a besoin d'être positif et on l'est naturellement. Donc c'est très bien, surtout quand on les accueille. Ça leur permet de se synchroniser sur nous.
3: Vous êtes responsable de la filière restauration. On est passé de l'autre côté, salle de restauration que j'aperçois ici. Quels sont les métiers que vous apprenez et que faites-vous au quotidien ici, en plein cœur de l'école de la deuxième chance?
4: Alors, les différents métiers qui sont le service, la cuisine et la pâtisserie, c'est ce que nous, là où nous accompagnons les jeunes au quotidien. Nous avons un restaurant pédagogique qui leur permet de mettre en pratique tout ce qu'on leur enseigne sur les différents postes.
3: Ça veut dire une réelle mise en situation, c'est ça un restaurant pédagogique, hein ?
4: Exactement, c'est une réelle situation où nous accueillons des clients. Aujourd'hui, on a un repas avec un partenariat avec la Fabrique du Nou et la ville de Marseille.
3: Il y a plein d'entreprises qui viennent ici. Vous faites des cocktails, vous faites des repas. Ça fédère tout un secteur aussi entrepreneurial, hein.
4: Tout à fait. Nous avons beaucoup d'entreprises, EDF, Orange, pour ne pas les citer, qui sont là au quotidien sur le site, qui utilisent les locaux et qui viennent déjeuner au restaurant, ce qui permet aux jeunes de vraiment se mettre en situation professionnelle.
3: Je vous le disais, il y a un autre événement aussi à Marseille et vous y êtes associé. Le nom est très joli, ça s'appelle Déjeuner. Ça a lieu ce jeudi à Marseille. Il s'agit d'une édition spéciale, d'une belle initiative citoyenne. C'est un grand repas solidaire intergénérationnel qui rassemble plus de 800 participants, c'est déjà pas mal, dont 400 seniors. Pourquoi, mon cher Thibault, mon petit vieux? Parce que c'est la journée des seniors aujourd'hui, ce jeudi. Et on peut retrouver ainsi 400 seniors qui vont aller déjeuner aussi bien dans des EHPAD, dans des écoles, dans des lieux insolites, dans une quarantaine de lieux ici à Marseille, à travers toute la ville, pour rompre tout simplement l'isolement des aînés. Et vous y êtes associé.
4: Tout à fait. Et ça, c'est un moment très important, puisque nous avons des jeunes de l'école qui vont venir participer à ce repas. Mais en fait, la table va devenir un moment de... surtout un endroit de rencontre pour des personnes qui ne se seraient sûrement jamais rencontrées au quotidien. Ça nous permet à nos stagiaires de sortir par rapport à la posture professionnelle, de devenir des citoyens et d'aller au-delà de cette posture professionnelle qu'on leur demande. Et c'est surtout la rencontre avec ces personnes âgées et un moment de partage. Et la table est le moment où on se rencontre naturellement. Et le repas devient finalement juste le moment de cette rencontre, en fait.
3: On peut rentrer on était juste devant. Attendez, je rentre dans le restaurant avec Cyril en ce moment. Mais qu'est-ce que c'est beau, mais c'est magnifiquement dressé. Ça y est, vous êtes prêts là?
4: Oui, on est prêts pour les accueillir tout le monde. Et donc on a fait des tables qui sont plus petites pour que les échanges soient plus simples aussi pour les stagiaires et aussi plus simples pour les aînés. Comment on les appelle?
3: Les aînés, et l'opération s'appelle Déjeuner. Vous avez compris le jeu de mots, bien sûr. Ça se déroule en simultané dans divers espaces du quotidien, dans des structures solidaires et parmi les lieux insolites. L'école de la deuxième chance que nous étions heureux de retrouver en direct pour vous, ici, dans le 15e. Merci beaucoup, Cyril.
4: Merci à vous.
3: Arrêtez de sourire, c'est énervant.
4: Non, je peux pas. Je suis vendu avec.
3: Ben, vous voyez, l'école de la deuxième chance, c'est un véritable exemple aussi de réussite. Une magnifique initiative ici, né à Marseille, Thibault.
0: Merci Laurent Menel et à demain sur Ici Provence avec une nouvelle balade. Dans quelques instants, Kevin Colloc sera là. On parlera d'un très beau défi qui va être relevé ce week-end du côté du circuit Paul Ricard au Castellet.
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0: Et du sport, il va y en avoir au Castellet ce week-end. Et c'est le chiffre du jour, le chiffre qui fait du bien, Kevin.
3: 350 pilotes de karting vont participer au 11e marathon Jules Bianchi ce week-end sur le circuit Paul Ricard. Jules Bianchi, c'était ce pilote de course qui a grandi à Brignoles, très prometteur, ami de Charles Leclerc, le pilote de Formule 1. Jules Bianchi, victime d'un accident mortel au Japon en 2014. C'est d'ailleurs à la suite de son décès que sera intégré le halo sur les voitures de course, hein, cette bande de protection autour de la tête des pilotes qui sauvera notamment la vie à Romain Grosjean. Eh bien, ce week-end, rendez-vous pour 42h, 19 minutes et 50 secondes de course. C'est très précis. C'est un hommage en présence de Philippe Bianchi, le papa de Jules. Un format unique au monde, mêlant performance, solidarité, esprit d'équipe, en présence de pilotes professionnels, de célébrités. Rendez-vous donc demain pour le départ au Castellet à 19h24. Arrivée prévue dimanche à 14h. 350 pilotes de kart vous donne rendez-vous pour le marathon sur le circuit Paul Ricard ce week-end.
0: Oui. Et il va y avoir du sport aussi dans le MEFI, juste après 11h. Vous pouvez nous dire pourquoi ?
3: Parce qu'on a fait appel à deux super attaquants.
0: On a appelé du renfort.
3: Ouais. Ouais. On avait besoin d'avoir... Des gens qui...
0: Des spécialistes du mensonge, dites-le.
3: Du
0: dites-le,
3: pipotage.
0: Mais oui, bien sûr.
17: Moi, j'aurais même dit
3: comment ça se passe.
17: De l'emboucade. Spécialiste de l'emboucade.
0: Les jobastres sont avec nous. Ils sont là, vous les avez entendus. Ils seront avec nous dans le MEFI, juste après 11h. Quelque chose me dit qu'on n'est pas à l'abri de passer un bon moment. Allez, très belle matinée sur Ici Provence. Vous pouvez d'ores et déjà vous inscrire au 04 42 38 08 08 pour jouer avec nous.

0: Dalida sur Ici Provence, le MEF, juste après les infos, inscrivez-vous 04 42 38 08 08. On vous invite à une super soirée cabaret au Franky Folie, c'est à Venelle, dîner, spectacle, la totale avec le champagne. Ça va être absolument génial, tout comme cette émission qui arrive avec les Jobastres pour nous accompagner.
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0: Ici Provence, il est 11h et je vous souhaite une excellente journée. Les infos à Marseille en Provence avec Florent Lesseau. Florent, la colère des lycéens est en train de dégénérer.
2: En particulier à Marseille, dans le secteur de la gare Saint-Charles, aux abords du lycée Victor Hugo, dont une porte d'entrée a été incendiée. Le lycée Saint-Charles est à nouveau bloqué ce matin avec un face-à-face tendu entre des jeunes et des CRS qui ont fait usage de gaz lacrymogène. Toujours à Marseille, des jeunes sont également mobilisés devant le lycée Florida dans le 15e arrondissement et deux bus ont été incendiés dans ce secteur. En raison de toutes ces manifestations, les deux lignes de métro sont interrompues actuellement à Marseille. Ce n'est pas rien. Les bus également, en tout cas ceux qui dépendent du dépôt d'Arinc et de la Rose. Pas de bus dans ces secteurs. Concernant le tramway, trois stations de la ligne 3 ne sont pas desservies. Gèze, Salengro, Cougite et Salengro-Bachas. Dans un communiqué, la RTM déplore que plusieurs de ces bus aient été pris à partie aux abords du lycée du nord et de l'est de la ville. Des conducteurs ont dû quitter leur véhicule. L'un d'eux a même été agressé, toujours selon la RTM, qui déplore des comportements irresponsables. La régie appelle au respect de ses conducteurs et de ses équipements. La RTM précise enfin que pour garantir la sécurité de ses agents et des voyageurs, la DC des lycées concernés sera temporairement adapté. À Aix-en-Provence, les élèves bloquent en ce moment l'entrée du lycée Vauvenargues. Même chose pour le lycée Rouvière à Toulon. Voilà ce qu'on pouvait dire ce matin sur les mouvements en cours dans les lycées des Bouches-du-Rhône et du Var. Les photos et les vidéos des blocages et des dégâts sont sur ici.fr. En Provence, le gros des intempéries, ça y est, est derrière nous. Les Bouches-du-Rhône sont carrément passées en vigilance verte, donc en fait plus aucune vigilance du tout. Comme prévu, l'ouest des Bouches-du-Rhône a subi des pluies intenses hier soir et cette nuit, jusqu'à 200 mm d'eau au Sainte-Marie-de-la-Mer. Pas de gros dégâts signalés, heureusement. Les pompiers du 13 sont intervenus une soixantaine de fois, essentiellement dans le secteur d'Arles, pour des rues et des caves inondées. Et puis le gouvernement dévoile aujourd'hui son projet de budget pour 2027 avec la volonté de redresser les finances publiques avec 54 milliards d'euros d'économies. Des millions de retraités seront mis à contribution. Seules les retraites inférieures à 1260 euros seront augmentées au rythme de l'inflation. On appelle ça l'indexation. Le projet de budget prévoit aussi l'abaissement du plafond de l'abattement de 10% pour les retraités. Les pensions supérieures à 3 000 euros ne bénéficieraient plus de cet abattement de 10%.
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2: Ben voilà, les Bouches-du-Rhône et le Var repassent au vert. La situation redevient complètement normale.
0: Oui, oui, mais la pluie, elle va persister encore une bonne partie de la journée partout dans notre région. Quelques petits rayons de soleil ici et là, plutôt sur l'ouest des Bouches-du-Rhône. Ailleurs, ça va rester très couvert, hein, que ce soit sur le Pays Aixois, sur Marseille, sur le Var, les Alpes-de-Provence et les Hautes-Alpes. Des averses pour tout le monde. Aujourd'hui, du côté des températures, les maximales cet après-midi à Marseille, 25 degrés, 23 pour Toulon et 21 pour Aix-en-Provence. Du côté de la route, tout va bien, pas de soucis majeurs à vous signaler, si ce n'est que c'est très chargé entre Sainte-Maxime et Port-Grimaud, dans les deux sens de circulation. Et puis ailleurs, non, vraiment, ça roule bien, que ce soit à Marseille, Toulon ou Aix.
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0: C'est pas mal ce jingle improvisé en direct.
4: Je me suis dit qu'il
0: était magnifique.
4: Merci Thibaut, merci.
0: Oui, parce qu'on n'a pas eu le temps de préparer un jingle spécial pour votre venue.
5: Oui, ça arrivait à l'improviste aussi.
0: Mais, bah oui, c'est vrai.
4: C'est notre faute. Voilà, mais là, c'est notre faute, les gars.
0: Qui vous a invité? Que faites-vous là, messieurs?
4: On est passé vraiment là par
6: hasard. Oui, on a vu de la lumière. On a dit, on va pousser la porte. Et on est tombé sur vous.
4: On joue notre spectacle demain, vous savez, à la
0: radio. Oui, c'est vraiment un hasard.
4: Et on est passé là par hasard.
0: Et bon, on en reparlera de ce spectacle à la Manon, et puis il y aura la Comédie d'Aix aussi, très bientôt. Vous allez nous raconter tout ça, puis vous allez jouer avec nous, et vous allez, alors je sais que ce n'est pas dans votre nature, mais il va falloir mentir aux auditrices et auditeurs.
4: On est des parangons de vertu avec vous, c'est très dur pour
0: moi. On le sait, on vous cite un exemple très souvent.
5: Je préfère vous prévenir, Thibaut, avec Hugo, on a prévu de ne dire que la vérité, rien que la vérité.
0: Bien sûr, on verra ça.
5: Je le jure.
0: Qu'est-ce qu'on offre cette semaine, on le rappelle, Kevin? Un super cadeau, évidemment.
5: Spectacle, cabaret Francky Folie à Venelle. Vous serez placé en privilège, en carré or, avec la personne de votre choix pour le nouveau spectacle Voulez-vous, avec du French Cancan, le mystère du fantôme de l'opéra, des tableaux élégants et festifs, un menu absolument magnifique,
0: une soirée du musical.
5: Vous allez vous régaler avec ce magnifique cadeau cette semaine. Mais comment on fait pour jouer, Thibaut?
0: Eh bien, c'est simple, on va vous affirmer plein de choses sur notre région, mais il y en a qui vont mentir. Lesquels? Il faudra nous dire qui ment. Si vous trouvez le menteur ou les menteurs, vous marquez un point. Et si vous en avez deux et seulement deux, vous êtes sélectionné pour le tirage de demain à 11h50. Et vous avez le droit de vous tromper une fois. Vous avez le droit à un joker. Allez, 04 42 38 08 08, c'est à vous de jouer.
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5: Et pour la musique, Maître Gims et Vianney en duo, avec la même, vous écoutez Ici Provence, votre radio locale.

0: la même. Vous écoutez Ici Provence, votre radio locale en musique, et pour jouer avec vous les Jobastres, parce qu'il est l'heure de jouer au
1: Méfi.
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1: Eh oui, on n'est pas seul pour mentir aujourd'hui. C'est vrai qu'on s'en sortait pas trop. On s'est dit, il faut qu'on fasse appel à des professionnels du mensonge. Des gens qui savent faire. Des gens qui vont nous apprendre des choses, qui vont nous donner des petits tips comme ça, quoi.
4: Thibaut, c'est terrible ce que tu es en train de dire aux auditeurs. Ouais. Nous n'avons jamais menti. On ne parle que d'authenticité, de vrai. On fait de la médiation culturelle au quotidien avec les Jobastres.
5: Oh là là, mais ça commence déjà le pipa.
6: C'est déjà parti. Un vrai problème. Parce que Romano ne dit que la vérité. Et moi aussi. Comment est-ce que vous allez trancher?
1: On va voir ça. Alors, on a créé deux équipes. Oui. Hein. Hugo sera avec Kevin et Romain sera avec moi. Alors, on va tester ces binômes-là dans un premier temps. On verra comment ça se passe.
4: Parce que vous savez qu'avec Hugo,
1: et puis après,
4: on va voir.
1: Bah oui, puisque sur scène, c'est vous. D'ailleurs, qu'on vous retrouvera demain à la Manon, c'est ça? Mais c'est complet.
4: Malheureusement, c'est complet. On a rajouté encore 20 places, mais c'est encore
1: mieux.
6: Romano, il y a une dernière chance de nous voir en Provence avant la fin de l'année. Ouais. C'est vendredi prochain.
4: Ouais. 21h à la Comédie d'Aix. Et alors, ça, pour tous les amoureux du territoire, c'est la dernière date des Jobastres en Provence.
1: Et ça, alors, ça ressemble à quoi un spectacle des Jobastres? Est-ce qu'il y a des plumes, tout ça, des paillettes, du champagne?
6: C'est
1: comme
6: cabaret,
1: au Francky Folie.
6: Par contre, il y a du Ricard, il y a de la rigolade, il y a de la galéjade, il y a un peu d'amboucan et surtout beaucoup d'amour, Romano.
4: Je pense qu'on partage notre amour de la Provence, notre histoire et surtout les expressions. On décrypte toutes ces expressions de chez nous sur scène et on rigole aussi avec les étrangers, c'est-à-dire qui viennent d'au-delà d'Avignon pour comparer nos expressions avec les leurs, et c'est très très drôle.
1: Bon, on reparlera de ce spectacle évidemment. Un mot quand même sur le spectacle aussi qu'on offre cette semaine.
5: Ah, c'est du cabaret. Je ne pense pas que les Jobastres soient sur scène, sauf s'ils font du French Cancan, allez savoir. C'est à Venelle, avec le nouveau spectacle Voulez-vous. On vous a placé dans le carré or avec la personne de votre choix. Le dîner et le spectacle à la suite. Rien que pour vous, régalez-vous.
1: 04 42 38 08 08 pour jouer avec nous jusqu'à midi. Bonjour Pierre-André.
7: Et bonjour.
1: Bonjour à tous. On est à Cotignac.
7: Ouais, alors on commence mal quand même parce qu'ils sont un cabaret. Qu'est-ce que je fais? Soit j'y vais avec un copain et je mens à ma femme, soit j'y vais avec ma femme et c'est un peu compliqué.
1: Vous êtes un bon menteur ou pas?
7: Je crois que je vais y aller avec ma femme.
1: Ouais, voilà, on va faire comme ça. Hein, comme ça, on est réglo, tout est clair, pas d'embrouille.
4: Et il vient au spectacle des Jobastres avec son collègue.
1: Avec
4: son...
1: C'est pas mal. Vous l'invitez, Pierre-André?
7: Ça, c'est gentil, ça.
1: Bon, Pierre-André, vous connaissez le principe. On va vous affirmer des choses sur notre région, notre patrimoine, notre culture. Bref, on a ça en commun avec les Jobastres, cette passion pour notre région. Sauf qu'un binôme va vous mentir, il faudra nous dire lequel. Ok ? Pierre-André, vous êtes prêt ? Comment s'appelle votre femme ?
7: Anne.
1: Elle est à vos côtés, là, ou pas ?
7: Non, ils ont fait un petit cadeau à leur maman. Ils sont en Crète.
1: En Crète ?
6: Ça va ?
1: C'est sympa, oui.
6: Carrément, ça va.
1: Il y a sûrement
7: Sauf que le temps est pourri et elle a la crève.
1: D'accord. Donc c'est comme à Cotignac, le même temps qu'à Cotignac, en fait.
7: Il fait pas très beau aujourd'hui, c'est vrai.
1: Bon, allez, c'est parti avec une première affirmation, Pierre-André. Et c'est le binôme Kevin et Hugo qui vous la propose.
5: Avec une soirée à Venelle à gagner cette semaine, l'occasion de découvrir le château de Violaine, bastide du XVIe et XVIIIe siècle, des jardins à la française, et aujourd'hui reconverti en domaine viticole. Mais qui était Violaine?
1: Je me posais la question justement hier soir.
4: Déjà, c'est la maman d'Hugo.
6: Oui, mais après Violaine.
4: Exactement.
6: Je pense que ce n'est pas la bonne réponse.
5: Non, parce qu'on le sait, Hugo, la vraie bonne réponse,
6: c'était
5: c'est que...
6: un conseiller du roi Louis XIV.
5: Un conseiller du roi Louis XIV.
6: Messire Jacques de Violaine. Originaire
4: de Picard. Mais vous entendez bien, Pierre, comme c'est récité.
1: Peut rétablir la vérité, s'il te plaît, Romain?
4: On le sait que Violaine, c'était une servante de Marie-Antoinette. Évidemment.
1: Violaine Rocancourt.
4: Kémito.
1: Qui était la préférée de la reine, paraît-il.
4: Oui, c'est même sûr.
1: C'est ce qu'on nous a dit. Après, on nous a peut-être menti, mais enfin.
8: Quelle bande de mythos.
1: Vous en pensez quoi, Pierre-André? Vous, un conseiller du roi Louis XIV ou une servante de Marie-Antoinette?
3: Ça commence fort. Hein.
7: Pierre, là, c'est pas sympa là.
1: Non, Pierre, j'avoue.
4: Pierre, il y a une forme d'évidence là, Pierre. Pensez à Anne, Pierre.
1: Alors, Pierre-André est en train de se dire, mais de quelle évidence il me parle, quoi.
5: Ouais. Et il nous faut surtout une réponse. La fameuse Jolaine Rocancourt.
1: Alors, conseiller ou servante?
7: Ouais, la servante.
1: La servante, on part sur la servante.
5: La servante de Marie-Antoinette. Mais quelle idée aussi, Hugo. Ouais.
8: Mais non, mais
1: c'était le conseiller du roi.
6: On vous a dit de ne pas l'écouter. Pierre,
5: on dit la vérité depuis le début.
1: Non, mais c'était pas facile. J'avoue que, pour le coup, vous êtes vraiment tombé sur une sacrée colle, quoi. Bon, Pierre-André.
6: Que des emboucades.
1: Pierre-André, vous n'avez plus de joker.
7: C'est bon.
1: Mais tout est encore possible. OK? Par contre, il va falloir être vraiment très concentré sur les deux prochaines questions, plus le moindre droit à l'erreur. Affirmation suivante. Les voiles de Saint-Tropez, c'est jusqu'à quand, Romain?
4: C'est jusqu'à dimanche.
1: Mais
4: c'est jusqu'à dimanche.
1: Voilà, c'est la réponse que j'attendais.
4: C'est vrai, hein. Ça, ouais. C'est vrai, c'est faux, ça, les gars.
1: Ça, c'est vrai. Alors, écoutez cette histoire, Pierre-André. À Saint-Tropez, un peintre célèbre débarqua en voilier en mai 1892. Et il tomba amoureux de la commune. Ce qu'on peut comprendre, hein. C'était un tout petit port de pêche magnifique à l'époque. Et il y vivra même de très longues années. Il achètera une maison là-bas, il y vivra de très longues années. Mais ce peintre, qui est-il? Ben moi, je vais vous le dire. Et Romain sera sûrement d'accord avec moi.
4: Oui.
1: C'est Paul Signac.
4: Ben le fameux.
1: Eh ben oui, Paul Signac.
4: On l'appelait même Polo dans le milieu.
6: Non, non, les gars, moi, je vais vous dire la vérité. Pierre, écoute bien. Ce peintre, il est pour toi.
1: Ouais.
6: Parce qu'il s'appelle Pierre Bonnard.
1: Ouais, ben oui. Et on l'appelait Pierrot. Et on l'appelait Pierrot dans le village.
4: Le Pierrot de Paul Signac.
5: Le fameux Bonnard.
1: Ouais.
4: Oui.
1: Non, alors, Pierre-André, vraiment, pour le coup, faites-moi confiance, c'est vraiment Paul Signac. D'ailleurs, on peut admirer certaines de ses œuvres aujourd'hui au musée de l'Annonciade. Le magnifique musée de l'Annonciade à Saint-Tropez.
4: Que Paul Signac, ça fait vraiment peindre. Alors et que puis, Paul Bonnard,
1: Pierre Bonnard, lui, c'était au Canet. Il a son musée d'ailleurs au Canet. Le musée Pierre Bonnard au Canet.
6: Ils te l'ont déjà fait une fois. On va la refaire une deuxième. Attention. Pierre-André, choisissez bien.
1: Non, Pierre-André, c'est vraiment Paul Signac.
6: C'est Pierre Bonnard.
7: Aïe, aïe, aïe. Bon, ben, on part sur Signac. Hein.
1: On part sur Signac. Et c'est une bonne réponse. Oui, c'est bien Paul Signac. Effectivement, une maison qui s'habille. Il avait acheté une maison qui s'appelle La Une et qui appartient maintenant à la famille, à ses descendants. D'ailleurs, elle est toujours dans la famille. Cette villa à Saint-Tropez, La Une. Et on peut vraiment voir des œuvres de Signac au musée de l'Annonciade qui a été créé en partie grâce à Paul Signac. D'ailleurs, c'est vraiment un très, très, très beau musée donc qu'on peut visiter à Saint-Tropez. Bravo, ça vous fait un point, Pierre-André. Tout se joue maintenant sur la dernière affirmation.
4: Question Jonas.
1: Et là, il va falloir être particulièrement attentif.

0: Entre Toulon et hier ?
1: Ben non.
2: Entre Toulon et la Seine.
1: La Seine, ben sur mer.
3: Mais non.
1: Qu'est-ce que vous racontez ?
0: Oh, vous avez fumé trop de romarin ou quoi ? Les gars, allô ? Entre Toulon et
2: jamais pendant le travail.
1: Pierre, c'est le moment de trancher là.
2: Ouais.
4: Ouais.
1: Pierre,
2: alors.
4: Je suis quand même un peu varois.
1: Ouais.
4: Pour moi, entre Toulon et hier, il y a surtout le Pradier et un tout petit bout de la Garde. C'est tout petit.
2: Oui, mais bon.
4: Et la Seine, c'est de l'autre côté. Donc Toulon et la Seine, il n'y a pas la Garde.
0: Il n'y a rien à voir.
4: Entre Toulon et hier, mais il n'y a vraiment qu'un tout petit peu entre Toulon et hier.
0: C'est précis. Ah ben, Pierre-André est précis.
1: Géographe, Pierre-André.
2: Mais on a des auditeurs précis.
4: Ouais. C'est entre Toulon et hier, bien sûr.
1: Mais... Attention.
0: Eh oui. Pierrot, il est bon, ce Pierrot.
2: Bravo. Bravo à vous, Pierre.
1: Tiens, il n'y a que ce truc en Provence.
2: Félicitations.
1: Quand tu es content, tu dis « Eh oui, ma foi, à moi, tu me le fais !» Il y en a qui ne comprennent pas l'expression « ma foi », qu'est-ce que ça veut dire ?«
4: Eh oui, petit.
1: Eh oui, Mino, il est bon !» Et le grand-père, il dirait même « Eh oui !»
4: Ou alors « Pêche-moi !»
1: Pêche-moi aussi.
2: Bon, ben voilà, les expressions, vous les connaissez. Si vous pouvez savoir plus, vous allez voir les Jobastres sur scène.
1: Oui, le.
2: Et voilà, vous apprendrez plein de choses.
1: Le 9 octobre à 21h.
0: Pierre, il faut venir nous voir avec ton collègue ou ta femme ou les deux. Ouais. Vous venez tous les trois.
2: Ouais. Bah oui.
1: À 21h.
4: Il n'y a plus de place.
2: C'est demain à la Manon. Mais à la Comédie d'Aix, il reste des places.
1: Mais est-ce que les auditeurs écoutent vraiment ce que tu dis, Thibaut ?
2: Non, absolument
1: Pierre, pas. C'est géographie. Le reste, il n'entend rien. Donc demain c'est complet, mais à partir de la semaine prochaine il reste encore quelques places pour la Comédie d'Aix.
2: Allez, 04 42 38 08 08, à vous de jouer. Merci Pierre-André, belle journée. Vous êtes inscrit pour le tirage de demain à 11h50. Pour c'est tout de suite une super chanson.
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0: Provence avec Bruno Mars, son nouveau titre, son nouvel album, ça se découvre ici et on continue de jouer ensemble au MEFI dans une minute.
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10: Le méfi, est-ce que vous pouvez nous faire un petit méfi ?
11: Le méfi.
12: C'est le méfi.
11: Mais alors, est-ce qu'on sait ce que ça veut dire le méfi ?
10: Eh ben, dites-nous.
11: Méfi. À quelle occasion on dit méfi en Provence ?
10: Eh ben, quand on joue, entre 11h et midi sur Ici Provence.
11: Parce qu'on te dit
10: plusieurs fois même.
11: On te dit de faire attention parce que méfi, peut-être qu'on va te dire un peu des bêtises. Quoi.
10: Voilà. Mais c'est ce qui va se passer, Hélène, vous avez compris le principe. Hein.
11: Eh oui, attention, attention.
10: Ça va, Hélène ?
13: Oui, bonjour à tous les deux.
10: Tout va bien ? Tous les quatre, on est quatre aujourd'hui.
13: À quatre, tous
10: alors,
13: les quatre.
10: Oui, on s'est mis à quatre pour vous mentir aujourd'hui.
13: Voilà.
10: Parce qu'à deux, ça suffisait pas.
13: Ça va être raide alors.
10: Ah oui, ça va être raide.
11: Ouais, ça.
10: Ça, je vous le dis, je vous le confirme, ça va être raide. Hélène, vous êtes à Saint-Cana. C'est la première fois que vous jouez au Méfi avec nous et tandis que Romain est en train de péter le micro.
11: Waouh !
10: Et pourtant il a fait de l'antenne ici Provence. Il sait normalement comment ça marche. Alors vous avez une furieuse envie d'aller au Francky Folly à Venel pour voir le spectacle.
13: Oui.
10: Voulez-vous ? C'est ça, hein ?
13: Oui.
10: Ouais, vous êtes une fan de cabaret. Hélène ?
13: Pas
10: fan, mais vous aimez ça. C'est ça, vous vouliez me dire.
13: Oui, j'aime bien tout ce qui est.
10: Oui, toutes les plumes.
13: Cabaret, restaurant, les
10: plumes.
13: Spectacles.
10: Et Hélène, le champagne.
11: Voilà. Vous allez y aller avec qui à ce cabaret, Hélène ?
13: Avec ma moitié.
10: Ah, ouais, c'est beau.
11: Ah, il est derrière. Ah,
14: comment elle s'appelle, la moitié ?
13: Il est à côté. Ouais. On est en voiture, là.
11: Il s'appelle comment ?
13: Alain.
10: Alain. Alain et Hélène jouent donc en voiture. Vous allez où comme ça en voiture ?
13: À la maison.
10: Ah d'accord, tout simplement. Vous êtes allé faire les courses ? C'est ça ?
13: Oui, voilà, des courses. Ouais.
10: Vous êtes allé là au supermarché à l'entrée de Saint-Cana, là ?
13: Oui.
10: Ouais, bah voilà.
11: C'est un peu intrusif.
10: C'est sympa, Hélène, depuis qu'ils l'ont agrandi, là, quand même. Hein.
13: Ah oui, super.
10: Ah ouais, c'est super.
14: C'est son petit côté policier municipal à
10: Thibault.
14: Il veut savoir, il vous arrête sur la route.
10: C'est que je connais tous les supermarchés de la région. Voilà, il faut le savoir. Bon, Hélène et Alain, allez, c'est parti avec une première affirmation et surtout, méfie.
14: Brel, le spectacle, c'est ce dimanche au Silo à Marseille. Et dans sa chanson, La bière, Jacques Brel,
11: la fameuse,
14: nous dit, ça sent la bière.
10: Ouais.
14: De Bruxelles à Berlin, Hugo, pas vrai, ça sent la bière, Dieu qu'on est bien.
10: Ouais, Dieu qu'on est bien, alors non, c'est pas du tout. Alors ça c'est une fausse piste, c'est pas beau ça ce que vous faites. Non, ça sent la bière de Londres à Berlin, ça sent la bière, voilà, Dieu qu'on est bien. Mais non, c'est pas Bruxelles justement, on pourrait croire, parce que Brel, voilà, mais c'est de Londres à Berlin.
11: Oui. Exactement, parce que Brel, vous savez qu'il n'était pas amoureux de Bruxelles. Il détestait Bruxelles.
15: C'est vrai que Brel n'était pas du tout amoureux de Bruxelles. Et la bière, ça ne vient pas de Belgique. C'est
14: pas du tout. Il n'est pas du tout belge, Brel. Donc,
11: pas du tout, non.
10: Oui, mais il y a un piège, Faites attention, Hélène et Alain. Alors, Bruxelles ou Londres ?
13: Bruxelles.
10: Vous dites Bruxelles ? Alain est d'accord ?
13: Tu es d'accord ? Mais il
10: n'a
13: pas entendu la question.
10: Ah, il n'a pas entendu. Ok. Alors, on part sur Bruxelles et on écoute en chanson si c'est vrai ou pas.
16: Ça sent la bière de Londres à Berlin.
10: Oh là là ! Aïe.
11: De Londres à Berlin.
10: Ça sent la bière de Londres à Berlin.
11: Je vous l'ai dit que Brel. en avait rien à faire de Bruxelles. Mmh,
15: c'est ouais. vrai.
11: Oh là là là là.
10: Et oui, oui, il y avait un vrai piège là pour le coup. Bon, plus de joker, Hélène, attention, méfie. Ah. Affirmation suivante. C'est la fête des brasseurs.
11: Ah bah décidément.
10: C'est ce week-end, oui, c'est le fil rouge.
15: C'est thématique.
10: Renaud, dans une de ses chansons, dit « Le Picombière, c'est redoutable, même les Belges, ils s'y aventurent pas. »
14: On est sûr que c'est des Belges cette
10: Ça
14: fois.
10: « Ça vous fait glisser sous la table comme un rat. » Mais c'est dans quelle chanson qu'il chante ça? Bah moi je vais vous le dire, c'est dans Ivrogne. Sa chanson qui s'appelle Ivrogne.
14: Non, Hugo, non, c'est
15: sa chanson qui s'appelle Pochetron.
14: Ah voilà,
15: Pochetron.
14: Oui. Ben oui, c'est
15: pochetron.
14: Ça.
15: Quand on a trop bu, on est un pochetron.
11: Oui, oui, pochetron, c'est une expression du quotidien, mais c'est pas le titre de la chanson.
15: C'est vrai que Renaud est connu pour son éloquence.
10: C'est ivrogne.
15: C'est oui. pointu.
10: Et pas que pour ça, d'ailleurs.
15: Ah, c'est pochetron.
11: L'amour des mots, je pense que ivrogne, c'est quand même plus classe.
10: Ouais, c'est joli, ivrogne. C'est un joli mot.
11: Oui.
15: Alain doit savoir que c'est pochetron.
11: À toujours consommer avec modération pour ne pas l'être trop.
10: Évidemment.
11: Ivrogne, justement.
10: Vous en dites quoi, Hélène? C'est quoi le nom de cette chanson de Renaud? Pochetron ou ivrogne?
13: Ivrogne.
10: Ivrogne.
13: La deuxième.
10: Comment ouais. La deuxième. Ivrogne.
13: La deuxième.
10: C'est pochetron. C'était pochetron. Oh c'était votre proposition. Ouais.
11: J'avoue que le duo Thibault-Romano marche bien.
10: Ouais, ouais, ouais.
4: Au revoir, à demain.
10: C'est bien tenté, Alain. C'est très, très bien tenté. Bravo.
13: Bon. Ouais, en voiture, en plus,
10: c'est pas évident. Très... Ouais, ouais, c'est pas évident. Oui. La prochaine fois, vous rejouez avec nous, mais depuis la maison, d'accord? On fait comme
13: okay,
10: ça?
13: Ok, ça marche.
10: Allez,
13: ça
10: belle marche. Journée à tous les
13: Allez,
10: deux. À très vite sur ICI Provence. Au revoir. Bon, bah oui, des fois ça ne passe pas. Ça coince. Surtout quand il y a deux menteurs de plus autour de la table, c'est encore plus compliqué. 04 42 38 08 08 pour jouer avec nous.
14: Est-ce qu'il y a moins 50% rayon fruits et légumes en ce moment, Thibaut?
10: Je ne sais pas, parce que j'y suis pas allé récemment au supermarché à Saint-Cloud.
14: On fera la tournée des supermarchés avec Thibaut dans les prochaines semaines.
10: Non, mais c'est vrai, c'est pas mal depuis qu'ils l'ont agrandi.
14: Mais pour l'instant, on est avec les Jobastres. Ils vous donnent rendez-vous.
10: C'est ça l'info locale.
14: À la Comédie d'Aix, le 9 octobre.
11: Oui.
14: Prenez vos invitations, prenez vos places dès maintenant.
15: Et il en reste pas beaucoup. À chaque fois, on communique longtemps en avance, on prévient les gens. Et regardez, c'est complet demain. Donc il vous reste une dernière chance pour venir nous voir en Provence. C'est à Aix, Romano, vendredi 9 octobre, vendredi prochain.
11: Oui, ça part comme des petits pains. C'est notre dernière date en Provence avant de partir où? À la capitale. Oui, la Provence s'exporte à la capitale le 14 octobre.
14: Justement, Thibaut, à 11h31, on regarde sur la route pour prendre la 7 en direction de Paris. Comment ça roule?
15: Non,
10: c'est
15: pas ça.
10: C'est beau, ça.
11: Ils sont beaux.
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10: Mais ça roule bien en direction de Paris. Là, vous pouvez partir là tout de suite. Ça roule tout seul.
11: Ah,
10: mais c'est incroyable, incroyable. Mais comment font-ils? Alors, ça roule bien sur la Seine d'une manière générale. Ça roule bien à Marseille, à Toulon. On a quoi? On a un petit peu de monde à Toulon, à l'entrée de Toulon quand vous arrivez de la Valette. C'est un petit peu chargé. Voilà. Enfin, sinon, vraiment rien de bien méchant. Toujours un peu de monde aussi du côté de Sainte-Maxime quand vous arrivez sur la ville. On de Port Grimaud. Soyez vigilants parce que la pluie va continuer de sévir tout au long de la journée.
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14: Et vos chansons préférées? 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

0: Merci de votre fidélité à Ici Provence. 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Et aujourd'hui, les Jobastres sont avec nous pour jouer au
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4: On a composé des teams, deux binômes. Romain ment à mes côtés.
5: Oui.
4: Et Hugo ment aux côtés de Kevin. Voilà. Et pour l'instant, on a été plus embrouilleurs que vous.
5: Oui, nous, priori, on vous a dit depuis le début, on ne dit que la vérité.
6: Ouais, c'est la
5: vérité.
6: C'est une fierté, les gars. Je vois pas de quoi.
4: La tchatch en plus. C'est vrai qu'il n'y a pas de quoi s'en vanter. C'est vrai. On rappelle quand même ce qu'on offre cette semaine, un super cadeau. Alors, ce n'est pas le spectacle des Jobastres qui est très bien au demeurant. On rappelle que c'est demain à la Manon et le 9 octobre à la Comédie d'Aix.
5: Oui.
4: Là, on vous invite au cabaret Franquifolie à Venelle avec la nouvelle revue.
0: Voulez-vous un spectacle éclatant où le mystère du fantôme de l'opéra côtoie l'énergie flamboyante du French Cancan, des chansons en direct, des tableaux élégants et festifs, un voyage universel au cœur du music hall? On vous place dans le carré privilège, le carré or
4: VIP, quoi.
0: Ce dîner spectacle avec médaillon de foie gras en entrée, parfait charolais, sauce forestière, gratin dauphinois, légumes de saison ou pavé de saumon pour le plat, le duo de fromage, l'entremets poire caramel, la coupe de champagne.
4: Le champagne.
0: L'apéro, le café. Vous allez vous régaler.
6: C'est 5 étoiles.
5: Ah oui.
4: Il n'y a pas de champagne à votre spectacle, vous.
6: Il y a du Ricard.
4: Qu'est-ce que vous attendez?
6: On est sur d'autres valeurs.
4: Quand même. Bon, très bien. Allez, on joue tout de suite avec Claude à Marseille. Bonjour, Claude.
7: Oui, bonjour Thibault, bonjour Kevin, bonjour les Jobastres.
4: Comment ça va, Claude?
6: Salut, Claude.
7: Super, très bien.
4: Bon,
7: j'adore les Jobastres. J'aimerais bien les voir là. Un spectacle.
4: Il va falloir aller à la Comédie d'Aix alors. Hein.
5: Oui.
4: C'est la dernière en plus, c'est ça?
5: C'est la dernière dans la région. Provence. Ouais. Si tu veux venir nous voir, c'est à 21h vendredi prochain.
4: Ouais, voilà.
5: Il se pourrait qu'on se régale.
4: Ouais.
7: Alors, je me rappelle de Romain quand il était à France Bleu.
4: À l'époque, on s'appelait encore France Bleu. Et oui, il a sévi.
5: Ça me touche.
4: Il a sévi. C'est quelqu'un de votre famille, Claude? C'est ça. Bon. Claude, ben oui, on s'en souvient tous, il a marqué l'histoire de cette station. Hein.
7: En tout cas, ça a donné fin, le menu que vous avez annoncé.
4: Vous avez vu, c'est pas mal, hein, c'est pas mal. Vous prenez quoi, vous, la viande ou le poisson?
7: Plutôt viande.
4: Plutôt la viande, ok, très bien.
0: Faudra songer les Jobastres à faire peut-être pareil pour le spectacle.
4: Ouais, prévoir un
0: dîner spectacle.
4: Un barbecue, des côtelettes un truc.
5: Non, mais
4: quoi.
5: En vrai, c'est une bonne idée.
6: Un aïoli géant avant le spectacle.
5: Oui.
6: Ou alors qu'on se fait griller les côtelettes.
5: Oui, ou le petit bouillabaisse.
6: Ouais.
4: Vite fait, comme ça, sur le pouce.
6: Sur le pouce. Si on fait la bouillabaisse.
4: Bon, Claude, on se lance.
7: Aïoli, oui.
4: Allez, c'est parti. Aïoli. Allez, première affirmation. Kevin, Hugo, on vous écoute.
0: C'est un grand événement, non, qui a lieu vendredi, samedi à Saint-Maximin.
6: Exactement, c'est un spectacle son et lumière, Kevin, pour célébrer les 250 ans de la dédicace de la basilique Sainte-Marie-Madeleine, que l'on appelait avant, Kevin, comment on l'appelait?
0: La vieille église.
4: La vieille église. Vieille église vous-même, alors, qu'est-ce que c'est cette histoire? C'est pas sympa. Non, la grande église. Oui. Forcément, la grande.
0: Oui, mais elle est vieille.
4: On la voit à des kilomètres à la ronde.
6: Oui, mais le vieux port ou le grand port?
4: Alors, cet argument est pas mal, j'avoue.
6: Mais
4: il ne fonctionne pas avec la basilique Sainte-Marie-Madeleine à Saint-Maximin. Non, on l'appelait la grande église.
5: Je confirme, oui, effectivement.
4: Claude, vous en dites quoi, vous?
5: Claude.
7: Moi, je dirais la vieille.
4: La vieille. Eh ben, c'était la grande.
5: Oh là là, il est terrible.
4: C'était la grande église. Ben oui, parce qu'il y a 250 ans, donc, elle ne s'appelait pas Sainte-Marie-Madeleine. On l'a appelée à partir de cette époque-là. Mais avant ça, soit on disait l'église de Saint-Maximin, soit on disait la grande église, parce que c'est vrai qu'elle est quand même imposante. Elle est imposante et on la voit de très très loin. Et c'est ce qu'on va célébrer, donc, ce vendredi soir et samedi soir à Saint-Maximin. Plus de joker, Claude. Attention.
7: Plus de joker, ça y va.
4: Attention.
6: Sois concentré, Claude.
4: Affirmation suivante. Le porte-hélicoptère amphibie Tonnerre fait escale à Marseille ce dimanche.
5: Oui.
4: Et on va pouvoir le visiter. Et vous ferez la visite avec les jobastres, qui sont des spécialistes.
5: On adore ça.
4: En pilote. Des portes hélicoptères.
5: Oui.
4: Et oui, parce que ça, c'est vrai qu'on en parle peu.
6: C'est vrai que effectivement,
4: on a fait. Vous ne vous en vantez pas, ça.
6: On a fait une dizaine d'années de formation à l'école militaire. On pilote les hélicoptères.
5: Oui, après les dîners spectacles, on va faire les spectacles avec les hélicos.
6: C'est ça.
4: Alors tout ceci est faux, évidemment, Claude. Par contre, ce qui est vrai, c'est que ce porte-hélicoptère peut transporter jusqu'à 16 hélicoptères.
5: Non.
4: Et c'est vrai.
5: C'est un des plus grands du monde.
2: Mais pas du tout. Mais non, Hugo.
6: Tu
2: as déjà embarqué, toi, sur le porte-hélicoptère tonnerre.
6: Ça y est, ça recommence. Et en vrai, quand on enlève leur taxe, c'est 8.
2: Ah oui,
6: 8 hélicoptères, c'est déjà énorme, Claude. Vous voyez la taille d'un hélicoptère?
5: Mais c'est pas si grand que ça.
4: Bah non, 8.
7: C'est 8 ou 16?
4: Ouais, 8 ou 16. Non, mais c'est 16. Cherchez pas, Claude, c'est 16.
6: Claude, c'est 8.
7: 16. Allez, 16.
4: Eh bien sûr, 16.
7: Ah, une bonne réponse.
4: Bien joué. Oui, c'est 16. C'est impressionnant quand même. Ça doit être un sacré bateau. Donc, à visiter ce dimanche à Marseille. Tout se joue maintenant, Claude, sur la dernière affirmation.
2: Et là, c'est une question spéciale jobastre. Spéciale Provence.
6: Elle me régale, c'est là, je la vois.
2: Parce que c'est la cavalcade de Saint-Zacharie ce dimanche.
6: Et je ne sais pas comment Hugo va faire pour mentir. Là. Et Saint-Zacharie. Claude, on est ensemble, Claude. Tu nous écoutes. Hein. Saint-Zacharie, c'est dans le Var ou dans les Bouches-du-Rhône? Parce que pour nous, Kevin, c'est...
2: Le Var.
6: Orion, Saint-Zacharie.
4: Saint-Zacharie, c'est les Bouches-du-Rhône, évidemment.
6: Attention, Claude.
4: Évidemment, ça coule de source.
6: Tout se touche, Claude. Mais la nuance, c'est que Saint-Zacharie, c'est le Var.
4: Mais non.
6: Si vous voulez aller manger le pavé, la viande, le cabaret, il faut dire Var, Claude.
5: Claude, ne vous laissez pas
4: parler. Bouches-du-Rhône.
5: Je savais que c'était dans les Bouches-du-Rhône, quand même.
4: C'est dans les Bouches-du-Rhône,
7: C'est à la limite.
5: Oui, mais juste après. Saint-Zacharie, c'est les Bouches-du-Rhône.
4: On ne sait pas après quoi, mais c'est juste après, c'est sûr. Ouais.
2: Bon alors, Claude.
5: Ah, Claude.
6: Claude.
5: Rappelez-vous, à l'époque.
4: Il nous faut une réponse, Claude.
7: Dans le Var, on va dire, allez.
4: On dit le Var ?
7: Ouais.
6: Eh oui, Claude.
4: Bon, super, Claude, bravo.
5: On dirait que l'OM vient de marquer un but.
6: Il lui reste ça, Claude.
4: Il faut dire qu'il nous a fait un peu trembler, là.
6: J'ai cru qu'il avait fait un AVC, il y a eu un long silence.
7: Merci pour le jeu, merci pour les jobastres de m'inviter au prochain.
6: Avec plaisir,
4: Il est bon, Claude. Bon, en tout cas, vous êtes sélectionné pour le tirage de demain à 11h50. Ça, c'est une certitude. Claude, bravo à vous. Belle journée. On se dit à très vite. Sur ici, Provence.
7: Bon week-end si on ne se voit pas demain.
4: Et sinon, à demain à 11h50.
6: Ciao, Claude.
4: Bon, et ben voilà, un sélectionné de plus pour le tirage de demain 11h50. Qui sera la dernière ou le dernier aujourd'hui? Réponse dans 3 minutes sur ICI Provence. Vous êtes toujours les bienvenus au 04 42 38 08 08.
2: Et dans une minute...
4: De la musique.
2: On écoute la papesse de la musique, celle qui a été vue comme l'élu au dernier MTV Awards, c'est Taylor Swift.
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2: 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La dernière manche ce matin avec les Jobastres, avec Kevin, évidemment, on vous invite au Franquifolie à Venel et avec Florence qui est à...
3: Et Martigues.
4: Mais non.
3: Balicus.
2: Bonjour Florence.
3: C'est la ville de Balicus.
5: Bonjour à vous.
2: Ah. Comment
3: salut
2: ça va
3: Florence.
0: Vous êtes une ex à Hugo ou pas, Florence?
5: Pas du tout.
2: Par contre, vous avez peut-être été sa prof.
5: Peut-être.
3: Florence,
5: je ne sais pas.
3: C'est Jonquière, Lille ou Ferrières?
5: Ah, c'est Bordeaux.
3: Bordeaux, bah alors c'est pas Martigues.
5: Non, mais j'habite à Martigues. Mais c'est Bordeaux, c'est
3: où je
5: travaille.
2: Ok. Mais oui, Florence. On avait joué ensemble l'année dernière.
5: Exactement,
2: me semble-t-il.
5: C'était génial, c'était super.
2: C'était super. C'est tous les jours super.
5: Ça, je réitère.
2: Ah, c'est gentil.
0: C'était pour la fête de la truffe à Ops.
5: Exactement. Ouais.
2: Quelle mémoire, mais incroyable, Kevin. Et personne ne vous a soufflé la réponse.
0: Absolument.
2: Bah oui, bien sûr.
3: Il faudrait mettre
2: sûr.
3: Les coulisses de cette émission. Ouais. Tout ce qui
2: c'est
3: se passe
2: vrai.
3: Est énorme. C'est fort. C'est
2: bon, Florence, vous connaissez le principe. C'est parfait. On va pouvoir se lancer avec une première affirmation. Messieurs, c'est à vous.
0: Le salon Nature et Bien-être, c'est à Marignane ce samedi avec 10 conférences, 11 ateliers gratuits au parc Ferrage, un parc qui se situe rue Marin-la-Mêlée. Mais qui fut Edmond Marin-la-Mêlée? On en parlait ce matin avec Hugo.
3: Tu vois, à la machine à café.
0: On en parlait avec Hugo.
2: Mais bien sûr.
3: En fait, c'était un grand aviateur qui s'est distingué pendant la Seconde Guerre mondiale. Ce fameux Edmond Marin-la-Mêlée.
0: Oui, parce que simplement.
3: C'est pas tellement faux ce que vous dites pour la première fois, effectivement, c'était un grand aviateur. Mais finalement, il s'est distingué durant la Première Guerre mondiale. Ouais.
2: Et puis, il n'était pas aviateur, il était marin. En plus,
3: bon
2: donc rien à voir.
3: C'est ce qui est écrit Marin-la-Mêlée.
2: Bah oui, en fait.
3: Puisque les deux propositions, c'est.
2: En fait, faut lire ce qui est écrit, Romain. C'est pas très compliqué, au fond.
3: On a une prof en plus. Et alors, non.
2: Il aura clairement pas la moyenne. Hein,
3: il était aviateur, ce qui a du sens, parce que Marignane, c'est une ville de l'aviation.
2: Oui. Florence, rappelez-nous, vous êtes prof de quoi?
5: D'éco-gestion.
2: D'éco-gestion, d'accord. Bon, l'histoire, c'est pas spécialement votre truc, souci,
5: non,
2: quand même.
5: Non, pas trop. Donc, si j'ai bien compris, j'ai le choix entre marin ou aviateur.
2: Ouais, c'est ça, en gros, ouais.
5: Je vais dire aviateur.
2: Vous dites aviateur?
0: On en parlait à la machine à café avec Hugo.
3: Je ne vous ai pas du tout aidé, là.
2: Vraiment un très grand aviateur. Qui s'est distingué pendant la Seconde Guerre mondiale. Alors pourquoi à Marignane on lui a donné un nom de rue? Eh bien parce qu'il s'est formé dans la région à l'époque. Et c'est pour ça qu'on a voulu lui rendre hommage. Il a battu beaucoup d'avions ennemis pendant la guerre. Alors pendant la première partie de la guerre jusqu'en juin 1940. Et Pecher, le pauvre, il est mort au combat en 1944 ou 1945.
5: D'accord.
2: Voilà. On passe à la question suivante. Ça nous fait un point. On en apprend des trucs. Mais c'est incroyable. Florence, votre lycée est bloqué ou pas?
5: Non.
2: D'accord,
5: non,
2: ça se passe
5: tranquille.
2: Ça se passe tranquille à Bordeaux.
5: Ouais.
2: Bon.
5: Ouais.
2: C'est la fête de la science.
3: J'adore ça.
2: À Marseille. Alors, c'est un peu partout dans la région. C'est une opération même nationale. D'ailleurs, c'est aussi à la Seyne-sur-Mer. Mais c'est aussi donc à Marseille à partir de demain et pour une dizaine de jours. Attention. Le nombre pi.
3: Oh, c'est technique là.
2: Florence, oui, c'est technique. Le nombre pi.
0: Ah, ben pour une prof.
2: C'est 3,14. D'accord?
5: Oui.
2: C'est 3,14. Oui. Mais qu'est-ce qu'il y a juste après le 3,14?
3: Ouais.
2: Eh ben moi je vais vous le dire.
3: C'est
2: un 1.
3: Un 1. Vous saviez.
2: Le 1.
3: D'ailleurs, moi j'ai toujours dit 341.
2: Non.
3: J'ai dit 341. Parce que Florence, j'ai toujours dit 341.
4: Florence, vous savez que je suis un homme de science chez les Jobas, je représente la rigueur.
2: Voilà.
4: Pas comme Romano qui s'est
2: réveillé. Rigueur scientifique.
5: Marie n'est même pas là pour m'aider en plus.
2: Oh là, il est prof de maths.
5: Il est prof de maths. Non.
2: Il est meilleur que moi.
3: Je pense que personne n'a la réponse de toute façon. Florence, c'est un 3. C'est 3,143. N'écoutez pas un martégal, Florence.
2: Non, 3,141.
3: Vous savez qu'il est en train de vous chatter. Le fameux 341, c'était un grand classique pour retenir.
4: Le 343.
0: Vous en dites quoi, vous, Florence?
5: Écoute, alors là, c'est vraiment le pur hasard. Ouais, je vais dire le 3.
0: Mais le 3, 3, mais oui.
2: Le 3, 3 143.
0: Oui, 143. Ben oui, ouais.
2: Aïe, aïe, aïe, aïe, aïe, aïe. Oh là là. Votre mari, comment s'appelle-t-il?
5: Je vous ai dit, Hugues.
2: Hugues, il va pas être content, Hugues.
5: Oh là là. Il va pas être surpris.
2: Bon. Ou alors, on lui dit rien. Ça reste entre nous. Impossible.
0: On, ouais. on s'est arrêté à grande section avec Hugo, c'est pour ça.
2: Alors, c'est 3, 14. Ensuite, il y a un 1, 5, 9, 2, 6, enfin, etc., etc. Je vais pas tous vous les faire. Bon.
5: Aucune idée. Ouais.
2: Alors, tout se joue maintenant.
5: Et oui.
2: Mais je suis assez optimiste. Je suis sûr que vous allez avoir la bonne réponse.
0: C'est Bulle en scène.
2: Bulle en scène, oui, festival de BD.
0: Deux jours pour plonger dans l'univers de la BD. C'est gratuit en plus, c'est ce week-end. Mais dans la BD, Boule et Bill, Florence.
2: Oui.
0: Le chien.
2: Oh, oui. Ouais.
0: C'est un cocker.
5: Ouais.
2: Le chien, comment il s'appelle, le chien?
0: Bah, il s'appelle Bill.
2: Il s'appelle Bill.
3: C'est pas un cocker. Qu'est-ce que c'est un cocker?
2: Non, c'est un cocker. C'est un fox terrier.
0: Mais c'est pas un fox terrier.
2: Bill.
0: Non, c'est un cocker.
2: Il est tout bondissant comme ça.
3: Il est sous-bras,
2: il fait des bêtises.
3: Il a des longues oreilles.
5: Non, je crois que c'est un cocker et le fox terrier, c'est Tintin, non? C'est ça? Ouais. Je crois
0: que c'est un cocker. Spécialiste des animaux.
2: Hugues, il est fort en BD ou pas?
5: Non plus. Il peut pas être bon en maths et en BD.
2: Ouais, bah, il peut pas avoir tous les talents non plus. On part sur le cocker ?
5: Oui, on part sur le cocker.
2: Mais oui ! Oui, le fox terrier, c'est effectivement, c'est plutôt, ce serait plutôt Milou.
0: Et Boule, c'est le garçon.
2: Et Boule, c'est le garçon.
3: C'est pas logique comme nom pour
2: un enfant. Pas du tout. Bah oui, pas du tout. Ouais. J'ai dû vérifier en préparant la question parce que j'avais un doute. Alors je lisais Boule et Bill quand j'étais môme, mais je me souvenais plus.
5: Moi, je disais Tintin.
2: Florence, bravo. Et bah, rendez-vous peut-être demain 11h50 pour le tirage. On vous souhaite une très belle journée.
5: Eh ben, merci à vous, belle journée à vous.
2: À très vite.
3: Ciao, ciao.
2: Et on remercie les Jobastres, merci de nous avoir accompagnés aujourd'hui. C'était un plaisir. Demain, la Manon, et le 9 octobre, ça arrive très vite, et c'est à la Comédie d'Aix.
3: Oui, il reste encore quelques petites places, il faut venir nous voir, 21h.
2: Et vous repassez quand vous voulez.
3: Avec plaisir. Avec plaisir.
2: À très vite.
3: Ciao, ciao.
2: Et l'info locale, c'est dans 3 minutes sur Ici Provence.
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2: Ouais, je voulais me débarrasser des Jobastres, mais je n'y suis pas arrivé. Ils sont toujours là, ils s'accrochent.
3: Les arapèdes,
2: exactement, ah oui. Exactement. On ne peut pas s'en séparer.
3: Oh, on est trop bien avec
2: ben
3: vous.
2: Oui, on est trop se bien. Régale. Effectivement, on a passé un bon moment ensemble. C'est comme ça tous les jours entre 11h et midi dans le Mefi. Et un mot quand même pour vous dire que Kevin, vous m'abandonnez.
0: Oui. Bah ça va, ouais. Vous serez avec Hervé demain. Oui. Il est aussi mentor que moi.
2: Oui,
0: vous inquiétez
2: c'est vrai.
0: Pas.
2: Moi, je l'ai pas encore testé, Hervé.
0: Bah, vous allez tester
2: il
0: Hervé. Oui, il ment très très bien. Ouais, bah, oui. Surtout qu'il y a ce dîner spectacle à Venelle à vous offrir avec la personne de votre choix en carré hors place privilège. Ouais. Forcément, on a besoin d'un bon menteur.
2: Et
0: on
2: demain,
0: a fait
2: ce sera le tirage à 11h50. Il y aura encore 3 manches, 3 places à prendre demain. N'hésitez pas, vous pouvez d'ores et déjà vous inscrire. 04 42 38 08 08. Kevin, bonnes vacances.
0: Merci.
2: On se revoit très vite.
0: Dans 15 jours.
2: Et les Jobastres, très très bon spectacle à vous, à la Manon. Et puis, donc, le 9 octobre, à la Comédie d'Aix. Et puis après, l'année prochaine, il y aura encore plein de choses.
3: On
2: a évoqué tout à l'heure
0: l'Olympia, le Stade de France.
2: Il y aura d'autres occasions pour se trouver. Effectivement, le Super Bowl à la mi-temps.
3: Ça va être génial.
2: Allez, il est midi sur Ici Provence.
3: Allez,
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2: Et je vous souhaite une excellente journée en notre compagnie. Les infos à Marseille en Provence avec Florent Lesseau. Florent, la colère des lycéens est en train de dégénérer.
12: Avec parfois des perturbateurs venus de l'extérieur, des manifestations en ce moment devant 40 lycées des Bouches-du-Rhône. 18 sont bloqués selon le décompte de la préfecture de police. C'est surtout à Marseille que ça chauffe. Dans le 15e arrondissement ce matin, deux bus ont été incendiés devant le lycée professionnel Floride et près du lycée Saint-Exupéry, le lycée Nord, un camion de marins-pompiers a brûlé, un abribus a été détruit. Laurent Grollet, vous avez assisté à toute cette violence, à tous ces débordements.
14: Oui, Florent, on peut même dire que tous les abribus aux alentours de ce lycée Nord ont été pulvérisés, détruits. C'est du verre au sol un peu partout. Et ce bus, quand je suis arrivé, qui prenait feu, d'ailleurs, on le voyait sur l'autoroute en arrivant, on voyait ce panache de fumée noire et ces jeunes donc qui ont décidé de s'en prendre à ce camion des marins-pompiers, vous l'avez dit, qui était en train d'intervenir sur d'autres feux de poubelles, notamment devant ce lycée Nord. Tout s'est passé très vite. Un éducateur que l'on connaît bien ici, Mohamed Benmedour, qui nous a alerté ce matin, a tenté, m'a-t-il dit, d'empêcher les jeunes d'attaquer le camion, mais lui-même s'est pris des projectiles, il a été obligé de reculer, puis enfin, le camion a finalement été incendié par ces jeunes. Intervention des CRS qui ont demandé de reculer avec les traditionnelles sommations une fois, deux fois, trois fois. C'était effectivement très très chaud ici. Là, le calme est revenu parce que ces jeunes ont été dispersés, mais il y a les autres, les habitants, les jeunes aussi qui veulent travailler, qui ne veulent pas de la violence, qui me l'ont dit également et qui sont totalement atterrés par ces scènes ici au lycée Nord. On est en train d'éteindre l'incendie de ce camion de pompiers et de disperser les derniers jeunes qui sont encore dans les alentours.
12: Merci beaucoup Laurent Grollet, en direct du lycée Nord, du lycée Saint-Exupéry pour Ici Provence. Des débordements aussi ce matin dans le secteur de la gare Saint-Charles avec un face-à-face tendu entre des jeunes et des CRS qui ont fait usage de gaz lacrymogène. Ça s'est passé aux abords du lycée Saint-Charles et du lycée Victor Hugo, dont une porte d'entrée a été incendiée. Lily est en terminale dans ce lycée. Elle ne cautionne pas du tout les actes violents.
16: C'est pas utile, non. Ça dégrade le matériel d'autrui, non. Je trouve ça débile. Mais ça, c'est pas... généralement, c'est pas les personnes qui veulent faire... ce mouvement-là, enfin, le blocus, normalement, c'est vraiment pour faire entendre leurs droits. Il y a des personnes qui viennent pour pas avoir cours. Malheureusement, hein, ça, alors que les personnes qui veulent vraiment être là, ben, c'est pour vraiment faire entendre leurs droits et vraiment ce qu'ils ont dans le cœur, quoi. Alors que là, ça sert à rien.
17: Mais ça, vous le soutenez pas?
16: Non, on soutient pas. Aucun lycéen qui veut vraiment faire ce blocus soutient ça, hein. C'est pas ça le but. Voilà, ça, c'est des personnes qui viennent, qui sont en dehors du blocus. Voilà, ça a aucun rapport.
12: Lily élève au lycée Victor Hugo, près de la gare Saint-Charles de Marseille.
2: Et ce matin, les marins-pompiers de Marseille ont effectué plus de 40 interventions.
12: Et essentiellement pour des feux de détritus et donc l'incendie qui a détruit l'un de leurs véhicules. Selon la préfecture de police, 40 personnes interpellées ce matin à Marseille.
2: En raison des manifestations et des débordements, la RTM a décidé d'interrompre l'intégralité de son service.
12: Incroyable, hein, pas de métro, ni de bus, ni de tramway ne circulent en ce moment à Marseille. Dans un communiqué, la RTM déplore que plusieurs bus aient été pris à partie aux abords de lycées. Des conducteurs ont dû quitter leur véhicule. L'un d'eux a été agressé, toujours selon la RTM.
2: Les lycéens se mobilisent aussi dans le Var.
12: Un cortège de 750 jeunes venus des lycées Bonaparte, Cisson et Claret déambule en ce moment dans le centre-ville de Toulon. Un élève du lycée Claret a d'ailleurs été interpellé avec une bouteille d'acide chlorhydrique à Fréjus. Deux jeunes interpellés devant le lycée Camus. Hier, le quartier du lycée Jean Jean Écart a été bouclé avec là aussi des poubelles en feu. Voilà ce qu'on pouvait dire sur le mouvement des jeunes, des lycéens et même des étudiants qui entrent dans la danse. Les photos et les vidéos des blocages et des débordements, vous les trouvez sur ici.fr. Le temps.
2: Le temps avec de la pluie encore cet après-midi, à prévoir un peu partout dans la région, peut-être un petit rayon de soleil ici et là sur l'ouest des Bouches-du-Rhône, mais dans l'ensemble on va peu le voir. De la pluie donc quasiment dans toute la région, les températures 23 à 24 degrés en moyenne cet après-midi. Tout de suite à 12h05, Enora Malagré, très belle journée sur Ici Provence.
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17: Et bonjour à tous, bienvenue dans votre nouveau rendez-vous quotidien. Ça s'appelle On vous doit bien ça sur Ici et on est ensemble jusqu'à 13h. On sait, la rentrée, elle est difficile. Nous, on est là pour tenter de vous rendre service parce qu'on vous doit bien ça. Je vous présente la bande qui est à mes côtés. Moi, je m'appelle Enora Malagré. Aude Razo, qui est madame anti-arnaque. Coucou Aude.
18: Bonjour, bonjour tout le monde.
17: Gérald Kierzek, notre médecin. Bonjour Gérald.
19: Bonjour, bonjour à tous et à toutes.
17: La grande journaliste Elsa Wolinski. Bonjour Elsa.
20: Merci, j'adore quand vous dites la grande alors que j'ai
17: tout petit. Et notre monsieur bon plan si utile, monsieur Valère Coréard. Bonjour Valère.
21: Salut Enora, bonjour à toutes et tous.
17: Je vous l'ai dit, on est ensemble jusqu'à 13h. Aujourd'hui, c'est la journée internationale des personnes âgées. Nous allons donc y consacrer une bonne partie de l'émission. Tout à l'heure, Gérald, vous allez nous parler de quoi, Gérald, aujourd'hui?
19: On va parler d'Octobre Rose, c'est le 1er octobre. J'ai mis un petit ruban, alors oui. On est à la radio, ça se voit pas, quoique sur les réseaux, on peut peut-être voir le petit ruban rose.
17: Ouais, exactement.
19: L'idée, c'est de se faire dépister.
17: Et Elsa Wolinski nous parlera de la solitude quand on est justement une personne âgée. Et puis, faites comme nos auditrices et nos auditeurs tous les jours. Appelez-nous au 0810 0 55 0 56. C'est votre antenne. Et puis aussi, vous pouvez laisser un message vocal comme l'a fait Jean de Cherbourg.
22: J'ai vu les images des inondations dans le sud. Et c'est une question que je me pose à chaque fois. Qu'est-ce qu'on fait dans ces cas-là? Qu'est-ce qu'on dit à l'assurance?
17: Exactement. Très, très bonne question, Jean. Merci de nous l'avoir posée. Et c'est Valère qui y répondra.
21: C'est une bonne question et c'est important de savoir ce qu'il faut faire. Parce que sinon, vous risquez d'être moins bien remboursé, indemnisé.
17: Et on pense à toutes les auditrices et les auditeurs qui sont sinistrés. Si vous avez envie d'appeler, ça se passe au 0810 0 55 0 56. Bienvenue sur Ici. Je l'ai dit en préambule, c'est la journée internationale des personnes âgées. On va faire un petit état des lieux. Comment vieillir chez soi? On va vous donner évidemment des solutions. On va aussi parler de la prime adapte. On va essayer de vous rendre service parce qu'on vous doit bien ça, Aude Razo.
18: On a des chiffres de l'INSEE. Plus de 2 millions de personnes de 60 ans et plus sont en perte d'autonomie, dont un tiers sont en perte d'autonomie sévère. Et toujours selon l'INSEE, en 2050, et 2050, c'est pas si loin, c'est dans moins de 25 ans,
17: absolument,
18: on frôlera les 3 millions de personnes en perte d'autonomie, en raison, évidemment, vous l'avez compris, du vieillissement de la population. Donc, en fait, on a un énorme défi à l'horizon 2050, et même bien avant, il commence dès aujourd'hui, c'est évident. Développer les services d'aide à la personne, je pense aux aides à domicile, mais il n'y a pas que ça, on va en parler. Trouver des solutions pour bien vieillir chez soi, c'est important. Tout le monde n'a pas l'envie, ni peut-être les moyens, d'aller dans une maison de retraite. On peut aménager son logement, c'est aussi de ça dont on va parler. Et puis, peut-être premier point, savoir bien identifier à quel moment déjà on commence à avoir besoin d'aide, à devoir faire des aménagements chez soi.
17: Gérald Kierzek, quels sont les premiers signes avant-coureurs, si je puis dire?
19: Ce qui est important de dire, c'est qu'il n'y a pas un âge à partir duquel on va commencer à être plus vieux, moins autonome. Ça dépend de plein de choses, de sa génétique, ça dépend de la manière dont on a vécu, ça dépend des pathologies qu'on a. Mais il y a des petits signes qui doivent alerter. Des chutes, je crois que c'est vraiment la première chose. Quand il y a des chutes, alors, ça peut arriver de chuter une fois. Deux fois.
17: Ouais.
19: On a enlevé le tapis du salon, on a aménagé, on a changé les lumières, etc. Trois fois, des fractures, etc. Ça, c'est un premier signe. Deuxième signe, c'est les troubles cognitifs, les troubles type désorientation, ou des problèmes de mémoire, ou des problèmes d'utilisation du gaz, oublier le gaz. Là, ça peut être très embêtant, par exemple.
20: Ah, j'y suis, là, moi, ces troubles, personnellement. C'est un peu jeune, quand même.
19: Ces troubles, un peu.
20: Non,
19: j'espère que vous n'oubliez pas le gaz allumé, mais c'est des troubles cognitifs qui disent que la personne, ça va être difficile. Peut-être de rester à la maison, ou en tout cas, il va falloir l'entourer dans un premier temps, ou aménager son logement. Et puis, il y a une troisième chose, c'est l'alimentation, parce qu'on sait que plus on vieillit, plus on se nourrit mal, j'allais dire.
17: Et puis, on a moins faim.
19: Et bien justement, s'il y a des repas qui sont sautés, si le frigo est vide, s'il y a des incohérences alimentaires, un amaigrissement, peser une personne âgée, votre maman, vos grands-parents, c'est important parce que ça permet, s'il y a une perte de poids, il faut essayer de l'expliquer. Est-ce qu'il y a une maladie sous-jacente ou est-ce que c'est un problème d'alimentation et la personne n'est plus en capacité de soit de faire les courses, soit de s'alimenter, soit n'a plus envie, ça peut être un problème de santé mentale. Et donc ça se traite, là aussi on peut mettre des antidépresseurs, on peut faire une psychothérapie pour des personnes âgées, mais en tout cas la santé mental chez les personnes âgées, c'est quelque chose d'extrêmement important. Mais globalement, c'est ça, quoi. C'est d'accord. Les chutes, ah, les oui, problèmes d'alimentation et les troubles cognitifs.
17: Merci, docteur. Valère Coréard.
21: Il y a pas mal d'aide hein, quand on veut rester à la maison plus longtemps pour, comment dire, rester autonome en fait. Alors renseignez-vous auprès des caisses de retraite.
17: Les EHPAD sont tellement chers, on y reviendra évidemment dans un instant. On va y consacrer évidemment un large moment dans l'émission. Valère.
21: Renseignez-vous auprès des caisses de retraite. Vous avez aussi l'allocation personnalisée d'autonomie. Mais j'avais envie de faire mettre un coup de projecteur sur MaPrimeAdapt. C'est pas hyper connu. Et d'ailleurs, il paraît qu'il y a beaucoup de gens qui en profitent pas, alors que ça existe. C'est quand même jusqu'à 15 400 euros d'aide pour adapter son logement. Alors, il faut dépenser 22 000 euros pour avoir 15 400 euros, mais je vais vous expliquer pour, par exemple, remplacer une baignoire par une douche accessible, parce que parfois, la baignoire, c'est dur d'en sortir.
17: Valère, on dépense 22 000 euros, j'ai pas compris, c'est-à-dire.
21: En fait, c'est ce qu'on appelle, il faut dépenser 22 400 euros pour avoir 15 000 euros d'aide, en gros.
17: Et les 22 000 euros, on les dépense dans quoi? C'est ce que vous allez nous expliquer.
21: Exactement. D'accord. Une baignoire, par exemple, vous la transformez en douche accessible, vous voulez installer un monte-escalier, des barres d'appui, adapter les toilettes, poser une rampe, enfin voilà, c'est tous ces petits aménagements du quotidien qui font que vous allez pouvoir rester à la maison sans vous faire mal, en étant plus à l'aise, en utilisant mieux tout ce que vous avez utilisé dans une maison. Ça s'appelle MaPrimeAdapt. Tout le monde peut en bénéficier.
17: D'accord.
21: À partir de 70 ans ou plus. Donc, dès qu'on a 70 ans, même si le docteur Kirzak disait il n'y a pas d'âge, c'est vrai que 70 ans, c'est peut-être un moment où on va pouvoir être un peu plus exposé à ce type de problème.
17: D'accord.
21: Vous avez le droit d'en bénéficier. Alors, attention, c'est sous condition de ressources. Vérifiez bien. Il y a un site dédié. Moi, je vous conseille d'aller sur le site pourlespersonnesagees.gouv.fr. Je vois Aude qui me regarde avec les gros yeux, mais
4: c'est
21: elle a
4: bon
21: raison.
4: Site, c'est bon site,
17: c'est bon. Ça va, c'est bon, il n'y a pas d'arnaque.
21: Non, mais là, vous avez tout sur ce site. C'est hyper bien fait.
17: Vous pouvez le répéter?
21: Bien sûr. pourlespersonnesagees.gouv.fr. .gouv.fr à la fin, vous êtes sécurisé. D'accord? Donc, en quelques mots, si vous avez moins de 70 ans, mais que vous avez déjà une perte d'autonomie qui est constatée à partir de 60 ans, vous avez aussi droit à cette aide. En fait, c'est un dossier que vous allez monter, qui est spécifique. Vous allez avoir ensuite une acceptation ou un refus, par l'Agence nationale de l'habitat, en fait, très concrètement. Et là, c'est une subvention qu'on vous donne pour mieux vous équiper chez vous. Ça s'appelle, je le répète, MaPrimeAdapt. Et c'est vraiment un bon moyen pour transformer son logement et l'adapter à une perte d'autonomie.
17: Valère Coréard a encore des bons plans à vous distiller, rassurez-vous. Et puis je voulais vous dire que si vous êtes toute seule ou tout seul chez vous, eh ben on espère qu'on vous accompagne, qu'on vous tient un peu compagnie et qu'on pense très fort à vous. On va continuer aussi de parler des EHPAD. Bref, c'est la journée internationale des personnes âgées. On va écouter France Gall, Des branches sur ICI. Et on est ensemble jusqu'à 13h dans On vous doit bien ça, votre nouveau rendez-vous quotidien.

0: débranche France Gall sur votre radio ici, dans On vous doit bien ça.
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0: 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On est là pour vous rendre service, pour vous donner des bons plans, pour éviter les arnaques. Et là, nous parlons, vu que c'est la journée internationale des personnes âgées, on a parlé logement adapté, on a parlé d'une super solution donnée par Valère Coréard, qui est la Prime Adapt, hein, je le rappelle. Et puis, vous êtes déjà très nombreuses et très nombreux à réagir au 0810 055 056 pour parler de tout ça avec nous. C'est le cas de Cécile. Bonjour Cécile, vous appelez de Bouillancourt. Et vous, vous occupez de votre belle-mère qui a 93 ans et vous faites un moite-moite, moitié la maison, moitié EHPAD, c'est ça, hein, Cécile?
2: Alors, l'EHPAD, c'est uniquement quand on part en vacances l'été.
0: D'accord.
2: Sinon, c'est un maintien à domicile, avec des auxiliaires de vie qui viennent deux fois par jour pour s'occuper d'elle.
0: D'accord.
2: Plus nous, évidemment.
0: Ok. Ça vous coûte beaucoup de sous?
2: Ça coûte pas très loin quand même des 3000 euros par mois.
0: Oh, mais c'est énorme, quand même.
2: C'est énorme, et on se dit que c'est quasiment le prix d'un EHPAD, alors pas forcément en région parisienne. Mais après, nous, c'est un souhait de vouloir, pour l'instant, la maintenir à domicile.
0: D'accord.
2: Même si on sait qu'à un moment donné, malheureusement, peut-être qu'elle devra passer par la case EHPAD, mais on essaye de la maintenir.
0: D'accord. Alors, à quel moment, d'ailleurs, quel est le... Oui, Valère Coréard voulait dire quelque chose.
3: Non, je voulais intervenir sur le sujet des aides aussi, et puis du parcours de soins, parce que c'est pas toujours évident. Il y a différentes résidences, des résidences seniors, des résidences autonomie, les EHPAD, ça fait parfois un petit peu peur. Mais je me posais aussi la question de savoir à quel moment vraiment... on bascule, du moins on doit décider de partir de chez soi, mais je suis sûr que docteur Kirzek va nous éclairer.
4: Quand c'est plus possible pour des raisons architecturales de la maison, quand c'est plus possible parce qu'il n'y a pas des aides à domicile H24, parce que ça devient dangereux, parce que les aidants sont épuisés aussi, je crois que c'est un facteur qui est important à soulever. Alors, le maintien à domicile, il y a des familles et il y a des sociétés, j'allais dire, alors, c'est plus le cas de la nôtre, où il y a cette solidarité intergénérationnelle, et c'est important de maintenir à domicile la personne et de vivre avec, ou qu'elle vienne vivre chez nous. C'est pas toujours possible, et c'est là où ça se décide. Et ça se décide en conseil de famille, ça se décide pas toujours avec la personne, parce que la personne n'a plus ses capacités de décision, hein, quand la raison c'est des troubles cognitifs type une maladie d'Alzheimer, elle est plus en capacité de dire je veux aller en EHPAD ou pas, et là c'est un conseil de famille qui va se réunir. Mais en fait c'est multifactoriel, c'est pas qu'une histoire de pathologie, c'est pas qu'une histoire de la maison est pas adaptée.

0: perte d'autonomie. Mais avant ça, il y a des petites choses à faire. Aménager son logement, par exemple. La chambre qui était en haut, ben, on va la mettre au rez-de-chaussée, par exemple. Mettre un système d'éclairage différent, des lumières automatiques, par exemple,
1: mais
0: ou des
1: ça,
0: petites veilleuses.
1: Ça coûte des sous, ça.
0: Pas forcément, vous savez, un petit système d'éclairage.
1: Vous parlez de chambre en bas, encore faut-il avoir une maison aussi, c'est pareil.
0: Oui, mais si c'est un appartement à ce moment-là, le problème se pose pas parce qu'il n'y a pas d'escalier.
1: Oui, bien sûr, bien sûr.
0: Des choses, vous savez, le pire ennemi, c'est pas l'âge. C'est le tapis du salon. Ouais, pourquoi? Parce que le tapis du salon, oui, bah, il va faire qu'on se prend les pieds dedans, etc.
1: Faire attention au maximum.
0: Il y a des petites choses
1: à faire. La géographie de la maison. Quoi.
0: Alors, quand on est au stade, comme la belle-mère de notre auditrice, de Cécile, de stade de perte vraiment d'autonomie, là, la question, ça va être, bon, il faut une place rapidement. Ça veut dire qu'il faut s'inscrire peut-être dans plusieurs établissements.
1: Donc, d'ores et déjà.
0: Aller visiter plusieurs établissements, s'inscrire sur plusieurs listes. Et puis, il y a des moments un peu de répit. Il y a des lieux comme ça qui sont des lieux de répit pour les aidants et puis pour la personne. C'est de l'accueil de jour, par exemple. C'est-à-dire que la journée, elle est prise en charge. Cette personne âgée est dépendante dans un hôpital ou dans une structure de soins.
1: Okay.
0: Ça s'appelle l'accueil de jour gériatrique. Et donc, ça permet, là, de la mettre en sécurité. Et donc, si vous n'avez qu'une aide, je sais pas, 12 heures sur 24, bah, les 12 heures, c'est l'accueil de jour. Et les 12 heures de nuit, il y a une veilleuse de nuit.
2: Et ça, c'est gratuit, l'accueil de jour, comme ça?
0: Non, alors c'est un hôpital public, c'est pris en charge, c'est jamais gratuit, on a l'impression que c'est gratuit en France, les soins. C'est pris en charge par la Sécurité sociale, et puis les aides à domicile, il y a des prises en charge par le conseil départemental, il y a parfois, parce que ça demande beaucoup d'argent, c'est parfois le patrimoine de la personne et l'avance sur héritage, puisque après ça sera déduit justement de l'héritage. Donc globalement, il y a plein de moyens, et les personnes qui coordonnent, c'est le service social, c'est l'assistante sociale, et c'est la mairie très souvent.
1: Avant de repasser la parole à Valère, c'est Cécile, vous avez des aides? Vous bénéficiez d'aides, vous?
3: Alors oui, il y a les aides, je ne sais plus comment ça s'appelle, c'est par rapport à son GIR.
1: D'accord.
3: Il y a quelques aides. Après, ça dépend. C'est aussi souvent sous condition de revenu. Et comme elle est malheureusement juste au-dessus du plafond, il y a plein d'aides auxquelles elle n'a pas le droit. Mais par contre, moi, j'avais juste une question. Parce que souvent, donc là, le placement en EHPAD, quand on peut l'anticiper, tout va bien. Souvent, ce qui fait qu'une personne est placée en EHPAD, c'est souvent lié à une chute. Et là, d'un seul coup, l'autonomie, elle la perd totalement. Là, donc par exemple, là, elle chute aujourd'hui. Là, aujourd'hui, elle est, il n'y a aucune place disponible dans les EHPAD. Mmh. La liste d'attente, personne nous a appelé. Qu'est-ce qui se passe? Parce que elle peut pas revenir à domicile. Nous, on peut pas s'en occuper. Est-ce que il y a un hôpital qui peut la prendre en charge le temps de?
1: Ouais. C'est une très bonne question, Cécile. On va mettre un petit disque. On va y répondre juste après. C'est Christophe Maé. Il y a que de l'amour chez toi. Réagissez, hein. Faites comme Cécile. 0810 055 056. On est là pour vous. C'est on vous doit bien ça.

0: que de l'amour chez toi sur Ici. On est ensemble jusqu'à 13h.
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0: Et il est midi 24, on est en plein cœur d'un gros dossier puisque c'est la journée internationale des personnes âgées. On vous a parlé des aides, on était en train de parler aussi des EHPAD et surtout notre chère Cécile avait posé une question juste avant. Est-ce que vous pouvez nous reposer la question au cas où il y a des auditrices et des auditeurs qui débarquent chez nous ?
3: Donc en fait, ma question c'était qu'est-ce qui se passe quand voilà. Par exemple la personne chute
0: et, oui.
3: Et qu'elle a... elle a une perte d'autonomie du coup fulgurante, qu'on n'est pas sur liste d'attente ou qu'on n'a pas de place disponible, qu'est-ce qui se passe en attendant de pouvoir la placer dans un EHPAD en sachant qu'on ne peut pas forcément s'en occuper puisqu'elle n'a plus d'autonomie.
0: Gérald.
4: C'est un peu mon quotidien parce que comme vous le savez, je suis médecin urgentiste, et ben, c'est les urgences. C'est-à-dire qu'on a tous les jours des gens qui viennent aux urgences, c'est bien le problème des services d'urgence. Ouais. C'est pas le problème de les accueillir parce que la population vieillit, on va devoir les accueillir. Il y a une situation d'urgence, il y a besoin, et c'est parfois les pompiers, il y a des ambulanciers parce qu'il y a un problème de relevage à la maison. S'il y a une chute, il y a peut-être une fracture du fémur. Il y a un traitement d'urgence à faire. On peut opérer la fracture du fémur. Et après, la question se pose de quid du retour à domicile. Alors, parfois, c'est possible une fois que la fracture est fixée. Mm-hmm. Et parfois, c'est pas possible. Et bien, c'est là où les services de gériatrie aiguë ou même les services de moyen ou de long séjour dans les hôpitaux peuvent être une solution. Donc, quand il s'agit d'une urgence, bah, c'est le 15 et c'est le 18 et ça passera par les urgences et il y aura une hospitalisation. Et puis, le mieux, c'est quand il y a une perte d'autonomie sans fracture, c'est que le médecin traitant peut avoir des filières d'admission direct dans des services de gériatrie. Et ça, c'est la meilleure des solutions. Et puis après, les collègues assistantes sociales feront leur maximum pour accélérer les admissions en EHPAD.
0: Merci, docteur Kirzek. Merci à Cécile pour cette question. On vous embrasse très fort. On essaye d'accueillir le plus d'auditeurs possible, car vous êtes très nombreux à réagir au 0810 055 056. On va prendre Jocelyne qui vous appelle de Gourin dans le Morbihan. Coucou les Bretons. Alors vous, vous êtes avec votre mari qui est sous oxygène et votre propriétaire ne veut pas aménager la maison, c'est ça? Ça, hein, Cécile.
5: Non, il veut pas. On a une douche en haut et donc mon mari peut pas monter.
0: Bah oui, bien sûr, j'imagine bien le pauvre. Vous lui avez réclamé donc plusieurs fois et c'est un refus définitif.
5: C'est pas pour ça que j'ai fait, c'est pour autre chose de la maison. Mais là, Et il veut rien faire dans la maison. Donc, mon mari est obligé de mettre une chaise dans la baignoire pour se laver.
0: D'accord. Oui, alors, Valère va vous répondre, chère Jocelyne.
6: Bon, juridiquement, vous ne pouvez pas imposer au propriétaire d'adapter le logement à la situation dans laquelle vous êtes parce qu'il n'en a pas l'obligation de le faire. Ça, c'est sûr, le propriétaire. En revanche, vous pouvez soit bénéficier, si vous rentrez dans les cases, notamment conditions de ressources, de MaPrimeAdapt pour vous faire financer aux trois quarts un aménagement sans transformer le logement puisque c'est pas le vôtre, donc ça va être des petits aménagements, soit malheureusement rentrer dans un peu plus en rapport de force en disant à votre propriétaire, écoutez, nous on va devoir quitter le logement si vous procédez pas à quelques transformations parce qu'on ne peut plus y rester. Mais effectivement, du point de vue de la loi, le propriétaire n'a pas adapté le logement. Oui, je comprends, Enora, je vois
0: oui, pardon,
6: que ça vous touche.
0: Je suis un peu consterné.
4: Oui, mais MaPrimeAdapt, elle est valable aussi pour les locataires.
6: Oui, c'est ce que je disais.
0: C'est ce qu'il a dit, oui.
6: C'est important. Simplement, s'il y a des transformations assez importantes, il faut l'autorisation du propriétaire.
4: Oui, mais le proprio, qu'est-ce qu'il veut? Il ne veut pas payer.
6: C'est oui, mais...
4: Donc l'autorisation, il la donnera si lui, il ne paye pas.
6: Sauf que si on veut transformer une baignoire en douche, c'est une transformation qui est quand même assez majeure, il faut son accord. Et surtout, vous investissez sur un bien qui n'est pas le vôtre.
0: Voilà, Jocelyne, n'hésitez pas pour la MaPrimeAdapt, renseignez-vous et puis parfois il faut aller, comme l'a dit Valère Correa, un peu au bras de fer.
6: Oui, le dialogue,
0: au bras de fer. Vous avez des enfants, Jocelyne, qui pourraient vous aider dans cette démarche ou pas?
5: Oh mon Dieu, non. Si, j'en ai, mais
0: d'accord.
5: Ils s'occupent plus de nous.
0: D'accord. Bon, bah écoutez, nous on est là pour vous aider en tout cas. Vous n'êtes pas seul. On peut vous reprendre en antenne si vous avez besoin de vraiment de plus de détails. On est là pour vous, Jocelyne, et on vous embrasse très fort. Restez avec nous, on va vous prendre en antenne. On va aussi accueillir, il y a beaucoup de réactions, 0810, 055, 056. On va prendre Christophe. Christophe qui nous appelle d'Evry. Bonjour Christophe, vous travaillez dans un EHPAD.
7: Bonjour Enora, oui, c'est ça. Bonjour. Ah, voilà. Oui, en fait, moi, ça me tient à cœur parce que même si c'est pas un boulot facile que je fais, mais et le fait de leur donner un peu de sourire, un peu de baume au cœur, moi, ça me fait toute ma journée.
0: D'accord. Alors déjà, bravo.
4: Non mais bravo aux collègues Christophe.
0: Tous les soignants, tous les auxiliaires de vie, toutes les femmes de ménage ou les hommes de ménage qui travaillent dans les EHPAD, je connais bien. Vous êtes voilà nos héros, nos héroïnes. Bravo et merci pour ce que vous faites, Gérald.
4: Et on va se prendre en France, mais comme partout en Europe, le mur du vieillissement. C'est-à-dire qu'on n'a pas du tout anticipé la dépendance, la prise en charge par la sécurité sociale de la dépendance, et on manque de places. Et on manque de bras.
0: Exactement.
4: Donc bravo aux bras qui le font, il faut les fidéliser, mais vraiment c'est un enjeu politique majeur.
0: Exactement, merci infiniment Christophe pour ce que vous faites. Continuez de réagir, c'est votre émission 0810 055 056. Mais pour l'heure, c'est l'actualité dans toutes vos régions grâce aux 44 merveilleuses locales de votre radio ici. Allez, à tout de suite.
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17: Un bon conseil côté déplacement entre Marseille, Toulon et Aix. Anticipez vos trajets. Attention aux travaux de nuit sur l'A50 vers la Ciotat. Le bon réflexe, privilégiez le train. Le réseau TER renforce ses rames vers le littoral pour vous éviter le casse-tête du stationnement. Notre coup de cœur famille, la grande braderie solidaire, c'est ce samedi sur le port de la Seyne-sur-Mer. C'est le moment parfait pour dénicher du matériel pour les minots à petit prix, tout en faisant une belle action. Côté culture, dès vendredi, place aux journées nationales des artistes. Les ateliers ouvrent leurs portes à Sanary-sur-Mer et Digne-les-Bains pour des démonstrations et découvertes gratuites. Dans le Var dimanche, direction Solliès-Pont pour le village Var en sport. 9 disciplines à tester gratuitement en famille, des enfants aux grands-parents. Et dans les Hautes-Alpes, lancement ce samedi de la semaine des aidants pour soutenir ceux qui aident un proche au quotidien. Belle initiative!
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0: Et il est 12h33, chers amis, en plein cœur de votre nouveau rendez-vous quotidien, on vous doit bien ça sur ICI. On a parlé beaucoup des personnes âgées, de leur isolement. On va continuer de le faire. Hein. Appelez-nous si ça vous concerne, 0810 055 056. Dans un instant, Gérald va nous parler d'Octobre Rose, cette magnifique campagne de sensibilisation au cancer du sein. Et Elsa nous parlera justement de l'isolement aussi des personnes âgées. Attention, prenez des mouchoirs, je pense que ça sera très émouvant. Mais pour l'heure, vous pouvez, vous le savez aussi, nous laisser des messages vocaux au même numéro, gratuit, 0810 055 056, comme l'a fait Jean aujourd'hui.
18: J'ai vu les images des inondations dans le sud, et c'est une question que je me pose à chaque fois. Qu'est-ce qu'on fait dans ces cas-là? Qu'est-ce qu'on dit à l'assurance?
0: Et on embrasse très fort, on leur souhaite tout le courage possible à celles et ceux qui ont subi justement les inondations en France. Valère Coréard, c'est pour vous.
6: Oui, alors, dans ces cas-là, il y a vraiment une chose à faire, si c'est possible, c'est vous prenez des photos, vous prenez des vidéos et vous les conservez bien de tout ce qui a été abîmé, détruit dans votre maison à cause des inondations, parce que l'assurance va mandater un expert et cet expert va venir voir les dégâts et puis estimer votre potentiel remboursement. Il faut savoir que si vous êtes en état de catastrophe naturelle, on en parlait hier sur les maisons fissurées, vous avez 30 jours ouvrés pour faire votre déclaration. Par contre, c'est 5 jours si vous utilisez votre assurance classique. Le problème, c'est que parfois, les délais sont ce qu'ils sont. Dans tous les, moi, je vous conseille de ne pas tarder. Déclarer à votre assurance le dégât des eaux, le sinistre. Prenez donc des photos et surtout, vous mettez bien de côté tout ce qui a été abîmé, tout ce qui a été endommagé. Mais vous le gardez chez vous, si c'est possible, vous le stockez.
0: D'accord.
6: Parce que après, ça va poser quand même un problème à la fois d'estimation et de reconnaissance du préjudice. Autre conseil très important, commencez à chercher vos factures. Parce que là aussi, vous allez avoir un enjeu d'indemnisation.
0: Bien sûr.
9: Et ça, moi, je ne sais même pas où elles sont, mes factures.
6: Oui, ben justement, je vous donne un conseil. C'est quand vous achetez des biens qui ont un petit peu de valeur, c'est-à-dire à partir de 200-300 euros, gardez les factures. Maintenant, on peut prendre des photos, puis vous les laissez dans votre téléphone, mais au moins, vous les avez quelque part, quoi. Mais il faut garder ces factures. Bon. Donc, vous cherchez vos factures, vous mettez de côté, et puis vous commencez pas à repeindre, etc. De toute façon, c'est trempé, c'est la cata. Moi, j'ai déjà été inondé, j'avais 50 centimètres dans ma maison. Donc, c'est très traumatisant, c'est très compliqué. Ouais. Mais il faut attendre le passage de l'expert, parce qu'à un moment donné, vous allez mandater des artisans dans les règles de l'art, etc. Mais il faut pas se précipiter, malheureusement, et rester un peu dans cette situation.
0: Audrazo.
9: Un point de vigilance très important à chaque fois qu'il y a une catastrophe naturelle. Il y a des gens malhonnêtes qui essayent d'en profiter. C'est vraiment cruel. Mais oui, ça existe et pas qu'un peu. Donc si vous êtes inondé, qu'il faut pomper, qu'il faut refaire l'installation électrique, qu'il y a un arbre qui a abîmé votre maison, méfiez-vous toujours de quelqu'un qui se présente comme un artisan, qui arrive tout seul, qui sonne chez vous, qui vous dit « je travaille déjà chez votre voisin, je peux commencer tout de suite si vous voulez ». Faites vous-même toujours la démarche de contacter l'artisan et demander un devis détaillé, c'est important.
0: Merci Audrazo et je le redis, vous avez tout notre soutien et tout notre tendresse, chers amis, si vous êtes touchés par les inondations. 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Et c'est Fabienne, bonjour Fabienne, qui nous appelle de Cherbourg en Cotentin, bonjour.
19: Bonjour Anna, bonjour l'équipe.
0: Bonjour, bonjour. Fabienne. Alors, comment ça va aujourd'hui Fabienne d'ailleurs?
19: Oh bah super, il y a du beau temps. En plus, c'est le mois de mon anniversaire.
0: Ça pouvait pas mieux tomber, c'est gagné.
19: Bravo. Merci.
0: Bah voilà, un petit bon anniversaire en avance, disons.
19: Merci.
0: C'est pas mal. C'est toujours ça de prix. On vous embrasse très très fort, chère Fabienne. Prenez grand soin de vous. Voilà, c'est très simple. 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On va écouter LP sur la radio ici. Ça s'appelle Lost on You. On est ensemble jusqu'à 13h et il est midi 37.

0: LP Lost on You sur ICI. On est ensemble jusqu'à 13h.
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0: C'est votre nouveau rendez-vous hein, quotidien, tous les midis entre 12 et 13h. On est là pour tenter de vous rendre service. Vous avez des questions, on a des réponses, ça tombe bien. Et si vous en avez, c'est au 0810 055 056 que ça se passe. C'est un numéro de WhatsApp gratuit, vous pouvez envoyer des textos, nous appeler, nous laisser aussi des messages vocaux. On va continuer à parler dans un court instant des EHPAD. On va accueillir une auditrice. Hein, vous êtes très nombreux et très nombreuses à réagir. Mais pour l'heure, nous allons parler de cette merveilleuse campagne de sensibilisation dans toute la France qui va durer tout le mois d'octobre et qui s'appelle Octobre Rose, cher docteur Kierzek.
3: Exactement, Octobre Rose. Alors, il n'y a pas que le mois d'octobre où on se fait dépister. Hein.
0: Ouais.
3: C'est toute l'année, mais
0: oh
3: là, c'est l'occasion d'être un petit coup de projecteur. Et on a tous le petit ruban rose, on y pense tous. Et on pense à quoi? On pense à la mammographie entre 50 et 74 ans. Pour toutes les femmes qui ont plus de 50 ans, eh bien, vous allez recevoir à la maison une invitation à aller faire cette mammographie. Invitation, ça veut dire, on ne paye pas, c'est gratuit, c'est une prise en charge à 100%. Et malheureusement, il y a une femme sur deux qui ne répond pas à cette invitation.
0: Petite
3: et c'est
0: question,
3: ça le drame.
0: La mammo, c'est à partir de quel âge?
3: 50 ans. De 50
0: on
3: à 74 ans.
0: Avant. Alors, si, c'est bien
3: ça,
0: faire
3: c'est
0: avant.
3: Le dépistage généralisé. D'accord. Quand vous n'avez pas d'antécédents, okay, familiaux en particulier. Pour les femmes qui ont des antécédents de cancer du sein dans la famille, la mère, la sœur, bref, il y a un risque particulier, ou qui ont des symptômes, ça peut être une petite boule, ça peut être un petit mamelon qui est pas comme d'habitude, une rougeur. Là, on n'est plus dans la mammographie de dépistage, mais on serait dans une mammographie de diagnostic. Et là, on va vous proposer, peut-être avant 40 ans, avant 45 ans, avant 50 ans, mais en tout cas, on sort du dépistage généralisé. Mais Octobre Rose, c'est vraiment pour mettre l'accent sur le cancer du sein. Plus on le prend tôt, plus on peut le guérir. Et si on le prend tôt, on guérit plus de 90% des cancers du sein. Donc, c'est vraiment un message à marteler. J'ai encore, moi, deux copines qui, il y en a une, c'est marrant, elle m'écoutait en disant l'année dernière, allez faire votre dépistage, etc. Elle a dit, ben, je vais t'écouter, je vais y aller. Et on a trouvé une tumeur. Et j'allais dire, heureusement, malheureusement, c'était une tumeur, mais heureusement, on l'a trouvée à temps. Et donc, elle a été opérée. Et l'opération, c'est une opération qui est beaucoup moins mutilante, il y a beaucoup moins de séquelles, le traitement est beaucoup moins lourd. Donc, je sais que ça fait peur de faire des examens en disant bah, « je préfère faire l'autruche, mettre ça sous
4: c'est
3: le tapis ».
4: C'est ce que j'allais vous demander, justement. Quand vous dites une femme sur deux, justement, n'y va pas, c'est pourquoi?
3: Oui. Bah, pour différentes raisons, parce que bah, généralement, la lettre arrive à la maison, mais parfois, c'est compliqué de prendre rendez-vous, parfois, on a peur, parfois, on dit « ah non, c'est pour les autres ». Il y a plein de mécanismes psychologiques qui se mettent en place, de déni aussi, de dire non, je veux pas savoir, etc. En tout cas, c'est extrêmement important d'enlever cette peur-là. La peur n'évite pas le danger. Et puis surtout avec un message très positif qui est de dire, si on dépiste tôt, justement, on peut traiter et on peut en guérir. C'est pas le cancer, c'est plus un mot où c'est plus le coup près. Une tumeur, c'est pas quelque chose qui va être mortel. C'est quelque chose qu'on dépiste, qu'on traite tôt, qu'on reconstruit tôt aussi, parce qu'une petite tumeur qu'on enlève d'un centimètre, par exemple, et la deuxième amie, c'est ça, c'est une petite tumeur 9 mm qu'on vient de lui trouver, et je lui souhaite plein de courage parce qu'elle va se faire opérer la semaine prochaine, mais 9 mm, voyez bien qu'on enlève juste un peu la tumeur, le ganglion à côté, c'est pas du tout la même chose que si elle avait attendu, qu'elle avait pas fait sa mammographie de dépistage, et là, la tumeur aurait été beaucoup plus embêtante à enlever.
0: Je voudrais faire une mini parenthèse, il y a aussi quelque chose qui a changé, c'est le nombre d'associations aussi, on les voit beaucoup dans Octobre Rose, qui aident les patients, je pense à Rose Up, par exemple, donc qui va fêter ses 15 ans, je pense à Jeune et Rose. Ce sont des associations de patientes qui vous aident aussi, qui mettent en place plein de systèmes. Par exemple, vous êtes sous chimiothérapie, qui créent un espèce de maillage, de solidarité. Si vous avez besoin, parce que vous êtes trop fatigué à cause de la chimio, qu'on aille chercher vos gosses, en fait, après l'école.
4: Qu'on fasse des courses,
0: etc. Il y a aussi des cellules d'écoute, si vous avez envie de parler, par exemple, de la sexualité, qui n'est pas simple quand on est sous traitement, etc. Il y a des merveilleuses associations de patientes en France qu'on salue, qu'on soutient, et ça c'est une chance qu'on a.
3: Et donc le message, c'est aller en amont de tout ça et toutes ces associations formidables. En amont de tout ça, si vous avez entre 50 et 74 ans, allez vous faire dépister par une simple mammographie. Alors c'est pas très très agréable, hein, vous savez, mais c'est comme une radio,
0: non,
3: c'est
0: pas
3: douloureux.
0: Non, ça fait un peu mal, mais c'est pas non plus insurmontable.
3: Donc,
0: nous les femmes, on en a vu d'autres.
3: Allez convaincre vos mères, vos grand-mères, vos sœurs d'aller faire ce dépistage.
0: Très rapidement, Audrey.
5: Très rapidement, Colette pose une question sur le WhatsApp de l'émission. Elle dit pourquoi 74 ans, la limite après
3: pour... ouais, c'est des histoires statistique parce qu'on est dans un dépistage généralisé. Donc c'est le meilleur rapport coût, parce que ça coûte à la sécurité sociale, et bénéfice en termes de nombre de tumeurs trouvées, de taille de tumeurs et de traitement. Donc voilà pourquoi cette notion a été donnée. La borne inférieure, c'est à partir de 50 ans, et 74 ans à la borne supérieure, parce qu'après on estime que ça doit être du ressort du médecin, de la palpation et d'aller faire un dépistage personnalisé.
0: Merci docteur Kirzek. On va continuer à dérouler cette émission, on va encore parler un petit peu d'EHPAD, on va parler de l'isolement des personnes âgées avec la journaliste Elsa Wolinski. On écoute Michel Jonas, Les Wagonnets sur ICI. On est ensemble jusqu'à 13h, ça passe tellement vite.

0: Les Wagonnais, oui, on a bien compris. Michel Jonas sur ici, on est ensemble jusqu'à 13h.
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0: Formidable. On vous doit bien ça, Michel Jonas. On vous doit bien ça, c'est votre nouveau rendez-vous quotidien. On est ensemble jusqu'à 13h. C'est la journée internationale des personnes âgées. On a parlé dans la première demi-heure de l'émission. Je voudrais vous dire qu'on consacrera une émission entière aux EHPAD. C'est très important parce qu'on a énormément de bons plans à vous donner. Mais pour l'heure, on accueille Sylvie qui nous appelle de Weimar. Et vous, vous pouvez nous apporter un témoignage. Vous avez travaillé avec les personnes âgées, chère Sylvie.
2: Oui, bonjour.
0: Bonjour.
2: Oui, j'en ai fait travailler avec des personnes âgées. J'ai été, je suis à la retraite maintenant, mais j'ai été directrice d'hôpital pendant bon nombre d'années.
0: D'accord.
2: J'avais en charge toute la filière gériatrique. Et donc, je voudrais apporter quand même comme information aux familles, aux aidants, qu'il y a des solutions. À savoir que quand une personne âgée, suite à une chute ou autre, ou une maladie, ne peut pas rentrer à domicile, il y a quand même des solutions. À savoir, la personne âgée peut passer dans un premier temps par un court séjour gériatrique.
0: D'accord.
2: Et ensuite, alors là, la durée de séjour est quand même limitée, mais ensuite, il y a ce qu'on appelle un soin de suite gériatrique.
0: Mmh.
2: Qui est un service où il y a vraiment des professionnels très qualifiés, médecins, kinés, infirmières et autres, bien sûr, et dont la durée de séjour peut aller jusqu'à 3 mois.
0: Ah, génial, d'accord, voilà. Très très
2: donc
0: bon plan ça.
2: Donc ça peut laisser le temps aux personnes, aux familles,
0: oui, de trouver un EHPAD.
2: De trouver un EHPAD.
0: Et c'est pris en charge par la sécurité sociale, ça, il faut le dire, hein.
2: Ce sont des structures qui existent dans les hôpitaux publics,
0: ouais.
2: Mais aussi dans certaines cliniques privées. J'en connais certaines. Il y a aussi certaines cliniques privées qui ont ce service.
0: Merci beaucoup, Sylvie. Merci. Voilà, c'est ça. C'est votre émission entre auditrices, entre auditeurs. On se donne des bons plans. C'est ça. On vous doit bien ça. On va se retrouver dans un court instant avec Elsa Wolinski qui va nous faire un très joli billet, comme on dit, sur l'isolement des personnes âgées. Prenez des mouchoirs. À tout de suite sur ici. Éric Bastien.
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0: 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Merci beaucoup pour tous les messages que vous nous envoyez au 0810 055 056. On vous remercie, mais vous savez quoi, on vous doit vraiment bien ça. Je crois que le titre est bien trouvé de cette émission. On est ensemble jusqu'à 13h. Et Elsa Wolinski, c'est à vous, chère amie.
5: Oui, et on va commencer en musique.
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5: Eh oui, les vieux ne parlent plus, ou alors seulement parfois, du bout des yeux. Aujourd'hui, je vais vous parler de solitude. Cette solitude qui, avec l'âge, peut parfois prendre de plus en plus de place. Parce qu'en France, aujourd'hui, 2,5 millions de personnes âgées disent se sentir seules, tous les jours ou presque. 2 millions sont isolées de leur famille et de leurs amis. Et 700 000 n'ont quasiment plus aucun lien autour d'elles. Plus de famille, plus d'amis, plus de voisins. On appelle ça la mort sociale. Parce qu'être seul, c'est aussi être beaucoup plus vulnérable quand quelque chose vous arrive. Et justement, cette semaine à Madrid, une femme de 87 ans est devenue, malgré elle, le visage de cette vulnérabilité. Elle s'appelle Marie Carmen. Elle vivait depuis 70 ans dans le même appartement. 70 ans, toute une vie, dans les mêmes murs. Sauf que son immeuble a été racheté et que son loyer était d'environ 500 euros. Devait en fait tripler. Et évidemment, elle n'avait pas cette somme. Elle ne pouvait plus payer. 3 fois, on a essayé de l'expulser. Elle n'a pas voulu, elle a refusé. Mais le 23 septembre, lors de la 4e tentative, Marie-Carmen a a été carrément viré de son appartement. On l'a viré sur un brancard avant de l'emmener dans une ambulance à l'hôpital. Cette image a fait le tour de l'Espagne, mais dehors, Marie-Carmen n'était pas seule. Des centaines de personnes étaient venues la soutenir. Son histoire a provoqué une mobilisation immense et ça a marché. Quelques jours plus tard, un accord a été trouvé. Marie-Carmen va pouvoir rentrer chez elle avec un loyer adapté à ses revenus. Et finalement, c'est peut-être ça que nous raconte son histoire, qu'on peut refuser de détourner les yeux. Qu'une injustice qui arrive à quelqu'un d'autre peut aussi nous concerner. Alors peut-être que le premier geste commence par là. Regardez simplement autour de nous. Ça peut paraître naïf ce que je vous raconte, mais parfois prendre soin des autres commence simplement par les voir. Et il existe justement des initiatives pour créer ce lien. Il y a par exemple les cartes du cœur. Une idée tout simple, on écrit quelques mots à une personne âgée qu'on ne connaît pas et la carte lui est envoyée. Paris, en compagnie, des bénévoles accompagnent des personnes âgées pour une promenade, un rendez-vous, une sortie ou simplement pour passer un peu de temps ensemble. Il y a aussi la cohabitation intergénérationnelle, on en a parlé dans cette émission. Mais peut-être que toutes ces initiatives nous disent aussi autre chose. Que la solitude des personnes âgées ne se combat pas seulement quand elle est déjà là. Il faut peut-être commencer beaucoup plus tôt, vous en avez parlé Gérald, en se demandant quelle place on veut leur donner dans nos quartiers, dans nos villes, dans nos vies. Et repenser aussi nos EHPAD. La Caisse nationale de solidarité pour l'autonomie réfléchit justement à l'EHPAD de demain. L'idée, c'est de ne plus seulement imaginer l'EHPAD comme un endroit où l'on soigne, mais comme un endroit où l'on veut continuer à vivre. Des lieux ouverts sur le quartier, avec des cafés, des jardins partagés, des associations, des artistes, des voisins, des enfants. Des endroits où les générations continuent à se croiser. Et peut-être aussi inventer un entre-deux, entre rester seul chez soi et entrer en EHPAD. Des lieux où l'on garde son indépendance, son intimité, là, sa porte que l'on peut fermer, mais où l'on peut aussi ouvrir cette porte et trouver quelqu'un derrière. Parce que moi, à 52 ans, je me demande déjà comment j'ai envie de vieillir. Je voudrais rester indépendante le plus longtemps possible, ne pas devenir un poids pour mes enfants. Avec mes amis, on se dit souvent qu'on finira tous ensemble dans une grande maison vieille, au bord de la mer, comme ça. Je ne sais pas si on le fera vraiment, mais finalement, l'idée n'est peut-être pas si folle, parce que la manière dont nous vieillerons demain, c'est peut-être maintenant qu'il faut commencer justement à l'inventer.
7: Merci beaucoup Elsa Wolinski.
5: Je vous en prie.
7: Et pour ma part, je vais dire un mot moi sur la jeunesse, du coup, les futurs vieux, comme on dit. La jeunesse qui est dans la rue, vous l'avez vu, la jeunesse qui donne de la voix, c'est aussi la démocratie qui parle, des citoyens qui s'expriment, des difficultés vécues, une demande finalement de main tendue qui ne se résoudra sûrement pas par la violence, bien sûr, mais écoutons leurs angoisses. C'est un sujet de société et nos jeunes sont l'avenir. Voilà, on parle de tout ici et de toutes les générations. Merci encore à vous, chère Elsa Wolinski. Ces propos, bien sûr, n'engagent que moi. Cela va de soi. Et nous allons... nous allons accueillir l'auditrice qui a gagné le jeu, dis donc. Parce que vous le savez, encore pourquoi, encore demain, je vais faire gagner deux fois dans l'émission 200 euros de pouvoir d'achat. Mais ça durera tout au long de l'année. Je booste votre pouvoir d'achat. Mais la semaine prochaine, ce ne sera qu'une fois. Donc profitons-en. Elle s'appelle Linda. Bonjour Linda.
8: Bonjour Elora, bonjour toute l'équipe.
7: Vous nous appelez de Gennevilliers dans le 92. Comment ça va Linda aujourd'hui?
8: Ah ben là, super bien.
7: Elle est trop mignonne. Qu'est-ce que vous faites dans la vie Linda?
8: Moi je travaille en ressources humaines, hein, chez les carrières et les paies.
7: D'accord.
8: Dans la fonction publique.
7: Ok.
8: Et voilà. Et j'ai plein de passion. Et je voulais vous remercier pour vos émissions, notamment sur nos aînés, mais aussi Octobre Rose, enfin tout ce qui est santé. Enfin, c'est des thèmes très très forts. Et merci.
7: De rien.
8: Merci de les porter.
7: Merci à vous surtout. Et je crois qu'on vous doit bien ça. Et pour l'heure, c'est gagné, Linda.
5: Bravo.
8: Merci.
7: Bah oui, on est comme ça nous sur ici. On est très très heureux de booster votre pouvoir d'achat tout au long de l'année. Faites comme Linda. Ça se passe sur la page ici.fr. Vous allez voir, il y a une page dédiée et c'est 200 euros pour vous. Je voudrais vous dire que demain, on va parler or, figurez-vous. Comment vendre or et vos bijoux sans se faire arnaquer? Le cours de l'or, patati patata, est-ce que c'est une bonne idée? Valère enfilera son costume.
9: Vraiment, en or.
7: En or. En or. Vraiment à minima. Merci beaucoup à ma merveilleuse équipe. Je le rappelle, c'est Octobre Rose. Vraiment, soyez sensibles à cette cause. Le docteur Kirzek l'a dit, la mammographie, c'est automatique, c'est une fois par an.
9: La mammographie, voilà. Ça sauve des vies.
7: Ça sauve des vies, exactement. Pour préparer cette émission, je remercie Céline à la réalisation. Qui est à la technique? J'ai oublié aujourd'hui. C'est Kinane, évidemment, à la technique. Marian au standard et Gwen à la... Ouh là là. Allez, il est temps que j'aille me coucher à la préparation. Merci beaucoup. Quant à moi, je vous dis à demain. Et dans un instant, c'est le trésor de nos régions, avec ma chère et tendre, Marine Le Génie.
10: Bonjour Enora, bonjour à toute la bande, comment ça va?
7: Très bien.
10: Je vous entendais parler de la jeunesse. Ouais. On va effectivement revenir sur les blocages de lycées partout en France et les étudiants qui vont également entrer dans la danse, si j'ose dire. Et puis, Octobre Rose, évidemment, avec une oncologue du centre Gustave Roussy, qui sera mon invitée à partir de 13h15 pour revenir sur ce mois primordial de dépistage, on ne le répétera jamais assez. Et puis on ira à Lourdes, figurez-vous, où des petits malins revendent les goodies du pape à prix d'or sur internet, si je vous jure, ça existe.
7: Les petits malins, ça, Audrazo, elle connaît, donc on vous doit bien ça.
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7: Et merci d'écouter la radio ici, il est 13h. Informations, Marine Le Génie.
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7: Marine Le Génie.
10: Bonjour à toutes et à tous, bienvenue dans le trésor de nos régions avec des tensions devant les lycées un peu partout en France. À Nantes, un incendie s'est déclaré dans le hall d'un établissement. Nous serons sur place avec ICI Loire-Océan. Conséquence aussi de ces tensions, les transports sont totalement interrompus à Marseille et dans sa métropole. Sébastien Lecornu tient une cellule de crise à Beauvau. Le Premier ministre qui vient de présenter son budget 2027 en Conseil des ministres, on vous dévoile les premières mesures envisagées pour une économie chiffrée à 43 milliards. On prendra des nouvelles des habitants de l'Hérault également après les pluies diluviennes. L'heure est au nettoyage. Nous consacrerons une large partie de ce 13h à Octobre Rose, mois consacré à la lutte contre le cancer du sein.
11: Il n'y a rien de mal ou de pas correct à toucher ses seins, à regarder si tout va bien. Mais jeunes, ne vous dites pas, ouais, c'est les vieux quoi.
10: Et c'est le mois pour parler dépistage, mais aussi recherche et collecte de fonds. Nous irons auprès des pêcheurs normands qui hésitent à sortir à pêcher la coquille à cause des prix du carburant. Et puis ce n'est pas très catholique, mais ici Berne Bigorre nous expliquera que certains revendent à prix d'or sur internet les livrets de messe distribués gratuitement aux fidèles pendant la visite du pape à Lourdes. C'est le 13h de nos régions, on est ensemble jusqu'à 13h30. Lycée en feu à Nantes, c'est l'image de cette matinée avec un panache de fumée noire visible depuis le centre-ville. Le lycée Nelson Mandela est fermé aujourd'hui après un blocage de plusieurs heures. D'après les premiers éléments, il y a d'abord eu un feu de poubelle qui s'est ensuite propagé au lycée pendant une manifestation. Anne-Bertrand, bonjour.
12: Bonjour.
10: Alors vous êtes sur place pour ICI Loire-Océan. Où en est-on, Anne, et quelle est l'ampleur des dégâts?
12: Eh bien, devant le lycée Nelson Mandela, c'est la désolation. Hein. L'entrée de l'établissement avec la photo de Mandela au-dessus des portes est en ruine. Et la verrière dans le hall cathédrale est brisée. Le lycée est par endroits à ciel ouvert. Vous l'avez dit, le feu est parti d'une poubelle. Il s'est très vite propagé selon les lycéens rencontrés sur place. Les lycéens qui sont en colère, eux étaient venus ce matin pour un blocus pacifique. Ils accusent des jeunes venus d'autres quartiers. Il y avait de la colère dans leur voix, il y avait de la tristesse aussi. Il est trop tôt encore pour dire quand ils pourront revenir au lycée. Les cours seront nécessairement assurés en distanciel puisque certaines classes ont brûlé. Mais ces mêmes jeunes accusent aussi les forces de l'ordre d'être intervenues trop tard. Selon eux, des messages circulaient dès hier soir sur les réseaux sociaux et désignaient le lycée Nelson Mandela comme cible.
10: Merci beaucoup Anne-Bertrand. En direct depuis Nantes, ici Loire-Océan, mobilisation lycéenne, on l'entend émaillé de violence, de dégradation. Les chiffres parlent d'eux-mêmes. Hein. Près de 120 élèves et personnels ont été blessés depuis le début du mouvement, 83 côté force de l'ordre. Sébastien Lecornu préside en ce moment une cellule interministérielle de crise à Beauvau au ministère de l'Intérieur. Bonjour Coralie Moreau.
11: il n'y a rien de mal.
10: Est-ce qu'on a Coralie Moreau en ligne avec nous?
7: Bonjour.
10: Journaliste, police, justice. Les blocages prennent de l'ampleur, Coralie, se tendent aussi et ça inquiète donc au plus haut niveau.
7: Oui, le gouvernement craint désormais une situation qui risque de devenir incontrôlable. Le ministre de l'Éducation nationale condamne ce midi sur X des violences d'une extrême gravité. Le mouvement a encore pris de l'ampleur aujourd'hui. Il s'étend désormais à l'ensemble du territoire. Hors Paris et sa grande couronne, on compte plus de 400 actions et déjà plus de 600 interpellations. Les tensions, vous l'avez dit, sont de plus en plus fortes avec des heurts entre lycéens et forces de l'ordre, des dégradations d'établissements, des incendies comme à Nantes, vous venez de l'entendre, ou encore à Bordeaux, où un lycée a dû être évacué, au Havre, à Marseille. Dans le Nord, des bâtiments municipaux ont été dégradés à Haubourdin, près de Lille. Et dans le Calvados, la préfecture a engagé des drones pour surveiller les débordements.
10: Mais certaines métropoles, Coralie, ont dû prendre des mesures de sécurité en interrompant les transports en commun.
7: Et oui, c'est le cas à Marseille, où des bus ont été pris pour cible. Service totalement interrompu, donc, sur l'ensemble du réseau. Plus de transport en commun non plus dans la métropole de Grenoble, ni dans celle de Clermont-Ferrand. À Strasbourg, la circulation des tramways est interrompue. Toujours par mesure de sécurité, des établissements scolaires ont été fermés. Les cours seront assurés à distance. La peur qui gagne également les personnels dans les lycées. Trois proviseurs ont été blessés ce matin dans le Pas-de-Calais et en Normandie, près de Rouen.
10: Merci Coralie Moreau, journaliste police-justice pour ici. J'ajoute que l'annulation des déplacements des ministres jusqu'à lundi à la demande de Sébastien Lecornu. Comment faire face à ces situations qui dégénèrent? Coralie Moreau l'évoquait à l'instant, c'est la question qu'a posée ici Occitanie au chef d'établissement sur le qui-vive pour cette nouvelle journée de mobilisation. Marion Chantreau, on n'imagine pas tout ce qu'ils font pour éviter des débordements.
9: À l'image d'Yvon Manac, le proviseur du lycée de Fonsorbe dans l'ouest toulousain, il passe une partie de son temps sur les réseaux sociaux pour éviter des débordements dans son lycée comme c'est arrivé encore hier.
13: Sur Snapchat, il y a eu des propos qui n'étaient pas acceptables. Donc là, on a réussi à identifier, en fait, là ce sont des élèves par contre, qui ont tenu des propos que je n'accepte pas. Et donc j'ai reçu ces élèves hier, je leur ai annoncé que j'engagerai une procédure disciplinaire les concernant. Quand on les reçoit, ils sont tout penauds.
9: Et ce qu'on n'imagine pas non plus, c'est que ce proviseur, qui est aussi secrétaire académique du syndicat national des personnels de direction, appelle les voisins de son lycée pour leur demander de rentrer leur mobilier qui pourrait être utilisé par les manifestants.
13: Par exemple, j'ai un McDo qui est à côté. Je leur ai laissé un message en disant, écoutez, les poubelles, essayez de les rentrer. Il y a un Intermarché, j'ai eu le directeur de l'Intermarché. Je le sais 24 heures à l'avance, donc j'ai le temps si vous voulez d'anticiper.
9: Pendant les manifestations, Yvon Manac reste toujours devant son lycée.
13: Il faut s'assurer que les élèves qui souhaitent rentrer puissent rentrer, qu'ils soient en sécurité. Notre problème, souvent, c'est pas nos élèves. Des éléments extérieurs qui viennent, qui se croient tout permis, et c'est à partir de ce moment-là qu'on peut avoir des débordements.
9: À Pamiers, en Ariège, où des débordements ont eu lieu hier, les lycées seront sécurisés par les policiers municipaux et nationaux.
10: Marion Chantreau, ici Occitanie, et les étudiants ont décidé de rejoindre la contestation lycéenne avec en ligne de mire la grande journée de manifestation nationale du 6 octobre. Noémie Bonin.
14: L'objectif de ces organisations de jeunesse, c'est un grand mouvement de convergence pour faire entendre ces revendications communes, détaille Héloïse Lefebvre-Milon, secrétaire générale de l'Union étudiante.
15: On subit les mêmes conditions d'études dégradées, on subit les mêmes sous-investissements dans nos bâtiments, on subit la même dégradation de nos conditions de vie matérielles, et nos revendications elles se rejoignent sur l'investissement massif, mais aussi sur la mise en place d'un revenu étudiant notamment, la suppression de Parcoursup de mon master, l'abrogation de cette sélection sociale et raciste. L'objectif, c'est de faire en sorte qu'il y ait le maximum d'étudiants qui nous rejoignent, qui se mobilisent avec nous.
14: Le syndicat a mis en ligne sur son site un kit de mobilisation avec un tutoriel pour bloquer son lycée ou son université en 5 étapes. De son côté, la FAGE, première organisation étudiante, appelle également à rejoindre le mouvement sous toutes ses formes. Sa présidente, Suzanne Nijdam, observe une colère qui monte.
16: Une colère qui est basée sur un vrai contexte de sous-financement chronique, que ce soit dans l'éducation nationale ou dans l'enseignement supérieur. C'est une situation où le gouvernement a besoin de prendre ses responsabilités parce que c'est entre ses mains et pas entre les mains de qui que ce soit d'autre, que de pouvoir apaiser cette situation en écoutant tout simplement ces colères qui sont légitimes.
14: Mardi déjà, quelques sites universitaires ont été bloqués à Lyon, Clermont-Ferrand, Poitiers ou Toulouse.
10: Noémie Bonin sur ces campus qui se mobilisent désormais aux côtés des lycéens. 26 universités sont bloquées. Tout ce qu'il faut savoir sur ces blocages et la situation qui évolue au fil des heures est sur ici.fr.
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14: Autre dossier, gros dossier du jour, le budget 2027. Le gouvernement dévoile sa copie, propose un effort de 43 milliards d'euros. Le Premier ministre Sébastien Lecornu, avant de rejoindre la cellule de crise à Beauvau, a présenté ses projets de loi de finances et de financement de la sécurité sociale en Conseil des ministres ce matin. Bonjour Nicolas Joly.
17: Bonjour Marine, bonjour à tous.
14: Alors quelles sont les premières mesures envisagées? Que sait-on de cet effort massif? Et qui va payer?
17: D'abord, l'État lui-même, ou plutôt ses fonctionnaires. 1076 postes en moins sont prévus dans le budget. Gel du point d'indice, c'est-à-dire de la rémunération des agents. Le gouvernement veut aussi contenir la hausse des dépenses de santé à 2%. Ça veut dire régulation des volumes, des prix des médicaments, diminution des dépenses liées aux arrêts de travail, on ne sait pas encore comment, et transfert de charges de l'assurance maladie vers les complémentaires santé. Côté entreprise, une taxe sur les fournisseurs de kérosène est prévue, mais ce sont surtout les Français qui vont devoir faire un effort. Le gouvernement veut geler les allocations familiales qui doivent normalement augmenter avec l'inflation. Pour les jeunes, gel des APL. L'inscription en BTS deviendrait payante pour les étudiants non boursiers, 178 euros, tout comme en classe prépa, 270 euros. Et pour les retraités, gel des pensions de retraite au-dessus de 2034 euros par mois. Pour ceux compris entre 1260 et 2034 euros, en revanche, il y aurait une revalorisation partielle. Toutes ces mesures vont bien sûr être discutées à l'Assemblée, c'est ce qu'a rappelé le ministre de l'Économie, Roland Lescure.
18: Le débat parlementaire s'ouvre, donc ce budget évidemment c'est le début d'un processus qui va se traduire par des conversations, des négociations, des amendements déposés. Nous sommes évidemment ouverts sur toutes les composantes de ce budget qui est un budget négociable.
17: Négociable à condition de ramener le déficit à 5% du PIB en 2027, précise le ministre.
14: Merci Nicolas Joly. Vous parliez des retraités, c'est un nouveau coup dur pour eux dans une période déjà compliquée comme pour celles et ceux que vous avez croisés en Ille-et-Vilaine, Corentin Dévet.
19: Son caddie devant elle, sa liste de courses dans les mains, Marie-Thérèse se questionne déjà sur un potentiel gel des retraites.
20: Ça fait peur parce que le pouvoir d'achat, il baisse beaucoup. Les grandes surfaces, c'est beaucoup plus cher quand même. Faut faire attention. Moi, je fais ma petite liste, j'essaye de pas la dépasser. Je fais mes comptes régulièrement.
19: Un nouveau coup porté donc au pouvoir d'achat après déjà la hausse de la contribution sociale généralisée en début d'année. Marie-Hélène estime ne pas être à plaindre, mais n'est pas spécialement pour que l'effort budgétaire se répercute sur les retraités.
21: Ça dépend, parce que je trouve qu'on a travaillé toute une vie, on a bien cotisé, et puis quelque part, eh ben, on en subit les conséquences maintenant. Moi, j'essaie de gérer mon budget, et je fais avec ce que j'ai. Moi, je sais que ma retraite, je ne fais pas d'économie du tout de l'année sur ma retraite.
19: Certains, comme Michel, acceptent de devoir faire des efforts, mais pour elle qui travaillait justement dans le système des retraites, c'est ce palier de 2034 euros qui pose problème.
22: Moi, je pense que ça aurait pu être plus haut compte tenu des circonstances actuelle aussi, de personnes aussi qui aident beaucoup leurs enfants aussi.
19: Car selon l'Institut des politiques publiques, les différentes mesures vont avant tout toucher les catégories les plus modestes.
14: Un reportage à Châteaubourg signé Corentin Dévet, ici Armorique. Le gouvernement qui ouvre la porte également à une taxe sur les produits sucrés dans son budget 2027 au nom de la lutte contre l'obésité. Piste qui provoque la colère des industriels, des confiseurs, mais au contraire, le professeur Boris Sancel, chef de l'unité nutrition prévention à l'hôpital Bichat à Paris, trouve que c'est une très bonne idée.
23: Une taxe sur les produits sucrés, c'est une très bonne idée. Aujourd'hui, on sait que la consommation de sucre est importante. On sait qu'elle est associée au développement de certaines maladies chroniques. Et surtout, on a pas mal de preuves aujourd'hui qu'une taxe peut aider les Français à manger moins de sucre. Ça marche sur trois points. Premièrement, ça augmente les prix, puisqu'il y a une répercussion sur les prix des boissons. Deuxièmement, la conséquence immédiate, c'est une réduction des achats. On estime que ça réduit d'à peu près 10 à 15% les achats. Et troisièmement, un impact sur la consommation. Et encore une fois, je dis, c'est vrai que si on taxe, il faut aussi détaxer autre chose. Et c'est très simple, si vous voulez, de détaxer les fruits, les légumes, les produits bruts, moins ultra transformés. Et je peux vous dire qu'avec ça, vous ne lésez personne et vous avez de bonnes chances d'améliorer la santé des Français d'ici quelques années.
14: Professeur Boris Hansel, l'invité de nos confrères de France Info ce matin. Le long retour à la normale aujourd'hui dans le Gard et dans l'Hérault. Il n'y a plus de vigilance rouge. Le plus gros de l'épisode méditerranéen est passé. Maintenant, eh bien, il faut nettoyer. Bonjour Sébastien Berriot.
24: Oui, bonjour.
14: Vous êtes à Lunel pour ici où vous avez suivi, Sébastien, une opération de nettoyage donc.
0: Oui, comme par exemple ici dans cette petite résidence située à quelques dizaines de mètres de la mairie de Lunel. Le rez-de-chaussée a été envahi par les eaux. Moustapha nous accueille avec son balai brosse et ses serpillères. C'est son père qui habite ici.
2: On commence à nettoyer un peu, comme ça il puisse s'installer un peu. Il y avait une montée d'eau d'un coup. Il a pris de l'eau à la maison, c'était presque 30 cm. Là, vous voyez là, la marque là. Du coup, l'eau, il est rentré. Comme il a dépassé la marche, donc il est rentré là et dans toute la maison. C'était sale et tout, donc, parce qu'il y avait, je crois, l'eau des égouts qui ont monté et tout. Les tapis et tout, donc on les jette et tout ce qui était mouillé, on les a jetés. Ce matin, il y avait beaucoup de travail.
0: Nettoyage aussi de la voirie. Hier, plusieurs rues ont dû être coupées et il faut désormais enlever tous les détritus, morceaux de bois, containers emmenés par les eaux. Éric Gibault, responsable du service cadre de vie à la mairie.
3: Ce matin, nos équipes ont été sollicitées à partir de 5h du matin. Voyant que l'eau avait pu s'évacuer correctement, nous avons réouvert cette voie de circulation. Nous avons constaté qu'elle n'était pas très très propre. Nous avons fait appel à notre prestataire qui sont venus avec la balayeuse et aujourd'hui, à partir de 8h du matin, cette voie de circulation avait retrouvé sa propreté et son utilisation initiale.
0: La ville de Lunel qui organise aussi le ramassage et l'évacuation de tous les déchets chez les particuliers, matelas, meubles, rendus inutilisables par la montée des eaux.
9: Merci Sébastien Berriot, en direct de Lunel, envoyé spécial d'ici, dans le département de l'Hérault. La loi intégrale contre les violences sexuelles et sexistes arrive à l'Assemblée. Le texte de 69 articles est examiné à partir d'aujourd'hui. Son ambition, on le rappelle, c'est de couvrir toute la chaîne des violences, depuis le repérage jusqu'à la réparation, mais certaines dispositions ont été modifiées en commission spéciale. C'est le cas notamment de l'entretien annuel prévu pour chaque élève dans les établissements scolaires et qui n'est plus obligatoire. Et cela, Faustine Calmel, provoque la colère des associations.
4: Cet entretien en tête-à-tête doit interroger le bien-être de l'enfant, sa santé mentale et détecter d'éventuelles violences.
24: C'est vraiment la ligne rouge qu'il ne faut pas franchir.
4: Car pour Joël Sicamois de la Fondation pour l'enfance, le dispositif préconisé par la commission indépendante sur l'inceste et les violences sexuelles est essentiel.
24: La chose efficace et qui peut permettre effectivement une détection qui va changer la donne pour les enfants, c'est cet entretien. Il faut que ce soit obligatoire parce qu'il faut que ça puisse concerner tous les enfants de façon universelle.
4: 12 millions d'enfants de l'école maternelle au lycée, mais cela se télescope avec le questionnaire distribué aux élèves qui inclura cette année les violences sexuelles. Sauf que celui-ci peut être anonyme et risque donc, défend Joël Sicamois, de ne pas répondre aux besoins des enfants victimes.
24: C'est très bien de libérer la parole à travers le questionnaire. L'intention est tout à fait bonne. Encore faut-il être au rendez-vous de l'écoute. Si on n'est pas au rendez-vous de l'écoute des enfants, il va se passer ce qui s'est déjà passé, c'est-à-dire que des enfants auront parlé, on ne les aura pas entendus, on ne les aura pas écoutés, et ils vont se taire.
4: Le problème reste celui des moyens, 7500 postes supplémentaires nécessaires pour cet entretien annuel. Mais certains députés ne veulent rien lâcher, ils ont déposé un amendement pour réintroduire son caractère obligatoire, laissant au gouvernement jusqu'en 2032 pour le rendre effectif et annuel.
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9: Marine Eugénie. À suivre, le lancement d'Octobre Rose, campagne annuelle consacrée à la lutte contre le cancer du sein. Les cups et culottes menstruelles remboursées à partir d'aujourd'hui sous certaines conditions. Les pêcheurs de Saint-Jacques qui hésitent à partir en mer à cause du carburant beaucoup trop cher. Et les petits malins qui, eux, n'hésitent pas à revendre les goodies du pape à prix fort. C'est une dépense à laquelle les femmes ne peuvent pas échapper. Les protections hygiéniques, pour celles qui nous écoutent, sachez que les cups et les culottes menstruelles sont désormais en partie ou totalement remboursées pour les Françaises de moins de 26 ans et les plus précaires. C'est une bonne chose pour ces étudiantes rencontrées à l'université de Franche-Comté à Montbéliard, même si cette mesure vient un peu rééquilibrer la situation, Pauline Boudier.
25: Voir arriver ces règles en se demandant si on va pouvoir s'acheter des serviettes ou des tampons, ça arrive très souvent à Racha, étudiante infirmière de 19 ans.
26: Des fois, c'est compliqué. Quand on est étudiant, on n'a pas assez les moyens. On regarde, on veut dépenser l'argent où vraiment il faut le dépenser.
25: Malgré l'appui financier de ses parents, elle n'aurait jamais pensé acheter une coupe ou une culotte menstruelle, les deux protections remboursées, car c'est un investissement entre 15 et 45 euros l'unité.
26: Ça ouvre à plein de choses, c'est grave utile. pour les femmes. Avant, on n'était pas assez renseignés, ça a évolué. Je trouve que c'est déjà bien, on commence lentement, mais sûrement, comme on dit.
4: Même ressenti pour Candice, 20 ans, l'étudiante en gestion de projet recommande fortement les protections menstruelles réutilisables.
5: Ça permet un peu de le populariser, parce qu'on va pas se mentir, les serviettes, c'est quand même pas très agréable, etc. C'est aussi plus écologique hein, d'avoir des trucs réutilisables. Je pense qu'il y a beaucoup moins de produits chimiques aussi dans une culotte menstruelle en coton que dans une serviette qui est faite en espèce de papier un peu chelou.
4: En revanche, deux culottes ou deux coupes menstruelles par an, ce n'est clairement pas assez si la promesse est tenue.
5: J'espère qu'ils auront du stock parce que si au final, en fait, c'est en rupture de stock toute l'année, que déjà que c'est pas beaucoup, mais en plus que personne n'y a accès finalement, j'espère sincèrement qu'il y aura les moyens de mettre derrière.
4: Seuls les produits vendus en pharmacie sont concernés par ce remboursement.
10: Reportage ici Belfort-Montbéliard, signé Pauline Boudier. C'est le début d'octobre rose. Aujourd'hui, 1er octobre, mois d'information, de prévention sur le cancer du sein, mois pour récolter aussi des fonds pour la recherche. Le cancer du sein, c'est le plus fréquent et le plus meurtrier aussi chez les femmes aujourd'hui. Il faut donc continuer encore à le répéter. L'anticipation, la vigilance, le dépistage, c'est primordial. Catherine Berdic s'est atteinte du cancer du sein depuis 2023, c'est elle qui le dit.
6: Autopalpation. Il n'y a rien de mal ou de pas correct à toucher ses seins, à regarder si tout va bien. Même aujourd'hui où je sais que je suis suivie, je continue ces autopalpations. Ça, c'est la première chose. Mais jeune, ne vous

0: lutte contre le cancer. Merci d'être avec nous. Première réaction déjà à ce témoignage d'une malade du cancer qui insiste sur le dépistage.
1: Oui, je suis totalement d'accord. Je pense que c'est le premier message qu'on doit délivrer pour Octobre Rose et pour le reste des mois de l'année. Mm-hmm. C'est très important de participer au dépistage parce que c'est un dépistage qui concerne toutes les femmes à partir des 50 ans en France et c'est fondamental pour avoir un diagnostic précoce. Mm-hmm. Et secondairement, c'est très important aussi l'autopalpation, connaître les sangs, propres sangs et surtout connaître s'il y a l'apparition des masses, comprendre s'il y a quelque chose de différent par rapport à les mois précédents.
0: Et je veux rappeler avec vous, Barbara Pistilli également, pour celles qui nous écoutent, en France, 61 000 nouveaux cas sont détectés chaque année, mais le taux de guérison est important, 88%, c'est ça?
1: Oui, je dirais 90% des femmes atteintes d'un cancer du sein aujourd'hui peuvent arriver à avoir une guérison de leur cancer grâce encore une fois au diagnostic précoce et surtout et aussi, je dirais, à l'innovation thérapeutique.
0: Vous avez évoqué l'âge de 50 ans. On entend parfois 40 ans. C'est vrai que les femmes, souvent, en matière de dépistage, sont un peu perdues. Quand on doit faire notre première mammographie, par exemple?
1: Alors, l'idéal serait déjà de faire une première mammographie à partir de l'âge de 40 ans, mm-hmm. une échomammographie. Ça permet aussi de comprendre quelle est la caractéristique du sang. Après, il y a un risque individuel qui pourrait être très différent d'une femme à l'autre. Et c'est pour ça qu'il y a aussi une personnalisation du dépistage. On est en train d'aller vers une personnalisation du dépistage avec des programmes qui existent même en France, qui sont en train de proposer un dépistage avec une fréquence qui est différente pour chaque femme et en fonction de son risque personnel et familial.
0: Oui, c'est important de rappeler ça, Barbara Pistilli. Tous les cancers sont différents. Il faut aussi adapter le traitement au mieux. C'est ce que vous appelez à Gustave Roussy le juste soin.
1: Oui, tout à fait. Le juste soin, ça veut dire traiter chaque cancer en prenant en considération les caractéristiques de chaque femme, mais aussi les caractéristiques biologiques, c'est-à-dire les caractéristiques des cellules tumorales qui permettent après de mieux comprendre quel est le risque de récidive d'un patient. Et donc adapter la durée, la fréquence, l'intensité des traitements. Ça, c'est vraiment primordial et c'est vraiment fondamental pour réduire aussi les séquelles à court terme et à long terme de ces traitements.
0: Toute dernière question, Barbara Pistilli, ça passe très vite. Sur les dons, en ce début d'Octobre Rose, pour la recherche, ils sont nécessaires, les dons?
1: Oui, ils sont absolument nécessaires. Pour toutes les raisons que je viens de dire, on a besoin encore de connaître d'abord, de mieux soigner les patients et surtout d'adapter la durée et l'intensité des traitements encore une fois. Et pour les faire, on a besoin de faire la recherche, de faire des essais cliniques et surtout d'inclure les patients dans les essais cliniques. Et donc, on a besoin de dons pour ça. Mmh. Et finalement, on a aussi besoin de nouvelles thérapies pour des cancers qui sont plus difficiles à soigner et pour lesquels l'innovation thérapeutique est vraiment nécessaire.
0: Merci beaucoup Barbara Pistilli. Si vous voulez faire un don pour la recherche, rendez-vous sur le site de Gustave Roussy. Je rappelle que c'est le premier centre de lutte contre le cancer en France. Merci beaucoup, bonne journée.
1: Merci à vous, bonne journée.
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0: Le cancer, la maladie, l'accès aux soins, autant de thématiques qui vous préoccupent. Vous nous le dites dans les isoloirs d'ici. La santé, c'est un sujet important pour vous à l'approche de l'élection présidentielle. On écoute aujourd'hui Mado à Périgueux et Cyril à Autun qui, lui, veut croire au progrès de la médecine.
4: Quels sont les sujets les plus importants pour vous en ce moment, que ce soit en positif ou en négatif?
5: Mes sujets de préoccupation sont l'environnement, l'accès aux soins, qui est très problématique, et la recrudescence très importante des cancers et du manque d'accès aux soins avec les gens qui ne sont pas soignés.
4: Quand vous pensez à l'avenir, qu'est-ce qui vous rend optimiste?
6: Ce qui me rend optimiste pour l'avenir, c'est les nouvelles technologies, en fait. Pas forcément l'intelligence artificielle. L'intelligence artificielle aide pas mal. Pour moi, c'est une aide. Mais l'avenir, c'est les progrès de la médecine pour lutter contre les maladies type cancer, etc.
0: ces témoignages recueillis dans les isoloirs ici Mado à Périgueux, Cyril à Autun. Si vous aussi vous voulez faire part de vos espoirs, envies, inquiétudes pour l'avenir, venez le dire dans les isoloirs aux couleurs de votre radio. C'est l'opération, dites-le ici. On transmettra aux candidats à la présidentielle pour trouver l'isoloir.

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0: On part en Normandie au large de Barfleur avec l'ouverture de la pêche à la coquille Saint-Jacques de ce matin. La ressource est abondante, elle est estimée à 100 000 tonnes, mais avec les prix du carburant, tout le monde n'est pas prêt à partir pêcher la coquille, comme ici à Port-en-Bessin dans l'Ouen-le-Jeune.
2: Maxime Cardon n'a pas la mine des bons jours. Son bateau, l'Adriana, chalutier de 15 m 90, n'ira pas à la coquille.
3: Non, on n'y va pas, on est plus axé sur le chalut. Le prix du matériel, le gasoil, là, c'est pas dit que ça soit rentable. Le dernier plein qu'on a fait, c'est 1,29€. Donc ça fait un gros manque à gagner. Donc pour l'instant, les trésoreries sont pas au beau fixe. Donc on va laisser les collègues partir avant.
2: Trop d'incertitudes pour l'heure sur les prix. Pourtant, Guillaume Louis, marin à bord du Serena, attend la pêche à la coquille avec impatience.
4: La saison de la coquille, c'est une saison à pas louper. C'est là où on fait, en général, on parle pour tous les bateaux, 60% de l'année. 60-70% de l'année. C'est très court, très intensif, mais c'est... Il n'y a pas le choix pour la vie des bateaux.
2: En train d'aider son équipage à mettre en ordre les dragues, ces filets métalliques qui emprisonnent les coquilles, Christophe Anctil, patron de l'Océanonox, bateau de 15 mètres, sera lui sur zone dès l'ouverture.
5: Les coups de drague, ça va être à peu près une petite heure pour voir ce qu'il y a, quoi. C'est là qu'on va jauger si ça vaut le coup ou pas. Ça va être la surprise en arrivant, comme tous les ans. Si c'est pêché assez vite, c'est rentable. On croise les doigts. Je dirais pas l'autre mot.
2: Première réponse sur les prix demain matin lors des ventes sucriers.
0: À Port-en-Bessin, le reportage ici Normandie de Nolwenn Lejeune. Les voies du Seigneur sont impénétrables, certes, mais servent parfois à arrondir les fins de mois. Après la visite du pape à Lourdes, on voit fleurir sur Internet des objets souvenirs parfois bien plus chers que leur prix originel. C'est ce que vous avez constaté, Clara Vincent, sur Vinted, plateforme de revente en ligne. Entre mugs, médailles à l'effigie du pape et surtout ces livrets Magnificat distribués aux fidèles, notamment pour suivre les textes pendant la grand-messe du pape dimanche dernier à l'abbaye du sanctuaire.
6: Des livrets, présentons-les, qui font la taille d'un petit carnet d'environ 400 pages. En couverture, une reproduction d'une des œuvres qu'on trouve à Lourdes et qui représente l'apparition de la Vierge à la grotte de Massabielle. On a trouvé une petite dizaine d'annonces concernant ces Magnificat, vendues généralement 30 euros, jusqu'à 65 même, c'est l'offre la plus chère qu'on a trouvée. De quoi générer pas mal de profits quand on sait que ces livrets ont été distribués gratuitement à Lourdes. Alors pour les quelques vendeurs qu'on a pu contacter, il s'agissait surtout de rembourser leur voyage à Lourdes, notamment au vu du prix de l'essence en ce moment, nous dit l'un d'eux qui a fait le déplacement depuis le Tarn. Et quant à cette mère célibataire qui se présente avec de faibles ressources, elle réfute toute intention de spéculer, estimant pour sa part avoir été suffisamment généreuse envers l'Église à travers ses dons destinés à sa propre paroisse et au vu de l'argent qu'elle a dépensé à Lourdes.
0: Clara Vincent, ici Béarn Bigorre. Si vous voulez voir le livre en question, il est aussi disponible en version numérique et surtout gratuite sur le site du magazine Magnificat. Du foot, deuxième journée de la Ligue des Champions féminine. Ce soir à 21h, le PSG reçoit le club belge de Louvain. Hier soir, le Paris FC et Lyon ont été tenus en échec à domicile par des clubs anglais. De partout entre les Parisiennes et Arsenal et zéro partout entre les Lyonnaises et Chelsea. Le marathon de Paris avec 166 000 inscriptions au tirage au sort enregistré pour la 50e édition. Une édition qui se déroulera le 4 avril 2027, annoncent les organisateurs dans un communiqué de presse. C'est la première fois que le principe du tirage au sort est mis en place pour la course parisienne. Par ailleurs, près de 110 000 personnes se sont inscrites, les courageux, pour le semi-marathon qui aura lieu le 7 mars 2027. C'est la fin du Trésor de nos régions. Merci de nous avoir suivis. Rendez-vous demain, même heure, même endroit, avec Benjamin Mathieu cette fois.
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10: Des idées de sortie pour toute la famille aux quatre coins de la Provence. Ce samedi à Marseille, direction la fête du pastoralisme au roi d'Espagne. Transhumance, ferme pédagogique et atelier gratuit. À Cassis, tout le week-end, c'est la braderie des commerçants qui anime le centre-ville. Pensez à vous garer en périphérie et à venir en navette. À Cabanes, retrouvez l'ambiance traditionnelle de la Saint-Michel avec défilé de chevaux et repas convivial. Dimanche à Martigues, le parc de Figuerolles fête les animaux. Calais, démonstration d'agility et découverte des abeilles. Dans les Alpes de Haute-Provence, à Quinçon précisément, le musée de préhistoire vous offre l'entrée gratuite tout le week-end à l'occasion de la fête de la science. Et coup de cœur jeune public à plan de campagne, découvrez la comédie musicale Charlie et le manoir enchanté. C'est à la Comédie des Suds jusqu'au 3 octobre.
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du son pop intemporel pour vous souhaiter un bon début d'après-midi à l'écoute d'Ici Provence. J'espère que vous allez bien. Ravi de vous retrouver dans quelques instants avec les gens d'ici, comme tous les jours. Aujourd'hui, c'est Stéphanie que nous allons retrouver. Alors Stéphanie, sur son cheval, brigadier chef principal de la brigade équestre de Marseille. Elle parcourt nos rues au rythme des sabots pour une sécurité au plus proche des habitants. Reportage à suivre. On enchaîne tout de suite avec la nouveauté événement de Jennifer, Mourir sur scène.

0: Provence et vos chansons préférées, de la poésie élégante, celle d'Alain Souchon sur l'incontournable Foule sentimentale. Place à l'humain et aux belles rencontres, bien de chez nous avec les gens d'ici. Nous sommes à Marseille et Auriol à la fois, avec Stéphanie que l'on retrouve sur son cheval. Brigadier chef principal de la brigade équestre. C'est ce visage chaleureux que vous croisez, toujours fièrement installé sur son cheval lors de ses patrouilles. On est allé à sa rencontre, chevaucher à ses côtés. Écoutez.
1: Bonjour, je suis Stéphanie, je suis brigadier chef principal à la police municipale, à la brigade équestre de Marseille.
0: Sur son cheval magnifique qui s'appelle
1: Kraken.
0: Alors, j'imagine que c'est toute une vocation. Parlez-nous de votre métier, Stéphanie.
1: Eh ben, au quotidien, on est avec nos chevaux. Donc on fait le métier de policier tout en étant à cheval. Et ça nous permet un contact plus facile avec la population, les citoyens, les enfants. Et ça nous permet une meilleure vision en étant tout en hauteur.
0: Quels sont les lieux où on vous retrouve à Marseille?
1: Alors on va occuper les parcs et jardins, le littoral, les espaces verts, les calanques, massifs forestiers et un peu le centre-ville bien sûr. Et on n'oublie pas toutes les manifestations comme la Voie est libre, la foire. Voilà, on peut être un petit peu partout avec nos chevaux.
0: D'énormes avantage car on ne voit que vous en fait. Hein.
1: On prend de l'espace et de la hauteur en fait, effectivement.
0: Mais pas forcément de la répression.
1: Alors, c'est pas notre but premier. On peut être effectivement amené à faire de la répression. Mais notre mission prioritaire, c'est vraiment les messages de prévention afin que tout le monde ait les bonnes informations, notamment pour les incendies, pour les cigarettes, pour le comportement, le stationnement. C'est vrai que notre mission principale, c'est de la prévention.
0: Stéphanie, derrière le brigadier chef que vous êtes de cette brigade équestre, se cache une femme qui a fait le choix d'habiter à Auriol et qui fait un métier un peu à part quand même.
1: Oui, c'est un métier à part, c'est un métier passion et nos chevaux, on les aime. Donc effectivement, au quotidien, on s'occupe d'eux.
0: Qu'est-ce qui vous a mené à exercer ce métier et à être aussi proche de votre monture, de votre cheval?
1: Je suis cavalière aussi en même temps que policier. Je suis passée par la garde républicaine, donc forcément, j'ai des antécédents avec les chevaux et ce métier, le lien entre la population, le cheval et nous est très important.
0: Journée chaque fois différente que vous vivez?
1: Effectivement, alors déjà les lieux sont à chaque fois différents, que ce soit du centre-ville, des calanques, des massifs, et puis les personnes que l'on rencontre, tous les jours c'est différent. Et nos interventions sont différentes.
0: Vous n'avez pas le sentiment d'être toujours au travail finalement?
1: Alors non, c'est difficile parce qu'on profite quand même de cette relation avec le cheval au quotidien, donc on n'est pas tout le temps au travail. Voilà.
0: Dans un cadre quand même assez verdoyant, la vallée de l'Yvonne, Auriol, où vous habitez?
1: Oui, la vallée de l'Yvonne, j'en profite, j'habite à la campagne et ça fait du bien. Et puis je profite un peu de la campagne marseillaise aussi.
0: On était très heureux de vous retrouver, merci Stéphanie.
1: Merci à vous, à bientôt, au revoir.
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0: un grand moment de douceur avec Charlotte Cardin sur Ici Provence, votre radio locale. Une petite respiration promo et on retrouve le poète Francis Cabrel et son mythique Sarbacane dans quelques instants avant le rendez-vous de l'info de 14h.
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1: Ici Provence, il est 14h. L'info en France et dans le monde, le 90 secondes, Marine Logeny.
2: Les blocages de lycées continuent et inquiètent. Une cellule de crise est en cours à Beauvau, autour de Sébastien Lecornu, le Premier ministre. Le gouvernement craint donc que la situation ne devienne incontrôlable. Les tensions sont de plus en plus fortes avec des heurts entre lycéens et forces de l'ordre, des incendies comme à Nantes ou encore à Bordeaux. 640 lycées sont concernés par ces blocages aujourd'hui. 30 universités le sont également. Le ministre de l'Éducation nationale, Édouard Geffray, demande que les cours soient assurés à distance si nécessaire. Un budget de redressement pour la France, présenté en Conseil des ministres avec 54 milliards d'euros d'économies à trouver pour 2027, dont 43 via des mesures nouvelles, gel des allocations familiales et du point d'indice des fonctionnaires, prolongement de la taxe sur les très hauts revenus ou encore création d'une taxe sur les fournisseurs de kérosène. Vous avez tout en détail sur ici.fr. À partir d'aujourd'hui, 1er octobre, les cups et culottes menstruelles sont en partie ou totalement remboursées pour les Françaises de moins de 26 ans et les plus précaires si elles sont achetées en pharmacie. L'été 2026 a été le plus chaud jamais enregistré en France. Il a aussi été marqué par une pollution hors norme en Île-de-France, nous apprend Air Paris. C'est l'observatoire de la qualité de l'air dans cette région de 12 millions d'habitants. Il s'agit d'une pollution à l'ozone jamais vue depuis 2023. Et puis le début du mois d'octobre rose, une campagne annuelle mondiale pour le dépistage du cancer du sein. En France, 61 000 nouveaux cas sont détectés chaque année. Mais la recherche avance à grands pas. Détecté tôt, le cancer du sein se guérit dans 9 cas sur 10.
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1: Ciel mitigé toute la journée en cette fin d'après-midi sur le Var, les Bouches-du-Rhône, mais aussi les Alpes d'Haute-Provence avec quelques gouttes parfois orageuses sur le littoral. Les pluies vont s'atténuer ce soir et puis le temps deviendra plus sec et lumineux, surtout pour demain, vendredi, à l'approche du week-end. D'ailleurs, samedi reste incertain vers Aix et la Camargue avant dimanche nettement plus agréable. Un vent d'est qui souffle entre 10 et 25 km/h, à Marseille 23 degrés, Toulon 23 degrés également et à Aix-en-Provence 21 degrés.
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0: Ici Provence et vos chansons préférées pour un beau début d'après-midi. C'était Alan Parsons Project sur votre radio locale. Allez, promis. Nous, on continue de vous parler, de vous faire chanter et d'écouter des titres en français, s'il vous plaît. Puis, Véronique Sanson.
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2: Un bon conseil côté déplacement entre Marseille, Toulon et Aix. Anticipez vos trajets. Attention aux travaux de nuit sur l'A50 vers la Ciotat. Le bon réflexe, privilégiez le train. Le réseau TER renforce ses rames vers le littoral pour vous éviter le casse-tête du stationnement. Notre coup de cœur famille, la grande braderie solidaire, c'est ce samedi sur le port de la Seyne-sur-Mer. C'est le moment parfait pour dénicher du matériel pour les minots à petit prix tout en faisant une belle action. Côté culture, dès vendredi, place aux journées nationales des artistes. Les ateliers ouvrent leurs portes à Sanary-sur-Mer et Digne-les-Bains pour des démonstrations et découvertes gratuites. Dans le Var dimanche, direction Solliès-Pont pour le village Var en sport. 9 disciplines à tester gratuitement en famille, des enfants aux grands-parents. Et dans les Hautes-Alpes, lancement ce samedi de la semaine des aidants pour soutenir ceux qui aident en proche au quotidien. Belle initiative.
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0: L'après-midi tout en musique sur Ici Provence et le rythme pop irrésistible de Diana Ross, Chain Reaction sur Ici Provence. En cette rentrée, mobilisons-nous pour sauvegarder les joyaux de notre région et de notre Provence grâce à la nouvelle édition du Loto du Patrimoine. Retrouvez par exemple la liste des monuments locaux sélectionnés et tout l'engagement de Stéphane Bern sur Ici Provence qui vous donne rendez-vous tous les matins au passage. Allez, une courte pause de promo et puis on s'écoute le groupe Téléphone avec Le Jour s'est levé juste avant la voix soul de Teddy Swims sur son dernier titre.
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1: Ici Provence, il est 15h. L'info en France et dans le monde, le 90 secondes, Marine Logénie.
2: Des transports en commun interrompus à Marseille, plus de trams à Strasbourg, des lycées incendiés à Nantes et Bordeaux. Les blocages se poursuivent aujourd'hui et inquiètent en haut lieu. Une réunion de crise se tient en ce moment à Beauvau. Sébastien Lecornu demande à ses ministres de renoncer à leurs déplacements dans les prochains jours pour laisser les préfets gérer la situation. Et les étudiants rejoignent aujourd'hui le mouvement lycéen. 26 campus sont bloqués. Une grande journée de mobilisation est prévue mardi prochain, le 6 octobre. Les premières réaction aux mesures d'économie envisagées pour le budget 2027. Les députés socialistes ne voient aucune main tendue et dénoncent une provocation. Le gouvernement va-t-il devoir revoir sa copie? Parmi les pistes annoncées ce matin pour économiser 43 milliards d'euros, il y a une baisse du nombre de fonctionnaires d'État, le gel des allocations familiales et des APL et la fin des rémunérations excessives des dispositifs de soutien aux énergies renouvelables les plus anciens. Vous avez tous les détails sur ici.fr. Une amende de 7 500 euros contre le maire de Béziers, Robert Ménard. Voilà les réquisitions à la sortie de l'audience. Il fait part de son soulagement. L'élu avait refusé en 2023 de marier un couple franco-algérien dont l'homme faisait l'objet d'une obligation de quitter le territoire français. Des réquisitions en deçà de ce que prévoit la loi pour ce délit, à savoir 5 ans de prison. En foot, deuxième journée de la Ligue des champions féminines. Ce soir à 21h, le PSG reçoit le club belge de Louvain.
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1: Ciel mitigé toute la journée et en cette fin d'après-midi sur le Var, les Bouches-du-Rhône, mais aussi les Alpes d'Haute-Provence avec quelques gouttes parfois orageuses sur le littoral. Les pluies vont s'atténuer ce soir et puis le temps deviendra plus sec et lumineux, surtout pour demain, vendredi, à l'approche du week-end. D'ailleurs, samedi reste incertain vers Aix et la Camargue avant dimanche nettement plus agréable. Un vent d'est qui souffle entre 10 et 25 km/h à Marseille, 23 degrés. Toulon 23 degrés également et à Aix-en-Provence 21 degrés.
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0: Ici Provence, c'est vos chansons préférées, La tête dans les étoiles avec le groupe Coldplay. Gardez bien les pieds sur terre, mais la radio branchée. Place à nos trois chansons françaises à la suite. Johnny Hallyday démarre en trombe avec Le chanteur abandonné, suivi de la voix d'Amel Bent et de l'incontournable Julien Clerc.
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2: Laurent Menel.
3: Des idées de sortie pour toute la famille aux quatre coins de la Provence. Ce samedi à Marseille, direction la fête du pastoralisme au roi d'Espagne. Transhumance, ferme pédagogique et atelier gratuit. À Cassis, tout le week-end, c'est la braderie des commerçants qui anime le centre-ville. Pensez à vous garer en périphérie et à venir en navette. À Cabanes, retrouvez l'ambiance traditionnelle de la Saint-Michel avec défilé de chevaux et repas convivial. Dimanche à Martigues, le parc de Figueroles fête les animaux. Calais, démonstration d'agility et découverte des abeilles. Dans les Alpes d'Haute-Provence, à Quinçon précisément, le musée de préhistoire vous offre l'entrée gratuite tout le week-end à l'occasion de la fête de la science. Et coup de cœur jeune public à Plan de Campagne, découvrez la comédie musicale Charlie et le manoir enchanté. C'est à la Comédie des Suds jusqu'au 3 octobre.
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0: Actu locale, musique et bonne humeur, c'est tout ça ici Provence et du rythme avec à l'instant le groupe REM. Depuis la rentrée, la parole est à vous avec notre grand rendez-vous. Dites-le ici, c'est chaque jour à 13h15. Vos attentes, vos préoccupations, vos coups de cœur, nous faisons résonner la voix authentique des habitants de chez nous à suivre dès demain. Une très courte pause promo, Daniel Balavoine arrive avec Je ne suis pas un héros, juste avant la superbe nouveauté poétique et acoustique de Vianney, D'or et d'étain. Belle fin d'après-midi.
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0: Madeleine, bye bye, les Oumak and Oumak sur ICI Provence. Dites donc, ça serait pas un peu l'automne qui frappe à notre porte ce jeudi? Comment est-ce que vous allez aujourd'hui? Vous avez mis le petit trench coat contre la pluie? On va rester ensemble cette fin d'après-midi, on va vous ramener à la maison. Bienvenue.
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0: Bel après-midi, 16h. L'info en 90 secondes, c'est Marine
2: Logénie. Gérald Darmanin convoque en urgence les procureurs généraux. Le garde des Sceaux veut aborder avec eux la situation dans les lycées et souhaite, je cite, une réponse pénale ferme. Les blocages de lycées qui continuent et inquiètent donc les autorités. Les tensions sont de plus en plus fortes avec des heurts entre lycéens et forces de l'ordre, des incendies comme à Nantes ou encore à Bordeaux. 640 lycées sont concernés par ces blocages aujourd'hui. 30 universités le sont également. Le ministre de l'Éducation nationale, Édouard Geffray, va rencontrer les organisations représentatives des lycéens. Il sera l'invité du 20h de France 2 ce soir. C'est dans ce contexte de colère lycéenne et étudiante que le gouvernement a présenté son projet de budget 2027 avec 54 milliards d'euros d'économies à trouver, dont 43 milliards via des mesures nouvelles. Mise à contribution des retraités, gel d'allocation, baisse de la surtaxe des grandes entreprises. Voici les principales mesures que vous retrouvez en détail sur ici.fr. À partir d'aujourd'hui, 1er octobre, les cups et les culottes menstruelles sont en partie ou totalement remboursées pour les Françaises de moins de 26 ans et les plus précaires si elles sont achetées en pharmacie. Les candidats à la primaire socialiste se retrouvent ce soir pour un deuxième débat sur France Inter et France 2. Le vote aura lieu les 9 et 10 octobre pour le premier tour. Et puis le début du mois d'octobre rose, une campagne annuelle mondiale pour le dépistage du cancer du sein. En France, 61 000 nouveaux cas sont détectés chaque année, mais la recherche avance aussi à grands pas. Détecter tôt le cancer du sein se guérit dans 9 cas sur 10.
0: On jette un petit coup d'œil à vos conditions météo de l'après-midi sur le coup des 16h01. On va doucement refermer le parapluie en Provence. Pas tout de suite. On garde encore pas mal de nuages, une atmosphère humide après cet épisode méditerranéen de la veille où ça a quand même pas mal flotté. Les pluies sont désormais moins fortes que hier avec quelques averses ça et là. On attend encore quelques averses ce soir autour de la Sainte-Baume, de Marseille à la Ciotat, ainsi que de l'étang de Berre au Pays d'Aix. Les températures pas vraiment de fraîcheur automnale, ça a baissé, mais ça reste encore doux. On reste autour d'une vingtaine de degrés près de la Méditerranée. Ça nous donne par exemple des moyennes aux alentours de 19-20 degrés. 19 degrés à Digne-les-Bains cet après-midi, 20 degrés à Manosque, 21 degrés à Aubagne, 21 à Arles également pour les rencontres photographiques qui se clôturent ce dimanche. 22 à Aix-en-Provence, 22 également du côté de Brignoles, 23 pour les maximales du jour à Aix-en-Provence, Marseille et Toulon. Vos conditions de circulation ce soir, on va regarder particulièrement Marseille puisque suite aux manifs des étudiants et des incidents survenus ce matin, à l'heure actuelle où je vous parle, le réseau RTN n'a pas repris. Donc pas de bus, pas de tram et pas de métro. Moralité, il devrait y avoir pas mal de reports sur la route et vous allez être contraint de prendre la voiture ce soir. On va surveiller tout ça de près. Il y a déjà pas mal de monde sur la L2 descendante dans le sens Marseille-Aubagne dès le marché d'intérêt national. Pas mal de monde également dans le quartier de Saint-Jérôme ce soir, pas mal de monde sur les 5 avenues déjà. Côté la Timone, Saint-Pierre et la jonction avec Baille, c'est également assez chargé pour l'instant. Coup d'œil également sur la 50 en direction d'Aubagne en venant de Marseille. C'est pas mal chargé également entre la Pomme et la Valentine. On vous invite à nous appeler cet après-midi. Je pense que le trafic sera un petit peu perturbé. Vous n'hésitez pas à nous passer un petit coup de fil et à partager les bonnes infos circuit avec nous. 04 42 38 08 08. Et dans un instant, on regarde Aix et Toulon.
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0: Allez, on va chausser les baskets. 1, 2 et 1, 2. Est-ce que ça vous dirait de gagner votre dossard pour le Marseille-Cassis? 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On va jouer ensemble dans quelques instants sur ICI Provence.
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0: Bien, bonjour à vous. Ma mission pour cet après-midi, c'est vous ramener à la maison. On va faire des points, circuit tous les quarts d'heure à Marseille, Toulon, Aix-en-Provence et sur l'ensemble du réseau des Bouches-du-Rhône et du Var. Pas tout seul, avec vos messages WhatsApp au 04 42 38 08 08. Un événement inhabituel qui perturbe la circulation. Vous nous appelez directement. On parlera également de notre Provence, des idées sorties pour vous, des trésors de Provence à découvrir et puis la musique qu'on va faire en musique, la route qu'on va faire en musique ensemble. On écoutera entre autres Laurent Voulzy.
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0: Laurent Voulzy dans un instant, mais d'abord Les Innocents sur Ici Provence. Belle route à vous. Vous écoutez votre radio préférée, Couleur, Soleil Sud. Voici le Finistère, Les Innocents.

0: Les innocents sur Ici Provence, l'autre Finistère.
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0: Ouais. Et on vous donne la parole aussi, parce que c'est votre radio avant tout. Vous organisez un événement, vous avez quelque chose à nous dire, vous avez envie de nous inviter à venir vous voir sur le lieu de votre manif cette semaine ou ce week-end, vous nous laissez un petit vocal WhatsApp à tout instant, 04 42 38 08 08, et nous on le passe en direct à la radio. C'est ce qu'a fait par exemple Rachel, elle nous parle d'Octobre Rose au Bossé.
3: Bonjour, l'association Zaza Rose, le CCAS du Bossé, la mairie du Bossé et la Ligue contre le cancer organise le 10 octobre de 10h à 17h sur la place Charles de Gaulle au Bossey, Octobre Rose. Cette journée débutera par un grand flash mob, puis vous participerez à de nombreuses activités. Nous clôturerons cette journée par le concours du plus beau chapeau customisé sur le thème Octobre Rose, bien sûr, avec remise de prix. Dès votre arrivée place Charles de Gaulle le 10 octobre. Inscrivez-vous et surtout, venez nombreux nous voir.
0: Carrément. Bravo Rachel, merci de l'info. Vous organisez d'ailleurs des événements pour Octobre Rose sur votre commune, dans votre quartier. Ça nous intéresse. Nous sommes votre relais pour les manifestations pour la bonne cause. N'hésitez pas, un petit WhatsApp vocal 04 42 38 08 08.
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0: Un nouveau point sur vos conditions de circulation à suivre et les Blues Brothers également. Et puis une nouveauté ici Provence. Estelle, te rencontrer encore.
4: Oui.

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0: J'espère que ça va vous aider à digérer les premiers bouchons du soir. Si vous êtes coincé dedans, quoi qu'il arrive, c'est bon pour le moral. Blues Brothers, Everybody Needs Somebody. Est-ce que ça pègue pare-choc contre pare-choc ce soir? Coup d'œil tout d'abord sur Aix-en-Provence, avec un petit peu de monde sur la D9, juste au niveau de l'aérodrome, dans le sens Vitrolles-Aix-en-Provence, en direction de la Pioline. C'est 5 minutes de temps de trajet supplémentaire par rapport à votre temps habituel pour rejoindre l'agglo aixoise. Coup d'œil également sur la 52, dans le sens Aubagne-Aix-en-Provence. Il y a un véhicule en panne au niveau de Roquevert. Vous levez le pied et vous êtes prudent. Même chose également sur l'A8, dans le sens Nice-Aix-en-Provence. Véhicule en peine là aussi, au niveau de Brignoles, soyez très très prudents. Je regarde rapidement Toulon sur la 50 pour rentrer dans l'agglo toulonnaise. Ça a l'air de circuler, même chose pour en sortir en direction de Solliès-Piaupont, puis arriver via la 57, a priori ça roule également. Par contre, sur mes cartes, c'est en train de s'éclairer de tous les côtés. À Marseille, il y a beaucoup de demandes du côté de Saint-Just, Saint-Jérôme, Mont-Olivier, c'est assez saturé, tout autour de la Timone également, Saint-Pierre, la Conception, Baille, beaucoup de monde qui arrive là sur le Jarret, peut-être vous quittez le boulot, et comme il n'y a pas les bus RTM suite aux incidents survenus ce matin en lien avec les manifs étudiantes, pour rappel, un bus incendié dans le 14e arrondissement au niveau du lycée professionnel de la Floride, et le retrait des chauffeurs et des bus et des métros et des trams RTM, ça va être compliqué ce soir sur Marseille. On partage vos infos à tout moment, ou en WhatsApp, ou vous nous passez un coup de fil si nous n'avons pas vu quelque chose, et si vous avez un événement à nous signaler. Vous nous appelez maintenant 04 42 38 08 08.
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0: Allez, on va faire l'échauffement. 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

0: Pardon. Bon, Laurent Voulzy sur Récit Provence, Karine Revinger. Charger. André, bonjour.
1: Bonjour.
0: Est-ce que vous avez des bonnes baskets, André?
1: Ah oui, j'ai de très bonnes baskets. J'ai des baskets pour le trail et des baskets pour la route.
0: Ah, c'est pas les mêmes. Hein. Vous nous appelez de Toulon. C'est quoi votre histoire, vous, avec le Marseille Cassis? Vous l'avez déjà fait?
1: Oui, je l'ai déjà fait. J'en ai un souvenir vraiment inoubliable.
0: Racontez-moi.
1: Dans l'ambiance. L'ambiance est vraiment super. Puis alors les derniers kilomètres, on se croirait au Tour de France. Ah. Il y a énormément de spectateurs et c'est magnifique, quoi. Hein.
0: C'est énorme. C'est quoi le plus dur pour vous? C'est de monter la Gineste ou de redescendre?
1: Alors le plaisir, la montée, franchement, elle est difficile.
0: Elle est dure, hein.
1: Mais celle qui me fait le plus mal, moi, c'est la descente. Mmh. Et après, quand on reprend le faux plat pour l'arrivée, quoi. Ouais. Voilà.
0: La descente, ça tire sur les mollets. C'est pas le plus facile pour le coup.
1: C'est ça.
0: Et l'arrivée sur le port, alors, pour le coup, elle est magnifique. Et là, effectivement, c'est le Tour de France. Il y a plein de supporters au bord de la route. Et c'est un moment magnifique à partager. Vous cherchez le record ou vous faites ça pour le plaisir, André?
1: Non, moi, je cours pour le plaisir. Moi, je suis. C'est vraiment pour le plaisir.
0: Eh bien, écoutez, la bonne nouvelle, c'est que vous serez sur la grille de départ devant le CEPAC Vélodrome le dimanche 25 octobre, puisqu'on vous offre votre dossard, André. Bravo!
1: Merci beaucoup. Merci à ICI Provence. Hein. Vous êtes vraiment super. Et puis, c'est une super radio. Je vous écoute tous les jours. Quoi.
0: Ben voilà, c'est bon. J'ai tout ce qu'il faut. C'est en boîte. Coupé. Salut, André. Je vous vise.
1: Merci.
0: Et très bon Marseille Cassis. Éclatez-vous.
1: Merci.
0: À très vite.
1: Aussi, merci.
0: Salut, bye bye.
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0: À suivre sur ICI Provence, un nouveau point sur vos conditions de circulation en Provence. Comment ça roule chez vous, les Bouches-du-Rhône, le Var, Marseille, Toulon, Aix-en-Provence, et vos appels 04 42 38 08 deux fois.

0: Elle était sur la scène de l'Ici Live Festival il y a quelques semaines au Port-Vieux de la Ciotat. Et tout s'est très bien passé. Jennifer sur Ici Provence, mourir sur scène.
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0: Pas de bus, pas de tram, pas de métro à Marseille. Le réseau RTM est pour l'instant fermé suite aux incidents survenus ce matin lors des manifestations des lycéens. Pour l'heure, a priori, pas de signe de réouverture. Donc, moralité, beaucoup de monde, puisqu'il n'y a pas de transport en commun. Coup d'œil sur Marseille, du jardin de l'Observatoire jusqu'à la gare SNCF Saint-Charles. Le trafic est saturé, saturé dans les deux sens d'ailleurs. Soyez évidemment prudents et prenez votre mal en patience si vous circulez autour de Saint-Charles. Mais c'est très, très compliqué. Réformer Canebière, c'est compliqué également. Il y a beaucoup de monde, d'autant qu'il y a des travaux sur le secteur. Donc soyez là aussi patients. On regarde de l'autre côté. On regarde un petit peu plus loin. Tiens, entre Noailles et Notre-Dame-du-Mont, là aussi il y a beaucoup de monde. Et dans les deux sens, quand je suis en train de regarder sur nos cartes, le trafic est saturé dans les deux sens. Ben oui, il n'y a pas le tram. Donc pas de tram de ce côté-là. Et forcément beaucoup de monde sur la route à cette heure-là. C'est difficile également autour de Baille et de l'hôpital de la Timone. Vous prenez Baille pour redescendre vers le 7e, là c'est saturé. Devant l'hôpital de la Timone, il y a beaucoup de monde également. Au niveau du 5e arrondissement, juste en dessous du pâté Madeleine, là aussi c'est saturé avec 8 minutes de temps de trajet sur le Jarret supplémentaire par rapport à votre temps habituel. Et puis quand je regarde les réseaux principaux également, ça commence à être bien difficile sur la 50 dans le sens Marseille Toulon. Le bouchon démarre juste à l'entrée de la 50 et dur jusqu'à la Valentine. Après, ça circule un petit peu mieux. Quand je regarde également du côté des Trois-Lucs, c'est saturé pour monter jusqu'aux Trois-Lucs par la D4 en direction des Olives. Là aussi, 10 minutes de temps de trajet supplémentaire par rapport à votre temps habituel. Et puis, un grand classique du soir, le secteur de Saint-Jérôme et de la Croix-Rouge, où là, vous êtes très nombreux sur la D4, par exemple, ou sur la D4C, juste avant Frévalon et le Stadium. Et là, c'est 10 minutes de temps de trajet supplémentaire par rapport à votre temps habituel. Soyez prudents, vous nous appelez à tout instant, mais Marseille va être saturé parce que je vous donne ces infos. Et là, il n'est que 16h30. On partage vos infos via WhatsApp, un vocal ou un message rédigé par votre passager. Ou si vous le pouvez, vous nous appelez directement au 04 42 38 08 08.
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0: 16h32, belle fin d'après-midi sur les routes de chez vous avec Ici Provence dans les Bouches du Rhône et le Var. En musique, voici Silk Kiss from a Rose.

0: Kiss from a Rose sur Ici Provence.
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0: On aime vous faire découvrir des lieux que vous ne connaissez peut-être pas dans notre belle Provence. Ça s'appelle les Trésors d'ici. Ce soir, le théâtre et le cabaret L'Étoile Bleue à Marseille. Derrière la façade du bâtiment se cache un lieu chargé d'histoire, aujourd'hui consacré à l'univers du cabaret. Pour nous raconter son évolution, Manoa Michelot, fondateur et directeur artistique de L'Étoile Bleue. Bonsoir.
3: Bonsoir.
0: Quand on entre à L'Étoile Bleue, on découvre un cabaret, mais également un lieu qui a connu une véritable transformation. Quelle est son histoire ?
3: Le cabaret, c'est un lieu historique. Moi, je dis que c'est un lieu qui existe depuis plus de 100 ans. Il a été créé par le diocèse en 1912. Alors, ça a d'abord été un lieu où on y jouait la pastorale, où le diocèse faisait toutes ses activités. Et ensuite, dans les années 50, le diocèse a décidé de le transformer en cinéma avec l'arrivée du cinéma en 48 exactement. On y projetait un nouveau film par semaine, du jeudi au dimanche. On a pas mal de gens du quartier qui nous racontaient qu'ils venaient quand ils étaient enfants, voir des projections. Et dans les années 90, les gros complexes CGR sont arrivés et ont eu tendance à un peu faire couler les petits cinémas de quartier comme ça. Et le diocèse, pendant 20 ans, l'a mis en location. Mais en fait, pendant 20 ans, il a été complètement laissé à l'abandon par le locataire. Et nous, on l'a récupéré, sorti de Covid. Et on a vraiment tout refait dans ce lieu qui était vraiment plus qu'une ruine. On a fait un an et demi de travaux. On a tout fait.
0: Ouais, pour en faire un très joli cabaret, à l'origine de l'aventure, il y a un rêve. Est-ce que vous pouvez nous le raconter, ce rêve ?
3: Ce rêve, c'était d'avoir mon propre cabaret à Marseille et avoir un lieu de spectacle où on puisse manger, boire un verre, voir un spectacle. Alors, ce qu'on y voit le plus souvent, c'est notre revue de cabaret, mais aussi un lieu de toutes les cultures. C'est important pour moi de croiser les publics, de faire du jazz, de faire une revue de cabaret, de faire un drag show, de faire de la musique classique. Toutes ces choses, c'est important et c'était une vraie volonté de ma part.
0: Pour donner envie à ceux qui ne sont jamais venus vous voir, qu'est-ce qu'on ressent quand on entre pour la première fois dans le lieu ?
3: Quand on rentre dans ce lieu, moi j'ai essayé de mettre un peu mon âme et ce que j'aime. Donc j'aime bien aller chiner des objets chez des brocanteurs. J'aime bien faire que quand on rentre, on se dit « Ah, on est dans une petite boîte à musique avec quand même 10 mètres de hauteur sous plafond » parce que la particularité de ce théâtre, c'est que quand on est de l'extérieur, on se rend pas trop compte parce qu'on n'a pas fait tellement de choses sur l'aspect extérieur. On rentre à l'intérieur, on se dit « Ah ouais, il y a 10 mètres de hauteur sous plafond dans un quartier résidentiel et la partie la particularité d'un théâtre à l'italienne, c'est qu'il y a la hauteur sous plafond, le côté arrondi du bâtiment et aussi le premier étage avec un balcon. Et toutes ces choses font que je pense qu'on se sent bien et on se sent comme à la maison quand on vient dans ce lieu. Tout le monde se dit « Ah, mais je ne m'attendais pas à ça, je ne pensais pas que c'était comme ça ». Et ça arrive à réunir toutes les générations et ça, je pense que c'est dans le monde dans lequel on vit, réunir toutes les générations et des gens de milieux différents, je pense que ça, c'est une grande force qui est importante pour moi et pour toute l'équipe.
0: En tout cas, vous le défendez bien, vous en parlez bien. Merci beaucoup, Manoa Michelot. Derrière les portes de l'Étoile Bleue se cache donc toute une histoire, également un lieu vivant, des spectacles qui continuent de faire vibrer la vie nocturne marseillaise. Je vous donne l'adresse pour aller jeter un petit coup d'œil, 107 boulevard Jeanne d'Arc, dans le 5e à Marseille.
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1: 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Coup d'œil à nouveau sur vos conditions de circulation. Plusieurs choses à vous signaler. Tout d'abord sur l'A52, un véhicule en panne dans le sens Aubagne-Aix-en-Provence. Des voies sont neutralisées a priori au niveau de Belcoden. Soyez prudents si vous êtes sur ce secteur. Véhicule en panne également, cette fois-ci sur l'A50 dans le sens Toulon-Marseille, juste après la Valentine en direction de Marseille. Soyez prudents. 04 42 38 08 08 pour vos appels et confirmer ou infirmer des infos ou nous en donner des nouvelles. Coup d'œil sur l'agglo toulonnaise. Il commence à y avoir un petit peu de monde à partir du centre commercial d'Olioule, juste après Conlaurent. 7 minutes de temps de trajet supplémentaire par rapport à votre temps habituel pour rentrer dans l'agglo toulonnaise. Une fois que vous aurez passé le niveau du stade de l'Aune, ça circulera à nouveau normalement. Vous sortez de Toulon cette fois-ci en direction de la Valette. Là aussi, il y a un petit peu de monde sur la 57 également, en direction de la Farlette, et de Solliès-Pont sur la 57. Là, c'est 4 minutes de temps de trajet par rapport à votre temps de trajet habituel. Et puis, la Seyne-sur-Mer, c'est également un petit peu chargé autour du port et du stade Collège Paul-Éluard. 8 minutes de temps de trajet supplémentaire par rapport à votre temps habituel. Ça se charge également sur la baie de Saint-Trope entre Sainte-Maxime et Cogolin. Pas mal de monde également sur le secteur ce soir. On partage toutes vos infos au circuit. À tout instant, 04 42 38 08 08. Et ce soir, si vous prenez la route, que va-t-il se passer sur la 50 direction Marseille? Notez qu'il y a une fermeture nocturne dès 20h30 entre Cassis et Aubagne et jusqu'à 6h demain matin. La sortie obligatoire sera faite à Cassis, c'est la sortie numéro 8. Et puis passage par le réseau secondaire avant de retrouver l'autoroute vers Aubagne. Et puis gros morceau également cette nuit sur la 51, dès 21h et jusqu'à 5h demain matin. Fermeture dans les deux sens entre Pertuis et Manosque pour le passage d'un convoi exceptionnel. En descendant vers Aix-en-Provence, vous devrez sortir à Manosque, c'est la sortie numéro 18.
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1: Dans un instant, l'humour en tube. Et vous savez quoi, mesdames, octobre rose oblige. On va parler de vos seins avec Fred Ballard et Michel Bernier.

0: vous faire marronner un petit peu. Vous vous souvenez, il y a quelques semaines, on était sur les plages, chez Paulette à Marseille, à la cabane des amis, sur la plage du Prado, au Milady, au Morillon, ou sur les rochers à Corbières, près d'Estinck. On avait des pizzas, on avait des cacahuètes à la main, on était bien, on était heureux. On avait des lunettes de soleil et ça sentait le sable chaud. C'était les vacances, c'était l'été, mais c'est fini tout ça.
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0: Il est 5h10, d'après ma sœur, c'est pas marrant d'avoir des seins tous les jours. Les seins sont parfois lourds à porter, alors dans l'humour en tube, Fred Ballard et ses acolytes préfèrent en rire en attendant les résultats de la mammo d'Octobre Rouge.
2: Respirez, respirez, respirez.
3: Ah oui, c'est un refrain que les femmes ne retrouvent pas avec un bonheur infini. C'est le refrain de la mammo de dépistage. Un incontournable qui sauve des vies et qui régale les radiologues spécialisés.
4: 100 nichons par jour, il se fait le mammologue. Des petits, des gros, des vrais, des faux. Dès qu'ils sont contents de prendre l'air. Dès qu'ils sont heureux de voir enfin un mec. Me voilà donc dans une des 5 cabines, genre vestiaire de piscine, debout dans un demi-mètre carré, les seins à l'air, grelottante, à attendre que les nichons qui me précèdent soient libérés.
3: Alors c'est vrai que c'est pas le moment le plus glorieux de la vie des femmes, hein. Michel Bernier n'échappe pas à la règle, on ne bombe pas le torse en général dans la cabine, alors qu'on devrait être fier de nos poitrines, qu'elles soient généreuses ou pas. Quoique, trop généreuse, Sophia Bellabès a quand même quelques réserves.
5: Je crois que le sport, en fait, je crois que c'est dur pour moi parce que j'ai une forte poitrine. Je sais pas s'il y a des femmes ici qui connaissent ce concept, où dès que tu cours, t'es à deux doigts de te faire gifler par ton hanse. Et c'est fou parce que tout le monde pense que c'est un avantage dans la vie. Mais tu sais ce que c'est, toi, que toute ta vie, tu devras creuser 2-3 à la plage, pouvoir t'allonger sur le ventre.
3: Voilà, bah maintenant, tout le monde sait que les trous sur la plage l'été ne sont pas toujours creusés par des enfants pour faire des pâtés. Ils ont une vraie utilité pour les nénés. C'est comme Octobre Rose. Respirez, ne respirez plus. Mais riez, hein, malgré tout, et le plus souvent possible.
0: On ne sait plus à quel sens vouer, décidément Fred Ballard. Toute l'info de Provence à suivre dans moins de 10 minutes et le journal de Fred Chappie.
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0: Michel Polnareff sur ICI Provence avec Tam Tam, beaucoup de monde sur la route. Le réseau RTM ne circule pas, que ce soit les trams, les bus ou les métros. Moralité, la ville de Marseille est totalement saturée, énormément de monde. Et en plus des accidents, un accident survenu au niveau de la L2 en direction d'Aubagne, juste avant le tunnel du Merlan. On en reparle juste après les infos.
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0: Il est 17h. Les infos à Marseille, en Provence, Fred Chapuis. Nouvelle journée de mobilisation lycéenne marquée par des violences.
2: 5000 manifestants comptabilisés dans les Bouches-du-Rhône, dont la moitié à Marseille. Une centaine d'interventions pour des feux de poubelles, essentiellement mobilier urbain cassé. 3 bus ciblés, dont un incendié à Marseille, ainsi qu'un camion des marins-pompiers brûlé devant le lycée Nord. Des chauffeurs RTM agressés, des personnels de l'éducation nationale violentés également, dont 3 éclaboussés par de l'essence jetée par des individus sur un conteneur devant le lycée Victor Hugo. Une dizaine de policiers blessés au total, ainsi qu'un marin-pompier. Une lycéenne également brûlée en voulant allumer un feu. 68 interpellations dans les Bouches-du-Rhône, où une quarantaine de lycées resteront fermés demain avec des cours à distance. La mesure pourrait d'ailleurs durer début de semaine prochaine. Le ministre de l'Intérieur dénonce à l'instant, je cite, des casseurs. Le préfet interdit les attroupements dans les communes concernées. Marseille, Martigues, Aix notamment. Idem pour le transport de carburant, sécurité également renforcée autour des établissements. Et vous l'avez dit, c'est une information depuis ce matin, le trafic RTM interrompu dans sa globalité. Les bus, le métro, le tramway ne circulent plus du côté de Marseille et c'est encore le cas. Des débordements également dans le Var où 750 jeunes des lycées Bonaparte, Claret, Sisson, Dumont-d'Urville ont défilé dans les rues de Toulon à la mi-journée. Une élève interpellée avec une bouteille d'acide chlorhydrique.
0: Le mouvement lycéen bascule dans des violences urbaines, selon le gouvernement.
2: LFI et ses proxys d'ultra-gauche, je cite, accusés d'être à la manœuvre. Réaction du député France Insoumise de Marseille, Manuel Bompard, appelle le gouvernement, je cite là aussi, à ne pas sombrer dans le complotisme et l'infantilisation des lycéens. Fermez les guillemets. Le ministre de l'Éducation nationale promet de rencontrer les organisations lycéennes, mais sans préciser quand. C'est dans ce contexte de violences urbaines liées au mouvement lycéen que le gouvernement présente son projet de budget 2027 en Conseil des ministres. Et sans grande surprise, un effort supplémentaire de plus de 40 milliards d'euros sera demandé pour amener le déficit à 5%.
0: Le trafic maritime vers la Corse à l'arrêt.
2: À Marseille, les bateaux rouges de Corsica Linea à quai, effectivement, 5 traversées annulées depuis ce matin. Les marins CGT en grève reconductible contestent la gestion de la flotte par la compagnie et ses conséquences sur l'emploi. Dans le Var, la consommation d'eau du robinet déconseillée jusqu'à nouvel ordre à Tanneron. Un tiers des habitants concernés selon la mairie. Une mesure de précaution prise après l'effraction constatée du château d'eau de la commune. Les premières analyses sont bonnes, mais l'agence de santé attend désormais les résultats d'autres prélèvements. La mairie distribue des bouteilles d'eau. Et puis Renaud Muselier siégera au groupe Centriste, je vais y arriver.
0: Bah oui.
2: Au Sénat, l'ex-président de la région difficilement élu dimanche dernier et sans surprise donc dans la majorité de Gérard Larcher, le président de la Haute Assemblée doit être réélu au plateau, comme on dit, poste qu'il occupe depuis 2014 sans aucune interruption. 17h, bientôt 4 minutes avec vous, le ciel d'abord et puis on ira sur la route, notamment à Marseille où les conséquences de l'arrêt des transports en commun liées aux manifestations lycéens, au débordement, se font ressentir. Donc d'abord le temps
0: allez,
2: en Provence.
0: On y va.
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2: On a bien été arrosé,
0: oui.
2: On dit après la pluie, le beau temps, c'est pas tout à fait ça.
0: Pas encore tout à fait ça. Au cas où, faut garder le parapluie dans le sac parce qu'il y a des petites averses là qui pourraient revenir d'ici la fin d'après-midi. Mais alors, ça n'a rien à voir avec la veille. Hein. Après toute cette pluie, ça se calme, franchement. Les nuages n'ont pas complètement encore fait leur valise. Mais le ciel de Provence se dégage petit à petit. On garde une ambiance très douce du côté des températures ce soir. soir. Sur le littoral varois, on reste autour des 20 degrés. Sous les nuages, pour une petite balade sur la plage du soir avec Miller. Comptez également autour de 20 degrés sur Digne-les-Bains, 21 degrés à Saint-Maximin, 22 du côté de Salon de Provence et Draguignan, et autour de Marseille, 22 à Aix, 23 à Marseille, 23 également à Toulon. Donc ça baisse un petit peu, mais c'est normal. On est presque à l'entrée de l'automne. Les températures ont baissé, le ciel reste chargé quand même ce soir. Et demain matin, il va y avoir une bataille effectivement dans le ciel entre les nuages, le soleil qui va essayer de pointer. Ne vous attendez pas à une grande journée de soleil demain, mais il n'y aura plus les trombes d'eau, ça c'est terminé, c'est fini.
2: Et grosse incertitude pour le week-end, je crois.
0: Pour l'instant, on n'a pas encore des infos précises là-dessus, mais ça pourrait effectivement retourner dans l'autre sens. Donc à vérifier. Mais demain, vendredi, ça devrait à peu près rouler. Et des températures qui pourraient même remonter un petit chouïa jusqu'à 27 degrés, annoncé également à Aix-en-Provence.
2: Alors les températures roulent, en revanche, sur la route, c'est pas du tout ça, notamment. Vous avez dit quoi ? Non, vous avez dit un petit mot, il faut pas le dire.
0: J'ai dit pétard.
2: J'avais compris PUT.
0: Non, j'ai dit pétard.
2: Okay,
0: pétard.
2: Bon,
0: non, c'est le bazar.
2: C'est moi qui ai mal entendu.
0: C'est le why. C'est Café de Bagnole dans le cœur de Marseille. Je sais pas par quel bout commencer, franchement. Parce que
2: non, mais sincèrement,
0: regardez
2: je peux
0: cartes,
2: témoigner.
0: Tout est rouge.
2: Vous voyez, on fait la radio en 10 choses.
0: Ouais, tout est rouge.
2: Mais la carte, j'ai rarement vu une carte comme ça.
0: Franchement, c'est très saturé ce soir. On va commencer pour ceux qui viennent d'Aix-en-Provence.
2: Du coup, je vous laisse.
0: Merci.
2: J'ai l'impression.
0: Vous avez un vélo. Rentrons en vélo à la maison. Conséquence aux agressions subies ce matin, aux événements par rapport aux manifestations des lycéens. La RTM, pour l'instant, a fermé tout son réseau, que ce soit les trams, que ce soit les bus ou que ce soit le métro. Et donc, en réalité, la ville de Marseille est saturée. Vous descendez vers Marseille en venant de Vitrolles via la 7 ou en venant d'Aix-en-Provence via la 51. Au niveau de l'échangeur de Septèmes-les-Vallons, vous allez trouver le premier bouchon ce soir et c'est très saturé jusqu'à Saint-Antoine. Une fois que vous avez passé Saint-Antoine, ça roule mieux. Par contre, si vous descendez en direction d'Aubagne et si vous avez envie d'emprunter la L2, c'est ultra chargé. Et je peux même rajouter encore un ultra. Il y a eu un accident en plus au niveau juste avant le tunnel du Merlan. Donc moralité, c'est très chargé en direction d'Aubagne via la L2. Attendez, c'est pas fini. Quand vous êtes au cœur de la ville, si vous arrivez par la 55 et que vous preniez les quais par exemple à partir d'Arinque, c'est pas compliqué. À partir du port autonome jusqu'à la Major, mes enfants, c'est saturé. Vous êtes que de voiture. C'est pas compliqué, c'est saturé. Tout est coincé de ce côté-là, en bas, juste avant d'arriver au Vieux-Port. Quand je regarde autour de la gare Saint-Charles également, là aussi c'est très très compliqué. À partir des jardins de l'Observatoire, je suis en train de regarder tout en même temps. Jusqu'au rond-point du Chapitre, juste au-dessus du Square Labadie, c'est saturé de chez saturé. Quand on regarde également la descente de la gare Saint-Charles vers Noailles, c'est saturé. Jusqu'à Schweitzer, là aussi, c'est complètement saturé, mais dans les deux sens cette fois-ci. Quand on regarde également dans la redescente au niveau de Baille, à partir de la Timone, en direction de l'Obélisque, là aussi, c'est saturé. Quand on regarde sur le Jarret également, à partir de Pâté-Madeleine, en direction de la Timone, c'est l'Ouaille, vous pouvez plus circuler. Et quand on regarde pour essayer de s'échapper de Marseille, via la 50 en direction d'Aubagne, là aussi 10 minutes de temps de trajet supplémentaire par rapport à votre temps habituel à partir de la Pomme jusqu'à la Valentine, c'est le bazar. Je vous ai pas tout dit parce que tout est en rouge sur la carte. Je vais y revenir, mais bon, partie du principe qu'aujourd'hui Marseille, ça va être très très compliqué, tout simplement. N'hésitez pas à partager les infos, évidemment. On a parlé de Marseille, on va parler d'Aix, on va parler de Toulon, on va parler de l'ensemble du réseau autoroutier et secondaire pour rentrer à la maison ce soir. Partagez vos infos avec nous. 04 42 38 08 08. Ouf. Petit coup d'œil également sur les fermetures nocturnes si vous prenez la route cette nuit. Notez que sur l'A8, l'autoroute reste ouverte mais impossible d'entrer ou de sortir au Muy, c'est-à-dire l'échangeur numéro 36, entre 21h ce soir et 5h demain matin. Pour vous rendre vers Nice, reportez-vous plutôt sur Puget, sur Argence, c'est-à-dire l'échangeur numéro 37. Sur l'A7, en descendant d'Avignon vers Marseille, à partir de 21h ce soir, la sortie sera obligatoire à Sénas, c'est-à-dire la sortie numéro 26. Vous allez ensuite suivre la départementale 538 jusqu'à Saint-Lon-Nord et reprendre l'entrée numéro 27 pour reprendre l'autoroute. La coupure sera effective jusqu'à 6h demain matin.
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0: Ce qu'il en reste, hein, franchement, parce que quand je vois tout ce qui est en rouge sur mes cartes, je vous souhaite vraiment du courage. 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Ça vous dirait de faire le Marseille Cassis? Ça nous ferait du bien, franchement. 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
2: Je dis bien normalement.
0: Parce qu'on connaît du monde, nous. La première radio de Provence vous offre vos dossards pour le Marseille Cassis. C'est la seule radio qui détient ce fameux sésame. Pour l'édition du dimanche 25 octobre, votre dossard ce soir est à gagner avant 18h.
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0: 17h10, on a branché le GPS en écoutant la radio des points circuits tous les quarts d'heure à Marseille, Toulon, Aix-en-Provence. Et sur l'ensemble du réseau des Bouches-du-Rhône et du Var, vos messages WhatsApp pour partager les bonnes infos circuits au 04 42 38 08 08. Et puis bien sûr, la route que l'on fait en musique, il y aura les tubes dans la radio.

Jeanne Mas, sauvez-moi à écouter dans la radio. Je vous annonce également Boulevard Désert, Opus, Zaz dans la playlist de la fin d'après-midi et la batterie de Phil Collins sur la radio Feel Good du Sud. Voici Easy Lover, bonne route.

0: c'est Ali qui réalise l'émission ce soir.
1: Qu'est-ce que c'est bon ce truc-là, mesdames, messieurs, qu'est-ce que c'est bon.
0: Le riff de batterie de Phil Collins, c'est Philippe Bailey également pour Nova. Easy Lover sur Ici Provence.
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0: Qu'est-ce qu'on peut faire pour vous aider pour sortir? Vous allez où ce soir? Vous allez où demain? Et ce week-end? Vous faites quoi? Mais qu'est-ce qu'on met sur l'agenda? Vous nous appelez sur WhatsApp, vous nous mettez un petit vocal, vous nous donnez les manifs, les événements que vous organisez un petit peu partout dans la région, cette semaine ou également le week-end, ou même pour un peu plus tard. On met tout ça de côté, on les diffuse évidemment dans le bon tempo. C'est le 04 42 38 08 08 pour vos messages WhatsApp, comme l'a fait Laetitia à Pérol.
4: Ici Provence, bonjour, ici la commune de Pérol en Provence. Je vous donne un rendez-vous à ne pas manquer le mardi 13 octobre de 9h à 13h à la salle Frédéric Mistral sur Pérol en Provence. Il s'agit du Forum de l'Emploi. Vous êtes à la recherche d'un emploi, d'une formation, d'une orientation ou tout simplement de nouvelles opportunités professionnelles. Rendez-vous au Forum de l'Emploi organisé par la commune en partenariat avec le département des Bouches-du-Rhône. Rencontrer des recruteurs, découvrir des offres d'emploi, échanger autour des secteurs qui recrutent, le BTP, le transport, la logistique, la sécurité, le commerce, l'industrie, le service à la personne, l'agriculture, l'environnement et découvrir toutes les possibilités de formation et d'orientation. Alors préparez votre CV et rendez-vous le mardi 13 octobre pour le Forum de l'Emploi à Pérol en Provence.
0: Merci Laetitia, bye bye à Pérol en Provence. Merci également au président de l'association des marches de Jean-Jean qui se déroule le samedi 17 octobre. Il nous a laissé un petit message vocal et vous savez quoi? Bah vous allez l'écouter demain. Si comme lui, vous avez envie de déposer un message sur un événement que vous organisez ce week-end ou sur les manifs autour d'Octobre Rose, que vous avez organisé une manif de solidarité, un petit WhatsApp maintenant ou en vocal ou en texte 04 42 38 08 08.
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0: Un nouveau point sur vos conditions de circulation à suivre et une nouveauté ici Provence, boulevard désert, c'est pas si facile.
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1: Le dernier boulevard des Arts sur ici Provence, c'est pas si facile. Et je vous confirme que c'est pas facile du tout. Mais alors pas du tout. La RTM a fermé son réseau, que ce soit pour les bus, pour les métros et pour les trams, suite aux événements survenus ce matin dans le cadre des manifs lycéennes. Moralité, ça circule pas à Marseille. C'est saturé. Je vous prends un secteur au hasard, parce que franchement, c'est partout pareil, hein, tout est en rouge sur mes cartes. Si vous descendez, tiens, de Cassis par la Gineste pour rejoindre Valmante, par exemple, vous dites, ah, par là, ça va circuler. Bah, pas du tout. C'est complètement saturé dès le rond-point, juste avant de partir vers les universités. Et là, quand je regarde jusqu'au casino, Valmante, c'est saturé. Quand je regarde juste après, sur l'avenue de l'Âtre de Tassigny, en direction de Mazargues, c'est saturé. Si vous vous dites, tiens, je vais remonter par le Cabot et je vais essayer de passer vers la Rouvière pour rejoindre, par exemple, le Palais des Sports, bah, c'est saturé aussi. Le secteur Rouvière, c'est chaud patate. Hein. Le secteur Rouvière, c'est franchement saturé. Là, vous mettez 15 minutes de temps de trajet supplémentaire par rapport à votre temps habituel. Quand vous êtes sur le secteur du Cabot, vous voulez passer par l'autre côté, direction Saint-Marc-de-Gorite ou Saint-Tron, là aussi, c'est noir, foncé sur mes cartes. Ça circule pas. Vous êtes cul de voiture, pardon pour l'expression, mais il n'y a pas 36 manières de le dire. C'est totalement saturé. La 50, on regarde également. La 50, avant d'arriver sur la 50, dès la Timone, là,

0: je sais pas quoi vous dire. C'est saturé de tous les côtés, franchement. Très difficile sur Marseille. On va regarder ailleurs. Par exemple, sur la 50, dans le sens Toulon-Marseille, il y a un véhicule en panne au niveau de la Calière d'Azur. Soyez prudents. Bouchon de 3 km également sur la 50. Entre Ollioules et Toulon, mais ça c'est le bouchon classique du soir pour rentrer sur l'agglo toulonnaise. Il y a également un véhicule arrêté au niveau de Mérargues sur la 51, dans le sens Mérargues-Marseille. Donc soyez prudents si vous êtes là aussi aux abords de ce secteur. Et puis pour être complet, il y a également un véhicule signalé arrêté en panne sur la 57 dans le sens Toulon, le Canet des Morts, et une voie neutralisée au niveau de Solliès-Ville. Il y a pas mal de bouchons ce soir si on a loupé une info. Mais je pense pas, enfin j'espère pas. 04 42 38 08 08. À part vous dire bon courage, je sais pas trop quoi vous raconter ce soir, mis à part que c'est très très compliqué sur la route. Patience, courage et la radio allumée pour rentrer à la maison ce soir. Un petit coup d'œil sur les fermetures nocturnes. Si vous prenez la route ce soir, notez que la 50 en direction de Marseille va fermer dès 8h30 ce soir entre Cassis et Aubagne jusqu'à 6h demain matin. La sortie obligatoire sera la sortie Cassis, c'est-à-dire la sortie numéro 8. Et puis passage par le réseau secondaire avant de retrouver l'autoroute vers Aubagne dans la foulée. Un nouveau point sur vos conditions de circulation d'ici 15 minutes.
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0: C'est la toute avant-dernière chance. Ça veut rien dire en français, c'est à la toute dernière avant. Bref, on est quasiment au bout, 17h24. Toute la journée, on vous a offert, parce qu'on est sympa et qu'on vous aime bien, franchement, vos dossards pour le Marseille Cassis. Ah, c'est mon précieux. Je le fais très mal. Je le fais très très mal. Mon précieux, c'est le Graal, le dossard pour le Marseille Cassis, puisque les inscriptions sont clôturées. Et évidemment, parmi vous, il y avait peut-être des gens frustrés. Ah, oh, zut, je pourrais pas y aller cette année. Bah si. Attendez, votre radio, elle est là pour ça. 04 42 38 08 08. La côte qui fait mal au mollet pendant 5 km. Arrivée sur le plateau de la Gineste, vue sur les Calanques. Redescente vers le petit port de Cassis. 20 000 participants en moyenne chaque année. Et ça repique à nouveau dans la descente. Et une fois arrivé sur Cassis, là, c'est la libération. Il y a une radio qui vous offre votre dossard. C'est Ici Provence. 04 42 38 08 08. Vous me donnez le code course. Et vous êtes le quatrième appel. Vous repartez avec votre dossard pour le Marseille Cassis 2026. Sous vos applaudissements, mesdames, messieurs. Voici Opus, Life is Life. Bonne route.

0: ça sent la soirée camping. Opus Life is Life. Cynthia, bonsoir.
1: Oui, bonsoir.
0: Cynthia, c'est à vous de chanter. La la la la la.
1: La la la. 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Je suis dans le rythme. La la la la la.
0: Je vois ça. Hey, une sportive qui est dans le rythme, franchement. Ça, c'est top. Cynthia, bonsoir. Vous habitez Marseille.
1: Oui, tout à fait.
0: Bon, premier Marseille-Cassis ou pas hein?
1: Alors, bah, du coup, ça sera le deuxième.
0: Le deuxième, bon. Le premier, voilà. ça s'était passé comment? Racontez-moi.
1: Alors, écoutez, une magnifique expérience, mais alors pas beaucoup de préparation.
0: Ouais.
1: C'était suite à la naissance de mon deuxième bébé, donc là, je pense que je serai plus préparée pour cette année.
0: Génial, génial.
1: Oui.
0: Bon,
1: oui,
0: bah,
1: oui,
0: super, oui. Une jeune maman alors qui va aller faire le Marseille-Cassis. On se fait un plaisir de vous offrir votre dossard, Cynthia. Bravo.
1: Eh bien, écoutez, merci pour tout.
0: On est ravis. Et puis, belle course à vous. C'est le dimanche 25 octobre. C'est avec Ici Provence. Salut,
1: merci
0: Cynthia.
1: Merci beaucoup.
0: On vous embrasse. Bisous à la famille. Omar, il est là ou pas?
2: Oui. Je suis là.
0: À Fos-sur-Mer, Omar?
2: Oui, c'est ça, oui.
0: Comment ça va bien ce soir, Omar?
2: Impeccable, très bien.
0: Bon. Vous, le Marseille-Cassis, c'est quoi votre histoire?
2: Eh bien, en fait, je l'ai faite deux fois.
0: Yeah.
2: Et ça remonte à Covid-19. Depuis,
0: ah oui,
2: eh ben, par rapport au Covid, j'ai plus couru.
0: Ouais,
2: j'ai plus fait de course.
0: Ouais.
2: Donc, et voilà, et là, j'avais un défi avec mon frère. Et j'ai un frère qui va la faire.
0: Ok.
2: Et j'ai dit, eh ben, si je gagne une place à Radio France Bleu, ben.
0: À Ici Provence, eh ben, et on la fera ensemble.
2: Voilà.
0: Exactement. Ben, c'est tout bon, Omar. Ouais. Allez, hop là, c'est gagné. Hop, cadeau.
2: Eh ben, super. Eh ben, je suis très content.
0: Ouais, on est ravis de vous faire plaisir,
2: franchement. Très content.
0: Ouais. Eh ben, vous allez vous éclater. Il s'appelle comment, le frérot?
2: C'est ça. C'est Mahmoud.
0: Mahmoud et Omar, sur la route.
2: Voilà.
0: Si on vous croise sur la route, parce qu'évidemment, votre radio va suivre la course, vous nous faites coucou et vous n'hésitez pas à venir nous parler.
2: Exactement.
0: Au micro.
2: Exactement.
0: Ok, Omar. Ouais,
2: avec un grand plaisir.
0: Bravo Omar, bravo Cynthia, tous les deux. Et une dernière chance de gagner votre dossard. Ça sera tout à l'heure entre 18h et 19h.
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0: Ici Provence, le point trafic de 17h30. On s'intéresse à vos routes avec Aix-en-Provence tout d'abord. Si vous avez envie de rentrer sur Aix, vous allez rencontrer quelques difficultés, autant pour moi. Au niveau de la Pioline sur la D9, 10 minutes de temps supplémentaire par rapport à votre temps habituel pour entrer sur l'agglo aixoise. Il y a pas mal de monde pour entrer sur Aix ce soir. Idem du côté de la 51, vous descendez sur Aix, vous allez commencer à attraper le bouchon juste avant la sortie Luynes. Vous allez rester, je vais y arriver, sur ce bouchon avant la montée de Célonie. La montée de Célonie roule plutôt pas mal, juste avant de prendre l'autoroute A51, à nouveau en direction de Venelle. Par contre, c'est bien chargé entre Aix-en-Provence, le pont d'Olarc et Luynes. Là, c'est 20 minutes de temps supplémentaire, juste avant d'arriver à l'hôpital privé de Provence, que vous allez mettre par rapport à votre temps habituel. Donc, pas mal de monde également sur Aix-en-Provence. On vous rappelle que Marseille est très saturé. Curet. Si vous descendez sur Marseille via la 51, vous allez attraper le premier bouchon au niveau de Plan de Campagne. Si vous arrivez d'Avignon ou de Vitrolles, vous allez attraper le bouchon à partir de l'usine Coca-Cola. Et c'est bien saturé au niveau de l'échangeur de Septèmes-les-Vallons. Vous redescendez via la 7 en direction de Marseille. C'est saturé jusqu'à Saint-Antoine. Une fois que vous avez passé Saint-Antoine, ça roule un petit peu mieux. Pour sortir de l'agglo marseillaise cette fois-ci, il y a également du monde sur la route à partir des Arnavaux jusqu'à la Delorme. Après, ça roule un petit peu mieux. Et si vous empruntez la L2, alors là, pour le coup, elle est complètement saturée en direction d'Aubagne. On rappelle que il y a eu des manifestations ce matin avec des étudiants, il y a eu des échauffourées, et la RTM a décidé de fermer, pour la protection de ses employés, l'ensemble de ses services. Pas de bus, pas de bus RTM, pas de tram, et pas de métro. Donc très difficile sur Marseille ce soir. Évidemment, vous êtes nombreux à être dans la voiture. On fait des points très réguliers, 04 42 38 08 08. Les fermetures, avec un gros morceau pour cette nuit, sur la 51 de 21h à 5h. Fermeture dans les deux sens, entre Pertuis et Manosque. Prenez vos dispositions. C'est à l'occasion d'un convoi exceptionnel qui devrait passer cette nuit. En descendant vers Aix, vous devrez donc sortir à Manosque. C'est la sortie numéro 18.
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0: À suivre dans un instant une belle rando inédite avec Cédric Frémy qui nous la présente. Hello.
13: Bonsoir, oui, et comme tous les jeudis vers 17h35, nous découvrons ensemble l'épisode inédit de la semaine. Et aujourd'hui, je vous emmène randonnée à Fort-Calquier, sur le site des Rochers des Mours.
0: Génial.
13: Avec d'abord une petite balade en ville jusqu'à la Citadelle. Vous pouvez commencer à vous connecter sur ici.fr/Provence pour découvrir la vidéo, la carte et les photos. Et nous allons l'écouter juste après le trafic.
0: Allez, ok. Bon, juste avant, on l'a fait juste avant. On a décalé un petit peu. Ne m'en voulez pas, Cédric. En attendant, sauvez-moi. Sortez-moi de là. Help. Voici Jeanne Mas sur Ici Provence.

0: Jeanne Mas sur Ici Provence. On va essayer de vous sauver des bouchons du soir, il y en a beaucoup. Vous nous appelez à tout instant, 04 38 08 08. On fait un nouveau point sur vos conditions de circulation à Marseille en particulier ce soir, à Aix-en-Provence, à Toulon et sur l'ensemble de notre réseau. Tous les jeudis, une rendez-vous inédite avec Cédric Frémy, immersion, photo et belle balade aujourd'hui.
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3: Je vous emmène découvrir un site géologique incontournable des Alpes de Haute-Provence, les Mours de Fort-Calquier, des rochers aux drôles de formes que je vous propose d'atteindre depuis le centre-ville de Fort-Calquier. Point de départ, la concathédrale Notre-Dame-du-Bourget. Et plutôt que de débuter à proprement parler la rando, je choisis d'abord de monter jusqu'à la citadelle. Je m'engage donc dans les calades de Fort-Calquier pour une petite grimpette bordée d'imposants cèdres jusqu'à la chapelle Notre-Dame de Provence, une chapelle octogonale édifiée en 1875 avec les statues des anges musiciens. Ah, j'ai de la chance, le carillon résonne. Il est tout récent, 2017, 36 cloches et un clavier manuel pour le jeu à coups de poing. De là-haut, la vue est déjà très belle sur Saint-Michel l'Observatoire, le Luberon, le plateau de Valensole et les montagnes du Verdon. Et juste en dessous, c'est l'étonnante réplique de la grotte de Lourdes. En redescendant, je flâne dans les ruelles animées et les passages secrets, les andrones. Il y a de nombreuses galeries et ateliers d'artistes, de très jolies portes Renaissance, la célèbre fontaine Saint-Michel avec l'archange terrassant le dragon. C'est très sympa, Fort-Calquier. Après une cinquantaine de minutes à flâner, j'entame véritablement ma randonnée que je choisis de faire dans le sens des aiguilles d'une montre. Je fais attention à ne pas me faire écraser. Devant l'office de tourisme, je suis l'avenue Marcel-André, puis l'avenue de Saint-Marc, au pied de la très haute station de pompage de Saint-Marc. Je l'avais repérée depuis la citadelle. La tour doit bien faire entre 25 et 30 mètres de haut. Vont ensuite se succéder le cabanon pointu, une borie en effet de forme pointue, la chapelle Saint-Marc, puis des traces oranges au sol m'invitent à faire un petit crochet pour admirer une très chouette vue sur Fort-Calquier. Je passe sous des antennes, je longe des murs sous la végétation et j'arrive enfin au site des Mours. Je suis accueilli par un rocher en forme de tortue géante. La vue sur Sainte-Victoire et la Sainte-Baume qui m'ont accompagné dans mon dos durant la montée va s'ouvrir sur tout le Val de Durance. Nouveau petit crochet, je descends jusqu'à une table d'orientation. Le panorama est exceptionnel, des crêtes de Géruin au Gros Bessillon. Face à moi, la cloche de Barle, la tête de l'Estrau, le cheval blanc, la montagne de Bain ou encore le Grand Margès. Je remonte et c'est à partir de là que le paysage des Mours devient singulier. Des dizaines et des dizaines de rochers aux formes fantasmagoriques se tiennent compagnie au milieu des genévriers. On dirait des visages, des animaux, des champignons. Il y a des arches, des piliers, de grosses boules. Ah, il y a moyen de rester des heures à toutes les prendre en photo. Surtout avec les montagnes au loin, c'est magnifique. Ah, et un panneau m'en dit plus sur la formation des Mours. Il y a 25 millions d'années ici, c'était une zone marécageuse entre lac et rivière. De grands herbiers ont capturé le calcaire des sédiments dans leur feuillage, jusqu'à former des rochers que la vase a fini par recouvrir. Mais l'élévation des Alpes a fait disparaître le marécage et l'érosion a dégagé ces rochers. Alors surtout, il ne faut pas grimper dessus, bien rester sur le sentier balisé et respecter les lieux. De l'autre côté de la route, en descendant, le site est beaucoup moins fréquenté, mais pas inintéressant. On sent que les Mours de ce côté-là n'ont pas fini de se découvrir. Après une courte montée assez raide, ça c'est un gros lézard vert qui se cache sous les feuilles. Je retrouve la route, mais pas pour longtemps. La boucle passe par la Paris, Moureis et le cimetière classé de Fort-Calquier. La citadelle, puis les rochers des Mours, une bien belle rando facile de 10 km et 330 mètres de dénivelé, effectuée pour ma part en 3 heures.
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0: Un duo inédit en nouveauté Ici Provence. Patrick Fiori, Marc Lavoine occupé. Le retour de l'info dans 3 minutes.

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1: Nouveauté, ici Provence, la voie des Fiori occupée. Le point trafic de 6 ans dans le quart. On va s'intéresser à l'agglo toulonnaise avec pas mal de monde pour entrer dans Toulon à partir de la zone artisanale de Malbousquet. Nous sommes sur la 50 dans le sens Marseille-Toulon. Une fois que vous aurez passé ce secteur, vous rentrez convenablement dans le tunnel, dans la ville. Mais après, ça roule plutôt pas mal. Si vous quittez Toulon en direction de Lavalette, il y a également un petit peu de monde juste au niveau de la zone artisanale des Fourches. Après, ça recircule convenablement. Vous rattrapez ensuite un nouveau bouchon à partir de Château-Redon sur l'échangeur de la Pierre Ronde en direction de la ZAC du Bec de Canard et en direction du Pont Neuf et ensuite de Solliès-Ville. Là, c'est 6 minutes de temps supplémentaire par rapport à votre temps habituel sur ce secteur. Du monde également à l'entrée de Hyères avec 10 minutes de temps de trajet supplémentaire pour rejoindre la ville de Hyères. Encore un petit peu de monde sur le golfe de Saint-Tropez entre Sainte-Maxime et Cogolin. Et puis quand on regarde Aix-en-Provence, je vais laisser tomber Marseille sur ce point qui est totalement saturé. On en reparlera juste après. Il y a également encore un petit peu de monde, on va dire, au niveau de la sortie, sur la 51 en direction d'Aix-en-Provence. Une fois que vous êtes arrivé sur Aix et que vous reprenez la montée de Célon en direction de Venelle-et-Pertuis, ça reroule convenablement. Et si vous souhaitez rejoindre Aix-en-Provence par la D9, vous allez trouver un petit peu de monde à partir de l'aérodrome d'Aix-en-Provence jusqu'à la Pioline, avec là, cette fois-ci, un temps de trajet supplémentaire de 12 minutes par rapport à votre temps habituel. Pour rappel, pas de bus RTM, pas de métro et pas de tram à Marseille et une ville donc totalement saturée ce soir. N'hésitez pas à partager les infos avec nous. Vous êtes notre priorité. 04 42 38 08 08. Un petit coup d'œil sur les fermetures nocturnes pour ce soir. Que vous dire? Vous dire que sur l'autoroute A8, elle va rester ouverte cette nuit, mais ça sera impossible d'entrer ou de sortir au Muy, au niveau de l'échangeur numéro 36, qui est fermé cette nuit entre 21h et 5h du mat. Pour vous rendre vers Nice, il faudra vous reporter sur Puget sur Argence au niveau de l'échangeur numéro 37.
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1: 6 ans moins 10, à suivre Émilie Mazoyer pour Décibel. Et si on se relaxait un petit peu ce soir, histoire de se mettre un petit peu à la bien, on se pose dans la paille ou pas? Non? Bon, dommage. Sur le sable alors? Non plus? Bon, tant pis. Dans la radio? Ok. Ah, je savais que ça vous plairait, franchement. Instant chaud bouillant, en écoutant la radio. Voici Chalet, Your Love is King, les tubes ici Provence, chaloupé, chaloupé, pour rentrer tranquille à la maison ce soir. Belle route.

0: Jarvis King, c'est Récit Provence. Dans moins de 8 minutes, on vous raconte les manifestations lycéennes tout au cours de cette journée. À noter que 40 lycées seront fermés demain. Fred Chapin nous explique pourquoi à 18h.
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0: Elle connaît la musique comme personne dans la playlist d'Émilie Mazoyer ce soir. Charles Aznavour, U2 et Prince.
2: Salut tout le monde. Émilie, au rapport pour votre dose quotidienne d'actualité musicale. Ça fait 8 ans aujourd'hui que le grand Charles est parti tout au bout de la terre.

Charles Aznavour, 70 ans d'une carrière vraiment internationale. 1400 titres chantés dans une dizaine de langues. Dites-vous que sur ses 91 albums studio, 51 seulement sont en français. Et si Charles Aznavour est évidemment encore très écouté dans les pays francophones, les plateformes de streaming nous révèlent qu'il cartonne aussi aux États-Unis, en Angleterre, aux Pays-Bas, en Tunisie et à Madagascar. Le groupe irlandais U2 fête ses 50 ans avec un 16e album. Carnaval de Loose sortira le 13 novembre et on a déjà un extrait à vous faire écouter. Street of Dreams, un titre rock et prometteur. Le nouvel album de U2 contient aussi un duo avec la légende de la country, Dolly Parton, son tout dernier enregistrement avant sa mort. Vlyn Bugy, son nom ne vous dit peut-être pas grand-chose, mais vous connaissez forcément une des chansons qu'elle a signées. Céline pour Hugo Frey, Les Bals Populaires de Sardou, Pour le Plaisir, Herbert Léonard, Biche, Oh ma biche, Franck Alamo, Le Pénitencier de Johnny, Happy à celle-là aussi.

Vlyne Bugy était l'une des plus grandes parolières françaises des années 60, 70 et 80. Elle vient de nous quitter. Elle avait 97 ans. Les héritiers de Prince font n'importe quoi. Des journalistes américains se sont rendus compte que le dernier album d'inédit, Timeless, sorti pour les 10 ans de la mort de Prince, avait été traficoté en studio par des producteurs qui ont rajouté des pistes et des musiciens, alors qu'on vend ça aux fans comme des enregistrements 100% authentiquement Prince. Avec aussi des erreurs dans le livret, des co-auteurs non déclarés, on se dit qu'on va oublier ces fameuses chutes de studio pas validées par le génie et s'en tenir au classique.

0: pas bien là, franchement. Prince, Purple Rain. Vous reprendrez bien quelques cacahuètes et quelques olives. Salut Émilie, on se retrouve dans une heure. Invité ce soir dans Décibel, les Dynamite Shakers, un groupe vendéen qui vient nous présenter le deuxième album studio qui s'appelle Marilyn. Gros coup de cœur d'Émilie dans Décibel. À toutes.
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0: Nouveauté ici Provence, Charles Doré, hypersensible.

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1: Nouveauté ici Provence, Charles Doré, hypersensible et hyper difficile pour circuler dans Marseille. Pas de bus RTM, pas de tram et pas de métro. On en parle juste après les infos 18h.
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1: 18h. Les infos à Marseille en Provence, Fred Chapuis, une journée de violence en marge de la mobilisation lycéenne.
3: Ouais, l'acte 2 a mobilisé 5000 manifestants dans les Bouches-du-Rhône, dont la moitié à Marseille, plusieurs centaines également dans le Var. Bonsoir Rémi Inc.
4: Bonsoir.
3: Avant d'entendre les principales réactions ce soir, le point sur ces événements que le gouvernement qualifie de violences urbaines.
4: Oui, cette journée elle a commencé très tôt ce matin et même au cœur de la nuit dernière avec des individus qui ont commencé à former des barricades devant plusieurs établissements. 3h du matin, puis la situation s'est rapidement tendue dans la matinée, blocus devant les établissements, feux de poubelle ou jets de projectiles contre les forces de l'ordre. Une centaine d'incendies traités toute la journée par les services de secours, dont la moitié à Marseille. 3 bus de la RTM dégradés, dont un qui a pris feu, complètement détruit dans le 14e arrondissement de Marseille. Non loin de là, aux abords du lycée Saint-Exupéry dans le 15e, un camion d'intervention des marins-pompiers de Marseille a été saccagé puis incendié. Image impressionnante à retrouver sur ici.fr. Il y a eu aujourd'hui une volonté manifeste de s'en prendre aux bâtiments publics. Voilà ce qu'indique ce soir le préfet Jacques Witkowski lors d'un point presse cet après-midi. C'est le cas notamment dans ce lycée Saint-Exupéry dans les quartiers nord de Marseille où une tentative d'incendie de l'intérieur du bâtiment a été constatée. Dégâts matériels, des blessés aussi, un marin-pompier blessé au visage par un projectile, une dizaine de policiers blessés légèrement, le proviseur adjoint et deux autres personnels du lycée Victor Hugo à Marseille ont été éclaboussés par des individus qui mettaient de l'essence dans des conteneurs. Un second proviseur, enfin, a reçu un projectile au visage. Du côté des manifestants, on dénombre 3 blessés. Une lycéenne a notamment été brûlée aux jambes en voulant mettre feu à un objet. La police a aujourd'hui procédé, Fred, à 68 interpellations, dont 98% de ces interpellés sont des lycéens.
3: Rémi, vous restez avec nous, on a encore besoin de vos informations. Dans le Var, 43 interpellés, hein, dans le prolongement de ce que vous dites, 16 lycées concernés par les manifestations, on dénombre 3 policiers également ciblés du côté de Hyères, un municipal visé par un tir de mortier, et puis 2 fonctionnaires nationaux encerclés par une trentaine d'individus, dont la voiture a été détruite également à coups de barre de fer.
1: Des violences qui font réagir.
3: Oui, le ministre de l'Intérieur dénonce ce soir, je cite, des casseurs. Réaction également dans les cortèges lycéens à Marseille, où les revendications sur le manque de moyens donnés à la scolarité sont évidemment éclipsées par cette colère légitime, selon cet élève en terminale au lycée Mangrand de Marseille.
5: La colère, elle s'exprime de différentes manières. Et je pense que, bah oui, ça peut déraper des fois. Mais la question de la responsabilité, elle va se poser au niveau de l'État. Parce que si tout était bien, si tout marchait bien, il n'y aurait pas de dérapage. La violence, ça fait des années qu'elle est présente dans les lycées. On se retrouve dans des lycées avec des rats dans les lycées. On se retrouve avec des lycées qui sont inondés quand il y a de la pluie, avec des profs qui ne sont pas remplacés, avec des élèves en situation de handicap qui n'ont pas d'AESH et donc qui ne peuvent pas étudier dans de bonnes conditions.
3: Un lycéen marseillais au micro, ici Provence de Laurent Grelet. Les réactions politiques également. Le gouvernement accuse, je cite, LFI et ses proxys d'ultra-gauche d'être à la manœuvre. Manuel Bompard, député France Insoumise de Marseille, appelle lui le gouvernement à ne pas sombrer dans le complot et l'infantilisation des lycéens, fermez les guillemets. Le ministre de l'Éducation nationale promet de rencontrer des organisations lycéennes sans préciser quand. Il sera d'ailleurs aux 20h ce soir. Je reviens donc vers vous, Rémi Inc. Quelles sont les mesures prises, actées pour tenter d'apaiser la situation?
4: Eh bien, des cours en distanciel d'abord, Fred, à partir de demain, dans au moins 43 lycées des Bouches-du-Rhône. Des lycées qui seront donc fermés demain. Les cours seront assurés, mais à distance. Les parents sont en train d'être prévenus. Ceux qu'ils peuvent sont donc invités à garder leurs enfants pour la journée de demain vendredi. C'est une mesure qui va durer plusieurs jours, indiquent ce soir les autorités. Donc demain, c'est sûr, ces lycées seront fermés, les cours seront assurés à distance. Peut-être aussi en début de semaine prochaine, lundi, mardi, on le verra en fonction de l'évolution de la situation. Les conseils académiques de la vie lycéenne vont être réunis, tout comme les conseils d'administration des lycées, pour faire le point sur la situation. Et puis le préfet demande aussi aux maires de prendre des mesures de vigilance devant les lycées. Écarter les poubelles, par exemple, ou les conteneurs qui pourraient être incendiés. Vérifier que toutes les mesures de sécurité sont prises pour la fermeture des grilles, par exemple. Interdire le stationnement de véhicules aux abords des lycées quand c'est nécessaire. Et puis enfin, Le préfet va prendre plusieurs arrêtés dès demain pour interdire tout attroupement dans toutes les communes touchées par des manifestations. C'est à partir donc de demain cet arrêté. Arrêté aussi pour interdire tout transport de carburant non autorisé.
3: Rémi Inc pour Ici Provence. J'ajoute que les transports marseillais, bus, métro, tram, toujours interrompu depuis ce matin, le resteront jusqu'à la fin de journée, mais reprendront demain, je cite la RTM, sous surveillance totale. Donc tout dépendra évidemment de la situation demain matin. Nous reviendrons en détail sur ces violences en marge des manifestations lycéennes dès 6h dans Ici Provence ce matin. Et on veut vous entendre dès maintenant vos messages vocaux, WhatsApp, Ici Provence 04 42 38 08 08. Dans ce contexte, le gouvernement vient de présenter son projet de budget 2027 en Conseil des ministres, avec un effort supplémentaire attendu pour tout le monde de plus de 40 milliards d'euros pour amener le déficit à 5% du PIB.
1: Dans le Var, un tiers des habitants de Tanneron privés d'eau du robinet.
3: L'Agence régionale de santé recommande en effet de ne pas la consommer, même si les premières analyses d'eau sont conformes. Une mesure en fait préventive, Sophie Glotin, vous nous expliquez, car le château d'eau de la commune a été vandalisé.
6: Une effraction et une intrusion, un acte de malveillance, dit le maire de Tanneron. La boîte à clés située à l'extérieur du château d'eau a été fracturée. Un ou plusieurs individus s'y sont introduits mercredi soir. Problème, c'est là que se trouve une des trois stations de pompage de la commune. Aucun dégât, aucun désordre n'a été constaté dans le bâtiment. Mais plan Vigipirate oblige, la Régie des eaux du Pays de Fayence et l'Agence régionale de santé mettent tout en œuvre pour s'assurer que tout va bien, qu'il n'y a pas de problème. Les premiers prélèvements réalisés par la Régie sont rassurants, la qualité de l'eau est conforme, mais l'ARS lance des analyses plus poussées et les résultats ne devraient pas arriver tout de suite, d'où cette interdiction de consommer l'eau pour le moment. Par ailleurs, une plainte a été déposée et une enquête judiciaire est ouverte.
3: Sophie Glotin dans le Var pour Ici Provence, et en attendant les résultats des prélèvements, la mairie de Tanneron distribue des bouteilles d'eau aux habitants.
1: Le trafic maritime vers la Corse à l'arrêt.
3: À Marseille, les bateaux rouges de Corsica Linea sont restés à quai toute la journée. 5 traversées annulées ce jeudi. Les marins CGT en grève reconductible contestent la gestion de la flotte par la compagnie. Ils craignent les conséquences sur leur emploi. Une AG est prévue demain matin pour la suite du mouvement. Voilà, on a été complet à 18h08. On va être complet dans un instant sur la circulation. Très, très, très difficile avec tout ce qu'on s'est dit, puisque l'information principale ce soir, c'est que les transports en commun marseillais, bus, tram et métro sont à l'arrêt complet par rapport à tous les événements dont on a parlé autour des lycées. Et ça pourrait reprendre, normalement, nous dit la RTM, demain matin, dans des conditions très surveillées. On ne sait pas trop ce que ça veut dire, mais voilà, ça sera très encadré en tout cas. En attendant, c'est la météo à 18h08. Allez.
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3: Donc nuageux en Provence ce soir ?
1: Nuageux, mais ça n'a rien à voir avec ce que nous avons évidemment connu la veille. La journée se termine dans le calme, pas de gros orages en vue, pas de gros nuages. Quelques averses, c'est là, mais rien de bien méchant. Pour votre soirée, il y a encore des nuages donc qui subsistent sur la Provence. Un ciel parfois encore menaçant sur la Méditerranée, mais rien à voir avec les fortes pluies de la veille. Les températures sont plutôt douces en ce début d'automne, avant de redescendre tranquillement autour de 18 à 20 degrés près du littoral prévu à 19h ce soir. Demain, vendredi, on va repartir également avec une journée plutôt douce, mais pas complètement débarrassée des nuages. Quelques averses resteront possibles, notamment près du littoral.
3: Est-ce que je peux vous demander un début de prévisionnel pendant le week-end ? On verra le soleil ou pas ?
1: Ouais, peut-être ben que oui, mais peut-être ben que non.
3: Okay.
1: Non, il va revenir, il va repartir, il va revenir, il va repartir, ça va être un petit peu bizarre. Le thermomètre remonte un petit peu demain. 21 degrés à Digne-les-Bains, 22 à Fort-Calquier, 23 hier et La Ciotat, 24 prévu demain à Marseille, 24 froid, également à Toulon. Franchement, il fait doux. Hein.
3: Oui.
1: Il fera 25 tiens, pour la maximale demain aux Arcs sur Argent, ce qui fait de le miel. Place du Général de Gaulle ce week-end. Bref, pendant 2 octobre, on a le parapluie dans le sac et une petite laine pour le soir.
3: Je pense qu'on est encore légèrement au-dessus des normales dessus.
1: Ça va.
3: Mais c'est agréable. Ouais,
1: franchement, tout va bien.
3: C'est agréable.
1: Je vous amène sur la route ?
3: Oui, là, c'est moins agréable.
1: Pas top. Franchement, pas top. Marseille, tout d'abord, comme on l'a dit 12 000 fois depuis tout à l'heure, le réseau RTN ne fonctionne pas ce soir. Eu égard aux événements survenus ce matin pendant les manifs lycéennes, et donc pas de métro, pas de bus, pas de tram, et donc pas de calme du côté de Marseille. Sur mes cartes, tout est absolument rouge. Tout est totalement saturé un petit peu partout dans la ville.
3: Alors, ça arrive un jeudi en plus.
1: Ouais,
3: hein.
1: Ça arrive un jeudi.
3: Deux jours noirs.
1: Je vais vous
3: jeudi
1: prendre quelques points, mais bon. Allez, si je commence par exemple sur en venant de la 55 en direction de Marseille, au niveau de la Calade, vous allez attraper un premier bouchon pour arriver sur la Joliette. Et là, vous allez mettre 35 minutes entre la Calade et la Joliette. Pas mal pour faire quoi ?
3: 35 minutes entre la
1: bornes.
3: Calade et la
1: Joliette.
3: Ouais,
1: oui,
3: bornes,
1: à peine. À peine
3: 3
1: bornes, 35 minutes. Pas mal. Une fois que vous serez arrivé à la Joliette, vous n'êtes pas sorti d'affaires pour arriver jusqu'à la Major, également saturé. Du côté de la gare Saint-Charles, franchement, là aussi, c'est totalement saturé. Tout est noir. Tout est noir. Gare Saint-Charles, c'est noir. Saint-Lazare, c'est noir. Une fois que vous descendez, par exemple, par Belzunce, en direction de Notre-Dame-du-Mont, côté Lodi, là aussi, c'est totalement saturé. Quand je regarde un petit peu plus loin, au niveau du Prado Shopping, le 9e, l'Orange Vélodrome, Michelet, c'est saturé. Bref, il y a un bazar pas possible. Ben c'est normal, il n'y a
3: le
1: pas de métro, il n'y a pas de
3: bazar au nord de Marseille, le bazar à l'est de Marseille,
1: partout.
3: Le bazar sur le littoral.
1: Partout.
3: Bon, bref.
1: J'ai aucune bonne nouvelle à vous donner sur la ville. Il y a quelques points où ça circule, mais c'est provisoire, a priori. Ouais. 04 42 38 08 08, d'autant que là, il est 18h11 et que vous êtes encore nombreux sur la route à rentrer à la maison. On vous souhaite bien du courage. Dans un instant, on va s'intéresser à Aix-en-Provence et à l'agglo toulonnaise. C'est pas mal pour ce soir.
3: Ouais, et puis un petit peu de musique, ça va faire du bien aussi.
1: Je pense que oui.
3: D'ici 19h.
1: Ouais, je pense que oui. Il y a des cadeaux aussi. Vous courez, vous ?
3: Ouais, absolument.
1: Vous avez votre
3: 12 à 13 km par jour.
1: Oh, t'es aux conneries.
3: Je vous promets.
1: Oh, bravo.
3: Je peux vous montrer mon portable.
1: Ah, ouais. C'est ça, les mollets alors.
3: Ouais. Ah,
1: je suis impressionné. Bravo. Il y a le dossard du Marseille Cassis à gagner dans un instant.
3: Oui.
1: Mais vous ne pouvez pas jouer.
3: Alors, figurez-vous, juste, j'ai une seconde pour vous le dire. Je ne le ferai pas cette année. Je n'ai jamais fait. Mais j'ai une mission. Il faut que j'en parle au chef. J'ai une mission, c'est récupérer 4 dossiers pour le Marseille Cassis 2027.
1: Ah.
3: Je le ferai avec 3 cousins lyonnais.
1: Bravo, moi je dis bravo.
3: Oui, enfin, voilà, on n'y est pas encore. Hein.
1: Bon, il est 18h12, vous savez quoi ? Il y a des dossards qui se préparent là.
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1: Ah bah voilà, ici Provence, c'est la radio Feel Good de l'automne. Vous restez avec nous, nous allons vous guider sur le chemin de sortie du boulot avec des points circulation tous les quarts d'heure jusqu'à 19h ce soir. Et puis bien sûr des idées sorties sur notre belle Provence. On vous raconte tout ça de multiples façons tout au long de cette fin d'après-midi. Et puis il y aura également des tubes dans la radio. Bonsoir, Fabien Fontaine, je suis le prince presque charmant du soir. Je vous fais monter dans le carrosse pour vous ramener à la maison. En musique, voici Téléphone et Cendrillon.

0: Des tubes dans la radio téléphone Cendrillon.
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0: 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Vous nous laissez un vocal WhatsApp au 04 42 38 08 08. Mettez-nous votre prénom, n'oubliez pas le prénom, sinon c'est moins sympa quand il n'y a pas le prénom. Votre petit prénom, vous annoncez l'événement que vous organisez au plus près de chez vous, comme le fait d'ailleurs Caro, qui est en spectacle ce soir au Quai du Rire à Marseille.
2: Comme on n'est pas les chips les plus croustillantes du paquet, on ne s'est pas bien comprise dans l'agenda. Ma collègue a cru que c'était un enterrement de vie de garçon. Elle a préparé que des animations festives, alors que bien sûr, c'est un enterrement tout court. Alors est-ce qu'on va réussir à rendre hommage à la vie du défunt? Rien n'est moins sûr, et pour le savoir, eh bien venez nous voir jeudi 1er octobre au théâtre Le Quai du Rire à Marseille, 16 quai de Rive-Neuve à 19h30. Vendredi et samedi 2 et 3 octobre à Aix-en-Provence au théâtre de la Fontaine d'Argent. À très bientôt.
0: Deux options. Salut Caro, bonne soirée. Quai de Rive-Neuve à Marseille, Le Quai du Rire ou Aix-en-Provence à la Fontaine d'Argent. On sort ensemble ce soir.
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0: 18h18, un nouveau point sur vos conditions de circulation à suivre ce soir. Le temps d'écouter le tout dernier Florent Pagny, le braquage des sentiments.

Le dernier Florent Pagny sur Ici Provence, braquage des sentiments. Allez, coup d'œil sur vos conditions de circulation. Tiens, je vais commencer par les bonnes nouvelles du soir. Ça roule plutôt pas mal à Toulon ce soir. Pas de difficulté a priori sur la 50 pour rejoindre l'agglo toulonnaise. Idem au niveau de la Seine, où à part un petit ralentissement juste avant d'arriver à la zone industrielle des Brégaillons, ailleurs ça roule. Une fois que vous êtes sorti de Toulon, ça roule plutôt également pas mal en direction de la 57, la Vallée.

0: si vous venez de Vitrolles, si vous venez d'Aix-en-Provence, vous descendez convenablement sur Marseille. Il y aura un petit bouchon, on va dire, à partir de Septèmes-les-Vallons jusqu'au Borel, mais après ça va rouler mieux. Mais une fois que vous arrivez dans le secteur de la Delorme, juste au-dessus des Arnavaux, là ça va commencer à resaturer pour descendre sur la ville. Si vous arrivez également par la L2 en direction d'Aubagne, là c'est totalement saturé jusqu'à Saint-Jérôme. Il y a énormément de monde sur la route. Le secteur de Montolivet, en revenant par la L2 cette fois-ci, en venant d'Aubagne en direction de Marseille, là aussi c'est saturé. Quand je regarde en bas au niveau de la Calade, juste au niveau du bassin et de d'Arinc, là c'est totalement saturé. Puis le cœur de ville, je vous en parle même pas. Courliotto, c'est saturé. Saint-Pierre, c'est saturé. Le Jarret, c'est à fond. La Capelette, c'est pas mieux. Quand je regarde le Prado et le Pro de Sud, c'est pas mieux non plus. Michelet, ouais, c'est le bazar. Mais il n'y a pas de bus ce soir. Il n'y a pas de bus, il n'y a pas de tram, il n'y a pas de métro. Donc forcément, il y a du monde. Soyez courageux. Bon courage à vous. 04 42 38 08 08. Pour partager vos bonnes infos circulation.
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0: 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Je vous rejoins après Texas.

0: Belle route avec ici Provence, Texas, I don't want a lover. Et moi, I want Odile. Bonjour Odile.
1: Bonsoir.
0: Comment ça va Odile? Vous êtes à la garde Odile?
1: Voilà, je suis à la garde, c'est ça.
0: Bon, c'est votre premier ou votre deuxième ou votre troisième Marseille Cassie?
1: Alors, c'est pas pour moi, c'est pour mon fils qui s'appelle d'ailleurs comme vous.
0: Ah, très joli
1: non,
0: prénom.
1: Qui rêve de le faire depuis longtemps ah, et il n'a pas réussi à l'obtenir. Là, il a deux bon. Heures. Et... je crois qu'il va être
0: ravi. Ah si bah oui, dis. Carrément. Je ne sais pas s'il nous écoute, mais en tout cas, vous allez lui faire la surprise, Odile, parce que c'est un beau cadeau. Ah ouais, si le fils, il veut le faire, les places sont très chères, vous le savez, évidemment. Et là, vous remportez le dossard pour votre fils, qui s'appelle donc Fabien. Ah, quel prénom magnifique. Bravo, Odile. Et vous nous direz le résultat de Fabien.
1: Okay.
0: Salut, Odile. À très vite.
1: Merci beaucoup, à très bientôt.
0: À très bientôt, au revoir. Sophie est également avec nous, bonsoir Sophie.
2: Oui, bonsoir, merci.
0: Dans le 11e à Marseille.
2: Oui.
0: Alors c'est vous qui faites le Marseille Cassier ou c'est
2: non,
0: qui?
2: Non, pour ma fille aussi. Ouais. C'est pour les juniors plutôt.
0: Pour les juniors, c'est bien parce que toutes les mamans, elles ont écouté leur radio préférée, elles se sont mobilisées ce soir. On va y aller, il faut y aller.
2: C'est ça, j'ai essayé tous les soirs et ça y est, ça a marché.
0: Cette
2: super.
0: Fois-ci c'est la bonne. Elle s'appelle comment votre fille?
2: Cassandre.
0: Cassandre, elle a quel âge?
2: 21 ans.
0: Donc voilà, junior, ouais, grand junior.
2: Grand junior.
0: Et vous, ça vous tente pas de l'accompagner? Non.
2: Oh ben, j'aimerais bien, mais je sais pas trop si à pied, oui, je peux en marchant, ouais.
0: Allez, ok. Bon, en tout cas, on est ravis de vous offrir ce cadeau de la part de toute l'équipe d'Ici Provence pour Cassandre. Et on vous félicite et vous restez fidèle à Ici Provence, Sophie, d'accord?
2: Merci, oui, bien sûr, merci beaucoup.
0: À très vite.
2: Au revoir.
0: À bientôt. Le Marseille Cassis, avec votre radio préférée. On vous a gâté, vous avez gagné des dizaines de dossards tout au long de la journée.
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0: 18h30 à suivre dans un instant. On parle Provence avec le retour de Médéric Gasquet-Cyrus, notre linguiste, qui met une nouvelle expression de chez nous sous le feu des projecteurs.
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0: Nouveau point sur vos conditions de circulation. Le fait, c'est pas de métro, pas de tram, pas de bus du réseau RTM suite aux événements survenus ce matin. Et moralité, il y a bien sûr beaucoup, beaucoup de monde et beaucoup de voitures et un Marseille qui est totalement saturé. Si vous rajoutez à ça à la foire de Marseille, vous avez tout le secteur de Parc Chanot, même Penty, qui est bien bouché. Quand on veut se diriger vers le secteur du Rouet, ce n'est pas mieux, c'est bouché dans toutes les rues. Donc, je peux pas vous dire mieux, c'est totalement saturé. Boulevard Latil, c'est mort. Si vous arrivez avec bonheur sur le rond-point du Prado, juste au niveau de la station Prado-Michelet, juste avant le Vélodrome, en direction du David, ça va être saturé. En direction de l'Obélix, ça va être saturé aussi. Et qu'on est un petit peu plus loin sur le secteur de Sainte-Marguerite, il y a également beaucoup, beaucoup de monde dans les rues cette fin d'après-midi. Et quand je regarde également le côté de Saint-Joseph, ben là aussi, c'est totalement saturé. En fait, c'est saturé partout. Hein. C'est très compliqué ce soir dans Marseille. Je suis en train de chercher des endroits où ça circule pour rien vous cacher, en faisant bouger ma carte, mais j'arrive pas à en trouver. Si vous en trouvez un, vous me dites. On va le faire à l'envers ce soir. Pas de bus, pas de tram, pas de métro. Marseille, c'est très compliqué ce soir. Ailleurs, ça roule du côté d'Aix-en-Provence, ça roule plutôt pas mal. Du côté de Toulon, ça roule plutôt pas mal. Pas grand-chose à vous signaler ailleurs. Bon courage si vous êtes dans ces bouchons marseillais. Il n'y a pas vraiment de solution à part la patience du soir. Mais si vous avez des infos à partager, vous nous mettez un petit WhatsApp ou vous nous appelez au 04 42 38 08 deux fois.
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0: Bon courage à Marseille pour rentrer chez vous et belle fin d'après-midi sur les routes de chez nous avec Ici Provence dans les Bouches-du-Rhône. Ilvar, en musique.

0: la petite Jeannette sur Ici Provence pour Keptevas. Mais où tu vas? Où tu vas en catané que tu es? C'est comme ça qu'on aurait dit peut-être en marseillais si Médéric Gescu Cyrus avait écrit cette chanson. Il est avec Philippe Richard et Eric Maron tous les matins. Médéric, ils font les couillons dans la radio avec des mots de Médéric Gescu Cyrus. Écoutez, c'était ce matin.
1: Bonjour Médéric.
2: Bonjour Philippe.
1: Alors aujourd'hui, vous nous emmenez aux Acates.
2: Oui, car comme le chantait Paul Simon, Acate my mind, c'est le livre. Bah oui, non, c'est pas ça. Bon alors, non, plus sérieusement, j'ai souvent vu et prononcé ce nom sans jamais vraiment savoir d'où il venait. Mais ce mot acate était très suggestif. Je me disais que ça pouvait être une plante. Hein. Dans ma tête, j'imaginais volontiers une phrase de Pagnol dans les souvenirs d'enfance comme... Eric, vous voulez bien m'aider, s'il vous plaît?
3: Oui, je veux bien. Monsieur.
2: Allez.
4: Avec ma mère, nous marchâmes un long moment le long du mur, au pied duquel poussaient parfois quelques bouquets d'acates.
2: Eh ouais, sauf que Pagnol n'a jamais écrit ça. Ou alors je me disais que les acates, ça pouvait être, je sais pas, des fruits, Eric.
4: Avec Lily, nous cueillions les grenades entrouvertes et croquions dans quelques acates sucrées qui nous...
2: Non, sauf que ça non plus, il ne l'a pas écrit. Et l'origine du nom acate est beaucoup moins poétique, je suis désolé. En effet, c'est au départ un terme juridique qui désigne une emphytéose. Non, non, c'est pas une maladie. Une emphytéose, on parle aussi de bail emphytéotique, c'est un bail de longue durée qui permet à un locataire de jouir d'un lieu comme s'il en était le propriétaire, puisqu'il peut l'occuper un très très très longtemps, notamment une métairie sur les terres d'un seigneur. Donc ça vient du latin acaptare ou ad acaptum, ad capitum, qui désigne donc ce droit qu'on devait payer à un seigneur pour bénéficier de ce bail. Il est ainsi fort probable que les acates ont la même étymologie que le verbe acheter. On trouve à la fin du XVIe siècle mention des acates de Forbin, puisque Jacques de Forbin, qui possédait une maison et des terres dans le coin, les avait cédées via un bail emphytéotique. Et donc voilà pour nos acates qui sont le fruit non pas d'un arbre, mais d'un contrat d'exploitation. Pourtant, il était bien question de fruits et d'arbres dans le nom précédent, puisqu'on appelait ce coin piquenose. Alors, pas un lieu où on piquait du nez, si l'on en croit le dictionnaire historique des rues de Marseille, non, un lieu où on tapait les noix accrochées au noyer pour les faire tomber.
1: Taper les noix.
2: Ah, c'est ça, ouais. Alors, en tout cas, les acates ont inspiré plusieurs chansons comme Acate Feeling, bien sûr, ou Acate You Babe. Vous les écouterez plus jamais de la même façon maintenant. Et parmi les personnages emblématiques de l'univers de Motus, il y a la fameuse et redoutable Mémé des Acates, étroitement associée au Motus du dimanche, autrement dit aux mots du parler provençal et marseillais, très vieux, rare et archaïque, des mots que seule une vieille Mémé des Acates pourrait connaître. Et c'est le 1er mars 2022, donc deux mois après la création de Motus, qu'elle a fait son apparition sous la plume de Blas dans un tweet ainsi rédigé. Un communiqué de Médéric Gescu-Cyrus. Eu égard au contexte international, le Motus ne comportera pour le moment que des mots faciles. Sitôt la paix revenue, nous reviendrons aux mots qui ne sont plus parlés que par trois grands-mères aux acates. Et c'est ainsi donc qu'est née la mémé des acates chez les motusiens et motusiennes, qui parlent parfois, pour un mot difficile à trouver, de niveau mémé des acates. Alors, sera-t-elle avec nous sur scène vendredi soir pour le Motus en live à l'Odéon ?
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0: Franchement, les trois là, faut arrêter la radio, il faut faire que du spectacle. Hein. Sur scène, franchement, vous serez au top. Salut les garçons, à demain pour se réveiller de bonne humeur sur le coup des 8h-20.
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0: Nouveauté Ici Provence, un duo de charme et de talent, Obispo et Camerel. Il faudrait que pleuve la

0: Radio inédit sur Ici Provence, Francis Cabrel et Pascal Obispo, il faudrait que pleuve l'amour. Un nouveau point sur vos conditions de circulation, sur le coup des 7h moins le quart. Avec la descente sur Marseille, il y a pas mal de monde au niveau de l'échangeur de Septem-les-Vallons. Vous allez être au ralenti jusqu'aux Égalades et 11 minutes de temps de trajet supplémentaire par rapport à votre temps habituel. Vous arrivez à Marseille en venant par la 55. Sur la 55, ça roule bien, mais par contre, dès que vous arrivez en bas au niveau de la Calade, vous allez attraper un joli bouchon. Et ça sera comme ça jusqu'à la Joliette avec près de 30 minutes de temps de trajet supplémentaire par rapport à votre temps de parcours. Tout le littoral d'Arinque jusqu'à la cathédrale de la Major est totalement saturé ce soir. On le rappelle encore une fois, Marseille, c'est très très compliqué. On jette un petit coup d'œil à Aix-en-Provence. Comment ça roule ce soir? Ben, ça roule nickel. Parfait. Ça roule plutôt pas mal. Pas de difficulté pour rentrer dans la ville. Pas de difficulté pour sortir également d'Aix-en-Provence. Subsiste encore un petit bouchon de 3 minutes juste au niveau de la D9 sur la Pioline. Mais a priori, ça roule bien. Toulon également. Pas de difficulté pour entrer dans la ville via la 50, pas plus qu'il y a de difficultés pour en sortir. Bonne route à vous et vos infos. Si jamais on a loupé quelque chose, 04 42 38 08 08. À suivre, Patrice Gascoin pour la coulisse télé. C'est le programme sur Ici Provence.
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0: En musique avec Françoise Hardy.

0: Françoise Hardy, sur Ici Provence, Tamalou, je ne sais pas où vous avez mal, mais toujours est-il que dans un instant, c'est le retour de l'info avec Marine Legénie à 19h et à suivre, justement, pour ne plus avoir mal, de la bonne musique et Émilie Mazoyer pour Décibel.
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0: Il est 7h10, les coulisses TV. Aujourd'hui, Patrice, vous nous parlez du retour sur M6 de l'émission qui nous a fait aimer l'immobilier ce soir, place à recherche, appartement ou maison.
2: C'est l'émission qui nous fait rêver d'immobilier, même si on n'a pas un centime sur le plan épargne-logement.
3: On recherche un appartement à acheter à Annecy.
4: Le projet, c'est 50 mètres carrés dans le sentier.
5: C'est mission impossible.
6: Moi, je vois surtout du potentiel.
7: Ils ont un super dossier.
3: On attend un bébé.
7: C'est une énorme pression que vous me mettez.
3: Waouh, la vue.
2: Recherche appartement ou maison est donc de retour sur M6, émission inédite ce soir. Alors, ne recherchez pas Stéphane Plaza, celui qui a historiquement incarné le programme. Ses déboires avec la justice ont conduit la chaîne à l'écarter de l'antenne. Mais M6 a joué la carte d'une relative stabilité. Maintenant, ils sont quatre à incarner recherche appartement ou maison. Deux que vous connaissez déjà si vous suiviez l'émission, Sandra Viricel et Thibaut Chanel. Et deux nouveaux confrères agents immobiliers qui rejoignent l'aventure, Étienne Claude et Camille Duquesnoy. J'ai demandé à Thibaut Chanel, l'un des anciens qui était déjà là dans l'ancienne version de Recherche Appartement. Qu'est-ce qui change dans cette version 2026? Thibaut Chanel.
8: Alors, on a réussi d'abord à conserver l'ADN de l'émission. Donc ça, c'est vraiment le point important, je pense, pour les téléspectateurs qui aimaient l'émission. Et puis, par ailleurs, après, le reste, beaucoup de choses ont changé, principalement, la dynamique d'équipe qui a changé, puisqu'on accueille de nouveaux arrivants avec Étienne et Camille. Et puis, beaucoup de choses ont changé. La manière de filmer a été modifiée, le rythme de l'émission est modifié. On fait nos propres voix-off. Et on est beaucoup plus axé sur les conseils, notamment des conseils d'experts qui sont au cours de l'émission diffusée. On est beaucoup plus avec un marché immobilier qui est beaucoup plus incertain et illisible. Aujourd'hui, on a vraiment recentré l'émission vers des solutions concrètes et des réponses qu'on peut apporter aux familles.
2: Thibaut Chanel, qui a survécu à l'époque Stéphane Plaza. Thibaut Chanel, toujours présent dans la nouvelle version de Recherche Appartement ou Maison sur M6. Avec ses trois collègues agents immobiliers, leur mission n'a pas changé. Dénicher la perle rare pour des particuliers, les accompagner dans leur projet immobilier. Recherche Appartement ou Maison, dès 21h10, ce soir, sur M6.
0: Nickel, on sera devant la télé. Salut Patrice, à demain.
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0: Indochine, sur ici Provence, avec le 3e sexe. Bonne route à vous si vous rentrez à la maison. On vous rappelle, Marseille saturé ce soir. Pas de bus, pas de tram, pas de métro. Bon courage.
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0: Bonne soirée, il est 19h. Les infos, le journal de Marine Logénie, bonsoir.
2: Des transports en commun interrompus à Marseille, à Strasbourg également, des lycées en partie incendiés à Nantes et à Bordeaux et 900 manifestations recensées. Les blocages de lycées se sont poursuivis aujourd'hui et les étudiants ont rejoint le mouvement comme ici sur le campus de Mont-Saint-Aignan à Rouen. Face à l'ampleur de la contestation, la présidence a fait le choix de fermer administrativement tout le campus et les étudiants que vous avez rencontrés, Emmanuel Grabé, se sont pleinement reconnus donc dans les revendications portées par les lycéens, notamment sur le manque de moyens.
3: L'état des bâtiments, ça fait des mois que les étudiants du campus, comme Anaïs, le dénoncent dans son amphi, c'est même dangereux.
4: Les bancs se cassent, donc les élèves se sont cassés plusieurs fois le coccyx. Moi, j'en ai fait les frais avec ma cheville. Et on a également découvert que dans notre amphithéâtre, il y avait de l'amiante.
3: Groupe surchargé, manque de profs, là aussi, ce que les lycéens dénoncent, les étudiants le constatent.
5: Les conditions d'études, elles ne sont pas dignes, elles ne sont pas acceptables.
3: Lucie Burgan est membre du syndicat Union étudiante.
5: En voyant ça, on a beaucoup d'étudiants qui se sont dit, mais nous aussi, en fait, on veut des meilleurs moyens pour notre faculté. On veut bloquer la fac, on veut faire quelque chose. Nous aussi, on veut agir.
3: Une colère encore attisée par les pistes budgétaires avancées ces derniers jours, explique la Rouennaise Lucie Clamins, porte-parole nationale du syndicat solidaire étudiant.
6: On a le gouvernement qui menace de mettre fin au repas à 1 euro si le budget n'est pas adopté. On a les APL qui sont menacés également. Donc en fait, ça, je pense que ça fait beaucoup là pour les étudiants. Et les lycéens ont un peu montré l'exemple en disant bah, la seule manière de se faire entendre, c'est de bloquer. Qui essaie de se mobiliser massivement. On a quand même tout ce discours aujourd'hui de les étudiants, ça coûte cher, l'éducation, ça coûte cher, on va faire des économies dessus. L'important, c'est de discipliner cette jeunesse. Et donc, c'est contre ça qu'on se bat.
3: La reconduction du blocus de la fac de Mont-Saint-Aignan a été votée en Assemblée Générale par les étudiants.
2: Emmanuel Grabé, ici Normandie. Une réunion de crise s'est tenue à Beauvau cet après-midi. Une grande journée de manifestation nationale est prévue mardi prochain, le 6 octobre. Et le gouvernement tente donc de désamorcer la situation. Édouard Geffray, ministre de l'Éducation, on reçoit demain les organisations lycéennes et étudiantes. La sortie de crise, elle se fera par l'écoute. Ça, c'est l'avis de Sophie Vénétité, secrétaire générale du SNES-FSU.
7: Aujourd'hui, le sujet, c'est de répondre aux lycéens afin de pouvoir très vite revenir à une situation qui soit une situation normale. Le risque au moment où vous arrêtez les cours en présentiel, c'est de se dire, mais quand est-ce qu'on va reprendre? Est-ce que si le mouvement dure, on va être finalement dans les cours à distance très longtemps? Moi, je continue de penser que la place des élèves, elle est dans les établissements scolaires. Et donc, il faut vraiment tout faire pour assurer la sécurité des élèves, la reprise des cours, en écoutant les lycéens, la sortie de crise. Elle se fera par l'écoute et par des réponses précises de la part du gouvernement.
2: Sophie Vénétité, également professeure dans un lycée de l'Essonne. Édouard Geffray, ministre de l'Éducation, est invité du 20h de France 2 ce soir. Laurent Nunez, ministre de l'Intérieur, sera sur TF1 à la même heure. Mediapart, Jordan Bardella, acte 2. Le site d'investigation apporte des preuves supplémentaires et révèle ce soir avoir pu authentifier via Facebook et un huissier les messages antisémites datant de 2013 attribués au président du Rassemblement National qui continue, lui, de nier en bloc et parle de faux grossiers. Le journal en ligne publie donc de nouvelles captures d'écran ce soir. Une provocation, voici la réaction des députés socialistes aux mesures d'économie envisagées par le gouvernement pour le budget 2027. Pour cet effort global de 54 milliards d'euros, parmi les annonces faites ce matin, une baisse du nombre de fonctionnaires d'État ou encore le gel des allocations familiales et des APL, détails sur ici.fr. Les premiers trains neufs oxygène vont remplacer les vieux corails intercités sur les lignes Paris-Clermont et Paris-Orléans-Limoges-Toulouse à l'été 2027. Dans ces rames des années 70, les climatiseurs cessent de fonctionner dès lors que les températures extérieures dépassent 38 degrés. On est à la veille d'un nouveau match des Bleus du foot, le troisième de l'ère Zidane en Ligue des Nations. Ce sera France-Italie au Stade de France. La sélection s'entraîne depuis une heure maintenant dans cette enceinte. enceinte mythique qu'a bien connue Zizou. Il est au bord du terrain, Julien Frémant, debout comme à son habitude pour ne rien rater du jeu de ses hommes.
8: Survêtement bas bleu, haut blanc, crampons au pied. Il a testé le terrain avant de rejoindre son staff. Cela faisait 20 ans que Zinedine Zidane n'avait pas refoulé cette pelouse du Stade de France. À l'époque, c'était un match de préparation pour la Coupe du Monde en 2006 contre le Mexique. Il y avait d'ailleurs célébré sa centième sélection. Une grosse émotion pour le Marseillais, nous l'a confié en conférence de presse. Lui donc qui retrouve cette enceinte où il a tout connu, notamment bien sûr le titre en 1998 avec ses deux buts. Zinedine Zidane cette fois-ci qui revient donc avec le costume de sélectionneur. Mais demain, ce n'est pas lui qui jouera face à l'Italie. Ce sera bien les joueurs de l'équipe de France, Zinedine Zidane, qui espère poursuivre sur sa lancée puisque les Bleus ont remporté leurs deux premiers matchs sous les ordres de Zizou.
2: Julien Froment.
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0: Et un petit coup d'œil sur vos conditions météo, avec ce soir la Provence qui sera à nouveau au calme et sans risque côté ciel. La vigilance verte est donc conservée par Météo France. Le ciel va rester un petit peu chargé ce soir. Quelques gouttes encore possibles près de la mer. Mais on est évidemment loin des fortes pluies de ces dernières heures. Côté température, la soirée reste très agréable entre 18 et 20 degrés sur le littoral. Demain vendredi, encore pas mal de nuages et quelques averses possibles. On attend demain autour de 21 Verdigne, 22 à Fort-Calquier, 23 à Marseille, 24 à Doulan et maximal 27 à Aix. Émilie Matoyer.
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2: Salut à toutes, salut à tous et bienvenue dans Décibel, votre rancard musical. Tous les soirs sur votre radio ici, on est ensemble jusqu'à 20h pour celles et ceux qui se noieraient un petit peu dans cette semaine qui n'en finit pas. Faut bien se dire la vérité. Nous sommes jeudi. Voilà, vous avez fait le plus dur. Et niveau musique, vous allez voir, ce soir, ça va être la régalade entre l'anniversaire de Youssou N'Dour, un blind test consacré au duo, des nouvelles de Camille, de U2, et puis nos invités, les excellents Dynamite Shakers.

groupe de rock garage français originaire de Vendée qui vient de sortir son deuxième album sur lequel on a eu un immense coup de cœur. Éloine et Lila Rose des Dynamite Shakers sont les invités de Décibel. Et si vous avez envie de gagner leur album, alors il faut vous inscrire dès maintenant au Blind Test. Je vous donne le numéro du standard où vous attend Oumaïma, 0810 055 056. Je ne sais pas si je vous l'ai dit, c'est le numéro pour jouer au Blind Test. Et si vous jouez au Blind Test, vous gagnez l'album de Dynamite Shakers. Voilà. Alors, pour démarrer l'émission, eh bien, je vous annonce que U2 a 50 ans. Mais oui, c'est possible. Vendredi dernier, il y a eu une série de concerts surprises à Dublin. Et puis, comme souvent, hein, en même temps, c'est un groupe qui a vendu 175 millions d'albums. Ils savent célébrer. Ils font les choses bien. Et ils ont annoncé, pour leurs 50 ans, la sortie d'un 16e album, Carnaval de Luz, qui sortira le 13 novembre. Deux extraits sont déjà disponibles, Silencio et Street of Dreams. Vous allez voir que pour un groupe de 50 ans, c'est encore la forme. Voici U2.

0: du nouvel album de U2, Carnaval de Luz, qui sortira le 13 novembre. La chanson s'appelle Street of Dreams et elle vient de sortir.
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0: Camille est notre coup de cœur du jour. Camille, du label Big Cause Music, évidemment, qu'on avait découverte en 2002 avec son premier album, Le Sac des Filles, et puis en 2005, Le Fil, où vraiment son travail avait été acclamé autant par le public que par la critique. En 2024, Madame a quand même eu un Oscar pour la musique du film Emilia Pérez. Et puis les enfants aiment bien aussi la voix de Camille dans la bande originale du film Ratatouille. Ça, c'était en 2007. Bref, le sixième album de Camille vient de sortir. Il s'appelle The Sound of Milk, le son du lait. C'est une somme de travail autour de la maternité au moment de la naissance, puis de l'enfance, puis de l'adolescence des gamins. C'est la partie adolescence, puis de l'adolescence des gamins. C'est la partie adolescence de ce disque qui est la plus pop, on va dire. Et on va y trouver notamment cette chanson qui s'appelle Si tu souris aux anges. On vous recommande chaudement l'album de Camille qui est un véritable coup de cœur.

0: Quel beau message adressé à ses enfants, à tout le monde d'ailleurs. Écoutez l'album de Camille, The Sound of Milk. La tournée commence le 5 novembre à Rouen et va durer jusqu'au printemps.
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0: Du rock français dans l'actualité musicale. Oui, j'ai l'impression d'être de retour dans les années 90, ça me fait des émotions. Mais pourtant, c'est la vérité, un pur album rock est sorti à la fin du mois d'août. Il est made in France. Le groupe s'appelle Dynamite Shakers. Éloane et Lila Rose du groupe sont avec nous ce soir. L'album, c'est Marilyn et il démarre comme ça.

0: basse, batterie et un micro dans lequel on n'a pas peur de brailler. Mais oui, bonsoir à vous tous les deux.
1: Bonsoir. Bonsoir.
0: Bienvenue. Vous sentez la joie dans ma voix parce que c'est vrai que mettre côte à côte le mot rock français à la radio, sans parler de quelqu'un qui est mort il y a 15 ans et qui nous manque beaucoup, genre Bachung, et ben c'est pas si souvent. Dynamite Shaker, c'est un groupe qui existe depuis 2019. C'est bien ça?
1: C'est ça, oui, tout à fait.
0: Le projet, c'était donc dès le départ de faire du rock. Est-ce qu'on a essayé au début de vous dissuader en disant « Ah oui, alors, ça n'est pas du tout à la mode. Auriez-vous plutôt envie de faire un petit peu de rap, par exemple, ou autre chose ?»
2: Ah non, on n'a pas tant essayé de nous en dissuader, mais on sentait parmi les gens de notre âge que c'était plus trop à la mode, en effet.
0: Et même, dans vos cercles d'amis, il n'y avait pas forcément de gens qui écoutaient alors soit du rock actuel, soit même du rock un peu vintage.
1: Non, franchement, quand on a commencé au lycée, il n'y avait pas trop d'enthousiasme autour de nous parmi nos potes, non.
0: Alors, aujourd'hui, un deuxième album qui fonctionne super bien, qui est à la fois très bien accueilli par le public, vous l'avez entendu dans ma voix, ça faisait longtemps qu'on attendait un album de la sorte, par la presse aussi, donc ça fait très plaisir, et puis surtout par les maisons de disques, parce que vous êtes sur une grosse maison de disques, vous êtes chez Barclay, qui n'avait pas signé de groupe de rock depuis Mathusalem, donc est-ce que vous pensez que là vous êtes en train de réenfoncer une porte alors qu'avait été ouverte à un moment, puis qui s'était refermée? Est-ce que vous avez cette sensation-là de lancer peut-être un nouveau mouvement?
2: Je pense qu'on s'en rend pas trop compte.
0: Ouais.
2: En vrai, on fait notre petit bonhomme de chemin depuis le début. Et juste, on kiffe et puis on pense pas trop à ça. Ouais.
1: Si ça peut relancer quelque chose, tant mieux. Quoi,
2: ouais,
1: parce que nous, on adore écouter du rock. Et on sent, on le voit, il y a plein de petits groupes, enfin d'autres groupes autour, et puis qui étaient là déjà avant nous aussi, qui sont là. Donc il y a vraiment une scène qui est présente, mais ça serait cool qu'elle ait un petit. Qu'elle soit écoutée, quoi.
0: Voilà, c'est ça. Encourageons le rock français, les amis. Ça passe par, évidemment, écouter les albums, en parler, les streamer, ou alors soyons fous, les acheter en physique, il faut les avoir chez vous. Et puis aussi, aller voir les groupes en concert, évidemment. Cet album, donc, Marilyn, qui est sorti il y a un mois, on entend dessus vos deux voix. Ça, c'est une nouveauté chez les Dynamite Shakers, puisque au départ, c'était toi, Éloane, qui chantait tout. Et on a mis un micro devant la bouche de Lila Rose qui s'est mise à chanter comme un ange. Alors, c'est nouveau ça, même dans ton parcours de musicienne, de chanter, ou bien tu chantais déjà, mais juste en secret et pas dans le groupe?
2: Ouais, c'est plutôt ça, ouais. Je chantais plutôt en secret. Mais sur le premier album, je chante un morceau, une petite balade. Et sur le premier album, j'ai aussi composé d'autres morceaux où j'ai fait chanter Éloane. Et pour le deuxième, en fait. Vu que ça avait bien marché sur le premier, sur un morceau, bon, on a suivi ça sur le deuxième album et j'ai chanté les morceaux que j'ai composés.
0: Alors, voix de fille, voix de garçon, français, anglais, il y a tout chez Dynamite Shakers.

0: ce nightclub qu'on a l'impression de vivre, de ressentir dans le vieux Bus Palladium, par exemple. C'est marrant que ça sonne comme ça. À quel moment dans vos parcours respectifs le rock arrive et par quel moyen, par quel médium?
1: Moi, il arrive un peu tard en vrai. J'en entendais depuis tout petit grâce à mes parents, mais j'accrochais pas du tout avec.
0: Ouais.
1: Et c'est vraiment à mes 16 ans en seconde où je suis tombé sur Nirvana, j'ai vu des lives sur YouTube et vraiment là ça m'a fait un petit déclencheur
0: ouais.
1: En mode putain, c'est stylé et tout, j'aime bien le son et
0: ouais.
1: Et avant j'écoutais un peu de musique mais je trouvais pas forcément ma voix, je suivais ce que tout le monde pouvait écouter donc c'était plutôt du rap.
0: Et donc le choc esthétique c'est Nirvana.
1: Ouais.
0: Et donc d'abord. 5 minutes après, tu te rends compte que le mec est mort.
1: Ouais,
0: et ça a été.
1: Voilà. Bah ça, non, je savais, mais non. Et après voilà, c'est je suis dur, passé ça. À autre chose aussi avec les années 50. Je suis tombé fan rapidement des Arctic Monkeys aussi. Et voilà, et après j'ai découvert plein de choses ensuite, mais ça a été Kurt Cobain le premier truc. Ouais.
2: Et Lila Rose.
3: Moi c'était pareil, j'avais 15 ans. Et sur YouTube, je tombe sur un live des Beatles.
0: Oh!
3: Voilà, de 64 chez S. Sullivan. Et puis, je suis tombée amoureuse, quoi, des Beatles. Complètement fanatique toute ma période lycée. J'écoutais que ça.
0: Que les Beatles?
3: Ah, que les Beatles. Peut-être un peu les Stones.
0: Isolé.
3: Ouais. J'écoutais un peu les Stones aussi. Mais vraiment que les Beatles, quoi, pendant plusieurs années.
0: C'est beau. L'album s'appelle Marilyn de Suilia par le vide.

0: question de chanter en français, évidemment, elle arrive, j'imagine, vite quand on est un groupe en France. Au départ, c'était pas le projet, ça l'est devenu. Comment s'est passée cette transition ?
1: En fait, il y a 2 ans, on commençait à composer le deuxième album, et c'est vrai que on commençait à tourner en rond sur les rimes dans notre écriture. En fait, on n'est pas bilingue et on sentait que ça coinçait. Plus ça allait, plus on avait du mal à entendre notre accent français aussi.

0: les meilleures fins de chansons depuis le premier album des Strokes. Et dans ma bouche, c'est un compliment. Des vraies fins de chansons. Merci, bravo, Dynamite Shakers. Ils sont les invités de Décibel ce soir. Éloane et Lila Rose sont avec nous. Et on cite François et Calvin. Mmh.
1: Voilà. Tout à fait.
0: Ça, on a les quatre fantastiques ensemble. Évidemment, vous entendez ça, vous vous dites, ça doit être bien en concert. Alors oui, c'est très bien en concert. Vous êtes en train de préparer votre tournée 2027. Avant, il y a un retour en Vendée, hein, là d'où vous venez, retour aux sources. 11, 12, 18, 19 décembre, vous serez en résidence dans un endroit qui s'appelle le Roxy, à Saint-Gilles-Croix-de-Vie. Vous allez tester plein de trucs pour la tournée 2027, devant un public qui vous connaît très bien.
1: C'est même carrément des concerts, même pas oui. Des résidences, ouais.
0: Mais être comme ça quatre fois au même endroit,
1: exactement.
0: Ça permet.
1: Effectivement, on va tester plein de trucs pour aussi varier les concerts qui soient pas tous les quatre les mêmes.
0: Oui.
1: Mais c'est vrai qu'on connaît bien le lieu, donc on peut tester plein de choses.
0: Voilà. Alors ça se remplit très très vite, évidemment, puisque c'est les enfants du pays. Mais voilà, si vous nous écoutez et que vous dites ah mais moi je suis pas loin, eh ben vous pouvez encore acheter des tickets pour le Roxy donc en décembre. Et puis ensuite la tournée 2027, alors qui commence à peine à se dévoiler, mais vous serez à Saint-Nazaire le 28 janvier, à Strasbourg à la Laiterie le 26 février, et puis Paris le Trianon pour le 27
2: oui.
0: février. Ah je vois des petits sourires. Bah oui, vous avez déjà joué à Paris. Je me souviens d'une boule noire.
1: Ouais.
0: Ouais. Voilà.
1: On a fait le bus Palladium récemment. On l'avait fait aussi avant qu'il soit rénové.
0: Ouais.
1: Le petit bain aussi.
2: La maroquinerie aussi.
0: Ouais.
2: On a fait aussi l'Olympia en première partie. On a fait des premières parties un peu par-ci par-là. Voilà.
0: Joli, c'est joli quand même, c'est un bon parcours avec deux albums, mais aussi, j'en ai pas parlé, des EP où vous vous êtes souvent amusé à reprendre des chansons, ouais, etc. Donc on peut s'attendre à un mélange de tout ça pour les concerts ou...
1: On évite trop de faire trop de reprises,
0: oui.
1: Mais il y en aura deux.
0: Ah bah c'est pas mal. Non, quand on est fan de rock et qu'en plus on a envie de transmettre, parce que j'ai l'impression qu'il y a de ça aussi chez vous. Oui, c'est toujours chouette de caler une petite reprise.
1: Ouais, montrer un peu nos influences.
0: C'est ça. Alors, l'accent français, puisqu'on en parlait tout

0: Smile Won't Change a Thing, parce qu'il y a aussi des chansons en anglais sur cet album de Dynamic Shakers. Vous les fabriquez comment, vos chansons? C'est à quatre, c'est une démocratie, ou comment ça marche?
1: C'est nous deux qui composons et écrivons.
0: Okay.
1: Et souvent, on bosse chacun de notre côté chez nous, on ramène les accords et les paroles. Et puis on met en commun tous les quatre, on répète, on fait les arrangements tous les quatre. Mais ça nous arrive aussi d'écrire tous les deux.
0: Ouais. Et l'équilibre est facile à trouver si l'une ou l'un ou l'autre trouve que c'est un peu moins bien, qu'on pourrait changer des choses. C'est facile de se le dire ou pas?
2: Ouais, franchement, on est souvent assez d'accord sur nos défauts. Au départ, pas forcément. Puis on teste.
0: Ouais.
2: Et puis on est toujours d'accord en mode, ah, ça c'est mieux de faire comme ça. Non, franchement, ça se passe bien. Ouais.
0: C'est un groupe qui va bien, les amis, qui donc ira loin. Dynamite Shakers, invité de Décibel, et leur album a gagné au Blind Test. À tout de suite.
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5: Si vous prenez la route ce jeudi soir, attention, plusieurs fermetures importantes cette nuit en Provence. Sur la 50 tout d'abord, direction Marseille. Ça va fermer à 20h30 entre Cassis et Aubagne. Et jusqu'à 6h demain matin, sortie obligatoire à Cassis, numéro 8. Puis passage par le réseau secondaire avant de retrouver l'autoroute vers Aubagne. Gros morceau également sur la 51 de 21h à 5h. Fermeture dans les deux sens, entre Pertuis et Manosque pour le passage d'un convoi exceptionnel. En descendant vers Aix, vous devrez sortir à Manosque. C'est la sortie numéro 18. Et puis sur la 8, l'autoroute reste ouverte mais impossible d'entrer ou de sortir. Au Muy, échangeur numéro 36, entre 21h et 5h. Pour vous rendre vers Nice, reportez-vous sur Puget, sur Argence, échangeur numéro 37. Bonne route à vous. Retenez également que la sortie Salon-Nord en direction de Marseille sera fermée cette nuit.
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0: Éloane et Lila Rose, les Dynamite Shakers, sont avec nous ce soir dans Décibel. Et puisqu'on vous découvre dans l'émission, écoutons déjà quelques notes de Spleen de toi. Très jolie chanson de votre nouvel album, Marilyn. Tout c'est...

0: bien, oui, mais aussi de la power balade, comme on aime, histoire de mieux vous cerner, vous comprendre, vous découvrir. Lila Rose et Loane, voici pour vous le questionnaire des choix cornéliens. Déjà, une question que je me pose vraiment depuis longtemps, dynamite ou dynamite, pour de vrai?
1: En vrai, n'importe, mais nous on dit dynamite.
0: Ah, vous dites dynamite?
2: Ouais, on dit dynamite.
0: Dynamite shakers, dynamite shakers. Oui, allez, tout fonctionne. Ça, c'est bien, j'aime bien. Punk anglais à la Sex Pistols ou punk américain à la Ramones?
1: Américain.
2: Ah, moi, je dirais plus anglais.
0: Ah, ça y est, ça y est, ça y est. Une scission dans le groupe. Lila Rose, si tu devais jouer un destin de rockeuse au cinéma, ce serait plutôt Janis Joplin, qui est morte à 27 ans, ou Patti Smith, qui aura 80 ans en décembre.
2: Ah, Patti Smith.
0: Et Loane, la banane de Bryant Setzer, des Stray Cats, ou le jeu de jambes d'Elvis Presley?
1: Ah, Bryant Setzer.
0: Setzer, ok, j'aime bien. Vous préférez jouer devant 50 personnes qui pogotent, ou 5000 personnes qui scrollent?
2: 50 personnes qui pogotent.
1: Ouais. 50 direct.
0: C'est quoi votre plus grande scène? Vous m'avez parlé de première partie que vous avez faite. Donc c'est U Arena.
1: Ouais, c'est ça. C'est
0: ça s'appelle gros, plus la U Arena.
1: Je sais plus comment
2: c'est. C'est la Plénitude Arena.
0: C'est la Céline Dion Arena en ce moment.
2: Voilà, c'est ça.
0: Ça, c'est terrible. C'était en première partie de qui?
1: On a fait deux fois. On a fait Sum 41 et The Offspring.
0: Et alors là, comment on peut même gérer une salle de cette taille inhumaine, en fait?
1: Ouais, c'est. Je sais pas, alors.
2: Tu gères pas.
0: Non, tu vas, vas au talent, quoi. Parce que là, vraiment. Mais vous vous souvenez quand même de ce qui s'est passé ou c'est même un peu flou?
1: Ah, si, en vrai, moi, j'ai des trous de mémoire un peu dans ces moments-là parce que t'es un peu ailleurs. En vrai, t'es dans ta bulle.
0: Ouais.
1: Mais je me rappelle vraiment. Comme si j'avais plus de force dans les poings, un peu voilà, le stress quoi, paroxysme.
2: Et petit conseil, il faut pas regarder les gens qui sont au premier rang, parce que eux ils attendent juste The Offspring ou Sum 41. Du coup, ils sont pas très contents.
0: Ils font aucun effort pour zéro partie. Bah ouais, c'est dur. Allez, je vous emmène au karaoké, il faut faire un duo masculin féminin. Vous faites Sous le vent, Céline Dion et Garou, ou vous faites Don't Go Breaking My Heart de Elton John et Kiki D.
2: Plus Elton John,
1: ouais,
2: je dirais.
1: Ouais.
0: Vous en faites ou pas?
2: Des duos?
0: Des karaokés. Des duos, il y en a sur l'album. Il y a des chansons, on entend vos deux voix mêlées.
2: Karaoké, non.
1: Jamais, ouais.
0: Ah là là. C'est peut-être une piste à explorer.
1: C'est vrai, c'est vrai.
0: Et l'inspiration pour le troisième album. La question Van Gogh, vous préférez perdre un doigt ou une oreille?
1: Une oreille.
0: Une oreille?
1: Ouais.
0: Ah ouais? Alors, c'est compliqué, Lila Rose, elle est bassiste.
2: Bah, ouais. Bah, si tu perds un doigt, tu peux plus trop jouer de guitare.
1: Ouais, c'est ça.
2: Je préfère perdre une oreille, comme ça, il m'en reste une autre.
1: Après, si tu peux choisir le doigt, ça.
0: Tu peux choisir le doigt. Oui, moi, je vais pas faire la difficile, franchement.
1: Allez, bon, en vrai, le doigt, du coup. Si c'est celui-là, là, ça va.
0: Intelligence artificielle ou cahier de brouillon, papier, crayon?
1: Ouais, cahier de brouillon.
2: Cahier de brouillon.
1: Mmh.
0: Ouais.
1: Direct.
0: Vous avez été tenté, ne serait-ce que par curiosité, de voir ces IA génératives?
1: Moi, j'ai essayé.
0: Alors,
1: carrément.
0: Qu'est-ce que t'en as pensé?
1: C'est hyper générique ce qu'ils peuvent écrire, enfin ce que tu peux.
0: Ouais.
1: Ouais, c'est bon.
0: Alors, moi, même... la seule que j'ai vue, c'est par exemple si je leur dis écris-moi une chanson dans le style d'Elvis. Et effectivement, ça va vaguement ressembler, mais c'est même pas hyper bien copié, quoi.
1: Non, et puis franchement, ça serait pas honnête de passer par l'IA.
0: Oui.
1: Tu t'appropries pas ta chanson, quoi.
0: Oui, en tout cas, c'est pas encore un outil qui est au point, quoi.
1: Non, bah même pas trop envie qu'il soit au point de fou, quoi.
2: Et puis nous, on prend plaisir à écrire et à composer, trouver des accords, la recherche et tout, c'est ce qu'on aime, quoi.
0: Ah oui. Mm. Et nous, on aime vous écouter Dynamite Shakers ou Dynamite pour les bilingues, mais ils valident Dynamite et ça nous arrange beaucoup. Sur l'album sur l'album Marilyn, il y avait la chanson Cinéma qu'on a entendue tout à l'heure. Mais il y a celle-ci, Démarche cisaillée, sur laquelle j'ai vraiment craqué. Elle est née comment, cette chanson?
1: Je me rappelle la composer quand j'étais... Parce que des fois je suis sur Paris, des fois je suis en Vendée. Et là, je suis resté une grosse période à Paris. Et on répétait moins à ce moment-là. Et fallait qu'on ait des nouvelles compos, etc. Et voilà, j'ai écrit sur ce que je pouvais vivre à ce moment-là. Dans les soirées, tout ça. Et après, on l'a mis en commun et je sais plus quand c'était, par contre.
2: C'était pas longtemps avant qu'on enregistre l'album, je crois.
1: Et elle est cool, peut-être un peu plus libertines dans le style. Voilà.
0: Ouais. Mais c'est bien, ça vous va bien aussi. Démarche, cisaillée. Un petit coup de cœur sur cet album. Les Dynamites, Shakers, ils sont nos invités ce soir dans Décibels.

0: Encore une très bonne fin de chanson. Vraiment, je ne peux que vous remercier. Vous faites gaffe à ça.
1: Ouais, enfin, on ne peut pas faire de fade out surtout.
0: Ah, mais merci. C'est tellement énervant les chansons où en fait les mecs baissent le son en disant ça va, les gens vont comprendre. La chanson est finie, ils vont partir. C'est très agaçant.
2: C'est vrai qu'en live, c'est un peu dur à reproduire les fade out.
0: C'est vrai. Bah oui, ça n'en finit plus. Non, bravo, vraiment. Ce disque, Marilyn, il faut que vous l'écoutiez parce que voilà, il fait du bien, il donne de l'élan. Les Dynamite Shakers. En concert, je vous redonne les dates. Le retour en Vendée Tour, c'est comme ça que je l'appelle.
1: Ouais, problème.
0: Le Back Home Tour 2026, c'est les 11, 12, 18 et 19 décembre à Saint-Gilles-Croix-de-Vie au Roxy. Et puis tournée 2027 qui se dévoile à peine, mais on a déjà les premières dates. 28 janvier à Saint-Nazaire, 26 février à la Laiterie de Strasbourg, 27 février à Paris, au Trianon. Tu disais tout à l'heure, Éloane, que tu faisais des allers-retours entre la Vendée et Paris. J'imagine que c'est la même chose pour toi aussi.
2: Moi, j'habite à Nantes.
0: Toi, t'habites à Nantes, voilà. Le fait justement de ne pas venir de Paris, est-ce que ça change quelque chose? Est-ce que, par exemple, c'est un truc tout bête, mais le fait d'être dans des villes plus petites où on a peut-être plus facilement accès à des espaces pour répéter qui sont moins chers, les groupes parisiens galèrent pour trouver des salles de répète et tout. Est-ce que vous pensez que ça vous a facilité la vie d'être un peu loin de la capitale au début?
2: Je pense oui, carrément.
1: Ouais, je pense parce que t'as peut-être... Non, j'allais dire plus de lieux pour jouer, pas forcément, parce qu'à Paris, il y a quand même beaucoup, beaucoup d'endroits.
0: Mais il y a beaucoup de concurrence.
1: Voilà, et ouais. Je croise beaucoup de groupes qui jouent, mais qui ne sont jamais sortis de Paris, et qui sont un peu coincés, et qui n'arrivent pas en fait, à trouver d'autres dates autour. Que nous, en Vendée, tout de suite, j'ai l'impression que tu commences à bouger à Nantes, puis à Angers, et on a vite fait le tour un peu des régions de France, que quand tu es à Paris, t'es bloqué. Quoi.
0: Ouais. Tu peux être
1: bloqué,
0: ouais. Moi, je souhaite une grande tournée 2027 pour découvrir encore plein de régions. Alors dans la vie, quand on a besoin d'un bon conseil, on va voir sa maman. Quand on a besoin de potions magiques, on va voir Panoramix. Quand on a envie d'un producteur, on va voir Lionel Limignanas. C'est ce que vous avez fait. Limignanas, ça fait des années évidemment qu'on en entend parler. Rock, oui, mais aussi psyché et un peu druide hein, quelque part aussi du rock. À quel moment vous êtes allé voir Lionel Limignanas? À quel moment il intervient dans la fabrication de cet album?
2: C'est notre directeur artistique, Lionel, qui travaille chez Barclay, ouais, qui nous en a parlé, parce que on avait prévu d'enregistrer l'album, mais on savait pas encore avec qui. Il nous a parlé de Lionel Limignana, et puis du coup on n'écoutait pas en vrai, mais on avait déjà entendu parler,
0: ouais.
2: Et on a écouté, et ça nous a carrément plu. Et puis du coup vas-y, let's go, on travaille avec lui quoi. Et puis c'était vraiment super bien, c'était top, vraiment humainement ça a grave matché et tout. Il a les mêmes références que nous, très garage, très 60s, même 50, enfin des trucs, on est vraiment sur la même longueur d'onde, donc c'était vraiment top.
0: Et en pratique, donc vous lui avez remis vos chansons et lui ensuite avait des idées en disant on pourrait faire ça, on pourrait faire ça. C'est comme ça que ça marche?
1: Ouais, c'est ça. En fait, il avait pu les entendre avant d'aller en studio.
0: Okay.
1: Donc déjà, il avait des trucs en tête.
0: Ah, mais il était en studio avec vous.
1: Bien sûr, ouais.
0: Au moment d'enregistrer, même les voix et tout.
1: Ah, il était là de A à Z, ouais. Et donc, il avait des petites idées. Et nous aussi, hein, évidemment.
0: Oui, je me doute.
1: Mais après, ce qu'il a pu ramener, c'est ça, plein de techniques qu'il utilise ou des pédales, d'effets. Par exemple, lui, il met beaucoup de grosses fuzz en guitare. C'est un effet de saturation énorme. Et ça, c'est un truc qu'on n'utilisait jamais. Et il avait ramené sa pédale là, russe qu'on a utilisée dans beaucoup de morceaux, qui a donné de l'épaisseur. Il a aussi sa technique de mettre des drones, ce qu'il appelle des drones, c'est-à-dire des notes qui tiennent tout du long d'un morceau. Donc pareil, ça crée de l'épaisseur. Donc c'est vraiment top. Et ce qu'on adore chez lui, c'est qu'il a ce côté quand même très garage à l'ancienne, avec des références qu'on a communes avec lui, mais il a aussi ce truc de modernité dans ses sons. Ça reste quand même assez actuel, et c'est ce qu'on voulait. Nous, on voulait pas faire un album typique garage puriste, ouais. On voulait vraiment que ça soit aussi moderne, donc c'était cool. Non, franchement, trop bien.
0: Il est moderne, et votre petit duo fort sympathique s'appelle Blackout. Il vous rend du coup un peu psyché garage, ouais.

0: Les Dynamite Shakers, vous l'avez compris, c'est un grand coup de cœur pour l'équipe de Décibel. Éloane, Lila Rose, merci beaucoup d'être venue nous voir.
1: Merci à toi.
0: Bonne route, longue vie, bonne tournée. L'album est disponible, il s'appelle Marilyn.
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Entre soul, funk et pop soyeuse, De Velours est un style à part sur la scène toulousaine. Un univers rétro et sensuel où chaque note semble caressée par la lumière. Avec son groove élégant et sa voix feutrée, De Velours ravive l'esprit des années 80 tout en y insufflant une modernité pleine de charme et de justesse.

0: velours, celle qui, un coup de cœur, ici Occitanie.
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2: Et c'est déjà l'heure du blind test à gagner ce soir. C'est le fameux album des Dynamite Shakers dont on parlait avec eux, le fameux Marilyn, deuxième album du groupe et vraiment réservoir de pépites rock'n'roll. Ça va plaire à nos candidats. Pour jouer avec nous, il y a Laurent. Bonsoir Laurent.
3: Bonsoir Émilie.
2: Bienvenue dans Décibel, Laurent. Fan de rock ?
3: Oui, oui, toujours.
2: Bon, alors c'est une bonne nouvelle pour le cadeau du jour. Il y a Gilles aussi avec nous. Est-ce que Gilles est un fan du rock ? Nous allons le découvrir. Bonsoir oui. Gilles.
4: Oui, bonsoir Émilie. Je suis un fan de rock, oui, j'aime bien, ouais.
2: Bon, alors c'est un cadeau parfaitement adapté à vous deux. Je vous offre
4: impeccable.
2: À chacun
4: impeccable.
2: Un exemplaire de l'album. Ça, c'est réglé. Dynamite Shakers, ça arrive chez vous dans quelques jours. Cet album Marilyn, que je pense
3: c'est super.
2: Vous allez adorer. Maintenant, est-ce que le blind test sera uniquement rock'n'roll ? Rien n'est moins sûr, car parfois, voilà, il peut y avoir des petites surprises. Je rappelle les règles pour celles et ceux qui auraient dormi près du radiateur. Voilà, pendant le mois de septembre, hein, on était au fond de la classe, on n'a pas suivi, mais non, c'est vrai, il faut donner son prénom avant de donner la réponse. Et la réponse qu'on cherche, c'est donc le nom de l'interprète de la chanson. C'est génial si vous avez le nom de la chanson, le studio où elle a été enregistrée, l'année où elle est sortie, le nom de l'album, du producteur, etc. Mais ce que nous cherchons, c'est le nom de l'interprète. Alors, Gilles et Laurent, ce soir, petite difficulté supplémentaire, nous cherchons des duos. Donc il y a deux noms à donner à chaque fois.
3: D'accord. Ok.
2: Mais bon, après je peux mettre un demi-point par nom, hein. Vous savez, ici, on n'est pas fâché avec la tricherie. Donc voilà, à tout moment, de toute façon, vous avez gagné tous les deux. C'est parti pour une première chanson, un premier duo. Dites-moi qui sont les interprètes de cette chanson.
4: Étienne Dao et Nicole et...
2: Gilles.
4: Et Ken Dao et
2: Laurent, alors
4: et Dany.
2: Ben voilà.

0: Une chanson que Dany aurait dû emmener à l'Eurovision dans les années 70 pour représenter la France, mais le comité a trouvé que c'était un peu dark. Sans doute. Enfin, on adore, nous, on est comme ça, hein. Petit jeune un peu gothique. Dao, Dany, bravo, comme un boomerang. Bonne réponse collégiale, comme disait Philippe Bouvard, un partout, Gilles et Laurent. On continue, voilà un autre duo.
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0: Vierges. Oh, hey, on est beau, le cœur des Vierges, on est magnifique. Stone et Chardin, évidemment. On fait un blind test de duo, on est obligé de mettre Stone et Chardin. J'aurais pu mettre Sheila et Ringo, c'était l'un ou l'autre. Mais ouais. Voilà. Ou David et Jonathan. Ah, je regrette maintenant.
1: Bon, non. C'est pas Peter Iceland, ça va bien.
0: Ah, c'est vrai, j'aurais. Oh, ça c'est trash quand même.
2: Ou Johnny et Sylvie.
0: Johnny et Sylvie, j'ai un problème. Je crois bien que je t'aime. Non. Mais bon.
2: C'est vrai, moi aussi.
0: Oh, c'est beau l'amour. Bon, Stone et Chardin, c'est fait. Dao Dani, c'est fait. Un petit dernier, je vous propose, messieurs, de partir en Amérique. Je peux vous dire qu'ils sont ensemble dans la vie et qu'ils sont le couple le plus influent et le plus riche de la musique américaine.
1: Beyoncé,
0: oui, alors Beyoncé et son mari.
1: Jay-Z.
0: Oui. Un peu les Stone et Chardin américains, si vous voulez.
2: Oui, voilà.
0: Crazy in love. Ça veut dire c'est Stone et Chardin. Non, c'est Beyoncé et Jay-Z. Et c'est une égalité parfaite, même sans tricher. Vous avez été parfait, Gilles
2: oui,
0: et Laurent.
2: Non, on n'a pas triché. Là.
0: Mais non. Oh, je vous jure. On est bouleversant dans notre honnêteté. C'est magnifique. Pas de bracelet électronique pour nous, Gilles et Laurent. Je vous embrasse.
2: Oui, moi aussi, gros bisous.
0: À très bientôt, merci.
2: À très bientôt, bisous.
0: À la prochaine. Et je vous envoie donc l'album de Dynamite Shakers. Alors c'est parti. On termine toujours le blind test par une chanson dans le thème du blind test. Voici un duo avec Jean Felsine qui a été notre invité il n'y a pas longtemps. Vous savez, excellent auteur-compositeur qui vient de sortir son album Cinéma Permanent. En 2021, il sortait ce duo avec sa compagne de l'époque, Jo Weddin, elle aussi très talentueuse. Un thème pas souvent abordé dans la musique. Le manque de désir masculin.

0: balade. Je la trouve magistrale, cette chanson. Le thème, les paroles, leur voix, tous les deux, Joe Wedin, Jean Felsine. Tout l'album hein, est super. Ils en ont fait deux ensemble des albums et c'est vraiment magnifique. Les synthés et tout. Enfin, et il y a aussi un clip absolument incroyable où ils sont en studio et où vous allez voir, ils ont des rapports très charnels avec tous les instruments de musique du studio. C'est un clip incroyable. Vraiment, tout autour de cette chanson est formidable. Donc voilà, si vous ne la connaissiez pas, je suis ravie de vous l'avoir fait découvrir. Elle s'appelle « Jamais envie de ». Elle date de 2021.
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0: Allez, on part faire un tour au Sénégal maintenant pour l'anniversaire du jour. C'est la NIF de Youssou N'Dour. Il a 67 ans aujourd'hui, Youssou, auteur, compositeur, interprète, mais aussi homme politique dans son pays, le Sénégal. Et dans les années 90, avec sa copine, la Suédoise Néné Cherry, il faisait le tour du monde avec cette chanson, hymne à l'amour, la fraternité, la tolérance, tout ce qu'on aime, quoi, en Big 2026. Ça s'appelle « 7 Seconds ».

0: anniversaire, Youssou N'Dour, 67 ans aujourd'hui, et deux concerts parisiens à venir pour Youssou, tout seul à Bercy, l'Accor Arena, le 17 octobre prochain, et puis un peu plus tard, le 24 mars 2027, Youssou N'Dour et Angélique Kidjo, les deux ensemble, à Paris, au Grand Rex. Les places sont déjà en vente. Allez, Décibels, c'est terminé pour ce soir. Revenez demain, on sera avec Marguerite, qui sort son premier album, Guérir. Merci à l'équipe de l'émission, il y avait Christophe Hulens, Oumaïma Abaz, Iris Guitoni et son stagiaire, Vincent Thévenet, à la délégation de la musique, Thierry Boffa, Thomas Demol, et à la programmation des invités, Mélodie Chaïb.
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0: Et à 20h sur votre radio ici, c'est Éric Bastien qui débarque. 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
4: Bonsoir à tous et bienvenue sur ICI. Très bon début de soirée. Merci d'avoir noté ce rendez-vous dans vos agendas 20h, 21h. Bon, c'est une heure pour se détendre, pour découvrir des merveilles, celles de notre pays, nos territoires, nos régions, à travers vos villes, à travers vos villages. On va sans doute aller chez vous, peut-être ce soir, ou en tous les cas, on parlera de votre région. On ira en Lozère d'ici quelques minutes pour rencontrer un professeur de mathématiques pas comme les autres. Nous irons en Lorraine, retrouver des animaux. Enfin, direction la Côte Basque, qui propose de passer des entretiens d'embauche en tenue de sport. Original, intéressant, on va en parler. Jusqu'à 21h, nous retraçons le parcours, la personnalité, la vie d'un invité à travers les lieux qui ont compté. Une balade dans la France, pas comme les autres. C'est un auteur de bande dessinée, un dessinateur de presse, un caricaturiste qui a travaillé pour plusieurs journaux. Fluide Glacial, Charlie Hebdo, durant 23 ans. Grand musicovore également. Il a collaboré avec les Inrock. Le 14 janvier 2015, il devient mondialement célèbre pour la une du numéro 1178 de Charlie Hebdo. Je suis Charlie, une semaine après les attentats dont il réchappe. Il sort en librairie Un diamant dans les gravats. C'est son premier récit aux éditions Ma Nuit au Musée chez Stock. Je reçois avec beaucoup de plaisir et d'émotion Luz. Bonsoir Luz.
5: Bonsoir.
4: Comment ça va?
5: Super Eric.
4: Ça me fait plaisir de vous recevoir, vraiment.
5: Eh ben moi aussi.
4: Je tenais à vous remercier. Merci d'avoir accepté l'invitation de cette émission. D'autant que je vous cite tout de suite pour débuter. Je reçois celui qui a commencé à devenir le dessinateur que vous êtes, vous le dites, lorsque vous avez compris que vous n'étiez plus en ruine, mais en chantier. Ça veut dire que quand tout est pulvérisé, on peut se reconstruire?
5: Oui, c'est pas tout à fait évident. Il faut un petit temps d'attente. Il faut se regarder en chantier, il faut regarder les ruines qui sont à terre avant de se dire qu'on est capable de tout reconstruire. C'est pas simple, mais à un moment donné, quand on comprend que finalement on s'est en chantier toute sa vie, ça détend. Il y a moins d'injonctions, on se met moins de poids sur les épaules. Et finalement, être en chantier... travailler, ramasser tous ces petits gravats, bah ça fait quelque chose à faire de sa vie.
4: On parlera de ce livre avant 21h. Cette reconstruction, elle passe aussi par l'écriture, elle passe bien évidemment par le dessin. Pour comprendre comment le dessin, lui, est arrivé dans votre vie, c'est ce qu'on va faire ce soir. On va retracer ce parcours à travers les lieux, les ancrages qui ont pu être pour vous très importants. Puis c'est hyper intéressant pour ceux et celles qui peut-être ont envie de faire le même métier que vous, ou alors qui ont envie de s'inspirer d'un tel parcours. Bon, tout commence à Tours. J'ai envie de dire presque tout à Tours. Parce que on pourrait résumer votre vie entre Tours et Paris.
5: Ouais, c'est vrai que Tours c'est la moitié de ma vie. Et puis après, je suis parti, je suis monté à la paix capitale, comme ouais. On dit, même géographiquement. Et puis, voilà, je fais partie de ces provinciaux, régionaux, français qui sont happés par la capitale. Et puis après, finalement, j'en suis sorti aussi, puisque à Charlie Hebdo, je faisais des reportages.
4: Ouais.
5: Et donc, du coup, finalement, après, je me suis répandu dans toute la France pour ramener des choses.
4: On va rester à Tours, parce que c'est là que tout a commencé. Si je vous demande... Alors, bien sûr, on va parler de Tours, on va parler des bâtiments où vous avez vécu. Si vous m'écrivez une carte postale, on fera un petit dessin, d'ailleurs.
5: Ouais, bien sûr.
4: Sur la carte postale, il y a toujours 2-3 photos. 2-3 images comme ça qui tout de suite à l'esprit sans vraiment réfléchir, Luz, vous viennent de Tours.
5: Alors déjà une photo, première photo, c'est photo de notre appart enfin pas forcément l'appart, mais l'entrée. C'est-à-dire que c'était, on était dans une espèce de résidence. Moi, je appelle ça des HLM, mais mes parents disent non, c'est une résidence.
4: Là, vous parlez de votre enfance. On est bien
5: d'accord. Je parle de mon enfance. Et ce sont des bâtiments qui sont blancs avec des avec un sol rouge et puis des pare-soleils bleus. Donc j'ai réalisé ça il n'y a pas très longtemps. Finalement, j'ai fait mon enfance dans un drapeau français, quoi.
4: C'est vrai. Mais c'est marrant que ces couleurs vous reviennent. Effectivement, il y a ce sol qui est rouge, il y a ces voitures avec ces pare-brises que vous venez d'évoquer. Si j'ai bien compris, effectivement, c'est des HLM. Plus on avançait dans la résidence, comme disaient vos parents, plus les barres étaient hautes, c'est ça?
5: Oui, exactement. Il y avait le jardin donc Gabriel où on était. Après, il y avait le jardin Hockey Game et après le jardin Bousignac. Ouais. Alors j'ai appris bien longtemps après que c'était des compositeurs de musique. Et effectivement, plus on allait vers l'école primaire, maternelle, primaire et collège, plus les bâtiments devenaient de plus en plus hauts et du coup une faune de plus en plus nombreuse. Alors nous, on était à l'entrée, donc on était peut-être entre guillemets les mieux lotis. Ouais. Voilà.
4: Plus tard, vous irez dans Tours, mais là vous êtes un peu en dehors de Tours. Quel souvenir vous gardez de cette période? Parce que c'est dans ce coin-là qu'il va y avoir la primaire, qu'il va y avoir en tous les cas les premières années de la scolarité. Je sais que vous avez des souvenirs de jouer aux billes, par exemple, sur les grilles. Vous avez une enfance insouciante, agréable, malgré un décorum qui n'est pas le meilleur, on va dire.
5: Ah, j'ai l'enfance d'un gamin qui porte des lunettes. Donc ça, c'est un truc, c'était avant Harry Potter. Là où on était, il y avait un jardin, enfin justement, c'est des jardins. Ouais. Donc il y avait à chaque fois un petit parc, des endroits pour jouer au football. Et donc moi, j'ai passé ma vie à être dans les buts, puisque j'étais choisi en dernier. Et du coup, j'ai passé ma vie à recevoir des ballons dans la figure et à casser des lunettes.
4: C'est moche, ça.
5: Oui, c'est très très moche.
4: Souvenir.
5: Très très moche. Ça m'a donné une certaine aversion envers la masculinité toxique et notamment le foot. Voilà.
4: Alors vous fabriquez des cabanes, je sais pas moi, comme tous les gosses. Vous avez des lieux doudous. Il y a des endroits quand même au cœur de ce foot que vous prenez dans la tronche. Des endroits un peu sympas quand même. Le sapin.
5: Ah bah oui, il y a un sapin. Il y a un sapin. Un seul sapin, derrière lequel j'ai roulé mes premières
4: pelles.
5: Mes premières pelles. Voilà, on peut dire ça.
4: Bah oui.
5: Et je me rappelle bien, c'était avec Sandrine et Caroline.
4: On était en même temps.
5: On était tous les trois. Okay. Et puis c'est elle qui m'avait emmené derrière ce sapin. Mmh. Et puis on s'est entraîné. voilà. Et ça, j'en ai pas roulé avant 24 ans. Ensuite.
4: Ça, c'était pendant 24 ans, vous avez fait une pause de 24 ans.
5: Mais non, mais j'ai fait une pause de pelle pendant à peu près, j'ai 11, 13 ans.
4: Non, sérieux?
5: Ouais. Ah ouais, je suis arrivé assez tard dans la vie sexuelle. Sexuelle d'ailleurs, c'était pas sexuel. C'était dans la vie sentimentale.
4: En tous les cas,
5: assez tard.
4: Ce sont les lieux de vos premiers émois. Pour le reste, on fera une autre émission si vous voulez bien à ce moment-là. Bon, en tous les cas, voilà, ce sont ces premiers lieux de vie. Vous dites d'ailleurs que ce n'est pas de la nostalgie quand vous y retournez, parce que je sais que vous y retournez souvent, ou en tous les cas, vous avez l'occasion d'y repasser. Vous dites que vous y allez pour vérifier que ce lieu n'est pas seulement un rêve dans votre tête.
5: Oui,
4: c'est joliment dit ça. Hein.
5: Y a déjà un truc, c'est moi je rêve en noir et blanc, et quand je rêve souvent de cet endroit-là, je rêve souvent du parking, précisément du parking. Parking couvert sous les immeubles et avec j'ai une vision très très très très claire et il faut vraiment que je retourne en dehors de ces souvenirs olfactifs du bitume. Il faut vraiment que je retourne régulièrement là-bas pour voir effectivement que c'est en bleu, blanc et en rouge, et peut-être aussi en vert parce qu'il y a les sapins.
4: Luz est votre invité, très coloré malgré ses rêves en noir et blanc. On va continuer de se balader dans votre enfance, on vient juste de commencer le voyage. Mais je vous l'ai dit, on s'échappe un petit peu partout en France, on va aller dans le Gard et dans la Lozère pour un rendez-vous des merveilles avec Benoît Prospero qui nous présente aujourd'hui un passionné, écoutez.
6: Ah, sa passion dans la vie, ce sont les castors. Alors, dit comme ça prête à sourire. Hein. Bah oui, si, c'est vrai. Mais vous allez comprendre pourquoi c'est merveilleux. Lui, c'est Lionel Coste, professeur de mathématiques Belgique. Et avec Issy Garlozère, on vous emmène à sa rencontre. Et pour comprendre comment tout a commencé, d'abord un souvenir d'enfance.
7: Je me souviens de ces odeurs quand on arrivait au printemps, ces insectes qui volaient, cette nature. Les premières fois, on m'a montré les barrages de castors qui étaient revenus. Et c'était pour moi un peu le paradis. C'est quand même des lieux magiques.
6: Voilà, ça c'est donc durant l'enfance de Lionel. Et des années plus tard, de manière assez inattendue, on va lui demander d'écrire un article sur le castor, donc, alors qu'il n'y connaît rien. Et ce qu'il va découvrir va le fasciner. D'abord...
7: Donc, pour observer les castors, il faut sortir la nuit. C'est comme quand vous allez à un spectacle. C'est quand la lumière s'éteint, le spectacle commence. La journée, il n'y a rien. C'est le désert total, à part les plantes qui ne peuvent pas nous fuir. Et là, dès que le soleil se couche, vous avez une faune absolument incroyable. Des fois, je me croirais dans la savane africaine. Il y a tout qui sort devant vous. Et c'est des moments d'émotion que je ne retrouve nulle part ailleurs.
6: C'est pas génial comme histoire. Et vous allez voir, ce qui plaît à Lionel dans le fait d'observer les animaux, c'est pas seulement le côté scientifique. C'est aussi et surtout l'idée de se reconnecter au vivant.
7: Il y a ce côté presque de méditation avec la nature. C'est assez surprenant. Des fois, j'ai des larmes aux yeux. Je vois des choses absolument incroyables. Des fois, j'endors pas la nuit.
6: Ah, ça fait envie. Hein. Et au cas où, sachez que les castors, oui, il y en a en France.
7: Dans le Gard, le castor est très présent. La loutre est revenue d'ailleurs il y a presque une vingtaine d'années. Le Gardon, la 16, même le Vidourle, vous avez le castor et la loutre partout. Bon, bien sûr, on peut rajouter le Rhône. Hein, et la plupart des petits ruisseaux, enfin des affluents de ces rivières, le castor et la loutre sont présents.
6: Eh ben voilà. Et vous savez ce qui fait avancer Lionel Coste dans la vie? Quelle est sa philosophie de vie?
7: Moi, je pense qu'il faut jamais jouer à l'adulte. On n'est rien, on va pas mourir demain, on est là de passage. Moi, je suis un enfant, mais sur la sensibilité, quand je vois mes animaux, je suis un vrai enfant. Éternellement émerveillé. Vous voyez, c'est ma curiosité. J'ai envie de vivre, de me sentir vivre, de découvrir. J'ai une soif d'apprendre. J'ai toujours eu cette impression de rien savoir. Parce qu'on me dit souvent, mais tu sais beaucoup de choses. J'ai dit, mais non, je sais rien. Et en fait, il n'y a pas que moi. Nous ignorons quasiment tout.
6: Qu'est-ce que vous voulez rajouter? Continuez à regarder le monde vivant avec les yeux de quelqu'un qui découvre encore le monde. Essayez. Vous verrez, c'est une merveille. Merci Lionel Coste, message bien reçu. Et merci, ici Garlozère.
4: Luce, on a écouté l'invité qui dit, j'ai retenu, il ne faut jamais jouer à l'adulte. Parce qu'être dessinateur, c'est jamais jouer à l'adulte.
5: En tout cas, c'est essayer de repousser l'âge adulte, tant qu'on peut.
4: Luz, votre invité, un diamant dans les gravats, on va en parler avant 21h. On va retourner à Tours dans un instant, entre les rives de la Loire et du Cher, ses maisons à colombages, sa cathédrale Saint-Gratien, mais bien d'autres choses, parce que près du pont Wilson, il y a vécu une grande partie de sa vie. Luz est avec vous jusqu'à 21h.
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4: Et ce souvenir de 1981, il est signé Mel Brooks, It's Good to be the King. C'est sur ICI.

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3: Avec mon invité, un créateur de bande dessinée, un dessinateur humoristique, un dessinateur de presse, récompensé à de multiples reprises. Il fut l'un des piliers de Charlie Hebdo durant 23 ans. Le parcours singulier de Luce que l'on feuillette ce soir et qui publie son premier récit, Un diamant dans les gravats, publié chez Stock. À l'instant, on a parlé de castors. Il m'a dit, j'aurais pu très bien vous parler des castors, sauf que vous, c'était plutôt des ragondins, donc a priori du côté de Tours, Luz.
4: Oui, c'est des ragondins qu'on trouve au bord du Cher et au bord de la Loire. Mais je vous promets, j'ai roulé aucune pelle à un ragondin derrière un sapin. Ouais,
3: ça, c'est pour ceux qui nous rejoignent. Effectivement, on a parlé de ça tout à l'heure. Ça vous a inspiré d'ailleurs, ces bords de Loire, ces bords de Cher? Vous y avez passé du temps, vous y êtes posé pour dessiner, enfant, gamin. Ce sont des lieux qui inspirent ou pas du tout, pas plus que ça.
4: Ce sont des lieux qui restent dans la tête. Il reste une trace de tous ces lieux-là. Et je dirais pas forcément que j'ai pas dessiné à l'époque. À l'époque, je cherchais à dessiner des bonhommes avec des gros nez, enfin des choses comme ça. J'étais pas encore dans le reportage. Mais maintenant, j'ai envie de faire du reportage et je redessine ces lieux dans ma tête.
3: On a parlé de ce parking couvert qui immédiatement vous ramène des odeurs de, c'est votre parking de prose quoi finalement.
4: Oui, parce qu'il y a des choses comme...
3: Non mais c'est vrai.
4: Exactement.
3: C'est pas quelle odeur vous revient d'un parking couvert à part des pots d'échappement. Mais...
4: Bah, oui, mais c'est ça. Je sais que ma fille, par exemple, elle adore aussi l'odeur des pots d'échappement et du bitume. Donc je pense qu'il y a quelque chose qui se transmet de génération en génération. Oui, on ne sait pas. C'est... Je sais que je vais le dessiner dans ma prochaine BD. Ça, c'est sûr. Ce parking.
3: Bah voilà, une bonne information. Non mais vraiment. Voilà, on a parlé de l'école, du collège. Vous changez de quartier. Et à Roche-Pinard. Alors, c'est ça, c'est bien comme ça qu'on prononce.
4: Roche-Pinard. Alors, je suis dans le coin de Roche-Pinard et après, je change de quartier, je vais du côté de Gramont, en fait.
3: Alors, expliquez, parce que on ne connaît pas tous, hein.
4: Non, vous ne connaissez pas tous. En fait, le coin de Roche-Pinard, c'est l'endroit central où il y avait justement ces plusieurs bars d'immeubles, etc. Et après, on reste du côté du Cher et on va un petit peu plus loin. On va du côté de l'avenue Gramont, mais encore bord du Cher. Donc, il faut que j'aille à l'école, au collège, en bus. Voilà.
3: Alors c'est marrant parce qu'effectivement on a préparé cette émission et quand on vous demande si vous vous souvenez d'un spot, ça pourrait être un bord de mer, ça pourrait être les bords de Loire justement, vous avez parlé de cet arrêt de bus. Ouais.
4: Ah oui, alors moi j'ai un souvenir fabuleux de cet arrêt de bus.
3: Mais pourquoi hein?
4: Je ne sais pas, parce que je passais mon temps à être très en avance, parce que ma mère me poussait dehors pour aller à l'école, elle ne voulait pas que je sois en retard et donc je patientais à cet arrêt de bus toute ma vie. J'ai toujours un souvenir de cet arrêt de bus particulier, et en particulier un moment où il y avait c'était en 86, en janvier, et il y avait deux meufs qui étaient que je connaissais, qui étaient dans ma classe, et grande baraque, et qui avaient une passion totale pour Balawan. Et un jour, voilà, un matin.
3: Faites attention, Luz, hein, on vient. Non, la chanteur, ça part très vite chez nous. Hein, donc,
4: Ah ouais?
3: Je voulais terminer votre histoire.
4: Ouais.
3: Non, en fait, voilà.
4: Vous saviez tout déjà.
3: Balavoine meurt, je crois que c'est en janvier 86, et elles ont séché pendant deux semaines.
4: Elles ont séché pendant deux semaines. Enfin, moi, je me rappelle, j'étais à l'arrêt de bus, et je les vois en larmes, et je comprends pas ce qui se passe. J'avais pas écouté les infos. Et puis, elles disent Daniel est mort. Et à ce moment-là, elles sont dit on ne va pas à l'école. Ouais. Et je suis allé tout seul, et pendant deux semaines, à mon avis. Les trois premiers jours, effectivement, il y avait du deuil, mais le reste, c'était peut-être un petit peu exagéré. Mais après, on respecte le deuil.
3: Bien sûr. Le lycée, c'est quand même un lieu important parce que c'est là que vous changez de nom. C'est là, en tous les cas, que vous prenez le nom de Luz. Alors, est-ce que vous pouvez expliquer, pour ceux qui ne savent pas, vous appelez Reynald Luzier, votre vrai nom sur la carte d'identité. Vous faisiez partie le groupe d'amis des Jojo Luz. C'est quoi cette histoire?
4: Ouais, alors disons qu'au lycée, je commence à avoir une vraie communauté, et puis on s'appelait les Jo. Voilà, Joe, il y en a un qui s'appelait Faber, alors donc c'était Joe de la Fab, un autre qui s'appelait Pilette, Joe de la Pile, puis moi c'était Luzier, Joe de la Luz, et quand j'ai commencé à dessiner...
3: Le duc de Boulogne, c'est Booba, hein.
4: Bah oui, Joe de la Boue.
3: Non mais voilà,
4: Joe de la Boue. Ouais. Et puis quand j'ai commencé à dessiner, je cherchais un nom, et moi, Reynald Luzier, ça faisait déjà trop long au bout d'un dessin, et puis ça ressemblait à Luzier. Donc déjà, il y avait un dessinateur qui avait déjà le même nom, qui en plus était de droite, donc ça me dérangeait d'avoir cette homonymie possible. Et à ce moment-là, j'ai utilisé Luz, Joe de la Luz. Voilà.
3: Et vous l'avez gardé, vous avez bien fait. Alors, vous dessinez depuis longtemps, vous dessinez depuis toujours. Je pense que vous avez passé énormément de temps dans votre chambre d'enfant, mais à un moment donné, vous vous rendez compte quand même que vous dessinez un peu autre chose que des dessins d'enfants et que vous avez peut-être un niveau qui est autre. Et vous allez rejoindre une structure qui s'appelait Weekend Doux.
4: Ouais.
3: C'était quoi ça, hein?
4: Eh bien, c'était à la base, mes parents, ils ont toujours été très supporters de mon travail. Ils se sont dit, tiens, ils dessinent.
3: C'est une chance.
4: Ouais, ça c'est une chance. Ah oui, carrément. Je remercie Jacques et Betty, merci à vous.
3: Ouais.
4: C'est grâce à vous, entre autres, que je suis arrivé là, c'est clair. Ils m'ont dit, tiens, on va lui donner des cours. Il y avait un foyer Courteline, c'était le mercredi, après l'école. J'allais là-bas pour prendre des cours. Il y avait une structure où on pouvait publier des dessins, un journal qui s'appelait Weekend Doux, enfin une maison d'édition, ouais, une petite maison d'édition. Et puis, j'ai commencé à dessiner. Et à un moment donné...
3: Qu'est-ce que vous dessinez ?
4: Ah bah alors je dessinais n'importe quoi, c'était plutôt de l'illustration. À un moment donné j'ai vrillé dans ma vie, je suis passé au dessin politique sans trop faire gaffe. Mais c'était plutôt des dessins un peu sociétaux, pas forcément où je dessinais des caricatures, des choses comme ça. Et puis voilà, des dessins d'humour, et puis j'ai commencé à aller dans les festivals avec cette structure.
3: À Blois notamment ?
4: À Blois, oui, à Blois, où j'ai découvert malheureusement aussi l'alcool. Ça, c'était autre chose, parce que ça s'appelle un festival de BD. C'est assez, il y a deux choses dans les festivals de BD, c'est le taboulé et puis la bière.
3: Oui.
4: Et moi, j'étais quand même assez jeune. Je suivais le mouvement. Voilà, j'étais quand même avec des gens un peu plus âgés que moi.
3: Pour le taboulé, je vous comprends en même temps.
4: Hein. Oui,
3: ça va pas aller non plus.
4: Non, taboulé. Non, c'est un autre sujet. Mais du coup, je me rappelle du jour où Jacques Lang, qui à l'époque était maire de Blois, était passé dans les travées pour féliciter ses jeunes pousses, etc. Moi, j'avais beaucoup trop bu. Ils m'ont balancé dans les chiottes pour que j'évite de demander de serrer la main et de m'accrocher comme un jeune bulot plutôt à celui qui était aussi ministre de la Culture, je crois, à l'époque encore.
3: Dans quelques minutes, on ira faire un tour dans un amphithéâtre, toujours. Donc cette fois à Tours, vous allez un peu quitter ce quartier des bars, cet HLM, cette résidence, selon vos parents, pour aller découvrir un amphi qui est un ancien cinéma porno. Et que ça, c'est une promesse. On va en parler d'ici quelques instants, et puis on va comprendre comment petit à petit le dessin va faire de plus en plus partie de votre vie jusqu'à votre arrivée à Paris, Luz. Il n'est pas question de castor à présent. Dans Ici, ça entreprend. 10% des Français ont une poule. Décidément, vous êtes venu un jour. C'est très animalier.
4: Ah, c'est parfait pour moi. J'adore ça.
3: C'est pas tout. Vous avez des animaux ?
4: J'ai un chien.
3: Bon, 10% des Français ont une poule. Catherine Kikandon, aujourd'hui, vous prenez soin bien de ce qu'elle mange.
0: À Courbesseau et à Hoéville, à quelques kilomètres à l'est de Nancy, les céréales coulent à flot. Grâce à Marin Barbier et Alcanagri, son entreprise d'alimentation céréalière pour les poules, les oiseaux et les lapins. Il vend des produits bruts comme l'avoine, le blé, les brisures de maïs, l'orge ou les graines de tournesol, mais aussi des mélanges avec des noms sympas comme Roule ma poule à destination des poules, Fier comme un coq pour le reste de la basse-cour et Tête de linotte pour régaler les oiseaux. Les céréales sont triées, nettoyées, broyées, mélangées et tamisées. Marin utilise sa propre production ainsi que celle de 5 agriculteurs voisins dans un rayon de 30 km, une production 100% locale, 100% naturelle, sans OGM, ce qui permet de la valoriser correctement.
5: Chez nous, on arrive vraiment à redonner de la valeur aux céréales entre

0: Oui, oui, madame, ça arrive. Ce jeune agriculteur de 29 ans a repris l'affaire en 2019 et depuis, il a multiplié le chiffre d'affaires par 10. Il a même installé des distributeurs automatiques. Oui, comme ceux que vous avez au travail pour acheter un paquet de chips, sauf que là, ce sont des sacs de graines de plusieurs kilos. Les trois premiers ont été mis en place pendant le Covid à Frouard, Courbesseau et Dieuzan.
1: Pour les plus performants, on les réapprovisionne entre 2 et 3 fois par semaine et on a 40 sacs par distributeur, voilà, de 1000 dedans.
0: Cette année, il en installe 15 autres, comme à Chanteux, Landres, Morange, Omécourt ou encore Lunéville. Plus d'infos sur alcanagri.fr. Merci à Isabelle Baudrier d'ici Lorraine pour cette idée qui a du grain à revendre. Ici, ça entreprend en Meurthe-et-Moselle avec Alcanagri parce que les poules, les lapins et les oiseaux ont eux aussi le droit de manger sainement. Bah oui, il n'y a pas de raison.
2: C'est des bruits qui vous parlent, ça, l'us d'entendre comme ça, la forêt. Et je sais que c'est aussi un lieu un peu d'échappatoire pour vous.
3: Ah oui. Moi, je suis un dendrophile total.
2: Ouais.
3: C'est les gens qui caressent les arbres et qui font corps avec le tronc, la sève, les arbres. J'adore ça. J'adore les dessiner aussi.
2: On va parler dans un instant de cette fac de droit rue Émile Zola à Tours, un ancien cinéma porno. Ah, qui va un peu déclencher votre engagement politique.
3: Et oui, on trouve l'engagement politique où on peut.
2: Complètement fou. Mais en tous les cas, il y avait des affiches, vous nous le direz peut-être dans un instant, qui vous ont donné envie de lire des journaux plutôt à sensibilité de gauche à ce moment-là. Je pense à Libé, je pense au Canard, ou je pense encore à l'Humanité.
3: Ça arrive,
2: il y a des gens très bien. Luz est votre invité. Avant 21h, restez bien avec nous parce qu'on parlera aussi de ce premier récit. C'est très important aussi pour lui et pour vous. Un diamant dans les gravats, publié dans cette édition Stock Manu au musée. Il est avec vous encore pour quelques minutes sur Ici.
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2: Ça, c'est notre petit rendez-vous. Chaque soir, entre 20h et 21h, voici un autre rendez-vous. Il est signé Vanessa Paradis sur Ici.

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4: Si vous prenez la route ce jeudi soir, attention, plusieurs fermetures importantes cette nuit en Provence. Sur la 50 tout d'abord, direction Marseille. Ça va fermer à 20h30 entre Cassis et Aubagne. Et jusqu'à 6h demain matin, sortie obligatoire à Cassis, numéro 8. Puis passage par le réseau secondaire avant de retrouver l'autoroute vers Aubagne. Gros morceau également sur la 51 de 21h à 5h. Fermeture dans les deux sens. Entre Pertuis et Manosque pour le passage d'un convoi exceptionnel. On descend dans Verrex, vous devrez sortir à Manosque. C'est la sortie numéro 18. Et puis sur la 8, l'autoroute reste ouverte mais impossible d'entrer ou de sortir. Au Muy, échangeur numéro 36 entre 21h et 5h. Pour vous rendre vers Nice, reportez-vous sur Puget sur Argence, échangeur numéro 37. Bonne route à vous. Retenez également que la sortie Salon-Nord en direction de Marseille sera fermée cette nuit.
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5: Avec Luz, votre invité au début des années 90, Luz signe les planches d'un journal de bande dessinée psychopathe. Il deviendra en 1994 rédacteur en chef de Chien Méchant, mensuel de BD satirique pour Fluide Gacial, puis Charlie Hebdo, dont il deviendra l'un des dessinateurs pendant plus de 23 ans. Il sort en librairie chez Stock, Un diamant dans les gravats, et il est là pour nous en parler d'ici 21h. Vous a laissé à Tours dans cet amphi qui lance un peu votre carrière politique, mais j'imagine quand même que le gamin que vous étiez quelques années avant était déjà bien ancré dans ce qu'il avait envie de faire, ou en tous les cas avec déjà une opinion, un avis sur les choses.
6: Ouais, je sais pas si j'avais un avis sur les choses, mais déjà j'avais un truc pas mal, c'est que j'avais une famille un peu vous savez, ces familles dysfonctionnelles qui s'engueulent, ouais. Et qui se réconcilient, tout ça, et qui faisaient beaucoup de repas, et donc c'est là où j'ai commencé à travailler, à faire le journaliste, c'est-à-dire je dessinais les gens attablés, et puis en fin de repas, je montrais mon dessin avec les bulles de ce qu'ils avaient dit les uns et les autres. Et puis, ça en faisait marrer certains, ça faisait crisper certains autres. Et c'était mes premiers reportages. Ouais. Quoi, voilà. C'était là où j'ai fait mes armes, on peut dire.
5: Vos parents, vous avez vécu plein de belles choses avec eux. Et il y a notamment un souvenir important, puisqu'on parle des lieux, c'est les brocantes. Ouais. Ça, ce sont des choses que vous avez fait des dizaines et dizaines de fois avec eux. Vous partiez, je ne sais pas, moi, le week-end.
6: Ouais, on partait le week-end. Alors, ça dépendait de l'endroit. C'était plutôt en Touraine. C'était plutôt alors Chinon, Loche, Azay-le-Rideau. Et des fois, on n'allait pas plus loin que 80 km, ce qui était déjà pas mal. On restait dans l'Indre-et-Loire, et puis pour moi c'était quelque chose d'assez fort, c'est-à-dire que moi je découvrais comment je pouvais plonger dans le passé. J'achetais des vieux vinyles et j'achetais des vieux journaux. C'est la première fois que j'ai eu des Charlie.
5: Charlie Hebdo.
6: Des anciens Charlie. Ouais, la première fois que j'ai eu des Charlie dans les mains. Ben voilà, c'était dans les brocantes, je les achetais, des harakiri aussi, etc. Et j'ai fait ma culture, j'ai commencé à faire un peu ma culture politique, finalement, dans ces endroits où, voilà, où on sent, voilà, où ça sent le vin chaud d'un côté, la merguez, la frite, et puis aussi le vieil encaustique.
5: La fête de l'humain, quoi.
6: La fête de l'humain, mais la fête de l'humain, mais pas
5: avant l'heure.
6: Pas,
5: pour vous.
6: Avant l'heure, peut-être. Mais il y avait aussi ce truc marrant, c'est qu'on pouvait toucher des œuvres d'art, enfin des tableaux, non, des choses comme ça. Sûr, on pouvait les avoir en main, quoi. Et donc ça, c'était un truc. C'était tout l'art était disponible, même si c'était pas des grandes œuvres, c'était plutôt des croûtes. Et en même temps, il y avait la possibilité de ramener un petit peu d'art et un petit peu d'histoire chez soi.
5: Alors, ce qui vous a aussi marqué avec vos parents, c'est le voyage. Vous aviez la chance de partir avec vos parents, notamment sur la Costa Brava.
6: Ouais.
5: Ce qui veut aussi dire que vous avez vu défiler la France, j'imagine, avant d'arriver en Costa Brava, avec... vous pouvez le décrire, hein. Le père était torse nu.
6: Bah voilà, c'est simple, mon père était torse nu, ma mère, elle fumait clope sur clope, avec la fenêtre ouverte et les pieds dehors. Et puis, moi, je m'occupais de la musique. Moi, c'était mon.
7: Vous étiez responsable de musique, vous alliez jusqu'à à la maison à tout recréer les cassettes.
6: Ouais.
7: Enregistrer les cassettes.
6: J'enregistrais les cassettes et je dessinais les pochettes. Alors sur Rotring, donc avec une mine super fine, je reproduisais les pochettes de Santana, Bowie, Elton John, voilà, plein de trucs. R.O.M.
7: Ah bah voilà. Je vous avais prévenu, Luzin.
6: Voilà. Très bien.
7: Ça, c'est hyper important, bah oui, parce que c'est un peu votre ami imaginaire à l'époque.
6: Ah oui, moi, c'était mon ami imaginaire. Je partais en vacances, on était quatre dans la voiture, parce que moi, je suis fils unique, et j'avais toujours besoin quand même d'un quelqu'un d'autre, tu vois, pour. J'avais besoin, finalement. Bowie, c'était mon ami imaginaire. J'emmenais avec moi dans la voiture. On allait sur la Costa Brava. On allait bronzer ensemble. Et puis voilà, moi j'avais mon baladeur dans les oreilles.
7: Walkman.
6: Ouais. Oui. 80, ou, ouais. Walkman. C'était mon pote en
7: et
6: fait.
7: Vous reveniez par Castelnaudary. Oui, alors là, c'était encore une autre ambiance.
6: Oui, alors c'est vrai que à l'aller, on fonçait à toute berzingue. Ouais. Voilà. Et après, au retour, on avait le droit de chiller un peu. Et donc, on passait par Castelnaudary, c'est-à-dire qu'après d'avoir engurgité énormément de calamars frits, etc., hop, on allait manger un cassoulet. On faisait une pause. Pause cassoulet, voilà, exactement. J'ai cassoulet parce que peut-être mon père, il n'avait pas envie de revenir tout de suite à Tours. Et on s'appelait un cassoulet à Castelnaudary, c'était traditionnel.
7: Ce qui est génial dans le partage, et je sais que vous avez un goût prononcé aussi pour les musées aujourd'hui, qui est aussi un lieu peut-être d'évasion pour vous, c'est le musée d'Ali de Figueras. Alors, ok, j'ai quitté la France un instant, mais ça, c'est le musée que vous visitiez avec vos parents.
6: Oui, en même temps, le musée d'Ali de Figueras, c'est presque une région française parce qu'il y a plein de touristes français qui viennent. Je parlais autour de vous. Que ce soit notre génération, même avant ou après, tout le monde est passé par le musée d'Ali parce que c'est pas très loin de la France et puis c'est très ludique pour un enfant, c'est extraordinaire. Voilà, les fauteuils bouchent, et puis pour un adolescent aussi. Moi, je me rappelle avoir été complètement ému en tant qu'adolescent parce qu'il y avait exposé un poil de cul de sa femme, Gala, sur un sucre. Ah, je dis waouh. Alors je regardais ce poil de cul avec traversé par des rayons de lumière et ça me fascinait quoi.
7: Dans votre process et dans votre vie, Luz, il y a la musique. On a compris votre passion pour signe. Vous faites-vous aussi de la musique à ce moment-là, à l'adolescence, vous êtes batteur.
6: Ouais, enfin, je suis batteur. On a une batterie.
7: Effectivement, on n'est pas forcément batteur. Mais...
6: Non, voilà, c'est ça. C'est comme on a un crayon, on n'est pas forcément dessinateur non plus. Mais effectivement, à un moment donné, j'ai une batterie. En plus, on est en plein quartier résidentiel. On a encore changé de.
7: Ah, ça va plus loin. Vous avez un groupe.
6: Ouais, on a un groupe, mais il a absolument pas de nom. C'est-à-dire qu'on a.
7: Et
6: tout le monde change.
7: Et pas de style du tout.
6: Parce qu'il y en a un qui était. Moi, j'étais. Il y en a un qui était fan des Pink Floyd. Fan de Depeche Mode, moi j'étais fan de Led Zeppelin. C'était incohérent, totalement incohérent. Ouais. On n'a jamais réussi à faire un seul véritable morceau, mais ça a duré longtemps. Ça a duré un an.
7: Dans les lieux que vous affectionnez particulièrement, il y a votre atelier. Ça ressemble à quoi un atelier d'un dessinateur comme Luz?
6: Oh bah ça ressemble à
7: un joyeux foutoir.
6: Et une fois tous les trimestres, ça se range. Et après, ça redevient un foutoir. C'est comme si c'était un pop-up de bordel, en fait.
7: Dessiner, quand on a préparé ensemble cette émission, on m'avait dit, mais dessiner, c'est rigolo.
6: Oui, c'est rigolo. Je pense que c'est important de le dire à la jeune génération, toujours un peu idiot de dire ça, mais à ceux qui suivent, c'est-à-dire que après le parcours que j'ai, il y a eu un moment donné où le dessin est devenu quelque chose de très très dur, très responsable. Et j'aime bien cette émission parce que aussi ça permet de montrer que le dessin c'est quelque chose qui arrive aussi dans une forme d'irresponsabilité. On dessine ce qu'on veut, on avance, on progresse. On ne sait pas du tout forcément où on va, et même là encore, moi je ne sais pas encore où je vais. C'est pour ça que j'aime bien, c'est plutôt assez logique de parler de mon parcours, parce que mon parcours il est toujours en cours au final.
7: Work in progress, on parlera de peut-être aussi l'avenir du dessin humoristique et satirique aujourd'hui, quelle est sa place en France, quelle est sa place dans le monde, et puis on a encore pas mal de choses à se dire dans votre work in progress justement, sans oublier ce livre Un diamant dans les gravats dont on parlera d'ici quelques minutes. Et si votre prochain entretien d'embauche se déroulait en tenue de sport, C'est possible. Pas besoin pour autant de vouloir devenir prof de sport. L'idée, c'est bien de rencontrer son futur employeur sur un terrain plutôt que dans un bureau. Une belle initiative qui nous vient de ce pays, notamment de la Côte Basque. Robin Bernot, vous êtes aux côtés d'Aran Tchakorouchari.
8: Imaginez trouver votre prochain emploi sur un terrain de rugby.
9: Super.
8: Oui, bon, si vous vous appelez Antoine Dupont, Louis Bielbiaré ou encore Pauline Bourdon-Sensus, c'est normal. Mais là, je vous parle vraiment de tout le monde, que ce soit vous ou moi, même si j'aurais fait un très bon talonneur. Mais ça, c'est notre histoire. Il y a quelques jours, à Hendaye, France Travail a proposé l'opération du stade vers l'emploi avec un concept très simple. Recruteurs et demandeurs d'emploi se sont rencontrés par le biais d'activités sportives. Écoutez Gwenola Trivière, directrice de l'agence France Travail de Saint-Jean-de-Luz, au micro d'Arantxa Kourouchari.
9: L'idée, c'est que sur cette matinée, on casse les codes. On n'a pas de CV. On est là pour un peu, surtout mettre en avant ses qualités, son savoir-être. Le midi, on fait une levée d'anonymat. Et donc derrière, on enchaîne directement sur un format job dating beaucoup plus classique en tenue de sport.
8: Ces ateliers ont aussi pour but d'enlever le stress que peuvent procurer des entretiens d'embauche classiques.
9: Là, on va regarder les gens de façon différente, de façon complètement neutre en fait. On va apprendre à se découvrir, à se parler. Les premières relations sont beaucoup plus détendues parce qu'on partage quelque chose, une découverte, des stratégies sur certains exercices. Et donc c'est une façon vraiment différente de rentrer en contact.
8: Alors ici, dans les Pyrénées-Atlantiques, ça marche. Et vous, qu'en pensez-vous? Je suis allé en discuter avec Isabelle, retraitée sportive, qui s'apprêtait à prendre le départ d'un 10 km. Pour elle, l'initiative est hyper positive.
10: Beau projet, tout ce qui touche le sport est toujours intéressant. Et en plus, ça meute les foules, donc c'est très bien.
8: Finalement, quoi de mieux que le sport pour faire des rencontres?
10: Oui, de rassemblement. Là, on est tous égaux. Il n'y a pas de riches, de pauvres, de moches, de beaux. On est tous là pour le sport, l'esprit d'équipe.
8: Mais n'est-il pas un peu dangereux de peut-être plaquer son futur patron avant même d'être embauché?
10: Non, au contraire. Ça peut être un bon moment pour le faire.
8: Alors, plus sérieusement, la recherche d'emploi peut s'avérer être une vraie galère et pas que pour les jeunes.
10: Surtout des seniors, on nous demande de bosser plus longtemps, mais à 60 ans, vous ne trouvez plus de boulot apparemment. Si.
8: Ainsi, sortir du cadre formel de l'entretien dans un bureau permet aux recruteurs de découvrir des talents qui seraient peut-être passés inaperçus lors d'un entretien classique où le CV reste très souvent au centre de la discussion.
7: Avec une opération qui se déroulera d'ailleurs dans les prochains jours, le 8 octobre à Cosne-Cours-sur-Loire, mais également à Montélimar le 9 octobre ou encore à Rennes le 16 octobre. Luz est votre invité ce soir depuis maintenant 20h et on partage bien son parcours, cet ancrage en Touraine, mais pas seulement. Un diamant dans les gravats, Manu au musée, c'est publié chez Stock. On va enfin en parler dans un instant sur ICI.
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7: Et John Lennon au cœur de cette soirée avec Woman.

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2: Et mon invité Luce, grand prix de la critique des journalistes de bande dessinée, prix Wolinski de la BD du Point pour Deux Filles Nues, sorti en 2024, Fouve d'Or en 2025, prix du meilleur album de l'année au Festival d'Angoulême. Luce est votre invité ce soir, il vient aussi nous présenter ce livre, premier récit, Un diamant dans les gravats. On a beaucoup parlé de tout, on a beaucoup parlé de votre enfance, de votre adolescence, on a compris aussi le cheminement qui fait qu'à un moment donné, vous montez à Paris. Vous avez quel âge quand vous arrivez à Paris ?
3: 19 ans.
2: Ah, c'est jeune, hein ?
3: 19 ans, ouais. Je m'installe à 20. Voilà.
2: Vous vous installez dans quel quartier, d'ailleurs, à ce moment-là ?
3: Je m'installe du côté de Nation.
2: Nation,
3: ouais,
2: un quartier plutôt populaire, d'ailleurs.
3: Populaire, dans un 11 mètres carrés.
2: Ouais.
3: juste la place pour... pour s'allonger.
2: C'est déjà bien. Bon, vous arrivez avec des dessins, vous arrivez pour conquérir la capitale, ou en tous les cas, vous avez envie de faire quelque chose de ce voyage, vous allez essayer de vous faire connaître. Puis alors, c'est quand même complètement dingue, si vous allez me dire c'est vrai, vous croisez Cabu, par hasard.
3: Alors, presque par hasard, c'est-à-dire que c'était une journée où j'avais fait un dessin, c'était l'époque où Édith Cresson était ministre de la France,
2: et j'avais 1991. Fait un dessin... 91.
3: Oui, c'est ça, ouais, 91, tout à fait. Un copain me loge à Paris, et puis je me décide de faire la tournée des popotes, comme on dit, d'aller voir tous les journaux qui publiaient des dessins, et il y en avait beaucoup à l'époque. Il y en avait énormément.
2: Ouais.
3: Ce qu'il y a, c'est que je reste toujours un provincial dans l'âme, c'est que je suis à Paris, et je me paume complètement à Paris, je mets un temps fou pour réussir à trouver le Canard Enchaîné, parce que c'est là où je voulais aller au départ. Et une fois que je l'ai trouvé, ils m'ont dit, ah bah non, c'est pas là, il faut refaire tout Paris, il faut aller dans un autre endroit, à l'imprimerie, à Ballard. Et alors je passe le reste de la journée à essayer de trouver l'endroit. Je me perds évidemment, et sous un porche, voilà, je croise quelqu'un avec une coupe au bol, des lunettes.
2: Et on voit tous.
3: Et un impair. Voilà, mais c'était exactement
2: Cabu.
3: Et moi j'étais quasiment le même. J'étais le même, sauf que j'avais des cheveux un peu plus longs. J'avais un impair moi aussi. Et lui il avait son top bag.
2: Et il est séduit parce qu'il vous emmène à ce moment-là la grosse Bertha. Alors pour ceux qui ne savent pas, c'est l'ancêtre de Charlie Hebdo.
3: Ouais. Il me dit ne va pas au Canard Enchaîné parce qu'il modifie les dessins, c'est pas bien. Mais viens avec moi à la grosse Bertha. C'était le nouveau journal satirique qui était sorti juste au début de la guerre du Golfe, donc en janvier 91, ouais. Où il y avait tous les gens qui allaient faire à Charlie Hebdo après, c'était Charb, Eris, Eptinius, etc.
2: La suite, on la connaît. Je voudrais juste citer aussi, puisque j'ai parlé des prix que vous avez eus, Indélébile, BD qui raconte vos 23 ans, à Charlie Hebdo, qui a été récompensé par le prix France Info. Vous avez eu le prix des Inroc de la catégorie BD, ça c'était pour Vernon Subutex.
3: L'adaptation de Virginie Despentes. Ouais.
2: Qu'est-ce que ça représente, tous ces prix d'ailleurs, Luce?
3: Oh, ça représente... je sais pas si ça représente quelque chose. Ce qui a été important, quand j'ai eu le Fauve d'Or, donc il y a ça 2 ans, à Angoulême, donc grosse distinction. Pour moi, ce qui était important, c'était le fait que c'était la reconnaissance que mon parcours après Charlie était valable. Voilà, j'ai arrêté le dessin de presse, je suis parti dans la bande dessinée, je suis parti dans un autre délire, une autre temporalité, et puis et finalement mes pères, mes nouveaux pères, PIRS, ont décidé que je faisais partie aussi de leur monde. Voilà, j'étais devenu un dessinateur de bande dessinée comme les autres.
2: Des reconnaissances. Alors. Je ne sais pas si vous vous souvenez des premiers petits boulots avant d'arriver à tout ça. Je fais des allers-retours.
3: Oui.
2: Je ne parle pas de votre papa que vous allez aider au Crédit Agricole quand vous avez consigné des chèques avec lui.
3: Oui.
2: Est-ce que vous vous rappelez de cette période où, quand à Paris, vous faites vos premières caricatures, vous allez Place du Tertre, qui est mondialement connue.
3: Ah oui, je vais Place du Tertre pour voir à quoi ça ressemble.
2: Vous décidez pas.
3: Ah non, je décide pas Place du Tertre.
2: Okay.
3: Non, mais par contre, mes premiers pas, ça reste à Tours. On revient encore à Tours.
2: Quand vous dessinez les bébés, là.
3: Ouais, je trouve des endroits où il y a justement des vide-greniers ou des fêtes votives quelconques. Je mets un tréteau, une planche, et je me mets à dessiner les gens pour 10 francs.
2: 10 francs le dessin devant la galerie du Mammouth de Saint-Avertin.
3: Ah ouais, alors ça, c'était dans la galerie même de
2: c'est
3: Mammouth.
2: C'est authentique,
3: ça,
2: ce que je dis.
3: Mais c'était, pour moi, c'était avant d'arriver à Charlie, c'était le highlight de ma carrière.
2: Non, mais vous repensez à ces deux périodes, c'est-à-dire effectivement la période où vous êtes dans la galerie du Mammouth à 10 balles le dessin, et aujourd'hui, avec tous les prix que je viens de citer, avec la carrière que vous avez eue,
3: si
2: vous l'avez dit, c'est work in progress.
3: Ouais, mais quelque part, je suis toujours dans la galerie du Mammouth, en fait. Je suis toujours à essayer de faire le meilleur dessin possible. Et je me suis un peu amélioré en dessinant les bébés, parce que les bébés que je dessinais à l'époque dans la galerie du Mammouth ou ailleurs, je les vieillissais d'à peu près 80 ans.
2: C'est dégueulasse.
0: Non, mais je le faisais pas exprès. J'étais obligé de rendre les 10 balles.
2: Des vieux bébés flippés, quoi.
0: Ouais, ouais.
2: Bon. Luz, on est avec vous depuis 20 heures. Pour ceux qui l'ignorent encore, on part à pas des lieux qui rythment votre vie au quotidien. On part à pas des endroits que vous fréquentez aujourd'hui et de comment vous vivez, parce que vous restez sous protection policière, sous contrôle. En tous les cas, votre parole est encore contrôlée aujourd'hui.
0: Je suis libre de dire ce que je veux, mais je peux pas dire. Voilà. Je reste aussi. Moi, c'est une logique de discrétion. Peut-être aussi, il y a plein de gens qui racontent pas forcément tout ce qui se passe dans leur vie. Et moi, c'est un peu plus que d'autres.
2: Moi, j'ai trouvé quand même un lieu en France dont on pourrait parler, que vous ne connaissez pas et que vous rêvez de découvrir, parce que c'est une question que je pose souvent dans l'émission.
0: Ouais.
2: Quand on se balade dans toutes les régions, il y a toujours un endroit où on se dit, mais ça fait des années que j'ai envie d'y aller, j'y vais pas. C'est les grottes de Lascaux.
0: Ah oui. Je rêverais d'être dans les grottes de Lascaux. Je rêverais même d'être un des deux gamin qui a découvert les grottes de Lascaux, il y a de ça 70 ans, je crois, à peu près.
2: Ouais.
0: Parce que, pour moi, les hommes préhistoriques, le dessin pariétal sur les murs, tout ça des grottes de Lascaux, pour moi, c'est les collègues de bureau.
2: Ouais.
0: Moi, pour moi, c'est ça. Ce serait finalement retrouver cette énergie, cette innocence du dessin, et puis d'essayer de comprendre et me laisser envahir peut-être par l'esprit de ces hommes des cavernes qui ont été mes ancêtres de graphiques.
2: Luz est votre invité. Après l'effondrement du 7 janvier, j'ai dû fouiller dans la somme de mes gravamentaux. Je cite. Pendant plusieurs années, je me suis assis au bord de ce moi pulvérisé, à contempler le moindre caillou, à envisager de refonder le tout. Je ne sais pas comment j'ai pu me reconstruire au fond, mais dans l'exploration méticuleuse de ma personnalité à terre, que j'ai finalement réussi. C'est un extrait de ce livre que vous sortez, qui est votre premier récit. Est-ce que c'était le bon moment pour sortir ce premier récit?
0: Ah, il n'était pas en tête avant. Il n'y avait pas de, c'était pas un pur calcul. C'était le seul moment qui était possible pour moi d'aller faire un travail dans Pompidou vide, parce que tout d'un coup Pompidou allait être vide. Et c'était c'était le bon moment peut-être pour moi de parler de reconstruction.
2: Un bon personnage dans le livre.
0: Oui, c'est un personnage, c'est une matrice pour moi, parce que comme tout provincial, on va vers quelque chose quand on va à Paris, pas uniquement vers le métier, mais on est attiré par
2: Beaubourg, c'est là où il y a le centre Pompidou, pour ceux qui ne connaîtraient pas Paris.
0: Oui, d'ailleurs, moi je ne sais pas si on dit centre Pompidou, musée Beaubourg,
2: c'est le truc où il y a les tuyaux, comme disait Coluche.
0: Exactement, où il y a toujours des tuyaux, mais à l'intérieur, il n'y a plus rien. Mais c'était une matrice artistique, ce truc-là. Et tous les musées, ce sont des matrices artistiques, où qu'ils soient.
2: Vous parlez du fait qu'être seul dans un musée, on en parlait tout à l'heure, en chantier, c'est savoir se laisser envahir par la somme des tableau absent.
0: Ouais.
2: On parlait des tableaux tout à l'heure. Qu'est-ce que vous voulez nous dire à travers ce récit, Luz?
0: Écoutez, déjà, j'avais envie de faire un reportage dans un endroit. J'avais de retrouver le plaisir du reportage. Voilà. Là, il n'y avait pas d'être vivant, à part une personne de la sécurité qui me surveillait pour pas que je fasse pipi dans les coins. Mais il y avait. J'avais envie de trouver une. Je sais pas ce que je voulais faire. Je voulais parler de reconstruction et finalement, ce que j'ai ressenti, c'est finalement l'absence très forte. Et comme c'est un lieu vide, j'ai convoqué les fantômes, j'ai convoqué les absents et les fantômes qui sont pas que les fantômes qui sont issus du 7 janvier, mais qui sont avant, mais aussi les parents qui sont pas toujours à côté de moi. C'était aussi convoquer presque le fantôme le plus important. Un des fantômes que j'ai convoqué, c'était moi-même aussi. J'ai convoqué le dessinateur que j'ai commencé à devenir en partant de Tours.
2: Qui est Francine?
0: Francine, c'était donc la Sécu, c'était la personne qui était responsable plutôt de la sécurité du musée, et qui me permettait d'aller de salle en salle et qui demandait au central, parce qu'il y avait aussi d'autres gens, le central, mais ça c'était, je savais pas, on les avait jamais vus, qui ouvrait et qui allumait les lumières. C'était une âme, c'était une espèce d'ange gardien, en fait, elle se définissait comme ça.
2: C'est quoi l'avenir d'un dessinateur de presse, d'un dessinateur humoristique, satirique aujourd'hui en France?
0: Oh, ça, j'en sais rien. Je pense que un dessinateur, de toute façon, on revient toujours avec quelque chose de l'enfance, c'est-à-dire on essaye de créer son propre monde quand le monde autour de nous est absolument incompréhensible. Et je pense que le monde, c'est difficile de trouver une espèce de logique dans le monde dans lequel on vit. Alors,
3: créer son monde, créer une safe place, c'est déjà quelque chose d'important pour soi. Et si en plus on peut partager sa safe place et convoquer et inviter finalement les lecteurs et lectrices à nous rejoindre dans cette safe place, c'est déjà pas mal. Et moi je dirais qu'aux gamins de maintenant, dessiner tant que vous pouvez.
2: Parce que vous dites, le dessin a toujours été là pour vous soutenir. C'est le dessin qui vous sauve, tout le temps.
3: Je ne sais pas s'il me sauve, mais en tout cas, il est là, pas forcément comme une béquille, mais il est là comme une présence, en fait. Et dessiner, c'est naître, c'est à la garantie de n'être jamais seul.
2: On l'a fait, cette émission.
3: Eh ouais, on l'a fait, c'est pas mal.
2: C'est pas mal, on a passé un très bon moment, parce que vous l'avez compris, c'est pas facile pour Luce de pouvoir parler de beaucoup d'endroits, et pourtant on se rend compte qu'en une heure, on a appris beaucoup sur vous, sur votre dynamique, et jusqu'à ce que vous avez fait aujourd'hui, ce que vous faites encore. Évidemment, on aurait pu parler encore longtemps de ce livre, mais j'invite tout le monde à lire ce premier récit, Un diamant dans les gravats, chez Stock Manio Musée. C'est Luce qui le signe. C'était un plaisir.
3: C'était un plaisir. Dessinez, soyez libre.
2: Luce, votre invité à retrouver sur ici.fr. Rendez-vous demain avec d'autres invités. Écoutez les conseils de Luce qui était avec nous ce soir. Salut.
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2: Bonsoir à tous, très heureux de passer une heure avec vous. On va une fois de plus retrouver les chansons qui nous ont vu grandir dans les années 80 et qu'on n'a sûrement pas oubliées. Et ce soir, ça commence comme ça.

0: I Look Corrida, c'était Quincy Jones.
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0: Et c'est une reprise par l'un des plus grands producteurs de musique de tous les temps, le génial Quincy Jones. À l'origine, c'est un titre de Chas Dunkel, un chanteur-musicien britannique. Et non, ce n'est pas un titre anti-corrida, mais le titre japonais du film érotique de la fin des années 70, L'Empire des Sens. En 1981, Quincy Jones a fait danser la planète entière sur ce tube génial. Deux ans plus tard, c'est François Valéry qui nous a fait danser grâce à Elle danse, Marie, elle danse.

Paul Simon, c'était You Can Call Me All. Le Simon du bien célèbre duo Simon et Garfunkel, hein, qui a connu dans les années 70 un succès phénoménal, des millions de disques vendus, des concerts gigantesques, comme lors de leur dernière tournée ensemble en Italie devant le Colisée de Rome, qui réunit 600 000 personnes. Du jamais vu, hein. Aujourd'hui, ils ne se parlent plus. Mais bon, il reste les chansons. Paul Simon en solo avec You Can Call Me All, c'était en 1986. Eux aussi, ils se sont séparés. Ça, c'était en 1995. Mais on n'oublie pas Dire Straits, avec entre autres, maintenant, Money for Nothing. Oh.

0: C'était Jane Birkin, bien sûr, avec les deux sous chic. Un titre emblématique de Serge Gainsbourg pour celle que l'on a tant aimée au cinéma et en chanson, bien sûr. C'est sur l'album magistral, le fameux Baby Alone in Babylon, sorti en 83, juste après leur séparation. La suite de 100% des 80, c'est dans un instant avec là aussi un titre qui a marqué cette décennie. C'était son premier tube en 84. On était tous dingues de Jeanne Masse et Toute Première Fois.
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2: Si vous prenez la route ce jeudi soir, attention, plusieurs fermetures importantes cette nuit en Provence. Sur la 50 tout d'abord, direction Marseille. Ça va fermer à 20h30 entre Cassis et Aubagne. Et jusqu'à 6h demain matin, sortie obligatoire à Cassis, numéro 8. Puis passage par le réseau secondaire avant de retrouver l'autoroute vers Aubagne. Gros morceau également sur la 51, de 21h à 5h. Fermeture dans les deux sens, entre Pertuis et Manosque pour le passage d'un convoi exceptionnel. En descendant vers Aix, vous devrez sortir à Manosque. C'est la sortie numéro 18. Et puis sur l'A8, l'autoroute reste ouverte mais impossible d'entrer ou de sortir. Au Muy, échangeur numéro 36 entre 21h et 5h. Pour vous rendre vers Nice, reportez-vous sur Puget sur Argence, échangeur numéro 37. Bonne route à vous. Retenez également que la sortie Salon Nord en direction de Marseille sera fermée cette nuit.
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1: Morane, elle était sans doute encore aujourd'hui la chanteuse préférée de Céline Dion, qui disait que sa voix était parmi les plus belles du monde, et on est tous d'accord là-dessus. En 1989, Toutes les mamas l'a fait connaître du grand public, et ce fut un joli succès pour cet hymne aux mamans du monde entier. Pour la suite, on change de langue et de rythme avec l'un des titres les plus repris de l'histoire de la musique, You Keep Me Hanging On, à l'origine des Supremes en 66, et de Kim Wilde, 20 ans plus tard.

Communards avec You Are My World. C'est en allant visiter le cimetière du Père-Lachaise avec un ami qui lui raconta l'histoire de la Commune de Paris, devant le mur des fédérés, que Jimmy Somerville, qui venait de quitter le groupe Bronskivit, décide d'appeler son nouveau projet les Communards. Ben voilà, You Are My World est le premier de leurs succès, c'était en 85. Allez, direction la Belgique, c'est son pays d'origine, Muriel Dac, Tropique.

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1: Notre petite balade dans les années 80, c'est tout pour aujourd'hui. Dans un instant, la musique continue, mais en version 100% chanson française. Belle fin de journée et à demain. 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
3: Si vous prenez la route ce jeudi soir, attention, plusieurs fermetures importantes cette nuit en Provence. Sur la 50 tout d'abord, direction Marseille. Ça va fermer à 20h30 entre Cassis et Aubagne. Et jusqu'à 6h demain matin, sortie obligatoire à Cassis, numéro 8. Puis passage par le réseau secondaire avant de retrouver...

0: l'autoroute vers Aubagne. Gros morceau également sur la 51 de 21h à 5h, fermeture dans les deux sens entre Pertuis et Manosque pour le passage d'un convoi exceptionnel. En descendant vers Aix, vous devrez sortir à Manosque, c'est la sortie numéro 18. Et puis sur la 8, l'autoroute reste ouverte mais impossible d'entrer ou de sortir. Au Muy, échangeur numéro 36 entre 21h et 5h. Pour vous rendre vers Nice, reportez-vous sur Puget sur Argence, échangeur numéro 37. Bonne route à vous. Retenez également que la sortie Salon Nord en direction de Marseille sera fermée cette nuit.
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4: Si vous prenez la route ce jeudi soir, attention, plusieurs fermetures importantes cette nuit en Provence. Sur la 50 tout d'abord, direction Marseille. Ça va fermer à 20h30 entre Cassis et Aubagne. Et jusqu'à 6h demain matin, sortie obligatoire à Cassis, numéro 8. Puis passage par le réseau secondaire avant de retrouver l'autoroute vers Aubagne. Gros morceau également sur la 51 de 21h à 5h. Fermeture dans les deux sens entre Pertuis et Manosque pour le passage d'un convoi exceptionnel. En descendant vers Aix, vous devrez sortir à Manosque. C'est la sortie numéro 18. Et puis sur l'A8, l'autoroute reste ouverte mais impossible d'entrer ou de sortir. Au Muy, échangeur numéro 36 entre 21h et 5h. Pour vous rendre vers Nice, reportez-vous sur Puget sur Argence, échangeur numéro 37. Bonne route à vous. Retenez également que la sortie Salon Nord en direction de Marseille sera fermée cette nuit.
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2: Aujourd'hui, je me trouve à Châteauroux, je suis devant un gîte de France, plus connu sous le nom de Porte de la Vieille Prison. Mais alors, pourquoi ce nom? Eh bien, vous allez le savoir tout de suite.
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2: Je suis avec Amélie Bourmeau-Binard, guide conférencière à l'Office de Tourisme de Châteauroux. Bonjour Amélie.
3: Bonjour.
2: Bon alors, on s'en doute un petit peu hein, de ce que c'était avant.
3: Oui, c'est ça. Alors, entre le nom et l'apparence, alors on est vraiment avec un gîte de France aujourd'hui, hein, mais il n'y a pas de doute, hein, autrefois. Fois, c'était une porte. Mais pourquoi porte de la vieille prison et porte de quoi aussi? En fait, c'était la seule et unique porte d'entrée pour entrer dans la cour du château Raoul. Et oui, hein, quand on passe cette porte, on arrive au niveau du château Raoul, qui est encore là aujourd'hui. Et cette porte de la vieille prison, à la base, s'appelait la porte Saint-Martin. Et c'était la seule porte d'entrée. Donc, on voit encore aujourd'hui, au niveau de cette porte, déjà, on a l'arcade de la porte, mais au niveau de l'arcade, on voit une sorte de rigole, qui est l'emplacement de l'ancienne herse. Ces grilles qui étaient souvent en métal ou en bois et qui permettaient de protéger. On voit aussi encore les gonds. Alors, quand on voit la taille, hein, vous voyez, ils sont imposants, ce qui montre la taille de la porte en bois. Et puis quand on passe cette porte, on est dans un petit chemin très étroit qui était aussi un des systèmes de défense pour arriver dans le château.
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3: Et donc pourquoi porte de la vieille prison ? Dans les années 18e, 19e siècle, petit à petit, les remparts sont détruits. Parce qu'on avait des remparts qui entouraient le château, mais aussi la ville. Donc la plupart des parties des remparts ont été complètement détruites. Il n'en reste plus grand-chose aujourd'hui. Mais cette porte, elle a été préservée parce que la salle des gardes, qui se trouve donc dans la partie haute au-dessus de l'arcade, eh bien, elle a servi temporairement de prison. Donc on l'appelait la porte de la prison. Mmh. Et puis quand il y a une autre prison qui a été construite, eh bien, c'est devenu...
2: Il faut différencier.
3: Exactement, la porte de la vieille prison. Et aujourd'hui, bah, cette ancienne salle des gardes, cette ancienne prison, c'est tout simplement un gîte de France.
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4: Le premier métier de Jean-Noël Pompe, Terry, c'est l'agriculture. Il continue à perpétuer à Ghisonach le savoir-faire familial.
5: On avait par le passé des grandes cultures, que ce soit maïs, fourrage et tout ça, qu'on a laissé tomber doucement pour des raisons qui nous sont propres, pour développer la viticulture et l'arboriculture. Vigne, viticulture à la cave d'Aguillon. Arbo, donc clémentine et avocat, production bio à la Capique.
4: Jean-Noël et sa compagne ont eu l'opportunité il y a quelque temps de se lancer dans la restauration en reprenant à Merendel un établissement à Miatcha.
5: C'est vrai, c'est quelque chose qui nous a toujours, ma compagne et moi, qui nous a toujours plu, qui nous a toujours attiré. Et quand on a su que cet établissement était en vente, voilà, on s'y est intéressé parce qu'on a trouvé que c'était malgré tout, on n'y venait pas spécialement, honnêtement, mais c'est un endroit qui nous plaisait, qui nous a toujours attiré de par son emplacement, son histoire aussi, parce que c'est un vieux restaurant quand même. C'est pour ça qu'on n'a pas souhaité changer le nom. Cet endroit, ça a toujours été la Merendille. Ça nous paraissait cohérent que ça reste la Merendille.
4: Le couple de restaurateurs travaille les produits régionaux.
5: Principalement sur les produits régionaux du local. Voilà. Parce que c'est vrai que de par notre activité, on connaît beaucoup de monde, on connaît des maraîchers, on connaît les pêcheurs, on connaît les producteurs, voilà, les agrumiculteurs, tout ça. Donc, et c'est vrai que ce côté contact direct avec le producteur, c'est toujours sympa en fait. Et même de le mettre en relation avec les clients. Ça arrive des fois qu'on on prend de la charcuterie à Vetsagne, Paul Fante, il a Vetsanaise, qui en a mis à moi. Et des fois, quand il vient manger, c'est sympa de dire aux gens, voilà, le prisotto que vous mangez, il vient de chez lui.
4: Jean-Noël travaille aussi les produits issus de son exploitation agricole.
5: On travaille après l'avocat, quand il y a nos avocats qui sont là, on le travaille beaucoup, pendant à peu près 3 mois. On travaille aussi, voilà, la base d'agrumes qu'on fait nous, les clémentines principalement. Et oui, on a un assez grand jardin aussi sur Maison Piraggi. J'habite là-bas, qui est pas loin de la maison. Et on a pas mal de légumes qui viennent du jardin. Pas tout non plus, hein, bien sûr. On prend chez Caroline Médor, à côté, le jardin du Fumeau. Ou chez les grossistes aussi. Hein. Mais voilà, là par exemple, en ce moment, c'est les butternuts, les petits marrons. Là, j'ai encore des aubergines en plein champ. Hein. C'est pas du bio, mais c'est du naturel.
4: Parmi les espoirs de Jean-Noël Pompe, Terry, attirer de nouveaux clients et maintenir son activité commerciale.
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6: Bonjour à toutes et tous, bienvenue dans Affaires classées, le podcast. On vous parle beaucoup de Notre-Dame de Bétaram actuellement. Figurez-vous qu'en 1840, il y a de cela bientôt deux siècles, un enseignant de l'établissement qui se destinait à une vie au service de Dieu va soudain passer à la rubrique des faits divers. Vincent Elisabide, officiellement enseignant dans le vénérable collège, va assassiner une jeune mère de famille et ses deux enfants. Comment ce trentenaire émérite a-t-il soudain vendu son âme au diable ? Réponse dans un instant.
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6: Vincent Elisabide vient au monde le 15 juin 1810 à Mauléon, capitale de la Soule. Son père, bien que modeste, est si fier de ce fils aîné qu'il ne recule devant aucun sacrifice pour lui offrir la meilleure éducation. Premier de sa classe, le garçon fait l'admiration des enseignants qui le décrivent précoce et fort intelligent. Vincent affiche très tôt une vocation pour le sacerdoce. Le dimanche, il sert la messe et ne rate jamais une occasion d'échanger avec le curé du village de Gotin. Elisabide a 14 ans lorsqu'un matin, son père le conduit au séminaire d'Oloron-Sainte-Marie. Il réussit l'examen d'entrée si brillamment que l'évêque de Bayonne, Monseigneur d'Astros, se déplace pour le féliciter. Le fils prodige décide qu'il consacrera sa vie au service de Dieu. Dans les campagnes pauvres de ce Béarn et de ce Pays basque si fervent, l'Église offre ainsi le moyen à un élève méritant, qu'il soit riche ou pauvre, de parfaire son éducation et devenir un personnage respecté. Vincent souffle sa 18e bougie. Il entre au séminaire de Notre-Dame de Bétaram où il apprend la philosophie. Il rejoindra ensuite celui de Bayonne où il suivra l'enseignement de théologie. Lorsqu'il revient parmi les siens, le jeune homme est accueilli avec les honneurs, lui qui croise fréquemment le prélat du diocèse. Vincent se destine à devenir prêtre. Un beau jour, il prend tout le monde de court en annonçant qu'il ne se sent plus aucune vocation pour le sacerdoce. Tiens donc, son supérieur se console en se disant que la brebis égarée finira bien par rentrer au bercail. En attendant, Elisabide dispense des cours particuliers au sein de riches familles installées à Bordeaux. Pris de remords, l'ex-séminariste revient à Bétaram. C'est là qu'il fait la connaissance de Marie, une jeune maman domiciliée à Pau. Joseph, son fils aîné, est un élève d'Elisabide. Peu à peu, l'enseignant tombe discrètement amoureux de la jeune veuve.
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6: Comme lui, Marie est née en Soule, dans le village de Montcaillol. Elle avait 20 ans à peine lorsqu'elle a pris pour époux Pierre Anisa, un représentant de commerce avec lequel la jeune femme s'installe au soleil d'Oran en Algérie. Le couple ouvre une hôtellerie sur place. Deux enfants illumineront cette union. Joseph, qui naît en 1829, et Mathilde, sa cadette, qui naît deux ans plus tard. En 1833, un drame frappe la petite famille d'origine basque. Le papa est tué à Mostaganem alors qu'il a été mobilisé pour combattre l'ennemi. Isolée, la jeune veuve rentre au pays, à Pau. Elle travaille sans compter pour offrir la meilleure éducation possible à ses deux orphelins. On lui suggère pour cela d'inscrire Joseph, son fils aîné, à Notre-Dame de Bétaram. Voilà comment, en 1840, Marie Anisa rencontre Vincent Elisabide, cet enseignant dont on murmure qu'il est excellent, mais très sévère. Le charme de la jeune veuve plonge l'ex-séminariste dans le trouble. L'instituteur se prend à visiter régulièrement la jeune maman à son domicile palois. Ses attraits féminins l'attirent davantage que les progrès en français du jeune Joseph. Elisabide confie au passage que le métier d'instituteur l'ennuie. Il rêve de s'installer à Paris. Là-bas, croit-il, il fera fortune. Octobre 1839, le jeune enseignant boucle ses valises et part tenter l'aventure. Logé dans un modeste hôtel, Elis Amid réalise qu'à Paris, personne ne l'attend. C'est la désillusion. Vincent ne rate pourtant jamais une occasion de prendre sa plume afin d'écrire à l'élu de son cœur. Il l'encourage à le rejoindre avec ses deux enfants. Ici, à Paris, ils pourront étudier dans les meilleures écoles. Ici, écrit-il, l'argent coule à flot. Vincent affirme même qu'un établissement envisage de le recruter. Pur mensonge. Séduite, Marie tombe dans le piège. En attendant que le couple soit réuni, pourquoi ne pas lui envoyer son fils ? Le 11 mars 1840, le jeune Joseph quitte Pau pour Paris.
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6: Il y a foule dans la grande cour de cette gare parisienne. Le jeune Joseph Anisa débarque, valise à la main, dans l'après-midi du 14 mars 1840. Comme prévu, Vincent Elis Amid est là. Il se jette sur le gamin qu'il prend dans ses bras et comble d'embrassades. Épuisé par ce long voyage en diligence depuis Pau, Joseph serre, confiant, la main de cet homme qu'il entraîne à pied à la découverte de plusieurs quartiers de la capitale parisienne. Le bambin est émerveillé. L'heure du dîner arrive. Avant de regagner ce qu'Elis Amid dit être son domicile, le trentenaire pousse la porte d'un restaurant. L'adulte et l'enfant font bombance. Rien n'est de trop. À la fin du repas, Elis Amid se met à écrire une lettre sur un coin de table. Il y raconte que Joseph est bien arrivé, qu'il est émerveillé et qu'il serait ravi que la jeune femme et sa fille cadette viennent les rejoindre ici, à Paris. Elis Amid tend même le stylo au garçonnet afin qu'il écrive un petit mot à sa maman. Ma chère maman, je suis bien arrivé, Paris est bien beau. Je crois que je m'y plairai beaucoup. Adieu. Je t'embrasse tendrement ainsi que ma sœur Mathilde, signée ton fils Joseph. La jeune maman reçoit la lettre quelques jours plus tard. En lisant ce mot si tendre à Pau, Marie n'imagine pas un instant que son fils n'est déjà plus de ce monde. En sortant du restaurant, Elis Amid la conduit dans un endroit sombre, près des abattoirs du quartier de la Villette. Dans un recoin, il s'est emparé d'un marteau qu'il dissimulait sous sa veste. Il a frappé l'enfant à plusieurs reprises avant de l'égorger. Des passants ont découvert son corps le lendemain. Le gamin n'ayant aucun document d'identité sur lui, il n'a pu être identifié. Elis Amid fait comme si de rien n'était. Il envoie de nouvelles lettres d'amour à Marie qu'il presse de les rejoindre à Paris. « Joseph se porte à merveille », écrit-il. Le 6 mai 1840, Marie Anisa se décide enfin. Elle part rejoindre son amant.
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6: La jeune mère et sa fillette franchissent le porche de la gare de Pau. Elles montent à bord d'une diligence qui les conduit à Bordeaux. C'est là que Vincent Elis Amid leur a donné rendez-vous, histoire qu'ils fassent ensemble ce long trajet jusqu'à Paris où Joseph, le fiston, est paraît-il impatient de les retrouver. La jeune maman ne nourrit aucun regret à l'idée de quitter le Béarn. Son nouvel amant affirme lui avoir débusqué un emploi de femme de maison dans les faubourgs huppés de Saint-Germain-des-Prés. Mais avant, Elis Amid suggère à Marie et Mathilde de faire étape durant une nuit en Gironde. Il veut en profiter pour les présenter à sa sœur, employée de maison chez de riches propriétaires à Artigues, près Bordeaux. En ce matin de mai, le soleil est de la partie. Pourquoi ne pas profiter de ce temps printanier pour s'y rendre à pied ? Le trio part donc à travers champs. Soudain, le ciel se gâte. De gros nuages apparaissent à l'horizon. Sur la commune d'Ivrac, le trio arpente un chemin tortueux. La jeune femme et sa fillette sont épuisées par cette marche interminable. Elles n'ont même pas remarqué qu'Elis Amid marche légèrement en retrait, tenant un marteau dans sa main droite. Le jeune homme se met soudain à les frapper l'une et l'autre au point de les assommer. Il les étend ensuite à ses pieds avant de leur sectionner la gorge à l'aide d'un couteau. À deux mois d'intervalle, usant d'un mode opératoire strictement identique, l'ex-séminariste de Bétharram a assassiné le fils, la mère et la jeune sœur. Elissa Bide dissimule les deux corps avant de s'enfuir. Plus tard, des passants feront la macabre découverte. L'annonce du double crime se répand le soir même à Bordeaux. Un aubergiste signale à la police qu'un étrange client porte des vêtements tachés de sang. Elissa Bide est démasquée et aussitôt interpellée. Il doit maintenant livrer les clés de l'énigme.
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6: Comment un séminariste respecté est-il devenu un triple assassin ? Plusieurs témoins brossent le portrait d'un Elissa Bide au tempérament brillant. Son caractère était sombre, peu communicatif, mais était-il violent ? Plusieurs le décrivent parfois sévère avec ses élèves, n'hésitant pas d'ailleurs à les châtier physiquement. En chœur, plusieurs témoins pointent un orgueil démesuré qui l'a déterminé à abandonner Bétarame pour le rêve d'une brillante carrière à Paris. De vilains mensonges jaillissent lorsque Vincent dissimule à l'élu de son cœur qu'il vit dans une profonde misère, lui qui affirme mener grand train. Pourquoi alors faire venir le garçonnet à ses côtés alors qu'il n'a même pas de quoi se nourrir ? Pour lui dérober les quelques 100 francs que Joseph avait dans sa poche, selon certains. Mais pourquoi alors ensuite assassiner la mère et la fillette ? Pour éviter que Marie ne lève le voile de ses mensonges, lui, l'enseignant brillant, qu'elle plaçait sur un piédestal. En septembre 1840, une impressionnante foule se presse au palais de justice de Bordeaux. Le triple assassin sous le teint s'affiche tantôt sarcastique, tantôt angoissé. « Je ne demande aucune grâce, ma mort sera bien méritée. » L'accusé confirme qu'il n'est pas fou, mais un autre homme en proie à des idées sombres. À la barre, le banc et l'arrière-banc de l'évêché de Bayonne et de Notre-Dame de Bétarame défilent. Chacun souligne la piété, la bonté de l'accusé qui a pourtant tué une mère et ses deux enfants. Selon ses proches, une puissance maléfique s'est emparée de son âme. Le diable, voilà une explication qui n'enchante guère l'avocat général. L'accusateur public réclame la tête de l'assassin. Sans surprise, la cour prononce la peine capitale. Le président lui lance un commentaire. « Elissa Bide, vos crimes étaient trop grands pour que vous échappiez à la justice des hommes. Le jeune sultan finira en enfer après un crochet par la guillotine. »
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6: Vendu au diable, c'était ce nouvel épisode des Affaires classées. Je vous retrouve dans un prochain numéro à la découverte d'un fait divers qui fit couler beaucoup d'encre il y a deux siècles, en 1827. C'était entre Oloron et Barcus. Le 1er mai était longtemps ce que l'on appelle un jour de foire dans la capitale du Haut-Béarn. Que s'est-il passé en l'an 1827? Réponse dans un prochain numéro. À bientôt.

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1: Bonjour, je suis Julie Serrano, nîmoise. Ma passion, du coup, c'est le flamenco et j'ai la grande chance d'en faire un métier passion. Le flamenco, c'est un art de vivre, c'est vraiment tout ce qui nous permet de vivre au quotidien. On respire flamenco, on se lève flamenco. C'est vraiment toute une ambiance qui nous suit dans nos journées. Je me lève, j'écoute du flamenco, je me couche avec du flamenco en tête. Une mélodie de pas que je me dis, attends, je pourrais faire ça, ça ferait bien. Et du coup, le lendemain, on se réveille, on a toujours cette mélodie, en pantoufle, on fait ça. Et encore plus quand on est avec Tata à table, c'est vraiment tout le temps ça. Entre deux plats, on fait des palmas, c'est tout le temps. Tata, du coup, Christine Serrano, une danseuse emblématique de Nîmes. J'ai commencé les cours avec elle, quand j'avais 4-5 ans. On m'a mis au cours avec Tata, comme dans la marmite. Et au fur et à mesure, ça grandit, la passion. Au début, on est là parce que c'est Tata, et après, ça nous plaît de plus en plus. Et c'est pour ça que je suis partie à l'étranger faire des études à la base, où j'ai pris des cours de danse en même temps là-bas. Et après, j'y suis partie réellement un an et demi à Séville, juste pour prendre des cours de danse.
2: Le flamenco, c'est une discipline qui est très traditionnelle, qui a ses codes, mais j'imagine que chaque danseuse se l'approprie. Qu'est-ce qui se passe en vous quand vous dansez? Qu'est-ce qui s'exprime dans votre corps?
1: C'est vrai que la danse, j'ai l'impression en tout cas d'être le seul moment où je suis vraiment moi, où il n'y a pas de filtre, il n'y a pas de masque, et j'ai le droit d'être vulnérable, moi et mes émotions. Parce que le flamenco, c'est surtout ça, c'est surtout transmettre des émotions. Et c'est vrai que la société d'aujourd'hui, elle nous empêche un petit peu de vraiment les vivre à cœur ouvert. Et la danse, ça permet ça. Le flamenco, en tout cas, il nous permet vraiment de libérer qui on est vraiment, sans avoir à se cacher. Voilà, la danse, ça me rapporte de la joie de vivre, et aussi cet espace de j'ai le droit d'être triste et j'ai le droit d'être en colère. Cet art, il mérite d'être connu au fin fond de toutes les planètes.
3: Olé!
1: Olé!
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1: La Lorraine regorge de trésors et elle ne le sait pas assez. Des villes, par exemple, qui sont superbes et riches en histoire, parfois à un jet de pierre de chez soi et qu'on ne pense pas toujours à aller voir au moins le temps d'une balade. Vic-sur-Seille est de celle-là. Une cité de caractère en terre mosellane, à moins d'une demi-heure de Nancy, au cœur du riche pays du Saulnois, le pays de la verdure et du sel. Un sel qui a fait la fortune des Gaulois des environs, puis des Romains, puis des évêques de Metz, puis des ducs de Lorraine. Il faut dire que le sel, autrefois, c'était l'or blanc. C'était le seul moyen de conserver longtemps les aliments, la viande notamment. Alors, qui avait la main sur le sel, avait la main sur les réserves. De cette époque très riche, Vic a su garder le meilleur, un patrimoine qui raconte une histoire. Le château des évêques a gardé la porte fortifiée, qui continue d'impressionner ceux qui la découvrent, elle qui prend ses racines au Moyen-Âge, mais qui a tellement bonne mine, parce que la ville en prend bien soin, il faut le dire, tout comme elle prend soin des batraciens qui vivent dans les anciennes douves, qui sont protégés et qui pourraient vous dire en langage grenouille que la Vic est belle, si j'ose dire. Il y a aussi le bel hôtel de la Monnaie, construit à peu près au moment de la bataille de Nancy. Il a donc 550 ans, à peu de choses près. Un bâtiment coiffé d'un étonnant balcon en bois qui fait tout le tour. Et dans lequel vous trouverez d'ailleurs l'office du tourisme avec plein d'idées de randonnée dans le coin. Vic, c'est aussi le musée départemental Georges de la Tour qui affiche une collection exceptionnelle de peintures du XVIIe siècle. Et c'est quand on entre à l'intérieur de ce musée qu'on se demande pourquoi on n'a pas eu envie plus tôt de voir de vrais tableaux, vous savez, ceux sur lesquels on voit la trace du pinceau. Et puis Vic-sur-Seille, ce sont de jolies rues avec de beaux hôtels particuliers. En partant, faites un détour par Marsal, la ville de sel des ducs de Lorraine, ville d'histoire, fortifiée par les Français qui voulaient absolument mettre la main dessus et quand ils l'ont eu, la garder, puisqu'elle était véritablement le bas de laine des ducs de Lorraine. On y voit encore les remparts, la porte de France et dedans l'étonnant musée du sel. Vic-sur-Seille, ville d'art et d'histoire, le Saulnois, pays d'héritage et de nature, bah c'est fin bien. En même temps, c'est Lorrain.
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2: Le point sur les fermetures nocturnes avec Fabien Fontaine.
3: Prudence sur la 7 en descendant d'Avignon vers Marseille jusqu'à 6h demain matin, sortie obligatoire à Sénas numéro 26. Vous suivez ensuite la départementale 538 jusqu'à Salon-Nord. C'est la numéro 27 pour reprendre ensuite l'autoroute. La coupure est effective jusqu'à demain matin. Difficulté également sur la 50, direction Marseille, entre Cassis et Aubagne jusqu'à 6h demain matin. Sortie obligatoire à Cassis, c'est la sortie numéro 8. Puis passage par le réseau secondaire avant de se retrouver l'autoroute vers Aubagne. Ça va être difficile également de circuler jusqu'à 5h ce matin puisque la 51 est fermée dans les deux sens entre Pertuis et Manosque pour le passage d'un convoi exceptionnel. En descendant vers Aix-en-Provence, vous devez sortir à Manosque. En l'occurrence, la sortie numéro 18. Bonne route avec Ici Provence.
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4: Direction la cuisine. Et peut-être que comme moi, vous les laissez tremper pendant des heures en espérant que ça disparaisse magiquement. Mais non, les flammes basculaient un peu trop fort. Les débordements de sauce ou les projections d'huile sont souvent responsables d'une croûte foncée, un mélange de graisse brûlée et de restes calcinés bien fixés à l'arrière de vos poêles et de vos casseroles. Alors, est-ce qu'il faut absolument passer par la case ponçage intensif? Et c'est pas qu'une question esthétique, Cal, parce qu'une poêle encrassée, ça conduit moins bien la chaleur, son dos adhère moins bien au gaz ou à l'induction, et le

0: nettoyage du plan de travail devient problématique. Ça, c'est toujours une galère hein, quand on le pose comme ça. Ah, on a une jolie auréole bien brune.
1: Noir sur le plan de travail, c'est pas agréable.
0: Et le réflexe, c'est souvent de prendre le premier grattoir qui vous tombe sous la main et à s'acharner. Et puis on n'y arrive pas. Alors ma maman m'est tombée dessus la dernière fois, et parce que frotter trop fort, ça attaque l'émail, l'inox, le revêtement, ça laisse des rayures qui vont retenir encore plus de crasse. Alors comment faire? Ma maman a généreusement saupoudré de bicarbonate de soude le dos de la poêle humidifiée au préalable, hein, sinon le bicarbonate ça ne tient pas. Vous le laissez agir, pas quelques heures, quelques minutes, ça peut suffire, et ensuite vous frottez doucement avec le côté doux d'une éponge, et ça élimine, sans trop d'effort, les dépôts noirâtres, sans rayer la surface de vos casseroles, de vos poêles. Mais merci, ma maman!
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1: Va donc mettre en sleu, ça va tomber une aga audio.
2: En Berrichon dans le texte.
1: Le parler Berrichon fourmille d'expressions relatives à la météo. Ah, dame cheveux les paysans, on est à la merci du temps qui fait. Sans une boune renopée, une averse, y a rien qui pousse. Mais quand que ça s'aberne au dit, que le ciel s'assombrit, que ça monte des gros balins, des nuages d'orage, que ça commence à grouluner, à douner, les paysans, puis les yopis, ils dardèlent. Ah, la grêle, a pourrait ben tout dégarciller. Ils prient tout, Saint-Blaise et puis Saint-Vincent, que l'orage est cool, et puis que ça se mette juste à pleuviner. Ils attendent que le soleil revienne et dessine un arc-en-ciel, qu'ils appelons des fouets le grand portail des champs. Après la cité, la sécheresse, les tutéraux, ils sont bénaises de voir arriver une chamblée, une averse. C'est ce qu'exprime Hugues Lapeyre dans Une boune trempée.
2: En Berrichon dans le texte.
1: Les cannes chantaient sur la rivière. Le vent de galerne soulevait la poussière. C'était mon cap que j'aille à un de lieu. Au bon de là. Ça timbre dru tout de même. V'là que ça rigole dans les djérés. Ah, recevons un fameux baptême, les djernouilles dans les marais. Les mugnots vont se muffer dans le sfragne. Les poules dardelant sous l'eau vent. Oh, v'là que ça se déchaîne sur la campagne. Le tonnerre, l'éclair, la pluie et le vent. D'avoir retourné la champlure, j'armar son bal, père éternel. Sur les prés puis les emblavures, boune larme, timbé du ciel. Beuvez, beuvez mes bounes terres, prenez-en don tout votre plein sou. J'en rends du vin, et dans nos verres, joirons, cette année, fumez le vin doux.
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3: Alicia Maglio a 33 ans, elle est employée dans les ressources humaines au Luxembourg. Elle a remporté en octobre dernier un concours qui vise à valoriser des femmes aux formes généreuses, le concours de Miss Curvry. Bonjour Alicia.
4: Bonjour Jérémy.
3: Que vous a apporté cette participation finalement à ce concours de Miss Curvy?
4: Cette participation était très importante pour moi. J'ai longtemps eu du mal à accepter mes formes. Pendant des années, je voulais absolument perdre du poids pour m'accepter, être plus heureuse. Et cette aventure a vraiment permis de changer mon regard et d'oser m'accepter telle que je suis aujourd'hui.
3: S'accepter et faire de ses complexes une force, c'est vraiment le but de cette participation?
4: Exactement. C'est bien plus qu'un concours de beauté finalement. C'est vraiment une aventure humaine à travers laquelle on évolue, on se développe. Il y a beaucoup d'ateliers de développement personnel qui sont mis en place par les bénévoles de l'association, puisque je tiens aussi à souligner que c'est une association qui met tout ceci en place, et tout ça permet de faire un vrai travail sur le regard qu'on porte sur soi.
3: Vous parlez beaucoup d'acceptation de soi. À quel moment de votre vie le sujet est devenu un peu central?
4: Je pense qu'après être devenue maman, ça a été central, puisque c'était aussi l'exemple que je voulais montrer à mon fils, de pouvoir s'accepter tel qu'on est, et qu'importe les diversités qu'on peut avoir, s'accepter tous les jours à différents niveaux de sa vie, c'est vraiment quelque chose d'important, et c'est vraiment quelque chose que je voulais montrer en exemple à mon fils. Et je pense que la maternité a été un peu un déclic pour moi.
3: De nombreuses personnes sont victimes de grossophobie sur les réseaux sociaux. Ça touche aussi bien les anonymes que les célébrités. Pour vous, c'est un facteur de pression, ces réseaux sociaux, ou plutôt un allié pour participer à ce concours?
4: Je pense que les réseaux sociaux, aujourd'hui, on y trouve beaucoup de choses, mais on y trouve aussi une façon et une forme de visibilité. Ça permet de porter ces messages un peu plus haut, un peu plus fort, et de toucher des gens qui peut-être aussi ont du mal à s'accepter. Et donc, pour moi, c'est vraiment un vecteur de partager des messages d'acceptation de soi et de confiance.
3: Quel message vous aimeriez justement transmettre aux femmes qui n'osent pas encore s'assumer pleinement?
4: J'aimerais vraiment qu'on puisse en tout cas se voir tel qu'on est, vraiment au-delà d'un chiffre, d'une taille. On est tellement beaucoup de choses, on a énormément de valeur, et c'est vraiment de se regarder avec beaucoup plus de douceur et de bienveillance. Et qu'on mérite toutes, chacune, toutes et tous aussi, puisque ça peut toucher aussi plus largement, de se voir autrement et de porter un regard vraiment bienveillant et respectueux envers son corps.
3: La finale de Miss Curvy France se déroule dans les Landes le 11 avril prochain. Vous y allez avec l'envie de remporter le titre. Quelles sont les différences finalement avec un concours classique comme Miss France?
4: Les différences, c'est vraiment un concours qui va porter sur la beauté des cours. Donc déjà, on se retrouve ici sur une différence. Mais c'est aussi vraiment, comme je le disais, un chemin d'acceptation. Et donc, c'est un peu la concrétisation de pouvoir aller porter ces belles valeurs sur une scène nationale. et aussi de pouvoir faire briller la région par la même occasion. Et c'est en tout cas avec tout ça que je vais porter les couleurs de la Lorraine en France, avec l'envie de pouvoir faire évoluer les regards justement sur les courbes et sur l'acceptation de soi d'une façon générale.
3: Merci Alicia, à bientôt.
4: Avec plaisir, merci beaucoup Jérémy.
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5: Désolé de vous décevoir, si des Marseillais écoutent la radio, vous avez le droit de rester. Voilà, Jules Pernaut, ce nom ne vous dit sans doute pas grand-chose. Vous explique. Nous sommes en 1915, dans le quartier de la rue des Teinturiers, à Avignon. Jules-François Pernaut, 89 ans, est furax. L'État vient de publier une loi interdisant l'absinthe. Problème, l'usine de Jules-François Pernaut produit une liqueur qui a justement un succès fou à base d'absinthe. Le fiston Jules-Félix Pernaut, oui, ils ont quasiment le même nom, âgé lui de 43 ans, décide alors de contourner cette loi et de lancer une nouvelle boisson, l'anis Pernaut. Nous sommes en 1918. Une boisson constituée à partir d'une essence proche de l'absinthe, sauf que là, c'est de l'anis. 6 ans plus tard, le succès est fou. Il est tellement important que les usines déménagent à Montfavet et puis la firme quitte le Vaucluse pour la région parisienne. Alors jusque-là, tout allait bien pour les Pernaut, mais Paul Ricard est arrivé. En 1932, le Marseillais Ricard fait son entrée sur le marché et obtient le droit de vendre sa boisson, anisée à 40 degrés, soit 10 degrés de plus que la bouteille Pernaut. Et puis le génie de Paul Ricard, c'est aussi le marketing. Hein. Le nom générique à sa boisson sera Pastis, tiré de pastisson. Voilà, ça veut dire mélange en provençal. Et puis il y rajoutera aussi une promesse inédite, le vrai Pastis de Marseille. C'est pour ça qu'on pense en fait que le Pastis vient de Marseille. Bref, c'est une boisson qui fait penser au sud, aux vacances et à la Provence. Alors je vous passe des années et des années de guerre. Il faudra attendre 1975 pour justement enterrer l'âge de guerre entre Pernaut et Ricard, avec la fusion et la création du Pernaut Ricard, aujourd'hui leader mondial dans les spiritueux. Allez, sans rancune, c'est bien connu, l'apéro rassemble. Je compte sur vous, hein, avec modération.
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1: Je vous emmène dans un salon de thé andouillé qui a ouvert ses portes il y a quelques mois, c'était l'été dernier, ça s'appelle Au coin de la tasse, un lieu tenu par Marie-Annick Vicard Coapé. Et comme dans tout bon salon de thé, on peut aussi boire du café, ça tombe bien, Marie-Annick m'en offre un. Bon ben merci pour le petit café Marie-Annick.
2: Eh ben de rien, avec plaisir.
1: Oui parce que vous aussi vous buvez un café, oui. Vous ne buvez pas de thé alors.
2: Je bois les deux.
1: Quand on vend les deux, c'est bien de connaître les deux.
2: Exactement.
1: Pourquoi vous avez créé ce lieu ?
2: Parce que j'avais envie d'ouvrir un salon thé depuis des années. Pour moi, la commune d'Andouillé, ça a été une opportunité. Je suis arrivée sur la commune il y a 2 ans. Et je voulais monter un lieu différent, qui me ressemble, et dans lequel on pouvait accueillir des ateliers, où ce soit aussi un lieu de rencontre intergénérationnelle.
1: Mais vous aviez déjà tenu un commerce avant ?
2: J'ai été libraire pendant 10 ans.
1: Je propose qu'on se lève, Marie-Annick. Comme ça, on va pouvoir aller faire le tour de ce salon de thé. Bon, c'est pas si grand que ça, mais il y a quand même plusieurs pièces. Là, on est dans la pièce principale. C'est là où vous proposez le thé, les cafés, il y a quelques gâteaux. C'est vous qui avez fait la décoration de ce lieu, parce que c'est très très joli. Hein.
2: Merci beaucoup. Oui, c'est moi. Donc, toutes les tables et les chaises ont été chinées dans les différentes recycleries Emmaüs de la Mayenne. Le buffet qui me sert à présenter les cafés, je l'ai acheté chez une dame sur Andouillé aussi, donc le meuble 100% local.
1: Il y a aussi un coin librairie, et puis nous entrons dans l'autre pièce de ce salon de thé, où je continue à parler de décoration avec Marie-Annick. Je vois qu'il y a des photos d'Andouillé, de vieilles cartes postales. Je ne sais pas si on voit d'ailleurs votre commerce sur ces cartes postales.
2: Alors, on voit le bâtiment, effectivement, sur toutes les cartes postales, puisque fin 19e, début 20e, le bâtiment accueillait donc un hôtel, le Lion d'Or, qui ensuite est devenu dans les années 50-60 la Poste, avant d'être le cabinet notarial dans les années 90, et donc depuis la fin de l'été, un salon de thé.
1: Et c'est dans cette petite salle du salon de thé que sont régulièrement proposés des ateliers, alors ça peut être des ateliers d'écriture, de dessin. Je retourne ensuite dans la salle principale, où sur le comptoir, j'observe de très très beaux gâteaux.
2: Je travaille avec la boulangerie d'Andouillé, qui est la Tendresse, qui me prépare cakes et tartes. Et moi, de mon côté, je fais le cheesecake et je fais des scones. Donc, des scones, c'est des petits pains anglais.
1: Bah, moi, je vous prendrais bien un petit bout de gâteau. Alors, avant de partir, c'est cheesecake. Vous faites le cheesecake.
2: Moi, je fais le cheesecake, oui. Je sers ça.
1: Marie-Annick, avant que vous alliez me préparer l'assiette avec du cheesecake, je vois quand même qu'il y a un nain au niveau de la caisse de votre salon de thé.
2: Oui, c'est un nain que m'a offert une amie pour l'inauguration et j'ai trouvé qu'il avait toute sa place dans la décoration du salon de thé.
1: Mais je pensais que c'était un endroit où, vous savez, comme le petit cochon, on peut mettre sa pièce, mais non, vous n'avez pas prévu ça.
2: Si, mais c'est pas le nain.
1: Ah, c'est pas dans le nain. Ah oui, c'est à côté, on peut mettre une petite pièce.
2: Exactement.
1: Mais attendez, c'est quoi ça?
2: Ça, c'est un personnage des films Ghibli, Voyage de Chihiro.
1: Ça fait du bruit ?
2: Oui, tout à fait.
1: Mais c'est trop génial ! Il fait un petit rototo à la fin.
2: Exactement, c'est parce qu'il a bien digéré le pourboire.
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3: Voici Catherine de Saint-Denis-la-Chevasse, entre les Luxes-sur-Bologne et les Essarts en Bocage, en Vendée. Catherine, elle est très investie dans la vie de sa commune. Elle fait vivre avec passion le petit musée des ustensiles, un lieu qui raconte le quotidien d'autrefois et le patrimoine local. Catherine, d'ailleurs, très attachée à ses racines.
4: Je suis vendéenne, je suis du cru.
3: Une vraie de vraie.
4: Une vraie de vraie. J'ai fait mes écoles primaires à Saint-Denis, donc oui, une vraie de vraie.
3: Je suis donc avec Catherine, qui est la secrétaire du musée des ustensiles de Saint-Denis-la-Chevasse. Comment vous êtes arrivée dans cette aventure, Catherine ?
4: Alors, je suis arrivée dans cette aventure parce qu'une dame voulait créer quelque chose pour faire connaître la commune. Donc, nous avons créé une association en 1996 et elle recherchait des gens pour l'entourer. Donc, moi, j'étais très attirée par les anciens ustensiles et pour faire connaître la commune aussi.
3: Rappelez-nous un petit peu l'historique de cet endroit où nous sommes là ce matin.
4: L'idée est partie d'un livre écrit par monsieur Jean-Noël Mouret dans lequel il notait à la fin qu'il n'y avait aucun musée des ustensiles de cuisine en France. Vous savez, nous avions au départ 600 objets, maintenant nous en avons à peu près 1600.
3: Vous êtes engagé donc dans cette association, j'imagine que ça vous prend du temps.
4: Eh bien, c'est beaucoup plus facile depuis que je suis à la retraite.
3: Sachant quelque chose dans votre vie, vous Catherine?
4: Eh bien moi j'étais pourtant dans un travail où j'accueillais du public. Ça m'a ouvert un petit peu, justement, moi qui étais très timide.
3: Vous êtes très à l'aise finalement, vous parlez de timidité, mais en fait vous parlez assez aisément.
4: Ben vous voyez, depuis une vingtaine d'années.
3: On parle aussi dans les associations beaucoup de transmission. Ce musée, il a une histoire, il faut que cette histoire perdure. C'est l'une de vos missions?
4: Eh bien oui, on a un manque de bénévoles jeunes. Nous sommes tous des retraités, donc il faudrait des jeunes pour faire perdurer notre savoir et notre passion.
3: On est d'accord, il est hors de question que ce lieu ferme le jour où, malheureusement, vous n'aurez plus la force de tenir ce petit musée avec toute votre équipe.
4: Eh bien, ce sera la mort dans l'âme si on doit le faire.
3: Un dernier message, voilà, aux gens qui hésitent encore à s'engager dans le milieu associatif. Vous leur diriez quoi?
4: Eh bien, je leur dirais que c'est un petit peu une leçon de vie quelque part. On côtoie beaucoup de gens. Et puis, c'est un petit peu un apprentissage tous les jours de la vie, finalement.
3: Avec Catherine, vous l'aurez compris, c'est engagement et passion pour la mémoire et les traditions au service de la vie locale et du partage.
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5: Pour changer, je ne vais pas vous apprendre un mot, mais vous apprendre quelques subtilités pour écrire en breton. Et ensuite, place à un prénom pour changer aussi.
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5: Ouais, c'est la journée du changement. Alors, je vous apprends chaque jour des mots. La pratique orale, c'est bien, mais l'écrit, c'est important aussi. Alors, dans l'alphabet breton, il y a deux ou trois petites choses à savoir. En premier, vous verrez une lettre que vous connaissez, mais que vous ne prononcez pas bien. C'est le C'H, qui sert à écrire le son RE, et donc pas CHE ni QUE, c'est RE. C'est un gros H aspiré. Pensez à un hangar, hein, voilà, comme ça, ça va vous aider. Ensuite, une autre chose à savoir, pas de bol, le cul n'existe pas en breton, on parle pas de cul, mais à la place, nous avons le K, qui sert à remplacer donc le cul, mais aussi le C, et ça sert à faire le son que. Un K, tout simplement. Donc avec ça, vous ne devriez plus confondre C'H, c'est le he, le hangar, hein. Et si c'est un K, eh ben là, vous pourrez dire K. Ça paraît bête comme chou, mais c'est important à connaître pour pouvoir écrire, mais aussi lire et retrouver la bonne prononciation. À vous de répéter, ou alors écrivez-le quelque part pour vous en souvenir.
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5: Et pour changer des noms de lieux de famille, un prénom aujourd'hui qui est sûrement parmi les plus répandus, ou du moins dans le top des prénoms bretons, c'est Maël, avec sa variante Maëlan. Alors Maël, c'est un très vieux prénom, commun à d'autres langues celtiques. Maël, ça vient du Moyen-Âge, de l'époque du vieux breton, et ce nom était celui des princes ou des chefs de clan, à l'époque où la Bretagne était clanique, évidemment. Mais ce joli prénom est resté. Maël, c'est un prénom masculin, féminisé depuis peu, mais Maël, c'est le chef de clan, et dans Maëlan, eh bien là, on a une contraction de Maël et Tan, qui donne Maël Dan. Et ensuite, Maëlan, c'est-à-dire le chef de feu, donc au caractère bien trempé. C'est glissé en Maëlan. Voilà. Il est temps pour moi de vous laisser, de vous dire à demain. Même heure, Canoir Croix.
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2: Et je suis ravie de retrouver dans cette rubrique celle qui a été la révélation littéraire dromoise de 2024, Valérie Patureau, avec sa cuisinière des Kennedy, qui a conquis 100 000 lecteurs l'année dernière. Elle publie cette rentrée aux Escales, un très très beau troisième roman qui s'appelle L'Enseveli. L'Enseveli, c'est d'abord l'histoire d'Abel, poilu de la Grande Guerre, blessé au combat en sauvant un inconnu. Il est transféré dans un hôpital de fortune où il va faire la connaissance d'un mystérieux voisin de lit, une gueule cassée qui, incapable de parler, va communiquer avec lui à l'aide d'un petit carnet. Adrien, c'est son nom, est médecin et officier, tandis qu'Abel, simple soldat, vient de la Drôme paysanne. Mais là, pour passer les journées, ils vont se raconter l'un à l'autre et tisser un lien si puissant que lorsqu'ils seront séparés, il faudra à tout prix se retrouver. Pourquoi Valérie Patureau a-t-elle voulu redonner vie à des combattants de la Grande Guerre ? C'est la question que je lui ai posée.
3: Peut-être parce que je suis la dernière génération à les avoir croisés. Je m'en souviens très bien, je devais avoir 7-8 ans et le frère de ma grand-mère me terrorisait parce que quand on allait chez lui, il retirait son œil de verre et donc il avait eu un terrible, voilà, sur un obus pendant la guerre de 14. Moi j'ai un intérêt très fort pour l'histoire, pour cette période particulière de l'histoire aussi, parce qu'elle représente vraiment, je trouve, au même titre que la Révolution française, elle représente le socle de notre société moderne. Et je suis pas historienne, donc j'ai pas du tout voulu écrire un livre sur la guerre. J'ai voulu écrire un livre sur l'amitié et surtout poursuivre ma quête que j'avais déjà dans Nésida de cette interrogation sur le déterminisme social qui fait que nous rencontrons tous, sans que ce soit vraiment conscient, des gens qui partageons à peu près les mêmes choses, les mêmes... Voilà. Et il y a pas 36 circonstances. Il y a l'hôpital qui parfois vous amène à partager une chambre d'hôpital avec quelqu'un qui n'a pas du tout la même vie que vous, ni en âge, ni en lieu, ni rien. Et puis la guerre. Et c'était vraiment ça mon sujet. Et là, j'ai eu envie de m'intéresser, de m'interroger sur la sensibilité des hommes qui, en fait, n'est pas si lointaine de la nôtre.
2: Et puis, contrairement à la cuisinière des Kennedy, on est dans un roman du temps long.
3: C'est vrai que dans la cuisinière, je suivais sa vie, et Dieu sait que sa vie est assez trépidante et qu'elle nous emmenait d'épisode en épisode. Là, c'est un temps long, c'est un livre à la fois de terre, je dirais, parce que la terre est présente tout le temps, la terre qui vous engloutit, la terre qui... Enfin, c'est vraiment un livre de terre et un livre sur le temps, parce qu'il n'y a que dans ce temps long qu'on arrive aussi à se connaître, à se livrer, à apprendre les uns des autres. La grosse différence aussi avec mes deux premiers romans, c'est que c'était des histoires qui parlaient de personnages qui avaient existé. Là, ils sortent tous les deux de mon imagination. Ils sont nourris de tout mon imaginaire qui a été bercé par tous ces livres formidables sur cette période. Et de beaucoup de choses de ma propre vie, sans s'en rendre compte, les deux grand-mères présentes dans ce livre, bah, ce sont les miennes. Mais je ne sais pas si je l'ai vraiment décidé. Je crois que c'est vraiment arrivé au fil de l'eau.
2: Et de cette écriture puissante de Valérie Patureau qui, en quelques mots, fait naître des images fortes, des émotions qui vous envahissent, c'est vraiment une magnifique écrivaine que je vous conseille de découvrir avec L'Enseveli qui est paru aux Escales.
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4: J'aimerais bien être riche parce que je veux bien payer une maison, une voiture. Pas forcément tout ce qui coûte très cher, parce qu'on n'en a pas forcément besoin. Ben, j'aimerais bien avoir beaucoup d'argent, et comme si j'étais au Club des Paris, pour bien me nourrir, pour avoir des belles voitures.
5: Pour partir en vacances. Et aussi, si on n'a pas de maison, du coup, s'il a de l'orage, du coup, ça va nous tomber dessus et on va être mort. On peut être riche, si on a déjà une maison, on peut s'acheter une maison de luxe, des voitures de luxe, par exemple une limousine.
6: Ma BM, ça voulait dire qu'on était riche.
4: J'aimerais bien être riche parce que je veux bien payer une maison, une voiture. Pas forcément tout ce qui coûte très cher, parce qu'on n'en a pas forcément besoin.
5: Bah aussi, j'aimerais avoir de l'argent pour ceux qui sont pauvres, pour les aider ou leur acheter une maison et des aliments. Je trouve que ça sert à rien d'être riche parce que on peut être normal, c'est mieux d'être normal parce que quand on est riche, je trouve que c'est pas très gentil parce que ça donne envie aux autres, mais vu qu'ils ont pas assez d'argent, et ben ça leur donne de la tristesse.
7: Je hais ces gens riches qui, avec un peu d'or, croient réparer les malheurs dont ils sont responsables.
8: Et ça veut dire quoi être normal ?
5: Ça veut dire avoir de l'argent, mais pas beaucoup non plus.
8: Est-ce que vous avez envie d'être riche et célèbre ?
5: Non, moi j'ai envie d'être célèbre à la télé, au foot, vu que je fais du foot, j'ai envie d'être célèbre.
4: Bah c'est bien, vu que au moins si tu prends quelque chose à un magasin et que t'es célèbre et que tu t'es déguisé, et bah t'as oublié de payer, et bah au moins celui qui vient te chercher, t'as juste à te déguiser et au moins il voit que t'es célèbre et du coup après il dit pardon.
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9: Une escapade très nature aujourd'hui, à la découverte des tourbières des Landes. C'est une spécificité de notre département, un milieu préservé. Karine Dos Santos est naturaliste au département des Landes.
10: Ah, les tourbières, elles sont plutôt nichées au cœur du massif landier. Ce sont des véritables joyaux écologiques. Ce sont des zones humides qui sont composées d'un sol qu'on appelle la tourbe. Cette fameuse tourbe est constituée de 20 à 30% de débris de végétaux et de 70 à 80% d'eau. Les végétaux qui composent cette tourbe sont essentiellement des sphaignes, donc ce sont des mousses de la famille des bryophytes. Et la particularité de ces mousses, c'est que ce sont des véritables éponges. Elles sont capables d'absorber jusqu'à 30 à 40 fois leur poids en eau. Alors, pour un titre d'information, un tapis de sphène de 1 mètre carré de surface sur 20 cm de hauteur peut stocker jusqu'à 70 kg d'eau. Et forcément, ces sphènes vont interagir avec le milieu en absorbant des sels minéraux, en échangeant des ions, ce qui va conduire de façon simplifié, hein, parce que c'est un peu plus complexe au niveau chimique, à acidifier ces milieux. Donc on a généralement des tourbières landaises qui sont plutôt acides, avec des pH de 4 à 5, donc relativement acides, ce qui va induire des conditions de vie très particulières pour les espèces qui vont y vivre. On va dire qu'une tourbière est active si les sphènes continuent à se développer. Par contre, si elles commencent à régresser, elles vont plutôt être en voie de dégradation. Et à ce moment-là, on va voir d'autres espèces apparaître, des bruyères, du chouin noirâtre, de la moulinie, des arbustes tels que les saules, voire du piment royal, et forcément tout le cortège d'espèces qui vont avec. Donc on va diviser deux catégories en fonction de l'alimentation en eau, celles qui vont être alimentées par les fameuses nappes phréatiques, les nappes souterraines, et celles qui vont être plutôt alimentées par le réseau hydrographique ou les eaux de ruissellement. Donc ça va être plutôt des tourbières qu'on va trouver en proximité des rivières ou en périphérie des étangs. On ne va pas oublier le secteur des Barthes de la Dour, qui est quand même très connu et qui surtout regorge de tourbières. Mais on va dire que les espèces les plus impressionnantes pour les enfants, notamment quand on fait des animations scolaires, ce sont les fameuses plantes carnivores. Drosera, donc les Drosera à feuilles rondes et à feuilles intermédiaires, et la grassette du Portugal. Au niveau de la faune, on a le fameux lézard vivipare qui va être inféodé à ce type de milieu, et certaines libellules, dont la Cordulia corfer et le fameux papillon emblématique un peu des tourbières, qui est le fadet des lèches, dont le département a une responsabilité assez forte pour sa conservation.
9: En raison de la fragilité du milieu, une seule tourbière est ouverte au public, la tourbière de l'Estanque à Metz, aménagée avec panneaux, pontons d'observation, circuits de randonnée et accessible aux personnes à mobilité réduite. Recommandée par Ici Gascogne.
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1: Julien Jourdan et je suis le créateur de la marque Unical et basket personnalisable à Limoges.
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1: Je représente la 7e génération de ma famille, donc c'est une certaine fierté. J'avais des ancêtres qui étaient tous cordonniers bottiers, mon papa était styliste en chaussures. Et donc moi j'ai fait ma carrière pour plusieurs marques françaises pour lesquelles je travaillais en tant que bureau d'études. Et je suis revenu donc dans la région en 2017 pour prendre la direction du bureau d'études des chaussures Weston.
3: Alors là, à Weston, vous aviez quand même un joli poste. Vous n'êtes pas parti fâché, on va dire.
1: Non, au contraire.
3: Et vous avez décidé... Un petit peu comme beaucoup, ce moment Covid en fait a changé un petit peu la trajectoire de votre vie finalement.
1: Tout à fait, mais comme beaucoup en fait, le Covid a changé ma vie. C'est, je suis resté chez moi pendant 2 mois, puis s'en est suivi une réflexion sur mon avenir professionnel. Et c'est vrai que le désir de créer une marque qui me soit propre avec vraiment ce que je souhaite créer a été le plus fort. Et j'ai décidé donc de lancer cette marque un peu atypique où en fait on va fabriquer toutes nos baskets donc dans ce petit atelier qui est au centre-ville de Limoges. De la coupe au bichonnage, donc toute la fabrication est made in Limoges, c'est un peu ma fierté.
3: Ça vous tenait à cœur vraiment d'avoir un produit pour les Limougeaux, fabriqué 100% à Limoges et pas extériorisé?
1: Tout à fait, donc c'est le concept. Mon but c'était vraiment de faire du local, donc il faut savoir qu'on s'approvisionne au maximum en local, on rachète du cuir dans la région, pas forcément de tannerie de la région, mais on rachète à des entreprises de la région. Et le but c'est que le Limougeau vient nous voir, demande sa basket telle qu'il la veut, on la fabrique, on lui livre et c'est un circuit court et qui font partie vraiment de mes valeurs.
3: Oui, c'est aussi une des particularités d'Unica, c'est-à-dire que ce sont des baskets personnalisées, c'est-à-dire qu'en fait, on porte déjà une basket fabriquée ici et en plus... qui nous correspond totalement, parce qu'on choisit les couleurs, on choisit comment ça se passe concrètement.
1: Oui, effectivement, donc basket personnalisable. Alors, je pense qu'on n'est pas les seuls à faire ça. Personnalisable en illimité, c'est-à-dire qu'on a une technique d'impression sur cuir qui nous permet à la fois d'imprimer nos propres motifs, mais c'est-à-dire que Monsieur tout le monde peut venir et nous dire, mais moi je veux un petit logo comme ci, je veux un petit logo comme ça. On peut faire carrément ses propres dessins. Notamment, on fait beaucoup de collaborations avec des artistes limougeaux qui nous font des œuvres sur les baskets. On les sort en série limitée et elles sont numérotées. Donc, c'est un peu la petite fierté de sortir quelque chose. C'est avant tout un produit local, mais en plus, on a une vraie valeur ajoutée où vous ne pourrez jamais retrouver la même basket.
3: Vos parents voient ce que vous faites? Qu'est-ce qu'ils en pensent? Comment ils réagissent? Parce qu'ils étaient dans le métier aussi.
1: Tout à fait. Alors, pour tout vous dire, de quitter une société comme Weston a été un petit choc pour eux quand même. Parce que c'est vrai que c'est une marque qui représente la France et qui est vraiment une belle entreprise. Je pense qu'il y a un peu de fierté. Maintenant, c'est vrai que j'ai commencé dans mon garage seul. Maintenant, on est 6 personnes. Et j'avoue, je suis un peu fier.
3: Et si vous aviez l'occasion, si j'avais une petite baguette magique et que je vous donnais l'occasion d'aller voir vos aïeux, les autres, ceux qui malheureusement ne sont plus là aujourd'hui, qu'est-ce que vous leur diriez? Comment vous leur présenteriez la chose? Parce qu'ils étaient dans le métier aussi, rappelons-le.
1: Je n'ai rien inventé, on va dire, parce que je reproduis exactement le même concept que mes aïeux. En fait, j'ai fait exactement la même chose. Je n'ai rien inventé, sauf que j'ai créé cette basket qui est personnalisable, qui a une vraie identité. Et voilà, je les remercie pour m'avoir soufflé l'idée.
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4: Louis Hachette, fondateur de l'un des plus grands groupes d'édition au monde. Mais saviez-vous que tout a commencé à Rethel? Louis, dès son plus jeune âge, se tourne vers la lecture. Un amour, d'ailleurs, qu'il ne quittera jamais. À peine adolescent, il quitte sa ville natale avec sa famille pour Paris, où sa mère travaille comme lingère dans un grand lycée. Et c'est à la capitale qu'il va faire ses études, notamment en droit. Mais c'est un autre domaine qui va capter son attention, l'édition. À 26 ans seulement, il fonde sa propre maison d'édition. Très vite, elle prend une ampleur considérable et en quelques années, elle devient le premier groupe d'édition en France. Et qu'est-ce qui explique un tel succès? Eh bien, c'est surtout son modèle commercial novateur. Louis Hachette comprend que pour toucher un large public, il faut adapter les livres aux besoins du public. Qu'il s'agisse de manuels scolaires, de dictionnaires ou d'ouvrages destinés aux jeunes lecteurs, son intuition est de créer des ouvrages pédagogiques, accessibles à tous à des prix raisonnables. Et le pari est réussi, car ses livres se retrouvent dans toutes les écoles et contribuent à l'émergence d'une véritable culture populaire. Loin de se cantonner à l'édition scolaire, il diversifie rapidement son catalogue en publiant des romans, des biographies, des récits de voyage ou des ouvrages scientifiques. Et c'est là toute la force de sa vision. Il parvient à offrir à la fois des livres éducatifs, mais aussi des œuvres littéraires qui font de sa maison un acteur incontournable du paysage éditorial français. Un autre point marquant du génie commercial de Louis Hachette, la distribution des livres. Il innove en installant des points de vente dans des gares, là où le public est nombreux. Des points de vente qui s'appellent aujourd'hui Relais. Louis Hachette s'éteint à 64 ans, mais son nom et son œuvre perdurent toujours à travers l'énorme empire qu'il a créé. Le 9 février 1953, Henri Philippe Acquy, des éditions Hachette, publie les premiers titres d'une collection appelée « Un grand avenir, le livre de poche », un format qui séduit un public jeune car le prix est plus raisonnable. Aujourd'hui, les éditions Hachette sont parmi les plus grandes maisons d'édition au monde, mais tout a commencé à Rethel, grâce à ce jeune homme passionné par les livres et déterminé à démocratiser la culture. Louis Hachette, véritable pionnier de l'édition, c'est l'un des trésors de Champagne-Ardenne.
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5: Est-ce que vous avez déjà fait du vélo-rail à Beaumont-les-Mines? C'était quoi ce chemin de fer?
6: Daniel Bouer, le parcours proposé, c'est sur la ligne qui vient de Vieilleville, Saint-Nizier, Beaumont. Et nous exploitons la ligne qui finit de Beaumont à Bourg-en-Neuf. C'est un vélo sur rail, tout simplement. Cette ligne de chemin de fer, elle date de 1883, le 5 août 1883. À l'époque, il y avait le transport du charbon. En plus, il y avait sur Bourg-en-Neuf. Bourg-en-Neuf, c'est un site, un centre industriel à l'époque. C'est important sur la porcelaine, sur le transport de pierre, enfin bref. Il y avait beaucoup d'activités. Et puis aussi, cette ligne était une ligne dédiée aussi aux voyageurs. Le dernier train que moi-même j'ai vu, c'était à l'an 2000. Bon, très vite est venue l'idée qu'il fallait mettre en valeur le site minier. On a fait le musée, un musée La Mine, 2003. Et puis en 2009, on a ouvert ce vélo-rail.
7: Moi c'est Catherine.
8: Moi c'est Gaëtan.
9: Christophe.
10: Lucie.
11: Ving.
8: On vient surtout faire du sport en fait.
10: Pédaler.
12: On est en vacances pour 5 jours dans le coin. On a découvert ça par des prospectus un peu par hasard.
13: C'est moi hier soir qui ai trouvé ça une activité qui plaisait aux enfants. Donc je me suis dit ça va plaire à toute la famille. Et voilà, nous voilà là.
14: On va fermer le bâton. Après maintenant,
15: Joël. On est au départ du vélo rail.
5: Ça marche comment cette histoire?
15: Alors c'est un vélo 4, 5. Ils ont un appareil pour retourner au bout des 5 km. Une fois qu'ils sont là-haut, ils retournent, ils mettent leur vélo au fond, ils repartent après. Mais ils attendent que tout le monde soit arrivé là-haut avant de repartir. On ne peut pas, comme c'est un aller-retour de 5 km sur la même voie, on est obligé d'attendre. Voilà. L'histoire, c'est l'histoire de la mine, de Beaumont-les-Mines. Et c'est là qu'après, on a mis le vélo rail de la mine. 2009, depuis l'ouverture, celui-là. Voilà.
5: C'était comment l'ouverture?
15: Ah, c'était pas comme ça. On n'avait pas les mêmes vélos au départ. Non. C'était pas. On a changé de vélo entre temps. Ben, ceux-là, ils sont mieux, ceux-là.
16: Venez par là, s'il vous plaît. Ah, juste là, mettez-vous en haut, où il y a le monsieur au banc.
17: Au revoir. Au revoir. À la prochaine.
5: Maintenant, vous savez sur quel rail vous allez glisser avec vos petits-enfants à Beaumont-les-Mines.
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1: En plein cœur de Tillières-sur-Avre, je demande la famille Giraud. Vous allez faire la connaissance de Mika, le papa, Ambre, la fille, et Manon, le copain de la fille. J'aurais bien aimé vous présenter Céline, la maman, mais elle est au boulot. Faut bien qu'il y en ait qui bossent. Céline, vous la verrez demain, vu que j'ai des raisons de dormir chez eux ce soir. Je vois pas de porte, alors je toque au carreau. Une jeune fille ouvre la fenêtre.
2: Allô, Ambre?
3: Oui, c'est ça.
2: Papa, il est pas là?
3: Il doit être à l'intérieur, je pense.
1: Ok, j'entre comment?
3: Je vais t'ouvrir le portail.
2: Ah, t'es trop mignonne.
3: Peut-être c'est ouvert, je sais pas.
2: Bah, je regarde,
3: t'ouvrir.
2: Hein.
3: Ouais.
1: Bah, j'avais pas vu le portail. C'est ouvert.
2: C'est moi?
1: Non, c'est ouvert.
2: Tu vois, c'était ouvert.
1: Bah ouais. Mika a l'air d'aller bien.
2: Très bien, très bien. Très
1: pourquoi
2: bien,
1: c'est très si grand ici?
2: Parce que c'est un ancien relais de poste, l'ensemble.
1: Ah, d'accord.
2: Ouais, c'était considéré un peu comme une ferme ici, il y avait des chevaux.
1: Regarde ces perdus grands ouverts qui sont ni grands ni verts à la base, mais qui se demandent ce que tu viens faire là.
2: Je viens voir parce qu'il paraît que c'est une famille d'artistes ici. Papa, maman,
4: Ambre.
2: Mano, tout le monde est dans l'art, quoi.
4: Oui, un petit peu, ouais.
2: C'est toi qui as impulsé tout ça
4: hein. Alors, je pense, hein, je suis le premier. Hein, bah, c'est les enfants qui ont suivi. Hein. On appelle ça reproduction sociale. Hein. Un artiste fait des enfants artistes, voilà, ouais. C'est ça.
1: Vous avez fait la connaissance d'Ambre?
3: Moi, je fais un peu tout, mais surtout de l'installation et de la performance. Donc, je mélange plein de médiums, surtout dans la sculpture. Et après, j'intègre des éléments de son, de vidéo dedans.
1: Et papa, il fait quoi?
4: Si tu fais le tour dans la maison, on va voir qu'il y a pas mal de peintures, peintures-objets, des sculptures.
1: Voilà. Et Mano, il fait quoi?
3: Des films 3D et du son.
1: Et Cécile, la maman, elle s'exprime beaucoup dans le textile.
4: Voilà.
1: Tout ça sur l'impulsion de Mika, le papa.
4: Bah, finalement, c'est dans le lieu dans lequel où ils ont dû me voir. Et Ambre, toute petite, elle était à la fois dans le bac à sable, le béton, les briques, après les petits bricolages, puis après

0: La radio, j'avais mis la radio, donc.
1: T'avais mis quoi comme radio?
2: Change de sujet.
1: Ah, ici, c'était le.
2: Bravo.
1: Voilà. C'était pour les chevaux, quoi.
0: Alors, t'as la mangeoire, t'as même l'abreuvoir qui est en dessous, là, qui est en zinc.
1: La mangeoire sert de rack aujourd'hui pour les tableaux de qui? De toi, alors?
0: Surtout de moi, ouais. Donc là, c'est la partie atelier, artiste. On fait des toiles, la peinture, la sculpture, le découpage, assemblage. Il y en a un peu partout.
2: Sinon, Fred, t'avais pas un truc à leur dire?
1: Je vais dormir chez vous ce soir.
0: Si tu veux, il n'y a pas de problème.
1: Et puis, il n'y a pas de problème, il y a surtout de la place.
0: Ah, bah, il y a surtout de la place, oui. Voilà. Beaucoup de place.
1: Parce qu'il y a un truc qu'il faut absolument que vous me montrez. Demain.
0: Oui.
2: Petit indice.
1: Et demain, on va changer de rue.
0: Tout à fait.
1: Tu vas me montrer un truc qui est dans la rue du château, là.
0: Oui.
1: Je pense que ça va en halluciner plus là.
0: Ah oui, je crois aussi, oui.
2: Bon, bah vivement demain.
3: 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Wikizef, petit guide à l'usage des étrangers du sud du péage d'Arras en vacances dans notre belle région.
4: Nous sommes de retour dans la famille. En ce moment, il fait beau, il fait froid. Ben, on est dans le nord, il y avait un indice. Et en plus, il y a un vent de voleur. C'est une situation que j'aime peu parce qu'en général, quand on dit « Oh, il fait froid », on nous répond « Ben non, il fait pas froid, c'est le vent qui est froid ». Je pourrais la taper, la personne qui me dit ça. Parce que la conséquence directe du vent froid, c'est qu'il fait froid. Du coup, avance et ferme votre gif. Donc, je résume, il fait froid, mais il fait beau. Il y a quelqu'un qui a allumé la lumière et d'un coup, vous voyez votre cousine enlever son manteau, tirer sur son col et pousser un soupir. Je sais pas ce que j'ai étouffe d'un coup. Et son mari de répondre, qu'est-ce que t'as tes vapeurs de belle-mère? Ne paniquez pas, Wikizef est là pour vous aider. Je vous comprends, ça surprend. Bon, ce n'est pas très 21e siècle comme expression. Mais c'est celle qu'utilisait ma grand-mère quand elle avait une bouffée de chaleur. Ou quand elle remarquait que quelqu'un avait anormalement chaud. Cocteau, t'es rouge, t'as des vapeurs de belle-mère ou quoi?
5: Définition.
4: Les vapeurs de belle-mère sont originellement les bouffées de chaleur dont souffre la majorité de la gente féminine lors du dérèglement hormonal conséquent de l'arrivée de la ménopause. Quand je parle des filles et de leurs soucis, en général, je préfère partir dans le médical par les temps qui courent, c'est plus sûr. Et puis c'est imagé, parce que dans l'esprit de ma grand-mère, que je rappelle est enterrée au cimetière de l'Est depuis les années 80, je replace dans le contexte. Hein. La ménopause atteignait essentiellement les belles-mères. Ou si vous préférez, si t'es belle-mère, t'es forcément ménopausée. Et je tiens à préciser qu'elle disait ça aussi aux hommes. Mais quand est-ce que ça peut vous arriver d'avoir des vapeurs de belle-mère, par exemple?
5: Exemple.
4: En écoutant le discours de Vladimir Poutine, en s'apercevant que son match Tinder, ben, c'est sa sœur, avec leur nouvelle mode de pas mettre la photo en plus. Et alternative à vapeur de belle-mère, il y a « J'ai chaud, je crois que j'ai un bué ».
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7: Prudence sur la 7 en descendant d'Avignon vers Marseille jusqu'à 6h demain matin, sortie obligatoire à Sénas numéro 26. Vous suivez ensuite la départementale 538 jusqu'à Salon-Nord. C'est la numéro 27 pour reprendre ensuite l'autoroute. La coupure est effective jusqu'à demain matin. Difficulté également sur la 50, direction Marseille, entre Cassis et Aubagne jusqu'à 6h demain matin. Sortie obligatoire à Cassis, c'est la sortie numéro 8. Puis passage par le réseau secondaire avant de se retrouver l'autoroute vers Aubagne. Ça va être difficile également de circuler jusqu'à 5h ce matin puisque la 51 est fermée dans les deux sens entre Pertuis et Manosque pour le passage d'un convoi exceptionnel. En descendant vers Aix-en-Provence, vous devez sortir à Manosque. En l'occurrence, la sortie numéro 18. Bonne route avec Ici Provence.
3: 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Lucas Vanitou, bonjour.
8: Bonjour.
3: Vous êtes le fondateur de l'association Belfortaine Objectif Égalité, qui existe depuis combien de temps?
8: Nous entrons dans notre 7e année. J'ai créé l'association avec mon ancien animateur jeunesse à la ville de Belfort en 2019. Nous avons deux pôles au sein de l'association. Un pôle famille avec lequel nous réalisons des animations socio-éducatives, socio-culturelles, directement au pied des immeubles, et des projets collectifs avec elle. Et puis un pôle jeunes solidaires dans lequel nous réalisons là des animations plutôt sur la thématique qu'on appelle l'éducation à la citoyenneté, à la solidarité internationale.
3: Quand j'entends international, ça veut dire que vous allez parfois très très loin pour réaliser ces projets.
8: Alors ça nous arrive, oui, tous les deux ans on porte un projet fort qui s'appelle les périples solidaires et culturels, et nous avons déjà financé à distance pour raison de Covid, on n'avait pas pu s'y rendre au Cambodge, trois puits, aux Philippines Philippines, nous sommes en relation avec une école. Et puis dernièrement, en Indonésie, en novembre dernier, avec un nouveau groupe de jeunes, nous sommes rendus là-bas.
9: Des jeunes de quel âge et qui ont fait quoi ?
8: Alors des jeunes de 16 à 19 ans, dont c'était la première expérience à l'international, qui ont

0: travaillé pendant plus d'un an pour réaliser des actions d'autofinancement, leur permettant de se rendre sur place, certes, mais aussi et surtout de partager vraiment un moment interculturel. Ils étaient en binôme franco-indonésien pour rénover une maison de la nature afin que les enfants de la communauté puissent bénéficier d'apports sur cette thématique.
1: Des projets à l'international, ça c'est ok, avec des jeunes, mais aussi des projets tout près de chez nous et même dans nos quartiers.
0: Tout à fait, aider au local ne nous empêche pas d'aider à l'international, donc on a à cœur de privilégier notre territoire également.
1: Quand on se rend compte qu'à Belfort par exemple, c'est près de 30% de la population qui est en situation de précarité, forcément ça fait réfléchir et ça donne des idées.
0: Nous, notre enjeu, c'est de travailler avec ces familles-là qui ne se referment pas sur elles-mêmes et donc de continuer à favoriser ce lien qu'il existe entre les publics, précaires ou non d'ailleurs, et de réaliser des interventions.
1: Quel genre d'intervention ?
0: Une rencontre au pied des immeubles avec des ateliers, surtout sur la période estivale, le mardi et le jeudi, sur le quartier des Glacis. On va réaliser des animations de rue et aussi des animations nocturnes le jeudi soir. Et ça, c'est conclu en fin d'été par un grand festival qui s'appelle Clôture de l'été, avec des concerts, de la nourriture, des jeux pour les familles, des rencontres et des conférences sur des thématiques, parce qu'on a toujours cette volonté d'avoir un apport éducatif important de façon à essayer d'émanciper le public. Le but, c'est pas de faire à leur place, mais qu'ils apprennent à le faire, plus tard le répliquer.
1: L'association ne manque pas de projets, du grain à moudre donc pour toutes celles et ceux qui veulent continuer à défendre la solidarité et l'inclusion.

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1: On prend de la hauteur aujourd'hui à Montarché, un village qui cumule plusieurs particularités. D'abord, c'est le plus haut village de la Loire, à 1160 mètres d'altitude. C'est une des plus petites communes du département en superficie aussi. Et puis le lieu où a été produit une archive presque unique en France. Pour nous en parler, j'accueille aujourd'hui Sarah Duris. Bonjour Sarah.
2: Bonjour Eddy.
1: Guide conférencière à l'Office du Tourisme Loire-Forêt. Quelle est l'histoire de ce document si rare et ancien ?
2: Il s'agit d'un registre d'état civil. Il recense les naissances, les mariages et les décès sur la commune de Montarché. Mais ce qui fait qu'il est tout à fait exceptionnel, c'est la date à laquelle ce registre débute, 1468, soit la fin de la période médiévale.
1: Est-ce que cela veut dire qu'il n'y avait pas de registre d'état civil avant ?
2: Non. L'obligation de produire un document comme celui-ci est ordonnée par l'État au XVIe siècle. Et cette ordonnance n'est pas toujours bien respectée par les paroissiens. Ici, la population est recensée avec 70 ans d'avance.
1: Est-ce qu'on connaît l'auteur de cette archive ?
2: Oui, c'est le prêtre de Montarché, nommé Claude Ferrier, qui a tenu le registre pendant 49 ans. On y lit les noms, les dates et même les métiers des anciens archimontois, mais aussi la météo.
1: Ah, ça m'intéresse. Est-ce que les conditions climatiques de l'époque étaient bonnes ?
2: Alors, c'est difficile à dire parce que ce sont principalement les mauvaises années qui sont inscrites. On lit des sécheresses, des tempêtes et même un tremblement de terre. En 1543, suite à une invasion de chenilles ayant entraîné une famine, l'évêque du Puy prend une mesure exceptionnelle, excommunier les fameux insectes. On vous laisse juge de l'efficacité de cette mesure. Il évoque aussi les épisodes de peste.
1: Des documents qui renferment de drôles de surprises. Où est-il conservé aujourd'hui ce fameux document ?
2: Il est gardé précieusement aux archives départementales à Saint-Étienne. Il a longtemps été le plus ancien registre d'état civil de France et donc a été présenté lors d'une exposition universelle à Paris. Aujourd'hui, c'est le deuxième plus ancien de l'Hexagone, mais c'est le mieux conservé des deux.
1: Un véritable trésor qui témoigne de la vie des habitants de Montarché. D'autres histoires et légendes sont à découvrir sur place, notamment lors des visites guidées menées par les guides de l'Office du Tourisme Loire-Forêt. Merci Sarah Duris.
2: Merci.
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3: Les petits bonheurs, généralement, ce sont des sourires qui se récoltent tous les jours au hasard des rencontres. Il suffit d'un micro ici, de ne surtout pas prendre de rendez-vous et de ne pas se présenter. Ça marche très bien à Megève, par exemple. Nous sommes donc en Haute-Savoie, sur les hauteurs de Megève, au Mont d'Arbois, pendant que des chevaux sont en train de monter dans une bétaillère.
4: Bonjour.
3: Matin de bonne heure, venez vous occuper des bêtes.
4: C'est ça, on vient les mettre au chaud, ouais.
3: Ah, c'est-à-dire que là, ils quittent la montagne ?
4: Ouais, ce coup-ci, ouais, c'est bon. Ce coup-ci, on va les ramener, on va les mettre en pension pour cet hiver, ouais. Ils ont passé tout l'été en montagne, donc ce coup-ci, ça y est. Ils vont aller se mettre au chaud pour l'hiver.
3: Ah oui, ils font toute la saison, là, ici ?
4: Ouais, ceux-là, ils font toute la saison ici. Il y en a qui sont là pour la monte, il y en a qui sont là pour l'attelage, et puis vu que nous, on élevage, il y en a, ils sont juste là pour grandir.
3: Vous, c'est pas juste un loisir, c'est votre métier ?
4: Ouais, moi, c'est mon métier, ouais. Je suis cocher palefrenier. Ouais.
3: Quand vous dites pour l'attelage, c'est les calèches qu'on peut voir à Megève, par exemple ?
4: Exactement, c'est ça.
3: Donc, les chevaux, quand ils sont pas attelés, on les voit ici, sur les hauteurs de Megève ?
4: Ouais, c'est ça. Nous, on en a l'Alpette, comme là en face, en haut de la côte 2000. On en a aussi au Mont d'Arbois, là, juste derrière. Et puis, après, au fur et à mesure de la saison, on les fait descendre petit à petit. Puis là, ils atteignent leur point le plus bas sur Megève. Puis après, on les change de département et puis voilà.
3: Donc là, ils montent dans le bus ?
4: C'est ça, ouais. Ils montent dans le bus. Là, je vais en mettre 4. Là, après, j'ai mon patron qui va arriver. Il va prendre le reste. Et puis après, on va prendre un camion et une remorque. Puis on y charge tout dedans. Puis lui, il part cet après-midi.
3: Et là, il part où, hein, en résidence d'hiver ?
4: Ils partent dans l'Allier, ceux-là. Ils partent dans l'Allier. Ils ont des gros champs de plusieurs hectares où c'est qu'ils ont du foin, des abris pour eux, de l'eau à volonté, puis voilà.
3: L'Allier, donc en Auvergne, si je ne m'abuse, il fait pas beaucoup plus chaud qu'ici l'hiver.
4: Non, il fait pas beaucoup plus chaud, mais par contre, ils auront plus d'herbe qu'ici, on va dire. Ils auront moins de neige, ils auront un peu plus de foin, un peu plus d'eau, parce que nous ici, c'est qu'on est tout de suite dans la neige, et puis nous, on n'a pas assez de foin pour tous les nourrir l'hiver, donc on préfère les mettre en pension. C'est beaucoup plus agréable pour eux. Puis pour nous, l'hiver, on a déjà bien assez de boulot comme ça, donc au moins, ils sont un peu tranquilles aussi de leur côté.
3: Alors justement, vous faites quoi l'hiver si vous avez plus de chevaux ?
4: Alors c'est pas qu'on en a plus, c'est qu'on en a moins. Toute la partie élevage en fait part tout en pension et en fait l'hiver nous on fait énormément de calèches. Sur Megève, on a des grosses calèches qui montent jusqu'à 12 personnes. C'est qu'on fait les fondus en calèche en soirée ou midi et on fait juste des balades en calèche.
3: Bon, vous j'imagine que le cheval c'est une passion, on fait pas ce métier là par hasard.
4: Mon grand-père était déjà éleveur de chevaux, là maintenant je bosse chez un ami de mon grand-père. Puis voilà, après on fait ça par passion, de toute façon c'est pas par l'argent qu'on va le faire, hein, comme dans tout métier agricole. Ben.
3: Même à Megève.
4: Même à Megève, l'agricole, ça reste l'agricole, à Megève ou pas.
3: Je peux vous demander votre prénom ?
4: Moi, c'est Mathieu, moi.
3: Et c'est quoi le dernier petit bonheur de Mathieu, s'il vous plaît ?
4: Mon dernier petit bonheur, c'est d'avoir fait un galop sur les crêtes de la côte 2000 en plein été avec le soleil couchant. Et ça, je pense que je m'en souviendrai jusqu'à ma mort.
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5: Le vin, ça prend du temps. 18 mois en général en Bourgogne avant d'être mis en bouteille. En ce moment, le millésime 2024 finit son élevage en fût comme à Beaune chez Philippe Pacalet. C'est dans le calme de ses caves qu'il nous raconte les notes aromatiques de son Gevrey 2024.
6: Donc là, on a changé de cave. On est plutôt sur du 2024, c'est ça ?
7: On est sur des 2024 rouges.
6: Attendez, vu que je prenne votre micro, c'est peut-être plus pratique. Hop, voilà. Donc là, vous avez ouvert le tonneau. Vous plongez la...
7: la pipette. Et on se retrouve avec un millésime classique, c'est pour ça qu'on voit. On a une belle robe rubis, Gevrey Village. C'est quatre parcelles différentes. Gevrey, c'est toujours beaucoup de fruits. Hein. Ça fait un vin assez gourmand et toujours beaucoup de structure. Il y a les deux. Si on prend 10 personnes, toujours 7 qui l'apprécient. On va les soutirer pour les mettre en bouteille l'année prochaine.
6: Quand vous dites préparer, ça veut dire que...
7: on a mis un bouchon.
6: Ça, donc là, c'est le bouchon qui est à l'intérieur du...
7: Voilà, après on met le robinet.
6: D'accord.
7: Parce qu'on n'utilise pas de pompe, on fait par gravité. Ça évite d'aspirer le vin, c'est moins stressant.
6: C'est plus doux.
7: Voilà.
6: Ah, on peut stresser des vins.
7: Ouais, c'est de la matière vivante. Ouais. C'est comme nous, ça évolue. C'est un peu à l'image de l'homme, le vin. C'est un produit culturel. Il y a beaucoup de points communs.
6: Donc il faut lui apporter beaucoup de douceur. Ouais.
7: Même si la forme du vin, là, c'est le tonneau après la bouteille. Nous, on a un squelette, c'est différent. Mais c'est une construction différente.
6: Oui, mais nous, on se trimballe avec le même squelette toute la vie.
7: Voilà.
6: Et eux, ils changent de squelette quand même.
7: Mais on ne grandit plus à partir de 21 ans, normalement.
6: Non.
7: Alors que les vins, dès qu'on les a mis en bouteille, ils grandissent, mais différemment, parce qu'ils sont aussi coincés dans cette bouteille.
6: C'est pour ça qu'on a cette forme de tonneau, finalement, parce qu'on aurait pu mettre ça dans des cubes, finalement. Enfin...
7: c'est un œuf coupé au debout. L'œuf sous la terre, la gestation, enfin, il y a toujours une jolie philosophie avec tout ça, mais c'est... hein, il y a un sédiment qui se forme au fond du tonneau, qui s'appelle la lie, donc quand vous remuez le tonneau, ben, ça remélange, ça dynamise, quoi. C'est un peu comme un bébé avec son placenta, quoi. C'est... il y a une naissance. Et ça protège le vin, donc ça dure un certain temps. C'est pour ça qu'on doit soutirer. J'ai un rôle protecteur et nourricier. C'est bien fait quand même.
5: Philippe Pacalet à Beaune est le papa de 50 000 bébés quand même. Bouteilles par an, c'est pas rien. Et ça fait partie de la fierté de notre région.

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1: Salut la Bretagne, c'est l'heure de la bonne idée, 100% pur beurre. Créer un escape game pour nous inciter à visiter un château et à découvrir son histoire. Mais quelle bonne idée, n'est-ce pas, hein? Eh bien, c'est exactement celle qu'ont eu les équipes du château de Kerjan, situé à Saint-Vouget dans le Finistère. Pour vous situer, c'est entre Prescat et Landivisiau en Bretagne Nord. Un beau château renaissance encensé par Louis XIII et construit au XVIe siècle. Château qui appartient maintenant au département du Finistère qui fait tout pour partager ce patrimoine historique avec le public. Et partager notamment les secrets de la marquise. C'est le nom de cet escape game qui se joue en petits groupes de 3 à 10 personnes au cœur même du château. Le but, franchir le seuil d'une chambre abandonnée pour participer à une enquête palpitante qui vous conduira dans des pièces habituellement interdite au public. Chaque joueur va devoir user de ses aptitudes pour résoudre les énigmes. Et comme dans tout escape game qui se respecte, des cachettes secrètes ont été créées dans les décors originels du château, ce qui n'a pas dû être une mince affaire pour les équipes du monument d'ailleurs. Mais ça vaut le coup, car l'escape game est hyper réussi et c'est une super façon de découvrir un monument historique de manière fun et ludique. Vous pouvez y participer jusqu'au 1er septembre, faites vite en vous inscrivant à l'avance sur le site internet du château de Kerjan. Les secrets de la marquise n'attendent plus que vous. Le chiffre du jour, je vous en parlais hier, 2,50€, le prix d'un billet pour la tombola organisée par le festival breton Belles Étoiles. Billet qui vous permettra peut-être de repartir avec 2 places pour le concert de Céline Dion. Vous avez jusqu'à ce soir pour jouer. À demain pour une nouvelle bonne idée.
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2: Bonjour, je m'appelle Antoine. Comme j'ai l'habitude de le dire, je suis un petit con d'école de commerce, orienté finance d'entreprise. J'ai eu l'occasion de reprendre l'agence immobilière familiale et j'ai décidé de changer de voie suite au Covid.
3: Bonjour Antoine. Alors Antoine, vous avez 37 ans et c'est déjà votre troisième vie que vous êtes en train d'écrire ici à Périgueux. C'est quoi un petit con qui sort d'école de commerce?
2: C'est une personne qui applique ce qu'on lui apprend. Le sketch des inconnus sur le monde de la communication est très parlant et notamment il y a une expression qui reflète bien l'enseignement qu'on a en école de commerce. Ne jamais prendre les gens pour des cons mais ne jamais oublier qu'ils le sont. Et que ce soit en marketing, que ce soit les business plans où on valorise le chiffre d'affaires futur, ce qui était vraiment très prégnant.
3: Et pourtant, c'est ce parcours qui vous a fait venir là, à Périgueux, parce que vous dites que la crise Covid a joué un rôle majeur. Je crois que vous tombez sur une vidéo sur Internet où vous découvrez le métier de boucher-charcutier, c'est ça?
2: Oui, un jour, je regardais un fonds de commerce à reprendre et on me parle d'un charcutier, le charcutier Charlot à Piégut-Pluvier. Et j'arrive la dernière semaine avant qu'il ferme et je trouve que les productions qu'il fait sont assez exceptionnelles. Et je me renseigne sur un métier que je ne connaissais pas, qui était métier de charcutier. Et je tombe sur la vidéo de Bernard Marie, un meilleur ouvrier de France, qui était le monsieur charcutier de Paul Bocuse. Je me suis vraiment plongé dans le métier de ce charcutier. C'était vraiment un hasard que le saint patron des charcutiers, c'était Saint-Antoine. M'appelant Antoine. Et donc, suite à ça, j'ai travaillé en Alsace, à Deauville et en Périgord Vert.
3: Et là, depuis quelques semaines, vous vous êtes installé à Périgueux. Vous avez repris le commerce d'un périgourdin qui était bien connu, Christophe Orteil. Quelles sont les surprises ou les nouveautés qu'on va pouvoir retrouver, par exemple, sous la halle du Coderre, les mercredis et samedis, jour de marché à Périgueux?
2: On garde tout pareil. Ça, c'est important. On fera des petites modifications petit à petit. J'aime bien tout ce qui est à base de croûte. On continuera peut-être à augmenter le feuilletage, ce qu'on appelle les pâtisseries charcutières. Peut-être offrir différentes recettes. Christophe avait une très grande variété de produits frais et faits maison à disposition des clients, qui était déjà en soi un tour de force. Donc on va garder cette production et au fur et à mesure, on changera des petites touches. Là, on vient de lancer les crèmes caramel. On va voir si le public est réceptif.
3: Cette aventure, elle est toute nouvelle. Ils ont dit quoi, vos anciens collègues d'école de commerce, quand vous leur avez dit que vous étiez maintenant patron d'une PME à Périgueux, dans le secteur de la boucherie-charcuterie?
2: Mes anciens collègues d'école de commerce ne le savent pas forcément. Et mes amis ne sont pas forcément surpris. Mais comme certains clients me l'ont dit, j'ai la tête du boucher. Voilà. Je ne sais pas ce que je dois en penser. Sûrement de très bonnes choses, parce que, comme je le disais avant, j'ai l'impression d'être à ma place. Mais voilà.
3: Merci beaucoup, Antoine.
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4: C'est la Camille Minute, votre chronique de la joie et de la bonne humeur. Aujourd'hui, on va parler des red flags. Alors, c'est quoi un red flag ? Un red flag, c'est littéralement un drapeau rouge. Dans la vraie vie, ça veut dire attention, danger. Fuis, cours, ne réponds pas à ce message. Le red flag, c'est le petit signal que ton cerveau voit, mais que ton cœur ignore, en disant non, mais ça va, je gère, on va gérer. Le red flag, c'est pas encore une catastrophe, c'est l'annonce de la catastrophe. C'est le teaser du film d'horreur. Il dit, je suis pas jaloux. Par exemple, si le mec il dit, je suis pas jaloux, mais il connaît l'heure de ta dernière connexion avant tout le monde, il est jaloux. Ok ? Si elle te dit, ah mais moi je suis très cool, mais qu'elle fouille dans ton téléphone, même quand il est éteint, elle est pas cool. Un red flag, c'est pas un défaut, c'est un avant-goût du problème. C'est quand quelqu'un te dit, ah moi je suis comme ça, et que toi au lieu de partir, tu réponds, ah bah parfait. Non, fuis, cours. Bref, les red flags, c'est simple. Si tu te dis, ça va sûrement passer, eh ben ça passera pas. Voilà, c'est aussi simple que ça. Alors maintenant, ce que je vais faire, c'est que je vais vous lister, parce que l'être humain va toujours trop loin, des red flags vraiment exagérés, des red flags qu'on voit sur les réseaux sociaux qui sont vraiment, ça va beaucoup trop loin. Une fois j'ai vu une vidéo, il y a une nana, elle a sorti. Moi j'ai un red flag. Mon red flag, c'est les mecs qui tiennent la barre du métro dans le métro. Donc maintenant en fait, faut choisir entre tomber par terre ou être célibataire. Il y a un mec, il a dit, une fille qui finit son assiette, c'est un red flag. Frérot, elle a juste faim, hein. C'est pas toxique, c'est la dalle, ça s'appelle. Après, il y a des red flags. Il y a quelqu'un qui dit, ouais, moi, mon red flag, c'est quelqu'un qui met son réveil à 6h du matin, même le week-end. Excuse-le d'être pauvre, hein, il veut bosser, ce monsieur-là. Il y a quelqu'un qui a dit, voilà, moi, mon red flag, une personne qui aime l'eau plate. Donc, en fait, si t'aimes pas les bulles, t'es toxique, quoi, t'es dangereux. J'ai vu aussi, mon red flag, c'est quelqu'un qui répond trop vite au message, ou trop lentement. Le bon timing, c'est jamais bon, quoi. Il y a un mec qui l'a dit, moi, mon red flag, c'est une fille qui dit, on verra. C'est pas un red flag, ça. C'est une promesse honnête. Et j'espère qu'elle le verra pas, le mec. Hein. À ce rythme-là, respirer va devenir un red flag. Bientôt, il aspire par le nez, c'est un red flag. Les gens, ils veulent plus une relation, ils veulent un CV sans défaut. Et même là, ils trouvent un red flag dans la photo. Avant, on cherchait l'amour. Maintenant, on cherche la faute. C'est bien ça, le problème.
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2: Bonsoir à tous, salut, bienvenue à ceux et celles qui nous font l'amitié chaque soir de partager ce début de soirée après une journée un peu chargée. C'est vrai qu'on a envie de se détendre et pourquoi pas s'évader. Moi, c'est ce que je vous propose tous les soirs, un tour de France, de région en région, de ville en ville, pour vous faire aussi découvrir vos bonnes initiatives. On ira en forêt du côté de Nancy ce soir découvrir un arbre un peu atypique. On ira aussi déguster du chocolat, mais au Pays Basque particulier avec une entreprise française pas comme les autres. Enfin, Robin Bernot qui sillonne le pays nous emmènera dans la Meuse, découvrir une boîte à livres assez mystérieuse. De 20h à 21h, c'est aussi avant tout un invité. Une invitée ce soir. La France, les lieux qui ont marqué notre invitée vont se raconter jusqu'à 21h. Elle est actrice, elle est comédienne, elle est productrice, elle a triomphé encore dernièrement dans le duplex avec Annie Dupéré, avec Francis Perrin, avec Pascal Légitimus. Elle produit une superbe pièce de théâtre en ce moment du côté du Théâtre de Paris. Denis, une pièce de Sophie Cotin mise en scène par Raphaël Cambray. Et puis Corinne Touzé, puisqu'il s'agit d'elle, notre invitée, partira aussi dans les prochains jours sur la route de France et de Belgique avec Ken, qu'elle a présenté au Festival d'Avignon il n'y a pas si longtemps que ça. C'est la femme d'honneur aussi que je reçois ce soir jusqu'à 21h. Bonsoir Corinne Touzé.
3: Bonsoir monsieur.
2: Comment ça va madame?
3: Bien.
2: Vous avez une poignée de main ferme. On s'est serré la main il y a quelques minutes. Je vous ai trouvé, je vous connais peu, avec un caractère déterminé. Vous
3: savez non, j'ai pas une poignée de main ferme, j'ai une vraie poignée de main. C'est-à-dire que quand on serre la main à quelqu'un, on se présente, on tend pas à un chiffon mou. Hein, vous voyez ce que je veux dire?
2: J'ai pas du tout pensé commencer puis, l'émission comme ça.
3: Et puis
2: ça,
3: on se regarde droit dans les yeux, parce qu'il y a plein de gens qui vous serrent la main et qui regardent ailleurs.
2: C'est vrai.
3: C'est une façon de se connaître aussi un peu mieux.
2: Alors on va se regarder dans les yeux et on va parler dans les oreilles des auditeurs et on va se balader un petit peu dans votre France. Je sais pas si c'est facile ou si c'est une envie que vous avez parfois. Vous savez, se balader comme on va le faire ce soir, c'est comme si on regardait un album photo. On se revoit il y a 20 ans, 30 ans. C'est le genre de choses que vous faites parfois à la maison ou pas du tout?
3: Jamais, mais par contre.